0: Real Madrid le recrute, aux côtés d'Alfredo Di Stefano et de Ferenc Puskás. Copa participe à l'âge d'or du club espagnol. Il remporte 3 Coupes d'Europe consécutives. En 1958, il décroche le Ballon d'Or. C'est le premier Français à recevoir cette distinction. En équipe de France, Copa brille lors de la Coupe du Monde 58 en Suède. Les Bleus terminent 3e, portés notamment par le duo Copa-Just Fontaine, autre légende rémoise. À la fin de sa carrière, Copa s'engage pour la reconnaissance des droits des joueurs professionnels. Il devient aussi consultant pour la radio et la télévision. Raymond Copa s'éteint le 3 mars 2017. Son héritage perdure dans le cœur des passionnés de foot et pas seulement dans celui des supporters du Stade de Reims. Et c'est l'un des trésors de Champagne-Ardenne.
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3: Un enfant a-t-il le droit de ne pas être d'accord avec ses parents ?
4: Oui, et d'ailleurs, ils n'acceptent pas ça. On fait des choses qu'on n'a pas le droit et eux, ils le font devant nous. Nous, on doit se coucher tôt et eux, ils doivent se coucher tard.
5: Moi, je dis, oui, on a le droit de pas être d'accord parce que c'est pas tout le temps eux qui décident, parce qu'on a le droit de prendre un petit peu l'avis. Et par exemple, si nous, on mange un truc qu'on n'aime pas et eux, ils mangent un truc qu'on aime bien,
6: c'est un peu injuste. Hein.
7: Bah, en fait, quand, par exemple, nos parents, ils sont pas d'accord avec quelque chose, et que, en fait, nous, on a raison. Ils acceptent pas qu'on a raison. C'est les plus grands et ils veulent toujours avoir raison.
8: Et surtout, parlons de trucs familiales, le plus embêtant avec les parents, c'est que quand t'es l'aîné et que t'as toujours une petite dispute avec ta sœur, ils vont croire au plus petit. Pourquoi ? Je ne sais pas. Mais alors ça, c'est un truc qui me saoule vachement, en vrai.
9: C'est totalement vrai. Alors, la dernière fois, mon petit frère, il a mis ma chambre en bazar, alors j'avais tout rangé, mais j'ai pris.
3: C'est toi qui as été disputée ?
9: Oui.
3: Et tu as réussi à expliquer à tes parents ou pas ?
9: Oui, au bout d'un moment, ils ont réussi à me croire. Donc ça va, c'est mon frère qui a été puni, pas moi, heureusement, mais c'est de l'injustice.
10: Pour moi, on obéit tout le temps à ses parents, même si c'est un truc grave et tout, j'obéis.
3: Mais quand vous n'êtes pas d'accord avec vos parents, est-ce que vous échangez ? Est-ce que vous arrivez à discuter ?
9: Oui,
11: mais en fait, ils font ça pour notre bien, c'est pas parce qu'ils veulent pas.
3: C'est toujours pour votre bien ?
9: Non, c'est pas vrai.
7: Quand par exemple je suis pas d'accord avec ma mère et elle me laisse m'expliquer, mais à la fin elle dit toujours son dernier mot, du coup c'est moi qui ai tort et c'est elle qui a raison alors que c'est moi qui ai raison.
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1: À Cliosclay aujourd'hui, joli village perché de la Drôme, avec Marie Bolaton dans la fabrique de poterie.
2: C'est un lieu qui est vraiment historique, qui existe depuis 1903. Il y a des ateliers de fabrication qui sont en activité du lundi au vendredi, tous les jours de l'année. Les gens peuvent venir nous voir et il y a une boutique où on peut acheter les pots qu'on produit dans l'atelier. Et la particularité de notre lieu, c'est que vraiment tout est fait sur place, donc la terre vient du village, elle est travaillée dans les ateliers, cuite dans les ateliers, décorée dans les ateliers et elle est mise en boutique après. Et une autre particularité, c'est que dans les années 60, à partir du moment où les pièces sont un petit peu diversifiées, il y a une personne qui a tenu cette poterie, Philippe Sourdive, qui a mis en place beaucoup plus le décor. Donc on a deux styles de décor, on va dire aujourd'hui dans notre fabrication. On a un décor qu'on appelle décor à la poire et on vient dessiner à main levée un décor sur les pièces, donc sur des assiettes, des saladiers, etc. Et on a un deuxième type de décor qu'on appelle le décor fin, ou décor au clou. Historiquement, et on le fait encore un petit peu, on dessine avec un clou, donc un vrai clou de bricolage assez long. On vient graver la terre. Le contraste entre la couleur qui est appliquée et le dessin qui permet de révéler la terre qui est en dessous va vraiment mettre en valeur un dessin qu'on vient ensuite colorer. On est réputé pour ce décor fin.
1: Et donc aujourd'hui, pendant qu'Anastasia nous accueille dans la boutique, quatre potiers travaillent à la production.
2: En fait, on est salariés de la fabrique de poterie de Cliosclay, donc on travaille uniquement pour cette fabrique. Même si c'est une fabrication en série, chaque pièce reste unique parce qu'elles sont toutes faites à la main. Il y a deux personnes qui sont dédiées au tournage aujourd'hui. Zoé Le Camus et qui, elle, travaille dans la fabrique. Et un tourneur itinérant qui vient une fois par mois à peu près, qui s'appelle Béranger Dutertre. Après, on a d'autres façons de fabriquer des pièces qui ne sont pas du tournage. On a une calibreuse notamment, où on vient presser une boule de terre dans un moule en plâtre. C'est le cas notamment d'assiettes. Et donc là, j'ai un autre collègue qui fait plutôt la calibreuse qui s'appelle Boris Dasnias-Müller. Et puis, on a aussi une autre manière de fabriquer qui s'appelle l'estampage. Donc là, c'est ma collègue Émilie McGuinness. Et donc là, on vient créer une plaque de terre avec une machine qui s'appelle une croûteuse qui vient faire une grande plaque et qu'on vient mouler sur un moule en bosse pour certains plats, notamment les plats à gaudron qui ont des finitions bien particulières. Donc ça nous permet d'avoir différents styles de poterie. Et après, donc ces pièces peuvent être décorées. Et donc là, on est deux décoratrices dans la poterie, donc Émilie McGuinness et puis moi-même, Marie Bolaton. Mais ce qui est particulier à cette poterie, c'est qu'on fait de ce qu'on appelle de la terre vernissée. Donc c'est de la terre on cuit à, entre guillemets, basse température, environ 1000 degrés. Et on utilise la terre du village, donc qui est extraite dans une carrière qui est à 50 mètres de la poterie.
1: Et alors, cette terre a toujours fait le bonheur des villageois, puisque les premières traces écrites de l'activité potière de Cliosclay datent du Xe siècle. Et au XIXe, il y avait une cinquantaine de potiers indépendants dans le village. Et puis ensuite, au début du XXe siècle, la concurrence de nouveaux matériaux a obligé les potiers à se réinventer. Et c'est Marius Angeleras qui a invité les potiers à se regrouper et a donc créé la fabrique de poterie de Cliosclay, un modèle de production complet qui a tenu jusque dans les années 50.
2: Ensuite, c'est Monsieur Sourdive qui a repris encore pendant des années, puis ses deux fils. Il y a juste une petite fermeture dans toute l'histoire de la poterie entre 2012 et 2017. Et c'est à cette période que la mairie a décidé de racheter l'ensemble des bâtiments et des lieux. Ça a été un peu le nouveau tournant puisque c'est une SIC qui a été créée dans une société coopérative d'intérêt collectif. C'est vraiment une entreprise patrimoniale. Ça se sent dès qu'on arrive dans les lieux. Ça a vraiment beaucoup de cachet et beaucoup de charme.
1: Alors pour en profiter, rendez-vous donc ici dans la fabrique de poterie à Cliosclay ou sur ici.fr, rubrique circuit court.
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3: Le bâtiment rondouillard au toit de chaume de l'ancien Courtepaille à Cussy-les-Forges a pourtant bien failli disparaître. Ce restaurant grill, dont le néon rouge a éclairé pendant des années l'entrée de ce village de la Vallonnée, a accueilli pendant plusieurs décennies les vacanciers en voiture qui descendaient dans le sud ou rentraient chez eux par l'ancienne Nationale 6.
4: Pas moyen d'avancer. Qu'est-ce qu'ils font devant aussi? Et l'autre Thierry, il n'y a vraiment pas de quoi. Ah, ils sont en panne par-dessus le marché, c'était bien la peine de nous doubler tout à l'heure. Ah, si j'avais su, je serais jamais parti en vacances.
3: Le Courtepaille de Cussy-les-Forges a même une histoire particulière. Construit en 1964, c'était le deuxième établissement de la célèbre chaîne, devenu au fil du temps le plus ancien encore debout en France. Dans une archive de 2020, André Leroy, qui en a été le directeur pendant 30 ans, se souvient d'une salle de resto restée dans son jus.
5: Elle est d'origine avec ses rideaux verts, ses banquettes, tout est resté dans son jus comme elle a été faite en 64. C'est magnifique avec ses vieilles tables, ses vieilles chaises, ses briques, la cheminée qui est pas la même, les banquettes vertes, des lanternes, c'est vraiment joli.
3: Ce décor authentique a même vu défiler des vedettes des années 70 sur la route de leur tournée, comme Michel Thor ou Claude François. Puis le rideau est tombé en 2020. Le restaurant a fermé et le bâtiment est resté 5 ans à l'abandon. La belle histoire, c'est qu'il a été repris il y a un peu plus d'un an par Christopher Bertrand, un ancien serveur de la chaîne.
6: J'ai démarré chez Courtepaille, j'avais 16 ans. Je travaillais à Courtepaille de la Poignée, donc en faisant des études pour exercer le métier de tailleur de pierre. Donc oui, rien à voir du tout. Et je suis revenu chez Courtepaille à Cussy-les-Forges. Les choses, parfois, vous savez, vous avez des opportunités dans la vie, il y a des petits clins d'œil, des petites choses.
3: Sous son impulsion, Courtepaille est devenu Courtepatte, un magasin spécialisé pour animaux. Une nouvelle enseigne qui vient de fêter ses 1 an d'existence. Le lieu a changé d'activité, mais il n'a pas perdu son âme. La preuve, toutes les semaines, des automobilistes s'arrêtent encore. Pensant venir manger, ils grimpent le petit escalier jusqu'à la porte avant de réaliser que les grillades ont laissé place aux croquettes pour chiens.
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1: Bonjour Julie,
2: bonjour tout le monde.
3: Lucie, vous commencez avec une affirmation ce matin.
1: Il n'y a pas de rue à la boule.
3: Bah pourtant on roule bien quelque part.
1: Bah oui, mais il n'y a pas de rue. Il y a des avenues, il y a des boulevards, il y a des allées, mais il n'y a pas de rue. C'est une bizarrerie de la ville.
3: Ah, mais est-ce qu'on sait pourquoi ?
1: On le suppose. Déjà, il faut savoir que si on se penche sur la définition, une avenue est censée être végétalisée, donc bordée d'arbres et de verdure, ce qui n'est pas le cas d'une rue. Alors, je ne suis pas allée faire le tour de toutes les rues de la Baule pour vérifier si on voit bien des arbres, mais je suppose que c'est en majorité le cas. Ce qui est certain, c'est que les personnes qui ont tracé les voies cherchaient à vendre des parcelles ou des maisons à des personnes plutôt aisées, des gens qui avaient des pépettes, quoi. Des gens qui venaient des grandes villes et qui seraient fiers de donner leur nouvelle adresse. Notre résidence balnéaire se situe avenue des Érables, avenue des Ibis. C'est quand même plus chic que de dire rue. Donc, pas de rue à la Baule. Et je suis allée voir chez les voisins si cette particularité a pu déteindre. Et figurez-vous qu'à Pornichet, il n'y a qu'une seule rue.
3: Quoi ?
1: Ben oui, vous avez bien entendu, cette rue s'appelle la rue d'Alsace. Et figurez-vous que c'est même pas une rue. Non mais on marche sur la tête, hein. La rue d'Alsace, c'est une impasse qui s'appelle rue. Alors qu'à côté, il y a des avenues qui devraient s'appeler rue. Bon bref, je suis en train de tout mélanger dans votre tête. En gros, ce qu'il faut retenir, c'est qu'à la Baule, il n'y a pas de rue, il n'y a que des avenues, des boulevards et des allées. À Pornichet, il n'y a qu'une seule rue et les autres sont aussi des avenues et des boulevards. Tout ça pourquoi ? Ben parce que c'est plus classe.
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4: Pour changer, je ne vais pas vous apprendre un mot, mais vous apprendre quelques subtilités pour écrire en breton. Et ensuite, place à un prénom pour changer aussi.
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4: Ouais, c'est la journée du changement. Alors, je vous apprends chaque jour des mots. La pratique orale, c'est bien, mais l'écrit, c'est important aussi. Alors, dans l'alphabet breton, il y a deux ou trois petites choses à savoir. En premier, vous verrez une lettre que vous connaissez, mais que vous ne prononcez pas bien. C'est le C'H, qui sert à écrire le son RE, et donc pas CHE ni QUE, c'est RE. C'est un gros H aspiré. Pensez à un hangar, hein, voilà, comme ça, ça va vous aider. Ensuite, une autre chose à savoir, pas de bol, le cul n'existe pas en breton, on ne parle pas de cul, mais à la place, nous avons le K, qui sert à remplacer donc le cul, mais aussi le C, et ça sert à faire le son que. Un K, tout simplement. Donc avec ça, vous ne devriez plus confondre C'H, c'est le he, le hangar, hein. Et si c'est un K, eh ben là, vous pourrez dire que ça paraît bête comme chou, mais c'est important à connaître pour pouvoir écrire, mais aussi lire et retrouver la bonne prononciation. À vous de répéter, ou alors écrivez-le quelque part pour vous en souvenir.
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4: Et pour changer des noms de lieux de famille, un prénom aujourd'hui qui est sûrement parmi les plus répandus, ou du moins dans le top des prénoms bretons, c'est Maël, avec sa variante Maëlan. Alors Maël, c'est un très vieux prénom, commun à d'autres langues celtiques.

0: ça vient du Moyen-Âge, de l'époque du vieux breton, et ce nom était celui des princes ou des chefs de clan, à l'époque où la Bretagne était clanique, évidemment. Mais ce joli prénom est resté. Maël, c'est un prénom masculin, féminisé depuis peu, mais Maël, c'est le chef de clan, et dans Maëlan, eh bien là, on a une contraction de Maël et Tan, qui donne Maël Dan, et ensuite Maëlan, c'est-à-dire le chef de feu, donc au caractère bien trempé. C'est lycée en Maëlan. Voilà. Il est temps pour moi de vous laisser, de vous dire à demain, même heure, Canevarchoas.
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3: Bonjour.
4: Alors, on est où ici, Philippe?
3: On est sur mon exploitation, dans la miellerie.
4: Ici, à Boulternère.
3: À Boulternère.
4: Et Philippe, vous avez donc une miellerie, vous avez aussi des vergers.
3: Beaucoup de produits différents, on fait des pommes, des amandes, des abricots, du jus de pomme, du nectar.
4: Il me semble que j'ai vu aussi des pieds d'avocat.
3: C'est pas en production.
4: C'est un essai.
3: C'est un essai, on verra si la météo devient un peu plus clémente dans les années à venir.
4: Et là, vous avez donc la mise en pot ici, dans votre miellerie de Boulternère.
3: Je peux même me faire goûter, c'est
4: bon. Oh ben, je veux bien, oui.
3: Je suis déjà très fier de mes abeilles, surtout.
4: Et alors, quel est le miel que vous préférez, vous?
3: Moi, je les aime tous. Après, je sais pas si vous connaissez peut-être des miels un peu particuliers, comme la bruyère calune.
4: Eh ben, allons-y. Très subtil, hein, comme parfum.
3: Oui, c'est un miel qui est très particulier, peu récolté parce qu'il est très difficile à extraire. Et par contre, très prisé dans l'Europe du Nord. Celui-là, il vient de la réserve naturelle de Py.
4: Donc ça sent très très bon le miel dans la miellerie. On va aller peut-être du côté des pommes. Donc là, Philippe, on se dirige vers votre verger. À notre droite, tous les pommiers.
3: Oui, voilà, différentes variétés. Gold Rush, un petit peu de fuji aussi. En fait, si vous voulez, on a mis des pommes qui ne pouvaient pas aller à la montagne. Ici, on a gardé des pommes qui se récoltent tard, comme la fuji ou la Gold Rush. Et après, celle qu'on a vue la première, c'est une primeur, une gala. Qui elle aussi, elle est mieux ici qu'à Sahara.
4: Oh là, monsieur, vous avez fait provision là?
5: Ah oui, monsieur Torrent est très connu dans le coin.
4: Alors combien vous en avez acheté de pommes? Combien de kilos?
5: Oh, j'en sais rien, il y en a 3, 4, 5 caisses.
4: Ah ouais, quand même, c'est pour
5: plus,
4: tout l'hiver.
5: Plus les noix.
4: Bonne dégustation.
5: Merci.
4: Ça sent bon la pomme. Et alors, est-ce que vous pouvez, s'il vous plaît, Philippe, me montrer la variété endémique du Roussillon, la coquette?
3: Voilà, ça c'est coquette.
4: Voilà, sa particularité, c'est qu'elle est un petit peu rosée.
3: Voilà, un petit peu rosée. C'est une variété voilà, qui est présente avant que la Golden arrive. Donc c'est dans les années 50. Et elle a été au fur et à mesure supplantée par les Rennais du Canada, là-haut, les Golden. Parce que c'est un arbre qui est très alternant. C'est-à-dire qu'il produit qu'une année sur deux. On est plus très nombreux à avoir de la coquette.
4: Donc c'est une chance de pouvoir la goûter.
3: Ouais, vous voulez goûter?
4: Allez.
3: Je vais goûter.
6: Allez.
4: Elle est trop trop bonne. Je vois qu'il y a aussi des noix. Ça, c'est pas votre production, c'est un copain à vous?
3: Voilà, c'est M. Retch à Boulternère. Pareil, pour faire face un peu à la disparition des pêchers, tout le monde s'est diversifié, à mettre des olives, des grenades, des noix. On a cherché des cultures alternatives.
4: Et dites-moi, Philippe, vous avez les pommes et vous avez le jus de pomme.
3: On a un petit atelier, on se fait nous-mêmes le jus de pomme, voilà.
4: Et ça, c'est pour ça que vous avez plein de clients aussi, parce que vous avez plein de bons produits.
3: Ça fait 43 ans qu'on fait du jus de pomme.
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1: Aujourd'hui, on est sur une méthode qui date à la fois de l'époque moderne, tout ce qui est technique de ferrage. Quant au matériel et la position, ça a évolué au milieu 20e siècle. Et on reste sur des choses assez anciennes.
2: Ouais. Donc là, on a sorti une jument, c'est ça ?
1: C'est ça, oui.
2: Ponita ?
1: Oui, c'est ça, oui, Ponita. Donc c'est une jument qui a une bonne quinzaine d'années. Hein, on peut un peu le voir à sa morphologie, un petit peu encellée, un petit peu démusclée sur le dos. Donc on va rester sur une ferrure plutôt classique parce qu'elle n'a pas de problème particulier. Donc on va commencer donc les soins sur Ponita. Là, ce qu'on va faire, on va commencer par dériver, c'est-à-dire un petit peu défaire les lacets de la ferrure, un petit peu comme nous les chaussures. Okay. Donc ça, c'est la première étape.
2: Qu'est-ce qu'on utilise ?
1: On va utiliser une maillotche en cuir et un dérivoir.
2: Ça lui fait pas mal, on est d'accord. Aucun moment ça lui fait mal.
1: Non, du tout. On travaille que sur l'ongle, donc c'est pour ça qu'on a des outils spécifiques. Positions spécifiques pour éviter de leur faire mal.
2: Donc là, l'idée, c'est que je me mets à côté de lui et je vais lui demander qu'il me donne. Moi, je dis sa patte, mais son sabot, quoi.
1: Alors, on parle de membre. Tu te positionnes devant.
2: Là, et là.
1: Et alors, il faut que tu mettes le membre sur toi. Faut pas que t'aies peur. Faut un peu forcer quand même. Voilà. Et là, tu viens dériver ce clou, là, celui-ci, là.
2: Celui-là.
1: Eh bien, c'est pas mal. Voilà, vas-y, repose. Comme ça, lâche tout. Voilà.
2: Donc là, on vient d'enlever le fer avec une tricoise. Je pensais que ça allait lui faire mal, mais en fait, pas du tout. Et là, maintenant, c'est quoi ? C'est un peu la séance manucure.
1: Oui, exactement, c'est ça. Le pied bien à plat. Donc, on est un bon parage. Plus notre parage est réussi, plus la ferrure sera réussie.
2: Là, tu viens d'essayer le fer le zéro.
1: Ouais, voilà, c'est ça. Oui. Donc là, on essaie la taille zéro. C'est une taille qui correspond. Donc au niveau du travail sur mon fer, c'est qu'on mette les clous dans cette partie-là qu'on appelle la ligne blanche. Faut pas les mettre en paroi parce que c'est pas assez souple, ça va éclater. Ouais. Faut pas les mettre trop par ici, parce qu'on va être dans ce qu'on appelle le pied de chair et on va lui faire mal. Donc là, l'idée, c'est qu'on tombe bien sur la ligne blanche. Donc quand je le présente, on voit ici que mon pied dépasse un peu du fer, donc il faudra que j'ouvre un peu cette partie-là du fer.
2: Là, c'est quoi l'étape ? C'est de le mettre au feu ? On va le réchauffer, le chauffer.
1: Ouais, c'est ça. Là, on va le mettre dans ce qu'on appelle une forge. On va le travailler, on va le mettre à la tournure du pied. Donc là, on a vu ce qu'il fallait faire. On a mémorisé la tournure du pied. Donc on va reproduire cette tournure du pied sur le fer. Et ensuite, on va aller porter à chaud.
2: Donc là, on a sorti le fer et on le met directement.
1: Voilà, alors il a refroidi un peu. Et là, tu vois ce que je disais, nos contre-perçures. Donc il faut que nos contre-perçures tombent sur la ligne blanche. Là, tu vois, elles sont un petit peu sur la paroi. Donc je vais pouvoir modifier un petit peu ma branche.
2: Et donc, la dernière étape maintenant.
1: On va poser le fer sur le pied. Donc, okay. C'est l'étape du brochage. Alors, je vais ouvrir mes talons.
2: Et ça lui fait pas mal.
1: Non, du tout. Si on a bien ajusté notre fer, on broche dans ce qu'on appelle la ligne blanche.
2: Et là, notre pépère, il est tout prêt.
1: Voilà. Là, il est tout beau. On peut lui rendre sa liberté.
2: Tu vas être libre, mon petit. Merci, Emmanuel, de nous avoir montré ton travail.
1: Eh bien, avec plaisir.
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3: Chaque année, près de 800 000 personnes montent sur un bateau à Strasbourg, soit plus de la population entière de Marseille qui ferait la queue pour voir la petite France. Aujourd'hui, je teste pour vous les coulisses de Batorama. On est bien évidemment à Strasbourg, embarcadère du Palais Rohan. Et il est tôt, il est très tôt. Hein. La ville s'éveille tout doucement et je monte à bord d'une navette Batorama avec Dylan et les capitaines. Autour de nous, l'île est particulièrement silencieuse et on entend juste les clapotis de l'eau contre la coque. Pendant que les premiers touristes dorment encore, eh bien, l'équipage lui prépare déjà la journée. J'ai comme l'impression que je vais prendre part au spectacle que je vois défiler tous les jours devant les fenêtres des studios d'ici Alsace. Et une fois à bord de la navette, direction le port du Rhin, dans les locaux techniques de Batorama. Avant même qu'un touriste monte à bord, les bateaux passent par une vérification technique complète. Et Dylan m'explique que chaque navette est contrôlée quotidiennement. Hein, les niveaux, la sécurité, les systèmes électroniques. Normal, on peut transporter jusqu'à 135 passagers par bateau. En fait, Batorama appartient au port autonome de Strasbourg. C'est le deuxième port fluvial français. Et à l'origine, les visites servaient surtout à montrer la puissance industrielle du port aux investisseurs. C'était pas vraiment pour les touristes. Aujourd'hui, la visite dure environ 1h10. Et on traverse la petite France, la Neustadt et le quartier européen. Et selon le capitaine, la difficulté principale, c'est de réussir à anticiper d'une part le courant, mais aussi les écluses et les autres embarcations. Hein, dans un espace, il faut le dire, relativement petit. Et ça prend pas mal d'entraînement pour réussir à passer un aussi long bateau sous les ponts de Strasbourg. Et moi, je me fais trimballer et je dois avouer que depuis l'avant du bateau, la ville est encore plus belle. On voit les rues et les façades des bâtiments complètement autrement. J'ai adoré ça. Aujourd'hui, la flotte compte une dizaine de bateaux. Parce que oui, il y a du monde. Et pour gérer l'afflux des visiteurs, j'ai rencontré Lucie. Lucie, elle est agent de quai. Et elle m'explique que ce sont plusieurs centaines de personnes par heure qui montent et descendent des navettes en haute saison. Et le timing est super précis. Parce qu'un bateau part environ toutes les 30 minutes. Alors moi, pour montrer ma bonne volonté, j'ai tenté d'aider à amarrer le bateau. C'était une mauvaise idée. J'ai tiré la corde, mais dans le mauvais sens. Bref, le bateau ne bougeait absolument pas. Mais ça a eu le mérite quand même de lancer un fou rire général. Bon, le capitaine m'a même dit que ça arrivait aussi aux marins. Bon, je me dis qu'à travers ça, je viens d'être officiellement adopté par la marine alsacienne. Youhou ! En tout cas, je réalise que derrière l'image romantique des bateaux qui défilent tranquillement le long de l'île, se cache surtout une organisation quasi aéronautique. Car finalement, Strasbourg, vu d'en haut, c'est sûr, c'est beau. Mais vu d'en bas, depuis l'eau, c'est encore plus beau.
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4: Forte, sensible et guerrière. Quand les gens vous disent tout arrive en même temps, c'est vrai. Bon, à la limite, donc ça arrive tout en même temps parce que en ce moment on fait tout. Et puis ça peut être que mieux après. Je me suis retrouvée pour la première fois de ma vie assise dans mon salon par terre avec une impossibilité totale de me servir de mon cerveau, de pouvoir travailler, ce qui m'était jamais arrivé.
5: Qu'est-ce qui vous permet en fait à ce moment-là de sortir la tête de l'eau ?
4: Ce qui va m'aider, c'est une prise en charge médicale, mais aussi je me suis mise à peindre, à lire de la philo, et ça va m'aider doucement à baisser le taux d'angoisse, à donner du sens au vide auquel j'étais confrontée. Quelque chose de créatif qui m'a aidé à pas mourir en fait, hein. Donc ça a été assez incroyable de voir capacité de créativité qu'on peut avoir alors que quand plus rien fonctionne en fait.
5: De quelle façon ça se met en place ?
4: J'étais assise par terre entre Noël jour de l'an 2021 toute seule, mes enfants étaient pas là et j'avais sous mon canapé acheté pour les enfants pour jouer deux trois toiles et puis une espèce de gouache. Je me suis mise à peindre des points pour faire des peintures aborigènes parce que je me suis dit ça va être à peu près tout ce que je vais savoir faire. Il m'arrivait des fois de le faire pendant 10 heures d'affilée sans me rendre compte du temps qui passait. Et c'était assez magique. Mais non, il n'y avait rien de prémédité. Aujourd'hui, ce qui est incroyable, c'est que je ne saurais plus faire ça. Donc je les regarde avec... D'abord, je les remercie parce que je sais que ça a été un peu... vraiment ma planche de salut. Enfin, mes toiles de salut, je ne sais pas si on peut dire ça. Comment expliquer ? Ça m'a aidé à poser mon cerveau, mettre sur pause les angoisses et surtout de voir que malgré le vide intersidéral qui m'entourait, j'arrivais à créer quelque chose. Parce qu'il n'y a pas d'objectif à atteindre. On a le droit d'effacer, de recommencer. Que ça plaise ou pas, on s'en fiche, parce que de toute façon, on ne le fait pas pour ça. Rien n'est grave, en fait. Tout sera parfait. Et ça c'est agréable.
5: Cette réflexion, ça vous a mené à quelle conclusion ?
4: Avant, je pensais que tout n'était que responsabilité. Aujourd'hui, c'est plus du tout le cas. Je vois beaucoup plus de choses, en fait. Un souci ne prend plus jamais tout l'espace dans ma tête. Il y a de la place pour tout. Les emmerdes et les trucs bien. Mais c'est pas parce qu'on a... il y a quelque chose qui va pas que rien d'autre ne doit aller. Et c'est comme dans la peinture, en réalité. Par exemple, quelque chose ne va pas correspondre à ce que vous vouliez faire. C'est pas grave, l'espèce de tâche qui n'était pas prévue, on la laisse, mais le tableau n'est pas gâché. Et c'est ça, en fait, que j'ai appris. Il peut y avoir une couleur qui ne correspond pas à ce qu'on a voulu sur une partie de la toile, mais tout le reste, en fait, est magique. La vie, c'est ça, en fait. Il y a toujours un truc qui ne va peut-être pas aller, et on va juste lui laisser la place qu'il doit avoir, mais pas tout.
6: Voilà, résiliente et sage, pour donner d'autres qualificatifs qui correspondent à Émilie Voiron. 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
1: À Villebois-Lavalette, il suffit de lever les yeux pour comprendre que ces halles ne sont pas ordinaires. Sous cette charpente de 350 ans, des générations de marchands et d'habitants se sont retrouvés, faisant de ce lieu le cœur battant du village. Les halles de Villebois-Lavalette ont été construites au XVIIe siècle, probablement autour de 1665. Elles auraient été édifiées par les mêmes ouvriers que ceux qui travaillent, à la même époque, sur la partie princière du château voisin. Et d'ailleurs, qui mériterait lui aussi une chronique, hein, d'ailleurs. Mais le site des halles est plus ancien encore, hein, puisque les halles d'aujourd'hui reposent de toute évidence sur un soubassement du XIIe siècle, ce qui montre, hein, ce qui traduit que le commerce s'organise ici depuis le Moyen-Âge. Au XVIIIe siècle, un certain Daubé d'Aubeuf de Villers, qui était seigneur de Blanzaillé et capitaine du château auquel les halles appartenaient, eh bien, il entreprend d'importants travaux. Les bases des piliers en bois, qui étaient d'ailleurs vermoulus, sont renforcées par des dés de pierre et la charpente est consolidée. Puis, en 1806, sous le Premier Empire, les halles deviennent propriété communale en même temps que le champ de foire. Et pendant un temps, hein, elles vont même accueillir la mairie et la justice de paix, une sorte de tribunal de proximité. En 1855, le maire décide de reculer la façade qui longe la route, hein, pour faciliter la circulation. C'est à ce moment-là qu'on remplace 11 piliers en bois par 7 colonnes toscanes en pierre. On aménage aussi des escaliers et on modifie une partie de la toiture. En fait, c'est en grande partie l'aspect que nous connaissons aujourd'hui. Après la Seconde Guerre mondiale, l'entretien des halles coûte cher, trop cher pour la commune. Un projet de démolition est même envisagé en 1946. Mais finalement, les halles sont classées monument historique le 10 mai 1948. Et ce classement, eh bien, il est décisif. Parce qu'il faut imaginer, hein, qu'à cette époque, en France, beaucoup de halles des 16e, 17e siècles sont détruites. Suite à cet épisode, le monument va connaître plusieurs phases de travaux. La toiture est restaurée en 1976, le pavage est refait quelques années plus tard, et puis l'ensemble va être rénové au début des années 2010. Aujourd'hui, hein, chaque samedi matin, eh bien, le marché anime toujours les halles. La preuve que ce monument n'est pas seulement un superbe patrimoine, c'est aussi un véritable lieu de vie.
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2: Je rêvais d'avoir une maison à la campagne. Cette maison, c'est comme si j'y étais née. C'est ma maison de famille.
3: Ma maison s'appelle l'Ostao de la Mar.
4: C'est une maison un peu envoûtante.
5: Eh bien, vous voyez, des livres et trois fenêtres qui me donnent le paysage du pays, comme si c'était trois tableaux.
6: Ils ont vécu ici.
7: Thibaut Gaudry.
8: Elle m'a dit d'aller siffler là-haut sur la colline.
6: En juillet 1968, Huguette Carin, présidente du comité des fêtes du charmant village de Cotignac, écoute son transistor quand elle entend Joe Dassin chanter « Siffler sur la colline ». Et c'est là que germe une idée un peu folle.
9: J'ai demandé donc au maire, je lui ai dit « Qu'est-ce que vous pensez si nous donnions un terrain de Cotignac, si toutefois la mairie est d'accord, pour que Joe vienne chanter ?» Et il me dit « Bon, ben d'accord, fais-moi une lettre, je vais le proposer. » Ce qui a été fait et accepté. Donc, il est venu chanter une vingtaine de jours après. Et dès qu'il avait un gala sur la côte, il venait coucher chez nous. Et voilà comment ça s'est passé.
6: Joe Dassin donne un concert mémorable le 12 août 1968 dans la cour de l'école. Après sa prestation, Huguette l'accompagne visiter le terrain proposé. Un bel emplacement que le chanteur estime néanmoins trop proche du village. On lui en propose alors un autre, dans le quartier Saint-Joseph, sur les hauteurs, près d'un monastère. Enthousiaste, il l'accepte illico. Séduit autant par le lieu que par son nom. Il faut dire qu'il s'appelle Joseph Dassin.

0: Joe ne fera construire une maison sur le terrain que 10 ans plus tard. Mais il revient souvent à Cotignac et loge au Look à l'Aine, l'hôtel-restaurant créé par Huguette en plein cœur du village. Il y prend toujours la chambre 6. Look à l'Aine, où l'on peut croiser les Pink Floyd ou Yvonne de Gaulle. Et la chambre 6, où Joe dormira le 14 janvier 1978, mais pas seul.
1: Joe Dassin va chanter dans un instant. Joe Dassin a vécu hier un moment important dans sa vie, puisqu'il s'est... un moment troublant. Il avait sans doute plus le trac hier à Cotignac dans le Var que sur scène, devant Monsieur Martin, le maire de la localité, qui a uni Christine et Joe pour le meilleur et pour le pire.
0: Après avoir hésité avec Tahiti, c'est finalement à Cotignac que Christine dit oui à Joe. Ce jour-là, ce n'est pas vraiment l'été indien, mais un déluge, qui cependant ne gâchera pas la fête pour les 500 invités conviés par le couple. On chantera une partie de la nuit, un concert improvisé qui se terminera en duo avec l'ami Serge Lama.
2: Samedi 14 janvier, contrairement à l'habitude, il pleuvait sur Cotignac. Étaient-ce les larmes des admiratrices de Joe Dassin qui, ce jour-là, épousaient dans la mairie du village la ravissante Christine Delvaux? Enfin, malgré le mauvais temps, tout Cotignac était là, dans les rues, aux abords de la mairie, pour saluer celui qu'il considère maintenant comme un enfant du pays, puisque Joe Dassin y possède une fort belle maison. C'est Monsieur le maire en personne qui, vers 15h30, procédait à la cérémonie, ponctuée par le crépitement des appareils photos, tandis que la musique des sapeurs-pompiers de Brignoles interprétait les succès de Joe Dassin.
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0: Pour le dessert, un pâtissier a créé un gâteau géant, reproduisant la maison que Joe vient de faire construire, dans la Pinède, en haut de la colline. Si un jour, vous allez visiter Cotignac, labellisé plus beau village de France, et que vous souhaitez dormir au Look à l'Aine, demandez la chambre 6.
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5: Impossible de ne pas céder à la tentation des macarons de Boulet, la plus ancienne enseigne de la ville depuis 1854. Et la transmission est aussi une affaire de famille puisque Jacques Alexandre vient de passer la main à sa fille. Bonjour Mathilde.
6: Bonjour.
5: Les macarons de Boulet sont fabriqués dans la tradition de manière artisanale. Il y a une volonté de garder une production de qualité.
6: Moi, c'était vraiment une priorité pour moi, comme ça l'a été pour mon père il y a 31 ans, quand il a pris la suite donc de sa maman, donc ma grand-mère. C'est de perpétuer le savoir-faire et donc bien sûr la qualité et l'artisanat. Donc je modifierai absolument pas du tout la façon de les fabriquer, ça restera tel que ça l'est depuis le début.
5: Quels ont été les mots de votre papa?
6: Pour être honnête, ça fait quelques années qu'on en discute, hein, que le sujet est sur la table, mais ça lui tenait bien sûr à cœur, voilà, qu'il y ait une suite. Il m'a mis aucune pression, hein, ça s'est fait d'une manière très naturelle, très douce également. Je pense qu'il est fier et surtout heureux de savoir que je vais conserver ce savoir-faire et pas faire de changements majeurs qui puissent entacher notamment la qualité de nos macarons.
5: Les macarons de Boulet, ils sont célèbres, Mathilde, dans le monde entier. L'export peut être encore plus performant.
6: Ça peut être encore plus performant parce qu'aujourd'hui, avec Internet, les possibilités sont illimitées. Mais j'ai surtout à cœur de maintenir notre ancrage dans la région parce que c'est tout de même essentiellement en Lorraine, hein, qu'on a nos clients de plus longue date. Donc l'export fait partie de mes projets, mais je tiens surtout à trouver de nouveaux distributeurs dans la région et à continuer de les faire connaître autour de nous.
5: Vous êtes en possession d'un secret de fabrication. Qu'est-ce qui fait ce petit goût si particulier des macarons boulageois pour qu'on les aime tant?
6: Ce qui fait vraiment leur particularité, c'est ce goût de l'amande, parce que nous on travaille donc des amandes entières qu'on reçoit dans leur peau. C'est pas de la poudre d'amande, hein, c'est des amandes qui arrivent entières chez nous et qu'on va ensuite aller émonder. Du coup, on ne casse pas la fibre de l'amande lors de la fabrication. Donc ça permet vraiment à nos macarons d'avoir un goût très fin, très subtil, le goût de l'amande qui se développe très longuement dans la bouche après l'avoir mangé. Et le dressage à la cuillère, qui est une technique très rare, hein, sur les macarons. On a quand même beaucoup de macarons aujourd'hui posés avec une dresseuse. Les nôtres sont faits un par un, la main à la cuillère en argent, et donc ils ont un moelleux que vous trouverez sur aucun autre macaron.
5: Vous représentez la 7e génération à travailler dans l'entreprise. Est-ce que c'est une pression supplémentaire de faire perdurer cette tradition ?
6: Comme toute reprise d'une société d'aussi longue date, il y a une pression, aussi beaucoup, beaucoup de fierté. Puis je resterai bien entourée par mon papa, ta compagne qui travaille ensemble depuis longtemps, ne seront pas très loin. Donc je suis quand même bien entourée, donc assez confiante tout de même.
5: Question gourmande, Mathilde, comment aimez-vous déguster le macaron de boulet ?
6: C'est vrai qu'avec un petit café à 16h, pour moi c'est l'idéal. Mais honnêtement, même avec une coupe de champagne, il n'y a pas d'heure pour en manger. Ça passe toujours très bien.
5: Un grand merci d'avoir été notre Lorraine du jour, et très bientôt à Boulet pour goûter ces magnifiques macarons.
6: Avec grand plaisir, à bientôt.
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2: C'est l'heure de Décibel, toute l'actualité musicale avec ce soir une chanteuse et comédienne que j'adore, Elena Noguera, qui prête sa voix à Marilyn Monroe dans un podcast magnifique.
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2: Le journal intime de Marilyn Monroe, un podcast France Musique qui est sorti pile à l'occasion des 100 ans de la naissance de Marilyn. 5 épisodes qui sont donc racontés à la première personne par Elena Noguera, qui est ce soir notre invitée et qui va forcément vous transporter.
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2: Ce soir également dans Décibel, un hommage à Gesh Paty, dont on a appris la disparition hier. Oui. Ah, Elena n'était pas au courant. Pardon, Elena.
4: Bonsoir, Émilie.
2: Bonsoir.
4: Non, je n'avais pas saisi.
2: Ah, ouais, là, là. Ouais. Elle avait 80 ans.
4: Mais non.
2: Si. Parce qu'en fait, son tube, et Étienne, oui. Et ben, elle avait déjà 40 ans quand elle a fait ce tube-là. Et donc, ouais, on l'a appris hier. Voilà. Donc, on l'écoutera tout à l'heure parce que voilà, elle était super, Gesh Paty. Au rayon nouveauté, il y a la toute nouvelle chanson d'Izia qui annonce un nouvel album. On va vous la faire découvrir tout à l'heure. Puis alors, si vous étiez habitué à Izia, guitare électrique, et ben vous allez voir qu'elle est aussi très très touchante en acoustique. Le blind test de ce soir est consacré, tiens, à celles qui savent faire les deux, chanteuses et actrices, comme mon invitée Elena Noguera et comme le sujet du podcast Marilyn Monroe. Si vous voulez jouer avec nous, alors appelez-nous dès maintenant 0810 055 056 0810 055 056. Alexandra vous attend au standard. Le blind test donc des chanteuses actrices et à gagner les désormais légendaires lunettes de soleil pour regarder l'éclipse du mois d'août avec le logo ici, vous serez les plus beaux. Bonsoir.
4: Bonsoir Émilie.
2: Bienvenue dans Décibel.
4: Merci.
2: Quelle belle collection, le journal intime de. C'est une collection de podcasts de France Musique. Ça existe depuis plusieurs années. Il y a déjà eu le journal intime de Maria Callas, raconté par Carole Bouquet. Le journal intime d'Edith Piaf, avec la voix de Josiane Balasco. Le journal intime de Nina Simone, avec la voix de Claudia Tagbo. Il y en a plein, vraiment. Allez sur l'appli Radio France. Il y a Joséphine Baker, Chopin, Bach. Enfin, c'est incroyable. Quand on vous a proposé d'être la voix de Marilyn Monroe, comment est-ce que vous avez réagi?
4: Ah, ça m'a d'abord impressionnée,
2: ouais.
4: Parce qu'on est toujours intimidé, on se demande si on est légitime, si on a le droit, c'est compliqué. Et en même temps, j'étais ravie, je me disais, mais évidemment que je dois faire ça, parce que je l'ai toujours aimée depuis gamine. C'est vraiment une femme qui m'a beaucoup inspirée. Déjà, elle était très, très, très, très... Elle me fascine, je la trouve plus que belle.
2: Oui.
4: Parce que même quand elle n'est pas forcément belle dans les photos, elle est quand même sublimissime. Il y a un truc, elle dépasse tout.
2: Ouais.
4: Et puis cette voix, la chanson, cet humour qu'elle a, qui a été très peu souligné. Mais elle est très très drôle, elle a la vis comica.
2: Alors le texte est écrit par Suzanne Gervais et la réalisation est signée Sophie Pichon. Je les cite parce que vous allez vous en rendre compte avec le premier extrait qu'on va écouter maintenant. Tout ça est vraiment mais au cordeau, c'est un très très très beau podcast. Il y a que 5 épisodes, mais j'imagine que c'est déjà beaucoup de boulot.
4: Oui.
2: Mais on adorerait en avoir deux fois plus. Le journal intime de Marilyn Monroe, pour que vous vous rendiez compte et que vous alliez écouter la voix d'Elena Noguera.
5: My name is Lolita.
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4: Chapitre 1, tu seras ma fille.
6: I thank you very much.
4: 17 juin 1946, Los Angeles. J'ai beau venir au salon depuis 6 mois, l'odeur du bleach, ce fichu décapant, m'a encore collé la nausée. Il fait une chaleur de damné et j'avais le cuir chevelu en feu. Il faut souffrir pour être belle. Voilà ce qu'aurait répliqué encore maman et Tom Grace. Yes, mais on
7: m'avait pas prévenue que devenir blonde prendrait tant de temps. La visagiste compatit, elle me promet un blond irrésistible, de plus en plus clair, à la Jean Harlow. Miss Snively, la directrice de l'agence, a été catégorique. Mr. Wolf n'acceptera de me photographier que si je deviens blonde. Je l'entends encore, Miss Snively. Sautez le pas, Norma Jean, vous serez merveilleuse. Ils m'ont envoyée chez les meilleurs. Frank and Joseph, Wildshire Boulevard. Il paraît que Rita Hayworth et Ingrid Bergman sont clientes. Mais à 20 ans, Rita était déjà une vedette, elle. Je suis prête à tout.
2: Marilyn Monroe, jouée par vous, Elena Noguera. Vous qui avez l'habitude de jouer, évidemment, au cinéma, à la télé, dans des séries, etc. Jouer juste avec la voix, ça vous a fait quoi ?
4: En fait, là, c'est la première fois que j'écoutais, parce que je voulais pas écouter, parce que c'est toujours très difficile.
2: Pardon, donc je vous ai pas demandé votre avis. Moi, non, je voulais pas.
4: C'est pas grave. Mais c'est étonnant, parce que c'est un peu comme la météo. Il y a le ressenti et la vraie météo. Et en fait, à faire, j'avais l'impression d'être plus Marilyn et moins moi. Et à écouter, je me dis, finalement, on est toujours beaucoup soi. Et c'est compliqué, en fait, j'avais l'impression d'être plus évanescente et d'être, et en écoutant, je me dis, tiens, c'est marrant. C'est quand même moi. Bon, mais c'est pas très grave, mais
2: Voilà, vous m'ouvrez un boulevard pour ma prochaine question. Merci Elena, j'adore. Parce que justement, je cherchais les points communs que vous pouviez avoir. Donc, j'ai noté tout à l'heure, évidemment, ça c'est la première seconde. On se dit, elles sont toutes les deux et comédiennes et chanteuses. Mais il y a quelque chose aussi de la beauté. Toutes les deux, vous avez commencé en étant mannequin, en n'ayant pas une passion folle pour ce métier, mais en étant très belle, voilà, forcément. Elle, ça l'a terriblement marquée, et parce que on s'en rend compte en écoutant le podcast ou en lisant des livres sur sa vie, à quel point son rapport avec son corps était archi compliqué. Enfin là, on l'entend souffrir, se cramer le crâne pour être blonde et tout. Est-ce que ça aussi, vous avez pu vous retrouver en lisant son histoire, en disant tiens, c'est fou quand même, c'est pas forcément un cadeau tout le temps d'être super belle.
4: Oui, en fait, ce qu'elle procure chez moi, et je crois depuis très longtemps, et je pense que c'est aussi pour ça que nous toutes, les femmes, on s'identifie beaucoup à elle, c'est au-delà de cette beauté, en fait, c'est le carcan d'être femme. Et je pense qu'aujourd'hui, que nos consciences sont plus éveillées, plus attentive à ça, on peut mieux le comprendre, c'est-à-dire à quel point déjà elle a vécu dans une famille maltraitante, elle a vécu des violences intrafamiliales, elle a été abandonnée et puis elle devient cette jolie femme, et pour s'en sortir avec le manque d'études, avec l'époque de mannequin à sexe symbole, elle s'est mise dans un piège qui l'a enfermée elle-même, qui l'a rendue un peu folle. Peut-être qu'elle était déjà sensible et fragile de par son histoire familiale. Mais ce personnage qu'elle a créé de femme fatale, de sexe symbole, finalement, elle s'est retrouvée emprisonnée là-dedans alors qu'elle avait sans doute des envies de jouer des choses dites plus sérieuses, d'être considérée autrement. Et en même temps, elle a créé cette petite créature, cette énorme créature dans laquelle elle s'est retrouvée piégée. Et c'est en ça, moi, que je me retrouve, c'est la difficulté d'être femme.
2: Et surtout, donc, à l'époque, hein, puisque vous l'avez souligné, Marilyn Monroe, elle est morte au tout début des années 60. Ouais. Son grand, grand moment de star, c'est les années 50, avec les films, avec les photos, avec les chansons. Mais voilà, c'est quelqu'un qui meurt à 36 ans.
4: Ouais.
2: Et ça, nous, en fait, on a tendance à l'oublier, parce qu'en fait, c'est loin de nous. On a célébré les 100 ans de sa naissance.
4: Ouais.
2: Vous, à quel moment elle est entrée dans votre vie, Marilyn ? Vous avez vu un film ? Vous avez entendu une chanson, un poster ?
4: Je crois que ce sont les films en premier quand on est petit. Alors, je pourrais pas identifier exactement lequel c'est.
2: Ouais.
4: Mais ça doit être Les hommes préfèrent les blondes. Enfin, de toute façon, quel que soit le film, ou Niagara, elle a souvent des robes qui flash avec des couleurs insensées, et puis ce blond platine et cette manière qu'elle a de cligner les yeux, d'avoir les yeux toujours un peu mi-clos, cette manière de parler très maniérée qui en fait des caisses.
2: Ça doit être marrant à jouer, ça, pour vous, du coup.
4: Oui, en fait, mais c'est marrant parce qu'à l'écoute, on le voit pas, mais c'est vrai que dans le studio, je faisais beaucoup de choses comme ça, et en fait, ça s'entend moins à l'enregistrement, alors que moi, j'étais complètement comme ça, tout le temps, très maniérée. Et bon, finalement, on n'est que ce qu'on est. Je suis pas devenue une femme trop maniérée, je crois, mais j'étais fascinée, c'est vrai, par elle dès l'enfance. Donc, je mettais des photos d'elle partout dans ma chambre. Comme j'étais athée, quand je faisais des prières, c'était à elle que je demandais des choses. Donc, vraiment, c'est quelqu'un qui m'a longtemps accompagnée.
2: Alors, écoutons un chant quasi religieux, Elena Noguera.
4: Oui,
2: I wanna be loved by you. C'est Marilyn Monroe.

0: Poupoupidou.
1: On a trop envie de le faire, le poupoupidou.
0: Je l'ai eu dans le studio, ah bah vous l'avez aussi. Marilyn Monroe, Elena Noguera, donc, qui raconte ce podcast, le journal intime de Marilyn Monroe, écrit par Suzanne Gervais, réalisé par Sophie Pichon. C'est un podcast en 5 épisodes que vous pouvez écouter quand vous voulez, gratuitement, sur francemusique.fr et puis sur l'appli Radio France, votre
1: qui est formidable, voilà. J'adore cette appli. Ah, je dors avec.
0: La mine de podcast, moi aussi j'adore.
1: Ouais, j'adore.
0: Il y a tout, voilà.
1: Les insomniaques, ils ont le téléphone à côté, puis bim, ils se réveillent et bam, on met,
0: évidemment,
1: on met une émission,
0: ouais,
1: à
0: un
1: podcast.
0: Bon podcast. Ouais. C'est votre premier podcast ?
2: Oui, c'est mon premier podcast, en effet. Même, je crois pas que j'ai déjà enregistré ni de fiction, mais j'adore ça, j'adore, ouais. J'adore les lectures, j'en fais. J'adore lire à voix haute, j'adore lire à voix basse et dans ma vie.
0: Ouais.
2: Et donc, quand j'aime un texte, j'adore le rendre aux autres. Ça m'excite.
0: Le partager. Ce journal intime de Marilyn, donc évidemment, c'est pas son vrai journal intime. Hein, voilà, on parle de donc d'un texte qui est basé, voilà, sur sa vie, sur ce qu'on sait de sa vie, ce qu'on a pu lire aussi, parce qu'il y a des biographes, oui, super calés sur Marilyn Monroe, et puis les films, et puis les chansons, et puis les interviews, parce qu'elle en a quand même donné quelques-unes. Donc voilà, tout ça fait un corpus qui ensuite permet d'écrire ce texte du journal intime de Marilyn Monroe à la première personne, et donc on vous entend comme ça pendant 5 épisodes raconter la vie de Marilyn. Mmh. Vous avez appris beaucoup de choses sur elle.
2: Il y a quand même des détails qui m'avaient échappé, que j'avais pas. Alors là, ouais, tout de suite maintenant, je peux pas vous dire précisément lesquels, mais je pensais la connaître vraiment bien. Ouais. Et en fait, non. Ce podcast, il est vraiment très précis. Il a des anecdotes qu'on connaît pas forcément, de famille d'accueil, oui, même après, dans sa vie d'adulte, d'actrice, de choses qu'elle voulait mais qu'elle a pas eu. Donc oui, j'ai appris beaucoup de choses finalement que je pensais savoir. Et en fait, c'est comme dans la vie, on croit savoir et on sait rien.
0: Marilyn Monroe, elle jouait la comédie, elle était drôle, vous l'avez dit tout à l'heure. Et bien évidemment, comme tous les gens rigolos, elle avait envie aussi qu'on l'aime pour des choses plus sérieuses. Donc par rapport à la chanson qu'on vient d'entendre, I Wanna Be Loved By You, elle préférait évidemment River of No Return.
2: There is a river called the River.
0: J'adore cette chanson aussi. Elle est belle, hein.
2: Ouais.
0: Elle est plus mélancolique, oui. On est moins sur les paillettes et sur les diamants, et tout ça, c'est beau comme tout. Elle voulait aussi, évidemment, être connue pour ses talents d'actrice, or, elle n'a jamais été, ne serait-ce que nommée aux Oscars.
2: Ouais,
0: vous trouvez ça injuste ?
2: Oui, c'est injuste, et c'est aussi injuste qu'elle n'ait pas été reconnue comme bonne chanteuse. Il y avait un peu de mépris, comme il restait accroché à cette image un peu... forte quand même,
0: ouais.
2: Et donc ils entendaient pas ce swing. Elle a un swing insensé, elle a des aigus formidables, elle a vraiment, elle chante juste, non mais c'est vraiment très injuste. Elle a même monté une boîte de prod parce qu'elle voulait être indépendante, ouais. Elle voulait monter des, elle avait vraiment envie pour cette partie de sa vie. Elle est morte à ce moment-là, en fait, quand elle a commencé,
0: ouais.
2: Quand elle a commencé à vouloir faire autre chose et être un peu plus maîtresse de sa vie. Je pense qu'elle aurait été une super vieille.
0: C'est vrai.
2: Ouais, j'en suis sûre. J'en suis sûre qu'on l'aurait adorée.
0: Elle aurait raconté plein de trucs. Ouais. Elle aurait donné son avis. On aurait adoré ça. Marilyn Monroe, tout à l'heure, on a entendu le moment où voilà, elle est débutante. Elle est chez le coiffeur. Elle veut devenir blonde, etc. Je vais pas évidemment vous dévoiler tous les moments du podcast et toutes les anecdotes, mais il y a ce moment-là pour dire que voilà, il y a des épisodes particulièrement tragiques dans sa vie.
3: Février 1961, clinique psychiatrique Payne Whitney, New York. On m'a passé une camisole de force. On ne m'a même pas demandé mon accord. Dans mon état, j'aurais signé n'importe quoi. J'ai 34 ans. C'était l'âge de ma mère quand elle a été internée définitivement. On m'a autorisé à passer un appel. Je n'ai pas hésité. J'ai appelé Joe DiMaggio, mon ex-mari en Floride. Nous ne nous sommes pas parlé depuis 6 ans, mais je sais qu'il viendra. Mai 1961. Je quitte New York tout à l'heure, définitivement. Ça n'a pas marché. Je suis restée Marilyn Monroe, autant ne plus. plus mentir, je rentre à LA. Je vais avoir 35 ans. J'ai vieilli et ce que le miroir me renvoie me terrorise. Combien de temps encore vais-je faire le poids face à une Elizabeth Taylor?
0: Si, c'est dingue là, en 1 minute 10.
2: Bah ouais.
1: Ouais, on a envie de la prendre dans les bras, de dire ça va aller. Bah non, ça va pas aller.
0: Ça n'a pas marché, je suis toujours Marilyn Monroe. Ouais.
2: Oui, c'est son épisode à New York, elle a pris des cours, elle a essayé.
0: Ah oui, l'acteur studio, elle y croyait.
2: Studio,
0: hein,
2: elle y croyait.

0: extérieur et se mettre un tout petit peu dans la peau du méchant de manière sincère. Je crois que le méchant est sincèrement méchant.
1: C'est ça. Il le fait à fond.
0: Il le fait à fond.
1: C'est respectable.
0: Il ne sait pas à ce point-là que c'est méchant et que ça ne se fait pas. Sinon, il ne le ferait pas. C'est bien ça. Donc, pour jouer un méchant, eh ben, il faut l'aimer un peu.
2: Elle, c'est une gentille.
0: Elle, c'est une gentille. Oui, elle, ouais. C'est la tragédie. On sent qu'elle est gentille. Mais ça se voit. Il y a énormément de douceur en elle. Même, vous me parlez de ça, j'essaye de voir des scènes où elle se fâche dans les films, il doit y en avoir, mais c'est pas sérieux.
1: Non, c'est jamais sérieux.
0: C'est jamais très sérieux, donc non, c'est une grande, grande fragilité. C'est vrai qu'elle me touche beaucoup, cette femme.
2: Ah, bravo.
0: Cela dit, toutes les femmes me touchent, oui. Sauf les très méchantes. Mais...
1: Elles sont pas dans notre club, elles.
0: Non.
1: On les prend pas.
0: Elles ont un club à part. Il y en a très peu. Ça n'existe pratiquement pas.
2: Le journal intime de Marilyn Monroe, raconté par Elena Noguera. Je vous recommande vraiment ce podcast. C'est 5 épisodes. France Musique, bravo les cousins. Ils sont un étage au-dessus de nous. Et voilà, on les félicite pour ce super beau boulot de service public. Voilà, encore une fois. Et si vous avez le temps, Elena, je voudrais vous garder sous le coude. Parce que moi,
0: avec
2: je voudrais
0: plaisir.
2: Cuisiner sur la suite voilà, de votre carrière musicale. Alors, on dit au revoir à Marilyn. Et ensuite, on cuisine. Elle est là. 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

0: Vous l'avez compris, je vous recommande le podcast Le journal intime de Marilyn Monroe, raconté par Elena Noguera. Et si vous voulez lire, il y a le nouveau numéro du beau magazine Légende, qui est entièrement consacré à Marilyn Monroe. Et puis le livre Marilyn chérie de Sébastien Cochon et Catherine Deneuve, qu'on découvre aussi. Immense fan de Marilyn Monroe. Donc voilà, ça vous fait quelques pistes pour Marilyn. Et pour Elena, je vais partir à la pêche aux infos. On revient dans une minute, les amis.
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0: Elena Noguera, évidemment, que quand je vous ai sous la main, je pense à toutes les fois où j'ai écouté vos chansons. J'adore quand vous chantez.
4: Moi, je me souviens de l'émission qu'on a fait avec vous il y a longtemps, longtemps.
0: C'était pour un album en duo avec Federico Pellegrini.
4: Oui.
0: Je me souviens très bien, ça s'appelait Dillinger Girl.
4: Oui.
0: Ça, c'était vous. Et lui, c'était
4: Babyface Nelson.
0: Très Marilyn, ça, en fait, un peu quand même.
4: C'est vrai, c'est vrai, c'était les rêves américains. Ouais, c'était l'époque où je rêvais d'Amérique.
0: Écoutez comme c'était beau. Yeah. Oh.

0: il y a 20 ans. Incroyable. Ah ouais. Cet album est trop beau. Ah ouais,
1: j'adore.
0: Il est vraiment beau.
1: Ouais,
0: juste avant, il y avait eu Azul en 2001, qui avait eu beaucoup, beaucoup de succès. Mm-hmm. En 2007 aussi, je vous ai beaucoup aimé sur cette petite reprise.
2: J'ai la mémoire qui flanche. Ah oui. De
1: Serge. Il a 98 ans, figurez-vous. Hein.
0: Serge Hasbani,
1: ouais,
0: il est venu dans l'émission.
1: Et oui, il continue à faire des chansons et
0: mais
1: tout.
0: Oui, il écrit des chansons,
1: oui,
0: et il en parle super bien.
1: Super bien. Tous les jours, je lui envoie un petit texto, il faut boire l'eau qui pique.
0: C'est bien. En ce moment, il ne faut pas rigoler avec ça. Je vous ai aimé aussi complètement punk en duo avec votre sœur, Lio.

0: Photographie sélective.
1: Merci.
2: Alors, on en est où, Elena? On a lu dans la presse il y a quelques jours, je vous cite, je prends du temps pour enregistrer un disque.
1: Ah, absolument. Je suis retournée en studio donc avec les musiciens qui avaient enregistré Azul, les Recyclers. Donc, c'est un trio de jazz qui est constitué de Christophe Minck, de Steve Arguelles. Christophe Minck, il fait de la basse et de tout. Il s'appelle aussi Disco.
2: Ouais.
1: Steve Arguelles, la batterie, un anglais de génie, et Benoît Delbecq, qui fait du piano magnifique, agrémenté de mon comparse depuis toujours, Philippe Evenot, avec qui je joue, enfin, c'est lui qui joue de la guitare, plutôt. Et donc, voilà, on est retourné, on a fait des chansons en espagnol, qui seraient comme c'est pas un revival, mais enfin, il a un lien avec Azul. Azul, ouais. Qui était en 2001, je crois, c'est qui ça. Était avec eux, qui était un album que j'avais écrit et composé avec Monsieur Catherine. Et là, je l'ai écrit avec Monsieur Evenot. Et donc, je prends mon temps. Pour l'instant, je veux refaire des choses. J'ai le luxe du temps. C'est-à-dire, quand on vieillit, on perd un petit peu la pression extérieure. Disons que plus personne nous attend et donc on peut prendre ce temps.
2: Alors c'est drôle, mais c'est pas vrai, parce que pour le coup, que ce soit au cinéma, à la télé, là vous venez de finir, j'ai vu une série Amazon.
1: Oui.
2: Au cinéma, vous avez un film avec Didier Bourdon, Michel Larocque, Camille Lelouch qui sort l'année prochaine. Donc en fait, c'est que vous avez un gros carnet de balles d'actrices et oui. Ça vous laisse pas forcément le temps de chanter.
1: Oui, et puis que la musique est différente aujourd'hui et puis que ouais. C'est quand même un sport de jeunes, donc il faut c'est les jeunes qui achètent beaucoup de disques, donc c'est une musique un peu différente et une manière de faire de la musique un peu différente, mais que je me permets, je m'interdis rien. Donc petit à petit j'y vais, je fais mes chansons, je rajoute une guitare ici, une guitare là, et effectivement entre temps soit je joue au cabaret, soit je fais des podcasts, soit je joue dans des séries pour Amazon ou des films avec Didier Bourdon, enfin il se passe souvent des choses, où j'ai lu Frida Kahlo
2: oui pour le festival Culturissimo, ouais.
1: Voilà, donc en effet je suis ce qu'on appelle une hyperactive non médicamentée, mais et donc je glisse maintenant la musique là-dedans doucement.
2: Très bien. Alors l'album sera prêt. Quand il sera prêt?
1: C'est ça. Quand il sera prêt. Je pense, j'espère courant 2027.
2: Formidable. Mais j'espère qu'on se reverra.
1: Ah oui.
2: Pour
1: avec
2: ça,
1: grand plaisir. Émilie, je vous quitte plus. Ah. Ça fait 20 ans qu'on s'est rencontrés.
2: Mais oui, c'est vrai.
1: Mais oui.
2: C'est fou.
1: C'est magnifique.
2: Fou. Remontons un peu le temps là. En 2014, cet album Rio Paris, il était super.
1: Ah ouais, j'adorais.
2: Ouais. Et on va se quitter. En écoutant Les Eaux de Mars, Elena Noguera chante évidemment, mais elle n'est pas toute seule. Il y a Agnès Jaoui, Liad Cohen et Nathalie Dessay. Et c'est beau comme tout.
1: La vie est folle. On fait des choses qu'on n'a même pas rêvé, chanter avec Nathalie Dessay, qui l'eût cru. Ben voilà, bim, cadeau.
2: Et c'est beau comme tout.
1: Et Agnès Jaoui, évidemment.
2: Agnès Jaoui. Et c'est à la radio ce soir. Merci Elena, à bientôt.
1: Merci Émilie, à bientôt.

0: Sur l'album Rio Paris, sorti en 2014, Nathalie Dessay, Liat Cohen, Agnès Jaoui et notre invitée de ce soir, Elena Noguera, chantait Les Eaux de Mars, adaptation française dont le texte est signé Georges Moustaki, d'une chanson brésilienne d'Antonio Carlos Jobim.
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0: Bon alors là, pardon, le moment de poésie est terminé, on va rentrer dans le dur. Rod Stewart s'est fait engueuler. Il s'est fait attraper la main dans le pot de confiture. Que s'est-il passé? Eh bien, 24 heures après avoir annulé un concert en Californie, pour raison médicale, il est malade, il peut pas chanter, il a mal à la gorge, ça va vraiment, il a plus de voix, rien, un filet, Rod Stewart, comme ça. 24 heures plus tard, il a été pris en photo, en train de hurler comme un beau diable, dans la tribune présidentielle d'un match de la Coupe du Monde de foot à Boston, et ça picole, et ça mange, et ça encourage l'équipe écossaise. Évidemment, il est écossais, il a le droit. Mais ça s'entendait quand même qu'il était très en voie, et qu'il avait très probablement annulé le concert en Californie, juste pour arriver à l'heure au match de foot. Pas content, les fans lui demandent donc des comptes via les réseaux sociaux. Et pour le moment, eh bien, Rod n'a pas répondu. Et il a raison, peut-être c'est la bonne chose à faire. Écoutons donc « Do you think I'm sexy ?» car finalement, ce concert en Californie, nous, on s'en fiche, on n'avait pas de ticket. Et on est ravis d'écouter la voix, très en voix, de monsieur Rod Stewart.

0: Do you think I'm sexy?
1: Mais oui, évidemment, c'est extrêmement sexy. Cette chanson de 1978, du rock disco. Il n'y en a pas eu des caisses à l'époque. Et cette chanson-là est particulièrement inoubliable. Bravo, Rod Stewart.
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1: Alors, il va être 9h-20. Non, il est déjà 9h-20, mon Dieu. Mais il faut jouer au blind test, absolument. Le cadeau de ce soir, eh bien, c'est un cadeau de service public, comme la radio que vous êtes en train d'écouter. Le 12 août prochain, il y aura une éclipse totale du soleil. Comme dans la chanson de Bonnie Tyler, Total Eclipse of the Heart. Sauf que là, c'est Total Eclipse of the Sun. Et c'est très dangereux, évidemment, de regarder une éclipse de soleil sans lunettes appropriées. Votre radio préférée a donc décidé de vous gâter et de fabriquer de bonnes lunettes d'observation certifiées aux couleurs d'ici, évidemment, car la sécurité, c'est bien, mais le style, c'est mieux. Et ce soir, c'est Didier et Marie-Christine qui vont gagner leurs lunettes pour l'éclipse. Bonsoir à tous les deux.
3: Bonsoir, Émilie. Bonsoir, Didier.
4: Bonsoir. Et bonsoir, Marie-Christine.
1: Bienvenue dans Décibel. Est-ce que vous savez déjà, Marie-Christine et Didier, si le 12 août, vous allez pouvoir observer cette éclipse?
4: Certainement. Si le temps se maintient comme ça, il y a de fortes chances.
1: Ah la vache.
3: Il y a de grandes chances, oui.
1: C'est vrai, ça. C'est vrai. Ce serait bien maintenant l'éclipse. Je ne sais pas si on peut reprogrammer. Est-ce que quelqu'un a le numéro de téléphone de la personne qui gère les éclipses? Effectivement, cette semaine, ça arrangerait tout le monde. Une longue éclipse. 3-4 jours, le temps que ça se calme, ce serait vraiment pas mal. Bon, en tout cas, Didier et Marie-Christine, on vous envoie les lunettes. Vous serez les plus beaux de la plage ou de la ville, ou de je ne sais pas où vous regarderez cette éclipse, mais vraiment, vous serez magnifique. Ce bleu est un bleu incroyable. Voilà, ça, c'est fait.
4: Un bleu comme tes yeux.
1: Oh oui, comme la chanson d'Aznavour, j'adore. Didier, Marie-Christine, maintenant que vous avez gagné vos lunettes, vous allez pouvoir jouer avec moi au blind test. Le thème de ce soir, ce sont les chanteuses qui sont également des comédiennes ou les comédiennes qui sont aussi des chanteuses. Parfois, il y a quand même une petite spécialité qui se dégage, une des deux activités qui prend le dessus et parfois pas. Nous allons le voir dans le blind test qui arrive. On recherche donc les interprètes des chansons et à la fin, tout le monde gagne ses lunettes parce qu'on va pas vous envoyer voir l'éclipse avec deux tranches de jambon pour vous protéger. Évidemment, tout le monde aura ses lunettes. C'est très important. Voilà. N'essayez pas avec le jambon. C'était une blague. Ne faites pas avec du jambon. Oui, des concombres. C'est déjà mieux, mais je pense, Marie-Christine, que ce n'est pas ISO... certifié, norme ISO 9002 ou je ne sais quoi, je ne sais plus ce que c'est. Mais en tout cas, voilà. Oui, mais les concombres, c'est vrai que c'était un meilleur exemple. Bravo Marie-Christine. Le jambon n'avait rien à faire.
3: C'est pour le style.
1: C'est ça, exactement. Allez, une première chanson interprétée donc par une artiste qui est comédienne et aussi chanteuse. Dites-moi, qui chante ça?
3: Didier. Marie-Christine.
1: Oh là là, c'est Didier. Mais oui, mais c'est Didier qui a dit son prénom en premier, Marie-Christine. Que vais-je devenir? Ah, on va vérifier. Peut-être que Didier allait dire autre chose. Peut-être qu'il allait dire jambon.
4: Non,
1: je ne sais pas. Didier.
4: Isabelle Adjani est fait par Monsieur Serge Gainsbourg. Voilà.
1: Je vous mets à chacun un point. Vous êtes merveilleux. Non.

0: aussi Isabelle Adjani, co-autrice de cette chanson, parce qu'on parle beaucoup de Gainsbourg, évidemment. Comme à chaque fois que Gainsbourg faisait un truc, on parle beaucoup, beaucoup de lui. Mais elle, en interview dans Décibel, elle nous a dit « Mais moi aussi, j'ai écrit des paroles de cette chanson, il n'y a pas de raison. » Donc voilà, bravo Madame Adjani, parce qu'elle est très, très belle, cette chanson, le pull marine. Et Isabelle Adjani, évidemment, immense actrice, je ne vous fais pas l'article. Un point pour Didier, un point pour Marie-Christine. On continue nos chanteuses actrices.
1: Didier.
0: Didier.
1: Allez, c'est le paradis.
0: Oui.

0: Vanessa Paradis, pour le coup, étant donné qu'elle a été récompensée et aux Victoires de la Musique et au César, et qu'elle a fait des films qui cartonnent et des tubes chansons, est-ce qu'on peut vraiment dire quelle activité est la plus forte pour elle? Si, quand même, c'est une chanteuse. On l'a connue en premier en chanteuse. Donc voilà, disons chanteuse, actrice, Vanessa Paradis, mais pour le coup, très très forte dans ces deux domaines. Didier et Marie-Christine, là encore, vous aviez tous les deux la réponse.
1: Oui, mais Didier était plus rapide.
0: Oui, Didier était très vif, comme l'éclair. C'était magnifique.
1: C'est un éclair.
0: On continue. Alors là, pour le coup, c'est vraiment une actrice, mais qui chantait aussi à côté. Mais quand même une actrice, enfin, je crois.
2: Didier.

0: J'aime beaucoup ce petit karaoké, bravo à tous les deux. Vous êtes très forts tous les deux, vraiment des candidats de qualité. Là on sent, voilà, c'est une émission quand même de haut niveau, parce qu'on a des candidats.
1: Mais c'est grâce aussi à l'animatrice qui est très même super, même
0: voilà.
1: Voilà.
0: En plus,
2: on est très content d'avoir de retrouver à la saison prochaine.
0: Oui, alors d'ailleurs, notez vos agendas, synchronisons nos emplois du temps, car l'année prochaine, Décibel revient à 19h, comme c'était au début.
2: Oh, waouh!
0: Voilà. Alors, je sais pas, il y en a
1: combien de temps? Une heure
0: à 19h, 7 jours sur 7.
2: Ah, mais une heure seulement. D'accord, ok.
0: Oui, comme cette année. Mais comme au début, j'étais venue que pour une heure. Hein.
2: Oui, c'est vrai.
1: C'était plus tôt, je croyais que c'était plus longtemps.
0: J'ai fait deux heures certaines saisons, mais regarde comment on a noyauté quand même cette radio. Au départ, c'était une heure par jour pendant cinq jours. Là, on se retrouve et on est une heure par jour pendant sept jours.
2: C'est vrai.
0: À tout moment, je fais les infos le matin. Restez branchés.
1: Tout moment, c'est jour férié.
2: Oui, on est tous dans la journée, bien sûr.
0: On ne sait jamais. Peut-être que je vais me pointer à d'autres moments. Non, mais vraiment, je suis super contente, de vous le dire. La saison 5 de Décibel, donc, ça commencera le 31 août à 19h. Donc, et pendant l'été, je ne vous le lâche pas, en fait, tous les soirs à 20h, il y aura Décibel pendant l'été. Ce sera les meilleurs moments, les essentiels de l'émission, les interviews les plus chouettes, les invités, tout ça.
1: Donc, la numéro 5, et pour faire le petit clin d'œil à Marilyn Monroe avec Channel numéro 5.
0: Mais oui, bravo mon Didier, la boucle est bouclée, c'est magnifique. Ah là là.
2: Alors, bon festival aux Sœurs Jumelles et aussi Émilie pour les jours à venir.
0: Merci, mais oui, première émission en direct de Sœurs Jumelles, ce sera demain soir, première de la semaine, et on terminera du coup la saison là-bas. Ça va être trop bien. Merci beaucoup Marie-Christine.
2: Et merci alors pour toute l'année qui s'est écoulée avec toute ton équipe.
0: Ah, c'est trop gentil, merci beaucoup. Et merci à toutes celles et tous ceux qui ont participé à Décibel, parce que c'est vrai que toutes les auditrices, tous les auditeurs du Blind Test, et puis du dimanche de l'émission des auditeurs programmateurs, vous êtes très très impliqués dans cette émission et heureusement, parce que on a besoin de vous et voilà, vous nous donnez beaucoup, donc merci infiniment. Et moi je vous donne des lunettes pour l'éclipse.
2: Merci,
0: je vous embrasse fort Didier, Marie-Christine, merci beaucoup.
2: À bientôt, bel été.
0: Merci, à la prochaine. Allez, voici pour terminer ce Blind Test une chanteuse qui est aussi actrice. Elle a brillé dans le film Partir un jour. Elle s'appelle Juliette Armanet et elle chante comme un ange. Pourtant

0: Quel enchantement. Juliette Armanet, elle vient de faire son retour discographique en duo avec Sébastien Tellier. Et on attend évidemment de ses bonnes nouvelles, peut-être à la rentrée, peut-être en 2027. Je suis en train de manifester ce que j'ai envie qu'il se passe, parce que pour le moment, nous n'avons aucune info. Juliette, reviens.
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0: Izia, elle, revient. Et ça, c'est une drôle de bonne nouvelle. Izia, elle était venue, je ne sais pas si vous vous souvenez, en interview ici dans Décibel, elle avait parlé de son cinquième album, La Vitesse. Elle avait dit que son père, Jacques Higelin, qui était mort 4 ans avant, avait fait des apparitions un peu fantomatiques et bienveillantes dans le studio où elle enregistrait. Alors là, je ne sais pas ce qui s'est passé dans le studio où elle a enregistré sa toute nouvelle chanson qui s'appelle Mieux que nous. Je vous laisse l'écouter. Ça parle d'amour. C'est le retour d'Izia et c'est notre coup de cœur du jour.

0: Mieux que nous, la toute nouvelle chanson d'Isia, vous l'entendez, hyper acoustique, hyper dépouillée, hyper émouvante. La suite arrive.
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0: On termine l'émission en rendant hommage à Gesh Paty. Elle venait de fêter ses 80 ans. Son tube Étienne allait avoir 40 ans. Elle était danseuse avant tout, comédienne aussi, et chanteuse presque par accident d'un des plus gros tubes de l'année 87. Donc ce Étienne. Elle vient de nous quitter, on l'a appris hier. On a appris aussi qu'elle était malade et qu'elle avait lutté tant qu'elle avait pu. Et puis bah, après, c'était plus possible. Alors hommage à Gesh Paty. Et je vous signale que c'est ce tube Gesh évidemment, mais c'est 5 albums sortis entre 88 et 2000 et des belles collaborations notamment avec Étienne Dao, M ou encore Françoise Hardy. Allez, on se remet dans l'ambiance. 1987, Étienne Gesh Paty.

0: Étienne, j'étais en CP, je chantais ça sans vraiment tout comprendre. Hommage à Gesh Paty qui a enchanté et rendu un petit peu sexy folie nos années 80. Allez, Décibel, c'est terminé pour ce soir. Merci à Iris Guitoni, Kinan Nejaili, Elodie Bianca Maria, Alexandra Sagberg et Franck Moilier, l'équipe de Décibel.
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0: Bonjour la France, j'espère que tu vas bien. La France, j'espère que tout le monde va bien dans cette France qui a chaud. Comment ça va, Éric Bastien?
4: On a chaud, mais on gère, ça va se terminer là.
0: Oui, bien sûr.
4: J'essaie d'être positif, c'est bien.
0: Alors, je vous rappelle que toute la semaine, vous allez vous affronter pour tenter de vous qualifier pour la finale de vendredi. Le premier prix, c'est hyper sympatoche.
4: C'est quoi?
0: C'est deux places VIP pour assister au concert de Katy Perry le dimanche 12 juillet au Zénith de Nancy. Alors évidemment, accès prioritaire au site, un accueil personnalisé, espace privatif pour un cocktail dînatoire, 100 euros de carburant pour y aller, un parking pour ceux qui viendront en voiture. Et vous dormirez sur place dans une suite pour deux avec les deux petits déjeuners inclus. Alors ça, c'est le premier prix. Le deuxième prix, il en parlera tout à l'heure notre petit camarade. Mais ce que je veux dire, c'est que cette semaine, en plus de tout ça, tous les participants gagnants ou perdants, vous gagnez des places de ciné pour aller voir Les Parfaits Arnaque en famille avec Audrey Fleurot et Ramzy Bédia. Donc, qu'est-ce qu'on gagne si on ne gagne pas les places VIP là?
4: Bah, on gagne bien sûr la découverte, la joie de rencontrer Joe Malongo. Joe Malongo et son équipe et sa famille qui se préparent à partir en vacances cet été. Mais avant ça, ils vont vous livrer une cafetière. 32 dosettes, 6 verres en verre. Peut-être chez vous, à la maison, pour vous rafraîchir. Bah, c'est à la fin de la semaine, je ne rafraîchis pas le café. Hein. Non.
0: Allez, jingle, vraiment. Mon petit Kinan. On accueille nos candidats Stella et Guillaume, bonjour.
4: Bonjour.
5: Bonjour.
6: Bonjour Valérie, bonjour Eric.
4: Bonjour Stella.
0: Alors Stella, elle joue avec ici Paris Île-de-France. Elle a 69 ans, elle habite à Triel. Oh, comment il fait à Triel là? T'es bien?
6: Chaud.
0: Tu peux te baigner
6: comme
0: à Triel?
6: Oui, il fait quand même frais parce qu'on a de la verdure, beaucoup de verdure.
0: Bah oui, mais est-ce que t'as le droit de te baigner? Oh, ouais, c'est ça. Il y a une plage à Triel ou pas?
6: Oui, on a la base de loisirs de Verneuil-sur-Seine qui est très mignonne, que je recommande à tout le monde, où on peut se baigner, effectivement.
0: Ah,
6: oui,
0: bah oui,
6: c'est
0: voilà.
6: Pas loin.
4: Dans les Yvelines.
6: Exactement, dans les Yvelines, exactement. Oui. Et on a Véronique Sanson pas loin aussi.
0: Et voilà.
4: Elle habite dans les Yvelines.
0: Oui, elle habite à Triel.
6: Ah oui, au bord de la Seine.
0: Elle habite au bord de la Seine dans une très jolie maison. Alors, tu es retraitée, tu vis avec Hassan, tu as deux filles. Comment s'appellent tes filles?
6: Leïla et Alizée.
0: Leïla et Alizée. Avant d'être à la retraite, tu étais enseignante en primaire.
6: Oui, c'est ça.
0: Alors, c'était bien?
6: Bah, au début, oui, très bien. Moi, j'adorais mon métier. C'est vrai que... Bon, ça s'est quelque peu dégradé, un petit peu. Enfin, on va pas...
0: Oh non, tu crois? Non, on va pas plomber l'ambiance, mais on est tous d'accord. Alors, petite...
6: Mais j'adorais. Bah, moi, j'ai beaucoup aimé ce que j'ai fait. C'était parfait.
0: Ah bah, c'était parfait. Parce que petite, tu voulais quand même être danseuse ou patineuse artistique, hein, rien à voir.
6: Ah oui, rien à voir. Voilà. Ah bah, écoute, voilà.
0: Ah,
6: je fais un peu maintenant, en partie, pas le patinage, mais le reste.
0: Eh ben voilà, on en parlera tout à l'heure. Tu vas marquer tout de suite le premier point avec une question et tiens, une petite illustration. Armando Obispo, qui est joueur de l'équipe de Curaçao de football. Eh bien, il paraît que c'est le fils de Pascal Obispo. Est-ce que c'est vrai ou faux? Top chrono, 5 secondes.
6: Je pense pas. Ou alors, ça m'a échappé.
0: Je m'assure que c'est totalement faux. Ils ont le même nom, mais ils n'ont pas du tout un lien de parenté. Le fils de Pascal, il s'appelle Sean. Voilà. Premier point pour celle-là.
4: Et c'est l'occasion de féliciter l'équipe de France hier. Hein. 3h48 de match quand même, et une belle victoire. 3-0 face à l'Irak.
0: Je ne savais pas qu'on passait le podcast du PSG.
4: Exactement. 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Pour ceux qui aiment le foot, c'est important. Guillaume est avec nous. Tu aimes le foot, Guillaume, ou pas du tout?
5: Ah mais moi j'adore, et puis allez les bleus hein.
4: Bah bien sûr. Donc là c'est les 16e là, t'as vu, en plus Mbappé est doublé Beckham, on est bien.
5: Bah voilà, c'est bien, il est deuxième meilleur buteur de l'histoire de la Coupe du Monde, franchement c'est top.
4: Au niveau de Ronaldo.
0: Le meilleur.
4: Ouais, au niveau de Ronaldo, mais c'est Messi hein qui, enfin voilà, là c'est pas
5: encore. Ah non, c'est Messi qui en tête, mais c'était Mbappé et puis Klose aussi qui était bien placé. Donc voilà.
4: Cette nouvelle émission foot à midi, c'est formidable.
0: Moi j'adore.
4: Bah ouais mon Guillaume, et t'as regardé, parce qu'effectivement ils ont arrêté le match parce qu'il y a des grosse pluie, tout, ça a duré 3h48, donc jusqu'à 3h du mat. T'as regardé en entier ou pas?
5: Ah, pas du tout, non, au bout d'un moment, la fatigue l'a emporté avec la chaleur, c'est pas possible.
4: Je comprends. Tu habites à Reims, dans la Marne, t'as des petits coins de fraîcheur un petit peu, toi, sur le bord de Marne? Bah oui.
5: Moi, un petit peu. Alors, nous, on n'a pas la Marne hein, qui passe à Reims, nous, c'est la Vesle et c'est le canal qui passe à Reims, mais effectivement, on a les berges de Reims, on a la coulée verte qui peut nous permettre de respirer un peu. On a les hautes promenades aussi sur Reims qui ont des jets d'eau. Voilà, on a mis les jets d'eau en route. Nous, dans les quartiers, c'est pareil. On a des petits points de jets d'eau aussi. C'est très très bien. Et puis évidemment, après, bah voilà, on a beaucoup de verdure aussi, donc ce qui peut nous permettre de respirer.
4: Oui, comme il me parle bien, il cherche un boulot dans le téléconseil. Franchement, t'as toutes les qualités, mon Guillaume, pour ça.
5: C'est gentil.
4: C'est vrai. si t'as de l'expérience d'ailleurs dans ce secteur, je sollicite. Les patrons, ou si vous connaissez quelqu'un qui cherche, dans le téléconseil, 0810 055 056, on pourra donner le numéro de portable de Guillaume avec plaisir. Guillaume,
5: c'est gentil.
4: Avec Jennifer.
5: Oui.
4: Combien de temps avec Jennifer?
5: Ça va faire 10 ans cette année.
4: Ah, c'est bien ça. 10 ans, c'est un beau chiffre. Oui. Hein. Ouais, c'est bien.
5: Oui. Oui. Mais il y a une petite particularité, je peux la raconter, c'est pas gênant. C'est que, en fait, on n'est pas mariés, mais on a le même nom de famille.
4: Non. C'est drôle ça.
5: Si. Madame a son nom de famille, elle c'est G-U-A-Y, et moi c'est sans le U.
4: Voilà. Ah oui, il y a quand même une petite différence. Non mais c'est drôle.
5: Une petite différence, mais la prononciation est la même.
4: Ah oui, phonétiquement, si vous mariez, ça change strictement rien. Ok, c'est drôle
5: ça. Exactement.
4: Et si tu prends le nom de ta femme, ça fait Gégé du coup. Gégé, non mais c'est drôle ça.
5: C'est ça. Et comme on a des enfants, mon père m'a suggéré ne jamais faire de nom de famille composé.
0: Ah oui, non mais.
4: Noé, 3 ans, et il y a Ezio, c'est ça. Et,
5: voilà, exactement.
4: Et qui est le. Ezio et Noé, c'est ça. Et c'est un lapin. Non, Peanut, c'est le lapin, pardon, c'est pas un enfant.
0: Qui appelle son enfant Peanut? Personne.
4: Ça, on sait jamais. Guillaume, nous jouons tout de suite avec un point, c'est parti, bonne chance. Un extrait d'Angèle. Valérie, elle adore la Belgique.
0: Pour moi, la vie est belge. Hein. Les Belges sont
4: tu le dis souvent, ça.
0: Les êtres les plus formidables.
4: Eh bien, nous allons à Bruxelles. À Bruxelles, en 2025, Guillaume, les tours en calèche à cheval ont été l'attraction la plus fréquentée de la capitale. Les tours en calèche à cheval, c'est l'année dernière. Est-ce que c'est vrai ou faux, selon toi, top chrono?
5: Je dirais bien vrai.
4: Tu dirais vrai?
5: Oui.
4: C'est pas du tout vrai, tu sais pourquoi? Parce que les promenades en calèche tirées par des chevaux en centre-ville, c'est totalement et officiellement interdit au nom du bien-être animal depuis 2022 en Belgique. Ce qui fait que ça peut pas être une attraction sur place.
0: Je te dis que la vie est belge. Stella 1, Guillaume pas de points. Et là tout de suite, le dernier jour du disco. Vous écoutez ici, on va danser le disco avec Juliette Armanet. Ah, c'est magnifique, on adore. À tout de suite mes petits chéris.

0: Et il y a une ambiance dans ce studio, en régie, partout, grâce à Juliette Armanet, c'est vrai. Dernier jour du disco sur ici, Valérie.
1: Jingle.
0: Allez, d'accord.
2: Ah oui. Ici, à midi, on est...
0: Ah, Valérie, le disco, ça là.
1: Voilà. Non, mais ça va, on va pas... Je sens que t'es d'une humeur à faire de la vanne de...
0: Mais j'ai une bonne humeur, pourquoi non, vous en non, profitez non. pas.
1: Du caca buccina de la vanne. Depuis que t'es arrivé, tu ne fais que
0: humeur.
1: Des vannes. Oui, bah ça on a compris. Tu veux qu'on en parle avec Céline, la réalisatrice? Alors, Stella, t'as un point, Guillaume. Bon, bah on en reparlera tout à l'heure. On en parlait avec toi, Stella. Tu as voulu être danseuse ou patineuse quand t'étais petite, mais t'as fait beaucoup de danse.
3: Oui, c'est vrai, oui.
1: Et tu continues, pareil que tu fais 2 heures de salsa par semaine.
3: Ouais, salsa, bachata, super.
1: Alors, la salsa?
3: J'adore. Alors, ben, c'est des danses en fait très conviviales, qui sont de plus en plus populaires, parce que moi, quand j'étais un peu plus jeune, c'était des trucs de mémé.
1: Ah bah oui, ça c'est. Mais oui, mais entre-temps, il y a eu Danse avec les stars, donc voilà, tout le monde s'est
3: voilà.
1: mis.
3: Et en fait, il y a toujours une ambiance très, très conviviale. Voilà, moi j'aime beaucoup.
1: Et
3: c'est vraiment des super moments, voilà.
1: Et t'as appris à danser avec Hassan pour pouvoir répéter à la maison? Il danse la salsa, Hassan?
3: Ah bah, non, parce qu'il fait d'autres choses, il est plus sur autre chose, non, il n'est pas danse, lui.
1: Ah bah
3: on fait du sport chacun, mais on n'est pas sur le même truc, mais c'est pas grave.
1: Oui, non, c'est pas grave.
3: On se retrouve dans les fêtes.
1: Alors, tu adores bricoler, hein, tu répares des objets avec tout et n'importe quoi. Tes filles t'appellent MacGyver?
3: Ah oui, c'est arrivé, ça y est, moi maintenant, mais oui, bah bon, j'aime bien, quand il y a un truc marche pas, je trouve toujours un bout d'élastique, un bout de ficelle, un bout de machin, et puis ça repart.
0: C'est normal.
1: D'accord.
0: Il fait un frigo avec une allumette, MacGyver. Il est comme ça, MacGyver.
1: Non, bah MacGyver, bah oui.
0: Ah,
1: bah,
0: il vous fait tout.
3: Elle regardait beaucoup MacGyver, donc voilà.
1: Elle
3: les a inspirés.
0: Il fabrique une télé avec un chewing-gum. Il est fort, les gars. Je vous jure.
1: Tu sais que c'est pas drôle, toutes les vannes que tu sors.
0: C'est des blagues de fin de saison, je vous l'ai dit.
3: Voilà.
1: Est-ce que. Alors, si jamais tu coupes encore la parole à ma candidate pour raconter des trucs aussi nazes,
0: voilà.
1: Tu sais comment ça va se passer. Je peux te jeter la gourde fraîche dans
0: la tronche. Elle est dangereuse.
1: Non, mais s'il te plaît, il coupe la parole à tous mes candidats pour faire ses vannes à deux balles.
0: C'est
1: là.
0: Allez. Une façon de vous déstabiliser.
1: Mais rien me déstabilise, mon pauvre chat.
0: Ou vos candidats.
1: Mais non, tu t'humilies tout seul. Bon, mon chat.
3: Impossible.
1: Mais oui, Stella, c'est noir. Alors, Stella, tu vas marquer ton deuxième point tout de suite pour prouver à cette personne que, voilà. Tiens, je te mets un petit extrait. Pendant que j'écoute la SketchUp, je me dis, Céline, trouve-nous Georges Alain qui chante ça avec une voix de Cressel. Pendant que je pose la question, écoute bien ça, Stella. À l'origine, le ketchup était fait à base de poisson. Est-ce que c'est vrai ou faux? Top chrono, 5 secondes.
3: De poisson?
1: Ouais, poisson, comme le poisson.
3: Non, je dirais non.
1: Ben c'est vrai. À l'origine, le ketchup, c'était une sauce chinoise à base de poisson fermenté. Et au XVIIIe siècle, les Britanniques l'ont adapté avec des champignons, des noix, des anchois. La tomate, elle est apparue, mais vraiment très très tard aux États-Unis. Donc oui, mais ben, pas de point, mais tu as toujours ton point d'avant.
0: Guillaume, qui est avec nous à Reims, qui vit avec Jennifer depuis 10 ans, il porte quasiment le même nom avec sa femme, très drôle. Alors, puisqu'on parlait de nom, Guillaume, qui est fan de foot, bon, logiquement, c'est du Guigui pour les intimes, mais alors, t'as un petit surnom qui m'a fait rigoler.
4: Ah, ben ça dépend, voilà, géant vert, exactement.
0: Mais d'où? Pourquoi on t'appelle le géant vert? Pourquoi?
1: Parce qu'il bouffe du maïs?
4: Parce que, en fait, c'est énorme, ça vient de ma taille, en fait, parce que moi, je fais 1m97, donc quasi 2 mètres.
0: Ah ouais? Ah oui.
4: Et en fait, c'est un copain voilà qui fait des animations musicales, qui est animateur, et qui me dit depuis qu'il m'a vu la première fois, il a toujours tendance à m'appeler Géant Vert.
0: Ok.
4: Mais toujours par rapport à la pub, évidemment, pour le célèbre.
0: Bah oui. Oh, on vient de l'écouter.
4: Voilà.
0: Bon, ça t'intéresse. Voilà. Bon, Géant Vert, on le salue, il s'appelle Aymeric, hein, ton ami.
4: C'est ça, exactement.
0: Bon, alors dis-moi, tu as été équipier dans un fast-food, c'était sympa ça ou pas?
4: Oui. Oui, c'est sympa à faire. Après, bon, c'est compliqué. C'est du turnover. C'est beaucoup de, c'est beaucoup de préparation. Voilà, ils sont au degré près. Moi, je faisais la cuisson de la viande à ce moment-là dans ce qu'on appelle dans un appareil qu'on appelle le broiler.
0: Ouais.
4: Et du coup, non, c'était pour une célèbre marque. Je ne citerai pas le nom.
0: Qui commence par un M, qui finit par voilà.
4: Et du coup, en fait, la cuisson de la viande, c'est un peu le même principe qu'un barbecue. Donc après, quand on sort la viande du broiler, à chaque fois, il y a toujours les managers qui arrivent derrière, qui prennent le thermomètre, qui mesure le degré de la viande. D'accord. Si le degré de la viande est trop élevé ou trop froid, la viande, forcément, part directement à la poubelle.
0: D'accord. Eh ben, écoute, on le saura maintenant qu'on va dans cette célèbre enseigne, on réfléchira à tout ça.
1: Alors, on parle qui va dans cette célèbre enseigne?
0: Bah, tout le monde.
1: Ah bon?
0: Bah, si. Alors, puisqu'on parle de bonnes choses, tu adores cuisiner, tu fais d'ailleurs de la pâtisserie avec tes enfants, tu fais quoi?
4: C'est ça. Bah, là, dernièrement, par exemple, j'ai fait un tiramisu aux abricots. Donc, très sympa à faire, c'est très simple à faire.
0: Ok.
4: Par exemple, bon, je vous donne la recette, il n'y a pas de secret de famille, hein, si je puis dire, il n'y a pas de secret d'État. Mm-hmm. En fait, vous prenez des biscuits cuillère que vous trempez dans du lait, mais très rapidement et que vous étalez au fond.
0: Ok.
4: Vous réduisez vos abricots en compoté d'abricots avec, vous mettez vos abricots dans une casserole avec 40 grammes à peu près de sucre. Donc, réduire en compoté. Ouais. Bien la faire refroidir, par contre, la compotée, parce qu'après, derrière, vous allez mettre du mascarpone.
0: D'accord.
4: Et vous allez monter votre crème fouettée en chantilly. Alors, pourquoi bien refroidir les abricots? Parce que
0: très rapidement.
4: Si les abricots, malheureusement, sont très chauds, okay, la chantilly risque de retomber. Donc, après, vous mettez les couches, évidemment, pour faire le fameux tiramisu.
0: Et voilà, très bon tiramisu.
4: Bien frais.
0: Bien sûr. Merci, Guillaume, pour cette bonne recette qui nous vient de chez toi. Bravo, tes enfants peuvent être fiers de toi. Voici ta question, elle vaut un point. Aux États-Unis, un Américain a tenté de traverser un lac avec son Tesla Cybertruck et a fini au fond de l'eau. Vrai ou faux? Top chrono, 5 secondes.
4: Non, je pense que c'est faux.
0: Un Américain aurait tenté de traverser un lac avec son Tesla Cybertruck. Eh ben, c'est vrai. Si, c'était vrai. Un conducteur a volontairement engagé son Tesla dans un lac pour tester le mode Wade, qui est censé franchir des zones peu profondes. Eh ben, mauvais calcul, le véhicule a pris l'eau, il a dû être repêché. Ah, bon, oui. Pas drôle, le truc. Hein.
1: Allez, Stella 1, Guillaume, pas de points. Et là, tout de suite, on part avec ABBA. Ah, Back to the 80s. Fernando. Allez, et puis quand on reviendra, Céline nous a trouvé Georges Alain qui chante la SketchUp.
0: Ah, on a hâte.
1: Ça, c'est un bon moment. À tout de suite, mes petits chéris.

0: c'est le groupe mythique. Abba, Fernando, 12h26. Belle journée, vous écoutez ici.
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1: Ici, nous sommes avec Stella qui joue avec ici Paris-Île-de-France contre Guillaume qui joue avec ici Champagne-Ardennes. Stella, un point. On va pas s'emballer non plus, c'est pas dingui-dingo,
0: non, c'est
1: hein,
0: pas
1: chérie.
0: Ouf. Pas dingue non plus.
1: Tu as marqué, bon, t'adores chanter, tu aimes la musique,
3: oui.
1: Tu fais partie d'un chœur de gospel.
3: Oui.
1: Ça fait 20 ans que tu chantes.
3: Oh, happy day. Oui, c'est vrai.
1: Alors, t'as même fait des concerts, allez, Nîmes, Calais, tu fais des mariages, tout ça.
3: Exact.
1: Bon, mais
3: ouais, oui.
1: Eh oui.
3: Et je chante aussi du pop rock, du Adele, enfin voilà, je fais plein de choses.
1: Eh ben voilà, bah c'est bien ça. Donc ça veut dire que tu connais un petit peu les chansons, quoi.
3: J'espère, oui. Alors pas tout, hein, mais oui.
1: Non, on va pas dire j'espère. Tu sais qu'avec moi, c'est la team winner, c'est Dami Dolan.
3: Oui,
1: ici,
3: hein. Allez, c'est parti.
1: Alors, je t'explique.
3: Je croise les doigts.
1: Mais bien sûr, croise tout ce que t'as. Alors, les deux mots manquants, c'est-à-dire que tu vas voir la chanson, paf, elle se déroule, et à deux endroits, elle va s'arrêter, tu vas entendre poète, et tu devras me donner les deux mots. Là, on écoute une... Voilà, il y en a deux à trouver, chérie. Hein. Attention, écoute bien, c'est une chanson de Serge Gainsbourg. Élisa.

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1: Lisa, alors Elisa, oh. Saute-moi au cou.
2: Je la connais.
1: Et bah vas-y, c'est quoi Elisa, des poux.
2: Elisa, cherche-moi des poux, Elisa. Dans la jungle, je
1: ne
2: me rappelle plus la suite.
3: La jungle.
1: Eh oui, c'est ça, cherche. Elisa, cherche-moi au cou, Elisa.
2: Ah oui, c'est ça.
1: Elisa. Eh oui, bravo. Cherche-moi des poux et mets tes doigts dans
2: la jungle.
1: Voilà.
2: Tes cheveux. Tac. Mes cheveux, plutôt.
1: Ça fait trois pour toi. Bravo.
3: Guillaume, est-ce que tu...
2: Ah, deux points, ouais.
3: Guillaume qui n'a pas de points. Faut que je la dise combien de fois cette phrase, Guillaume?
1: Et voilà, c'est reparti pour le management toxique.
3: C'est mon coaching, coaching à moi.
1: On voit qu'est-ce que ça donne. Hein.
3: Dis-moi, mon Guillaume, est-ce que tu les avais, les deux mots, là, sur Serge Gainsbourg?
4: Oui.
3: Ah,
4: oui.
3: Ah, peut-être un encourageant pour nous. Cela dit, tu vas pas tomber sur ce titre-là. Donc, on va voir. Guillaume, qui est très sympathique, qui depuis tout à l'heure vous a dit qu'il cherchait un emploi dans le téléconseil, n'hésitez pas à nous joindre à la radio, hein, si vous voulez lui donner un coup de main, qui fait des belles pâtisseries avec ses mots, mais qui est fan de Dragon Ball Z. Eh ouais, t'es 40 ans, t'es génération Club d'eau à fond, toi.
4: C'est ça, exactement.
3: Bah attends,
4: exactement.
3: Mais j'ai la carte d'anniversaire.
4: Qui n'a pas connu Club Dorothée? Bah,
3: évidemment, mais j'avais ma carte d'anniversaire. Tu l'avais, ta carte de membre, ou pas, Guillaume?
4: Alors, j'avais pas ma carte de membre à ce moment-là, mais par contre, j'ai pu l'avoir parce qu'ils avaient ressorti tout un album collector de génération Club Dorothée, où ils avaient refait exprès la carte de membre, vraiment la vraie carte de membre du Club Dorothée.
3: Et la collector, je suis d'accord. T'as des objets, t'as des tasses, des verres, des maillots, des jeux.
1: Un quiz musical à trouver. Tout ce qu'il a
3: sur Dragon Ball Z. Vous savez, on n'est pas pressé parce qu'on sait qu'on a les bonnes réponses. Ça va être rapide.
1: Oui, bien sûr.
3: Non, attends, ça va être
1: rapide.
3: Allez, vas-y. Voici Gigi Lamoroso. C'est Dalida. La chanson s'arrête à deux reprises. J'ai envie de dire bon courage à ton rire, j'ai un peu peur. On y va.

0: Alors, arrive à Gigi Lamoroso, croqueur d'amour, l'œil de velours, comme une... Est-ce que tu as une petite idée? On peut lancer le chrono.
1: Mais comme une caresse.
0: Comme une caresse. Gigi Lamoroso, toujours vainqueur, parfois sans...
1: Sans peur.
0: Sans peur. Mmh. Donc caresse et peur. Vérifions. Oui.
2: Arriva Gigi Lamoroso.
0: C'est très bien, bravo.
3: Gigi Lamoroso, toujours vainqueur, parfois sans cœur.
2: Et bien, ça te fait quand même un point, Guillaume. Stella, tu en as trois.

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2: 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Jingle, reprise des... Hein ? Allez. Alors, Stella à 3, Guillaume à 1. Stella qui joue avec nous depuis ici Paris-Île-de-France, qui habite à Triel, qui adore bricoler, MacGyver. Mais alors, il paraît que c'est plutôt ton mari qui cuisine que toi.
3: Oui.
2: Toi, tu fais quoi, c'est par vrai. Exemple ?
3: Je cuisine tellement bien. Moi, je fais de la purée. J'ai quand même 2 spécialités.
2: Ah, t'as des spécialités ? Bah, c'est bien, t'as quoi ?
3: Non, spécialité basique, purée et crêpes. Mais c'est vraiment le top, quoi.
2: Bah, c'est bien, la crêpe. Les crêpes, donc, c'est dur, hein.
3: Ah ouais, moi, c'est les crêpes fines, Suzette, nickel. Déteste les pancakes en crêpes.
2: Hein. Oh, bah voilà. Bah non, mais attends, c'est bien, dis donc. C'est dur à faire les crêpes. Je suis pas d'accord avec toi, c'est très dur. Alors,
3: mais tout le reste, je sais pas.
2: Ah oui, d'accord. Donc, c'est vraiment Hassan qui cuisine.
3: Oui. Qu'est-ce qu'il... Il adore ça, donc...
2: Ah bah voilà, mais qu'est-ce qu'il fait de le mieux comme plat ?
3: Oh là, il invente des trucs, il regarde beaucoup un cuisinier qui s'appelle Jamie Oliver, un cuisinier anglais.
2: Ouais.
3: Et il s'en inspire, il crée des trucs, toutes sortes de... Il présente aussi très bien. En fait, c'était son... Il aimait bien la cuisine, il a toujours aimé, donc... Quel exemple,
2: Et ben voilà,
3: Qu'est-ce qu'il nous avait fait? Des coquilles Saint-Jacques avec une sauce au boudin noir. Non, mais ça paraît fou, mais c'était délicieux.
2: Dis donc, t'as la chance d'avoir un mari qui cuisine.
3: Des trucs un peu raffinés, on va dire. Hein, voilà. Ça n'a pas l'air comme ça.
2: Oui, bon, ça n'a pas l'air comme ça, mais si c'est bon, c'est bien, tant mieux.
3: Ah oui, avec de la menthe grillée à la poêle. Enfin, voilà, des trucs très anglais, quoi.
2: Ah, d'accord, ok, bon bah écoute. Bon alors, écoute-moi bien. Là, c'est la question à choix multiples. Je te pose la question, je te propose des réponses, et évidemment, tu auras 10 secondes pour me donner ton choix. Alors, tiens, je te mets une ambiance.
4: C'est Daniel a frappé, c'est Daniel a marqué, c'est Daniel a frappé, c'est Daniel a
2: frappé. On va parler de notre Zizou national. Alors, aujourd'hui, mardi 23 juin, c'est l'anniversaire de Zizou. Mais alors, quel âge il a, Zizou ? Écoute bien les propositions d'âge.
3: Oh.
2: Écoute. Ne crie pas, écoute. Alors, Zizou, il a 52 ans, 53 ans, 54 ans. Bon, il aura évidemment toujours 20 ans.
5: Mmh.
2: Voilà, alors, top chrono, oui. 10 secondes. Quel âge il a, notre Zizou ? 52, 53, 54, 20 ans.
3: 20 ans, combien t'as dit ?
2: Non, 54. 54 ?
3: Oui, 54, allez.
2: Oui, bonne réponse. Il est né le 23 juin 72 à Marseille. Notre petit Zizou, champion du monde 98. C'est notre préféré de tous les footballeurs. Bon, allez, 6 points pour toi.
5: Guillaume, on n'a que 1 point. On est un petit peu à la traîne, là, Guillaume.
6: Un peu à la traîne.
5: Ouais, comment tu analyses ce parcours depuis midi ?
6: Chaotique. Ouais, je pourrais pas dire d'autre chose.
5: Ouais, oui, je suis assez d'accord.
2: Bah oui, c'est un problème. C'est comme l'équipe de France, c'est un problème de coaching, quoi.
5: Mais
2: tu
5: pas
2: vois.
5: Du tout. C'est à la fin qu'on paye les musiciens du bal, vous allez le voir.
2: Non, c'est à la fin du bal qu'on paye les musiciens.
5: Il faut jamais dire Fontaine.
2: Oui, c'est ça.
5: Hein, de la peau de l'ours.
2: Oui.
5: Alors, comme ça, t'as déjà fait de la figuration pour Canal Plus. T'as fait quoi?
6: Ah oui, c'était pour un film sur Canal Plus. Bon, il y a des années de ça. On m'avait donné un rôle de figurant. Donc au début, je devais être un client simple, et puis au final, j'ai terminé en tant que videur de la discothèque qui devait saluer le héros. Bon, après, c'était des acteurs pas connus du tout du grand public. C'était vraiment une création originale Canal.
5: Ouais, mais voilà, c'est une belle expérience pour toi de tourner dans un film pour Canal. Bon, de toute façon, t'aimes bien ça parce que t'as participé aussi à N'oubliez pas les paroles, il me semble. Hein,
6: Exactement.
5: On t'a vu dans le public. Mais candidat, t'as été candidat aussi, N'oubliez pas les paroles ?
6: Oui. Ah oui, les deux. J'ai fait public et candidat.
5: Ah ouais, donc t'es un chanteur de karaoké, toi ?
6: Exactement.
5: T'as insisté parce que t'as passé le casting combien de fois ?
6: Oh, j'ai insisté 8 fois.
5: Ah ouais ?
6: J'ai passé 8 fois le casting. Oui, c'était très compliqué parce que bon, ils savent ce qu'ils veulent. Ouais. Voilà, après, bon, Il y a le casting de la vidéo qui était quand même plus dur à la fin. Enfin, l'étape de la vidéo où il faut être vraiment souriant du début à la fin, malgré la fatigue, il faut quand même avoir la patate.
5: D'accord.
6: Et du coup, donc j'ai été sélectionné au bout de la 8e fois. On m'appelle, on me dit, bah tiens, c'est bon, tu vas pouvoir faire l'émission. Je fais l'émission et je perds contre la Maestro. Donc,
5: bon, mais on t'a vu à la télé quand même.
6: Ça fait quand même une belle expérience.
5: Bah, bien sûr.
6: C'était génial.
5: Évidemment. Bon, t'as un petit côté maniaque, hein, un petit côté monk. Tu vérifies que tout soit fermé, tout le temps.
6: C'est ça. Tout le temps.
5: Ah ouais.
6: Mais tout le temps, je vais être là, je vais fermer, je vais le faire machinalement. Je vais fermer, je vais revenir 2 minutes après, je vais dire, bah mince, c'est ce que j'ai fermé la voiture.
5: Ok.
6: Par exemple.
2: Ah ouais.
5: D'accord.
6: Des choses comme ça.
5: Même pendant l'émission, là. La porte d'entrée, elle est ouverte, t'y vas.
6: Ah, mais même pendant l'émission, je vérifie tout le temps.
5: Et pourquoi?
2: Mais ça, tu peux pas l'expliquer.
6: C'est un toc. Avec des enfants, c'est pas évident non plus parce que bon, ils font les 400 coups aussi, donc du coup, ça se peut des fois qu'ils ouvrent la porte et qu'ils sautent dans le couloir pour crier dans le couloir ou des choses comme ça. Enfin,
5: je comprends.
6: Voilà.
5: Guillaume, tu vérifieras bien que la porte de l'avion est fermée le jour où tu le prendras, car tu n'as jamais pris l'avion de ta vie.
6: Mais du tout.
5: Et tu en rêves
6: de prendre l'avion.
5: Ah, je sais, tu voudras aller en Nouvelle-Calédonie, par exemple.
6: Bah oui. Et oui, c'est la terre de mes origines, mon grand-père maternel, donc je voudrais bien découvrir un petit peu ce coin paradisiaque.
5: Ah oui, bah tu vas être servi si t'as jamais pris l'avion, c'est 24 heures de vol au moins, nommé à la Nouvelle-Calédonie, c'est très loin.
6: Oui, pas grave, mais quand on aime, on ne compte pas.
5: Bien sûr. Voici ta question, c'est une question qui, et là ça compte, qui vaut 3 points, petit extrait de Rose. Le mois de juin. Pourquoi le mois de juin s'appelle-t-il ainsi? Pourquoi il s'appelle ainsi le mois de juin? En hommage à Lucius Junius Brutus, qui est le fondateur de la République romaine. Ou en référence à la déesse Junon. Ou alors parce qu'il marque la jeunesse de l'été. Ou bien parce que la présidente d'Amido, du Damidoland, en a décidé ainsi. Top chrono, 10 secondes. En hommage au fondateur...
6: Je pencherai pour la déesse Junon, en fait.
5: Tu penches pour la déesse Junon. Le mois de juin s'appellera ainsi. Eh ben ça y est, tu les as, tes 3 points. C'est en référence à Junon, déesse romaine du mariage. Dans l'Antiquité, elle était considérée comme la protectrice des époux. Ce qui explique pourquoi juin reste l'un des mois favoris pour célébrer les mariages.
2: Eh ben c'est super, ça fait 4 pour Guillaume, 6 pour Stella. Et là, tout de suite, un petit peu d'air marin sur toutes les plages du monde. Mmh. On y va avec notre magnifique Jean-Louis Aubert, les plages. Vous écoutez ici, on vous aime. À tout de suite.

0: explosion, ce petit plouf. Ah, Jean-Louis Aubert, les plages. Sur ici, ça rafraîchit, ça fait du bien à tout le monde.
1: Jungle.
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1: Je rappelle que nous sommes au taquet avec Stella, qui joue avec ici Paris-Île-de-France, qui est en tête avec 6 points, qui affronte Guillaume, ici Champagne-Ardennes, qui a 4 points. Alors, comme ça, on a un défaut, on est rancunière.
3: Ah, ça peut arriver, c'est rare, mais quand c'est fini, c'est fini.
1: Ah, oui, je comprends, je suis un peu comme
3: mais
1: ça.
3: Mais c'est exceptionnel.
1: Ouais.
3: Oui, c'est vrai.
1: Moi, c'est pas exceptionnel, je peux te le dire. Alors, il paraît que si t'étais un animal, tu serais un cheval. Mais pourquoi un cheval?
3: J'ai toujours aimé ces animaux-là, j'ai jamais eu trop l'occasion. Si, j'ai fait un peu de balade, mais bon, j'y connais rien, mais j'en ai pas du tout peur et j'aime beaucoup les balades. Voilà, encore un truc que j'aurais aimé faire. Il me faut 3 vies, moi, en fait.
1: Bah oui. Mais t'es déjà montée sur des chevaux?
3: Oui, j'adore. Notamment en Ardèche où c'était un peu sur des rochers, un peu, voilà, c'était rigolo.
1: Bah oui, c'est sympa le cheval.
3: C'était une nana un peu cool qui nous avait emmenés sur des endroits un peu, tu vois, où il descend le cheval, mais il sait où il met ses pieds quand même, hein, heureusement.
1: Ah bah oui, je te confirme. Sinon, tu serais un peu mal. Alors, ouais. Tu as une pierre porte-bonheur, tu as une pierre, c'est une labradorite.
3: Oui.
1: Et tu l'as toujours sur toi?
3: Bah, plus ou moins, oui.
1: Oui. D'accord. Parce que
3: quand je ne parle pas tout le temps, des fois je change, mais c'est une pierre que j'aime beaucoup. Elle est jolie déjà, et puis ça protège de tout, donc c'est très bien.
1: C'est très beau la labradorite, c'est très joli.
3: Oui, c'est une très belle pierre.
1: Alors toi, si tu devais déjeuner avec une célébrité, tu déjeunerais avec lui?
3: Oui.
1: Parce que il paraît que quand tu étais enseignante, tu as même fait un spectacle de danse sur cette chanson, Je marche seule.
3: J'en ai aucune trace, c'est bien dommage. J'avais bien aimé, t'étais sur cette chanson-là. Oui, on avait fait une chorégraphie et c'était sympa et vraiment, ouais, c'était vraiment un chouette moment. Ouais.
1: Personne n'a filmé?
3: Mais si, quelqu'un a été chargé de filmer, il a pas lancé le truc.
1: Bah non, on n'est pas d'accord. Bon, pour t'encourager à gagner les 5 points de la question cash, chose promise, chose due, je vais te faire écouter un chanteur exceptionnel qui massacre avec brio la SketchUp.

0: Georges Alain, si tu m'écoutes, sache 2002. Que je t'aime. Allez, tout de suite, une petite BO de ça. Allez, vas-y, la Ferrari rouge de Magnum. Alors, dans cette série Magnum, absolument magnifique, tu te rappelles qu'il y avait Magnum, mais il avait aussi un majordome qui lui prenait bien la tête tout le temps. Comment il s'appelait ce majordome dans la série Magnum? Avec les chiens, Zeus et Apollon, top chrono, 10 secondes. Comment il s'appelle le majordome?
1: La moustache.
0: Non, c'est Magnum qui a la moustache. Oui, enfin bon, il a une moustache, mais il a surtout deux chiens. Zeus et Apollon.
2: Zeus, Apollon...
0: Et il s'appelait Higgins.
1: Ah oui, Higgins.
0: Higgins, avec son petit costard colonial. Ouais. Bon, pas de points, tu restes en tête avec 6.
1: Tu connaissais Higgins, Magnum? Bah oui, c'est ta génération quand même, Guillaume.
3: Oui, enfin, après, je me souvenais, j'ai connu Magnum, mais bon, je me souvenais plus du tout, pareil, du nom du majordome.
1: Ouais,
3: Zeus, Apollon, il n'y a pas de souci pour les chiens, mais...
1: Ah oui, tu te souviens des chiens.
0: Zeus, Apollon, ouais, vrai, il leur parlait toujours comme ça.
1: Tiens, on parlait des petits porte-bonheurs. Toi, t'as une médaille de judo de ton fils qui te porte bonheur.
3: Ben oui.
1: Ah ouais?
3: Ben oui, c'était sa première médaille de judo et j'étais tellement fier que du coup, je l'ai mis en porte-bonheur.
1: Oh, ah, trop mignon, en porte-clés.
3: Il l'a accroché sur mon porte-clés de voiture, ben ouais. C'est très bien.
1: Bon, donc elle n'est pas très loin de toi, du coup. Là.
3: Enfin, voilà, c'est ça.
1: Okay.
3: Ah, mais je l'ai toujours au plus près du cœur.
1: Bon, c'est beau, ça. Et oui, alors. Les clés de voiture, la voiture. Est-ce que la porte de la voiture est fermée?
3: Oui, j'ai revérifié, c'est bon.
1: Parce que voilà, il est maniaque des... Non, il a le petit toc des portes. Alors, si tu déjeunais avec quelqu'un, il est 12h47, toi, t'aimerais déjeuner avec un animateur de télé. De qui s'agit-il?
3: Ah, ben, je vous laisse deviner, tiens.
1: Allez, bah, donne-moi des indices.
3: Non, mais comment? Déjà, celui que j'aimerais bien, c'est Cyril Féraud.
1: Bah oui, enfin, voilà.
3: Mais oui, parce que Cyril Féraud, voilà, Fort Boyard, évidemment.
1: Eh ouais, c'est lui qui prend les rênes de Fort Boyard, je crois, le 2
0: Cyril
1: juillet.
0: Cyril Bogosse.
3: Le 4 juillet, exactement.
1: Le 4 juillet. Mais alors pourquoi Cyril? Ouais. Qu'est-ce qui te plaît chez ce garçon au point de vouloir déjeuner?
3: Mais c'est bien parce que déjà, bon, on a le même âge, hein, il a 40 ans aussi,
1: D'accord.
3: Enfin, 41 maintenant, parce que lui, il est du mois de mars, si je me trompe pas.
1: Ah oui, non, tu maîtrises quand même.
3: Voilà, donc voilà. Et puis non, même j'aime bien sa sympathie, sa bonne humeur, j'aime bien sa façon d'animer.
1: Bon.
3: Toujours joyeux, très sympa avec les gens. J'ai toujours eu des bons retours sur Cyril Féraud.
1: Bon.
3: En attendant, il est super sympa. Il est vraiment très très bien.
1: Bah, on va découvrir le 4 juillet. Très attendu hein, dans la présentation. Voilà, Olivier.
3: Exactement. Exactement.
1: A quand même marqué le fort longtemps.
3: Moi, ce que ça va donner, j'espère que ça va fonctionner pour eux.
1: Un dernier petit mot. Tu adores Céline Dion et tu as eu la chance de la rencontrer.
3: Oui, exactement.
1: À quelle occasion?
3: Bah, c'était lors d'un tournage d'une ancienne émission qui j'aimerais bien qu'elle revienne aussi un jour, c'est La Méthode Coé.
1: Ouais, c'est sur TF1 ça?
3: C'était sur TF1 effectivement, et du coup j'étais dans le public, je participais au public, on ne savait pas du tout en fait. Au moment du départ, on partait en bus avec une agence de voyage.
1: Ouais.
3: Et on ne savait pas du tout qui étaient les invités.
1: Ah ouais.
3: Donc énorme, on a payé, quoi. Vous imaginez, on a payé 20 euros de trajet, moi c'est ce que je dis à chaque fois. Il y en a qui payent des centaines d'euros pour aller la voir en concert,
1: mais
3: de loin, qui la regarde avec les jumelles ou qui la regarde sur les écrans. Moi, j'ai juste payé 20 euros de trajet, je l'avais à 5 mètres devant moi.
1: Sauf que elle chantait pas. C'est pas un concert non plus.
3: Eh ouais. Bah, c'était pas un concert, mais c'était un live. Elle nous a fait une chanson live quand même.
1: D'accord.
3: Pour nous.
1: Bon, c'est bien. Top. T'as une chance extraordinaire de pouvoir la tutoyer du regard.
3: Voilà.
1: Voici ta question
3: et
1: cache.
3: Le fait de la voir, c'était bien.
1: La question cache arrive. Elle vaut 5 points. Je t'emmène en Provence. Et je te demande, comment appelle-t-on une maison paysanne typique provençale? Comment appelle-t-on une maison paysanne typique provençale? Voici 10 secondes pour y réfléchir.
3: Pas une chaumière?
1: La chaumière.
3: Je pense à ça, c'est le premier nom qui m'est venu.
1: Chaumière. Ah, j'aurais plutôt vu ça en Normandie, moi, la chaumière. Non, c'est le fameux mât, le mas, on appelle le mât ou mas provençal. C'est la bâtisse traditionnelle en Provence, espèce de ferme construite en pierre, le mât.
0: Alors, fait 6 pour Stella, 4 pour Guillaume. Le bingo vous départagera. Mais là, tout de suite, on va partir avec une nouveauté. Vous écoutez ici Alex Warren, Fever Dream. A tout de suite, mes petits chéris.

0: Fever Dream et Alex Warren sur ICI.
1: Fever Dream.
0: Je voulais faire un peu vite celle-là.
1: Tu l'avais un peu, ouais.
0: Hein?
1: Fever Dream.
0: Voilà.
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1: Ici, nous sommes avec Stella, qui a 6 points. Elle joue avec ICI et Île-de-France. Contre Guillaume, qui joue avec ICI Champagne-Ardenne, qui a combien? Combien?
0: Ah, mon candidat, il a 4, bien sûr.
1: C'est bien. Non, mais oui. J'adore, parce que comme il plane à 20 000, il regarde en l'air. Je ne sais pas ce qu'il a aujourd'hui. Hein.
0: C'est Zébulon.
1: C'est Zébulon, ouais. Bipapoum. Alors, Stella, il paraît que tu as rencontré Hassan dans un cours de karaté. Qu'est-ce que ça veut dire? Il t'a mis une patate? Pourquoi?
3: Non.
1: Bon,
3: j'assistais à un cours de karaté, puis une personne que je connaissais qui en faisait, puis voilà, on s'est connus comme ça.
1: On s'est connus, on s'est reconnus, on s'est perdu de vue, voilà. Ça fait 40 ans que vous êtes ensemble. Alors, un petit truc vachement sympa, il paraît qu'à l'occasion d'un concert hommage à Duke Ellington à la Madeleine,
3: oui,
1: t'as fait partie du chœur qui chantait.
3: Exactement. Ah oui, c'est un beau souvenir, ça. Très beau souvenir. Elle est magnifique, la Madeleine. Ah, c'est bon.
1: T'as chanté dans l'église avec le grand orchestre. C'était c'est bien.
3: Ouais, c'était trop bien. Ah oui, c'était vraiment un beau souvenir, une belle expérience.
1: Ouais, alors, vraiment. Quand tu étais petite, tu aimais un chanteur que tu appelais Elvis Presley.
3: Oui.
1: Eh oui, c'était plutôt Elvis Presley. Non, on va se dire que c'était quand même, parce que en même temps.
3: Ah ben j'avais 7 ans. Hein, écoutez, franchement.
1: Tu parlais anglais comme.
0: Oui, comme moi.
3: Comme une vache espagnole.
1: Elvis Presley, Elvis Presley, ça se ressemble. Voilà, c'est normal que tu l'aies appelé comme ça. Bon.
0: Moi, je disais Michael Japon de Jackson, c'est vrai.
1: Michael Japon.
0: Mais j'arrivais pas à dire Jackson, donc je disais Michael Japon.
1: Michael Japon,
0: je disais, voilà. C'est pas forcément fait pour être drôle, c'est quelque chose de vrai, quoi.
1: Ah oui,
0: voilà.
1: D'accord.
0: Ça remonte en bois des souvenirs difficiles.
1: Ah non, mais de toute façon, lui, t'as vu, il a continué, il sait pas toujours parler très bien.
0: J'avais une question pour Stella, je voulais savoir comment allait la patte patrouille. On lui a pas posé la question. Comment vont les copains? Comment vont Ruben? Comment vont James?
3: Ah oui, d'accord.
1: La patte patrouille, ok.
0: Ouais, bien me la mettre, si vous voulez.
3: Bah oui, bah écoutez, je suis connue comme ça au moins.
1: Ah bah voilà, la patte patrouille. Ok.
0: Voilà. Allez, oui, il n'était pas drôle. Okay.
1: Il est content de sa vanne. Ma chérie, pour t'encourager à gagner ce petit bingo, je vais te mettre un morceau d'Adèle que tu adores.

0: Et voilà, Rolling de Dit. Écoute bien ton bingo. À mon top chrono, tu auras 10 secondes pour me donner un maximum de choses ou d'objets que tu trouves dans un avion. Donc me dis pas le commandant de bord et les hôtesses de l'air, ça c'est des gens. Moi je veux les choses ou les objets qu'on peut trouver dans un avion. Allez, top chrono, 10 secondes.
1: Alors, siège, bouteille, escalier, passager, 4.
0: Steward, tout ça, c'est des personnes, c'est ce que je t'ai dit au début. Il fallait dire les parachutes, le sac à vomi, le max à oxygène, les couvertures, les oreillers, les toilettes, le train d'atterrissage, le tableau de bord.
1: Il y a des oreillers.
0: Bon, bah, tu as 4. C'est déjà pas mal.
2: Bon, dis donc, Guillaume, ça aurait pas été une question pour toi. Hein. Je rappelle que tu n'as jamais pris l'avion. Alors, peut-être que tu imagines ce qu'il y a dedans.
3: Mais bon, après, ça n'empêche que je connais aussi les objets qu'il y a dans l'avion. Voilà.
0: Bah oui, il a vu des films, il est pas.
2: Bah oui. Donc, tu aurais fait plus, peut-être. Peut-être. On ne sait pas, on ne saura jamais, finalement. Bon, Guillaume, tu fais quoi cet après-midi?
3: Ah ben, moi je bouge pas, je reste au frais. C'est très bien.
2: T'as bien raison. Avant de te quitter, je rappelle juste, si on peut te rendre service, que tu cherches un emploi dans le téléconseil, n'hésitez pas encore à en parler autour de vous. Il habite à Reims. Vous pouvez nous joindre au 0810 055 056. On vous mettra en relation. Allez, pour ton plaisir, on te fait écouter Benabar.
4: 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Le bébé est né.
3: Bébé est né.
4: Et voilà. On ajoute à l'étage une chambre de pouce, un petit frère est prévu.
2: Je te rappelle qu'il a fait N'oubliez pas les paroles, il chante. Et je sais que tu aimes Benabar. Allez, alors, très clairement, tu n'as pas été en tête de toute l'émission, mais tu peux te rattraper si tu fais plus de 4 points. Si tu me donnes 5 bonnes réponses, il l'emporte, on est bien d'accord, il est là vendredi.
0: Absolument.
2: 5 pour l'éternité, 5 pour la gloire.
3: Ça serait bien.
2: Je te demande de me citer un maximum de choses. On est encore une fois sur des objets, s'il te plaît, que l'on trouve non pas dans un avion, mais, à te faire plaisir, dans une voiture. Top chrono, 10 secondes.
3: Des clés, un volant, un levier de vitesse, une pédale de frein. Qu'est-ce que je peux dire? Des aiguilles du compteur. Qu'est-ce que je peux dire? Des sièges.
2: Bon, bah, ça va suffire, je pense. Hein.
0: Ça va suffire.
2: Eh bah, bravo, Guillaume. Suffisant. Félicitations.
0: Bien sûr. Il y avait le CRIP, le rétro, les outils, les papiers, le permis, l'assurance, les plaids. Mais bon. Écoute, Stella, je suis triste, mais malheureusement, il a marqué plus que toi dans notre bingo.
5: Écoute, chacun.
0: Cette émission est un jeu. Mais oui. Cette émission est très injuste.
5: Félicitations.
0: Allez, Guillaume, on se retrouve.
3: Je vais te dire, par contre, quelque chose pour Stella. Je suis désolé sincèrement pour elle et sans rancune. Sans rancune.
0: Allez, Stella,
5: c'est parfait. J'aurai quand même des petits cadeaux.
0: Oui, t'as les places de cinéma. Allez, je vous embrasse tous les deux. Guillaume, à vendredi. Merci à Céline, à la Réal, Kinan, à la Technique, Maître Coupez, au savoir, Marian, au standard.
2: Zébulon.
0: Zébulon à la vanne, on ne sait pas trop de quoi, finalement. Voilà.
2: Ouais, on ne sait pas.
0: On remercie Georges Alain pour la SketchUp. Je vous embrasse tous très fort. Prenez soin de vous, faites attention à vous, faites attention aux animaux aussi. Il fait très chaud. Et on met son pied par terre, pieds nus, pour voir. Et vous allez voir comme c'est chaud pour les papates des chiens. Je vous embrasse tous, à demain, mes chéris. Il est 5h, Paris s'éveille, c'était ici, c'était au taquet.
2: Ah, c'était bien surtout.
0: Et alors là maintenant, ça va swinguer, ça va rock'n'roller.
2: Exactement, parce que les petits matins arrivent sur ici avec Johan Rock'n'Roll qui vous accompagne une bonne partie de l'été, le coquin.
0: Oh yeah.

0: Comment ça va, vous, ce matin? Ici, vous êtes les bienvenus chez vous.
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0: Votre radio locale à vos côtés pour bien démarrer cette journée. Au menu ce mardi, les bons plans pratiques pour vous permettre de mieux vivre au quotidien. Et puis la musique, évidemment, ici pour vous donner le sourire entre tartines et café. Vanessa Paradis et Supertramp qui seront des nôtres dans pas longtemps. Et puis j'accueille Cyril Ardo-Redon, bonjour.
2: Bonjour Johan, bonjour à tous.
0: C'est à la une de l'actualité ce matin.
2: On revient sur cette canicule qui n'en finit pas. Il fait moins chaud, mais les effets restent bel et bien présents par endroits.
0: Vous avez probablement déjà vu ces pubs, les climatiseurs sans tuyaux. Sur le papier, ça semble alléchant, mais attention, par ici les économies ce matin vous explique comment éviter les mauvaises surprises. Et puis, venez nous raconter comment se passe ce début de journée. 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
0: Ce mardi, le dernier jour du mois de juin, il est 5h. Le journal présenté par Cyril Ardo-Redon. Et une question pour démarrer ce journal. Et vous, comment ça va après plus d'une semaine de très forte chaleur?
2: Il n'y a plus que 5 départements en vigilance orange canicule. Les Alpes de Haute-Provence, le Var, les Alpes-Maritimes et la Corse. Mais quasiment partout en France, nos organismes ont été mis à très rude épreuve. D'autant que par endroits, il fait encore chaud. Plus de 30 degrés par exemple dans le Vaucluse. Peu de différence entre le jour et la nuit. Et à Noucaron, les Avignonnais que vous avez rencontrés n'en peuvent plus.
3: Gradiella, par exemple, vit dans un vieil appartement sans clim dans l'intramuros d'Avignon.
4: C'est que la canicule en ce moment, c'est des fois les compliqués à vivre.
3: Moins d'énergie pour faire le ménage ou même pour se faire à manger. Et récemment, cette jeune femme de 22 ans a même eu un coup de chaud chez elle.
4: Ouais, je me suis sentie hyper étourdie, j'ai fait que de vomir, avoir la tête qui tournait, j'arrivais pas à manger. J'étais fatiguée en sachant que l'air, il est irrespirable en fait, que ce soit à l'extérieur ou à l'intérieur de chez nous ou même dehors.
3: Et beaucoup accumulent aussi la fatigue à cause des mauvaises nuits, comme Wassim, qui vit sans clim.
5: Pour dormir, c'est pratiquement impossible. Là, ce soir, j'ai galéré à dormir. En fait, que transpirer, c'est insupportable. Je suis beaucoup plus fatigué, pardon. Je le ressens fortement. De base, je suis quelqu'un qui est hyperactif. Avec cette chaleur, je vais être vraiment plus mou, je vais avoir plus de mal à faire les choses, je vais avoir un peu plus de la flemme.
3: Des températures qui impactent aussi le moral. Alors, pour limiter les effets, Virginie Issotienoka, médecin généraliste à Violès, a quelques conseils.
6: Il faut juste ne pas consommer de l'alcool, par exemple, et surtout s'hydrater, même quand on n'a pas soif.
3: Elle ajoute que la fatigue est normale, car le corps dépense de l'énergie pour maintenir sa température à 37 degrés.
2: Un reportage d'Anouk Caron, ici Vaucluse, et hier, le Premier ministre a pris la parole à l'occasion d'une cellule interministérielle de crise. Sébastien Lecornu promet que les 30 000 climatiseurs commandés vendredi seront livrés en fin de semaine ou en début de semaine prochaine dans les hôpitaux. La perspective d'une reprise d'un épisode caniculaire dans les jours qui viennent est possible, ajoute-t-il.
0: Une explosion entendue hier soir à Monaco.
2: Improbable attentat qui a fait 3 blessés, dont 2 graves, dans un immeuble résidentiel près de la frontière avec la France. Yannick Falt, que sait-on ce matin de cette attaque?
7: C'est vers 21h que l'explosion retentit dans le hall d'un immeuble. Peu de temps avant, un homme est vu en train de déposer un sac à dos avant de prendre la fuite. Bilan, 3 blessés d'une même famille, l'oligarque Vadim Ermolaev, l'une des plus grosses fortunes d'Ukraine, sa compagne et un enfant de 13 ans. Les 2 adultes sont grièvement blessés, l'adolescent plus légèrement. Il s'agit probablement d'un attentat selon les autorités monégasques. Le procureur général de Monaco évoque la présence de boulons et de petites billes de plomb dans l'engin explosif. Côté français, le parquet national antiterroriste ne s'est pas saisi à ce stade ni n'a été sollicité par la justice monégasque, comme le permet un protocole d'accord. La sous-direction antiterroriste et la DGSI, la Direction générale de la sécurité intérieure, sont en observation. Le suspect, lui, est toujours en fuite et des policiers français sont mobilisés pour tenter de le retrouver et l'arrêter. Des fonctionnaires des Alpes-Maritimes ont également été envoyés sur les lieux de l'explosion pour faire les premières constatations.
2: Explication de Yannick Falt sur ICI, à retrouver sur ICI.fr. La loi pour freiner l'ultra fast fashion définitivement adoptée hier soir après le vote des sénateurs, texte qui instaure une taxe qui pourra aller jusqu'à 20 euros par produit d'ici 2030. Ces marques n'auront par ailleurs pas le droit de faire de la publicité. Et puis les petits colis d'une valeur de moins de 150 euros importés dans l'Union européenne seront taxés dès demain à hauteur de 3 euros par article.
0: Ici 5h04, on passe à la Coupe du monde de foot. Les Bleus qui n'ont désormais plus droit à l'erreur.
2: Match de 16e de finale. En cas de défaite, c'est donc l'élimination. La France affronte la Suède dès 23h. Pour l'instant, les Français ont un parcours parfait. 3 matchs, 3 victoires, 10 buts marqués. Mais attention à l'excès de confiance selon le sélectionneur Didier Deschamps.
8: Je pense que l'équipe de Suède, en rencontrant l'équipe de France, elle n'a rien à perdre. Nous, il faut qu'on prenne ça avec beaucoup d'humilité et y mettre toute la détermination, la concentration qu'on a pu mettre. Là, il n'y a pas de match de rattrapage. Mais ce n'est pas pour autant qu'on doit avoir de la fébrilité ou de la retenue. Là, il n'y a pas de joker. On sait. On est venu pour ça aussi. Donc, on y est maintenant. Il faut le faire.
2: Le sélectionneur des Bleus, Didier Deschamps. Ce match France-Suède qui débutera donc à 23h avec une fin, si tout se passe bien, un peu avant 1h du matin. Bref, ça va faire coucher tard. Alors allez-vous suivre la rencontre? On vous a posé la question dans les rues d'Auxerre.
9: Je suis invité avant, mais à 23h où je resterai avec les copains pour garder le match, ou sinon je ferai ça chez moi, tranquille. Je suis en retraite, hein. Je peux aller jusqu'au bout de ma nuit, moi.
10: Dans mon lit, en train de dormir.
11: C'est trop tard ou c'est parce que le foot...
10: Non, c'est parce que je me lève de bonne heure et je me lève à 5h. Donc, il aurait été à 21h, j'aurais regardé.
12: À 23h, je sais pas. Je pense pas. Déjà, j'aurais pas regardé à 20h. Parce que je suis pas fan. Hein. Moi, j'ai mes collègues à l'hôpital et ils gardent ça.
13: Bon, c'est jamais tard pour un match de l'équipe de France, surtout en Coupe du Monde.
11: Et le lendemain, faut se lever ou pas?
13: Non, c'est les vacances maintenant. Je viens de finir l'oral là. Du coup, maintenant, je suis en vacances.
2: France-Suède, coup d'envoi dès 23h à suivre à partir de 22h30 sur votre radio ici, sur ici.fr et sur notre chaîne YouTube. Et dès la fin de la rencontre, le débrief avec nos spécialistes. En cas de victoire, les Bleus joueront en 8e contre le Paraguay qui s'est imposé cette nuit au tir au but face à l'Allemagne. Le Brésil a lui battu le Japon 2-1. Et puis en ce moment, Pays-Bas contre le Maroc, on est dans le temps additionnel. Un but partout actuellement. La météo après ce message.
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2: 5h06 sur votre radio locale ici, Johan Rock, c'est une belle journée qui nous attend.
0: Un soleil qui domine sur la majeure partie du pays. En matinée, on trouve quand même quelques petites formations nuageuses dans le nord, la côte normande et la pointe bretonne. Partout ailleurs, c'est du grand soleil. On respire enfin sur une grande partie du pays comparé à la semaine dernière. En revanche, la région sud-est, elle, va connaître aujourd'hui de fortes chaleurs. Ce matin, il fait déjà 25 à Montpellier, 26 à Marseille, 24 à Ajaccio et puis sur le reste du pays. On relève en ce début de journée 19 à Bordeaux, 16 à Nantes, 17 à Paris, 21 à Strasbourg. Quant à cet après-midi, donc, les températures seront caniculaires dans le sud-est, alors que le reste du pays va connaître des températures estivales, enfin quand même légèrement au-dessus des normales saisonnières, 4 à 5 degrés au-dessus, et un mercure qui affichera 30 à Bourges cet après-midi, 33 à Lyon, 20 à Brest et 26 à Charleville-Mézières. Et chez vous, quel temps fait-il? Vous le savez, ici le matin, on fait la météo ensemble. Vous avez sur la page Facebook de votre radio, ici, le nom de votre commune, une température, une photo si le cœur vous en dit. On attend toutes vos températures et vos communes.
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0: À 5h07, ceci est peut-être la toute première chanson de votre journée, celle qui va donner le tempo de ce mardi. Voici Vanessa Paradis, Tandem, sur les ondes d'ici.

0: 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Il est 5h11.
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0: C'est la belle histoire du jour. Christine est caissière, Ludovic, lui, officier au rayon boulangerie. Tous les deux sont au supermarché Leclerc de Sarlat. C'est là qu'ils se sont rencontrés il y a quelques années. Et à force de se croiser à la machine à café, il est arrivé, comme il arrive à beaucoup de collègues, de tomber amoureux. Et c'est peut-être pour cette raison que Ludo, mercredi dernier, a décidé de faire sa demande en mariage au supermarché, en milieu de journée. Il a pris le micro qui sert à faire les annonces dans le magasin et il a dit « Christine, c'est Ludo, est-ce que tu m'entends? J'ai quelque chose d'important à te dire ». Et là, bon, bah, vous imaginez, en milieu de journée, elle est là, Christine, à la caisse, les clients autour qui attendent avec leur caddie. Sur ce, Ludo débarque devant la caisse de Christine, genou à terre, bague dans la main, Christine, gorge nouée, émotion, larmes aux yeux. Je vous passe les détails, suspense insoutenable. Mm-hmm. Elle a dit oui.
2: Ah,
0: les clients autour ont applaudi. C'était donc au Leclerc de Sarlat, une demande en mariage filmée, relayée sur les réseaux sociaux, qui fait le buzz, comme on dit. On a l'intention de faire un petit mariage, alors on a décidé de faire les choses en grand, dit le futur marié. Si je me peux me permettre, à l'attention du Leclerc de Sarlat, pourrait faire un petit geste commercial, parce que la vidéo a buzzé.
2: Pour offrir le traiteur.
0: Ça leur a fait de la publicité, tout le monde en parle, y compris ici, on leur fait de la pub. Donc faites un petit geste, évidemment, on vous tiendra au courant. En attendant, c'était la belle histoire, il est 5h12, et ce mardi, dans le reportage d'ici, on dit au revoir à la canicule.
2: Oui, nous serons en Touraine, où malgré le refroidissement des températures, les dégâts restent présents, notamment sur les routes.
0: Et pour la musique, vous allez être en bonne compagnie. Supertramp arrive dans un instant dans vos oreilles. Pour l'heure, il est 5h12, c'est le moment de faire des économies.
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0: Chaque matin, Valère Coréard nous partage un bon plan pour rebooster notre pouvoir d'achat. Ce mardi, vous nous parlez du rafraîchisseur d'air.
4: Avec les températures que nous avons connues, alors que ce n'est que le début de l'été, j'ai vu passer un bon nombre de publicités sur des climatiseurs sans tuyaux à 80€. Et alors, avec des promesses alléchantes, hein, refroidissez votre chambre en 30 minutes, sans bruit et sans tuyaux. Ça fait un peu rêver, hein, on veut tout ça quand il fait trop chaud. Mais quand on se renseigne un peu, on découvre vite que si un rafraîchisseur d'air peut apporter un peu d'air frais dans une pièce, au mieux, je dis bien au mieux, faire baisser la température, aller de 1, 2, peut-être 3 degrés, c'est tout. On est très loin de pouvoir le comparer à un climatiseur, un vrai. En fait, ça ressemble à une clim. On nous promet que c'est comme une clim, mais c'est faux. Ce n'est pas une clim. On risque donc de dépenser son argent pour rien.
0: Il faut dire qu'entre une clim et un rafraîchisseur d'air, on ne parle pas du tout de la même chose.
4: C'est vrai, un rafraîchisseur d'air n'a pas de système pour pomper la chaleur de la pièce et souffler du froid. Il fonctionne avec un bac dans lequel il faut mettre de l'eau ou des pains de glace et le ruissellement sur le filtre va refroidir un peu l'air soufflé. Donc oui, ça rafraîchit l'air, mais non, ce n'est pas comme une clim sans tuyaux. Le média Que Choisir a d'ailleurs testé une vraie clim portable, mais environ 30 minutes pour faire baisser la température d'une pièce de 5 à 10 degrés. Bien sûr, quand la pièce est adaptée à la puissance de la clim, espérez maximum 2 degrés pour le rafraîchisseur d'air. Donc, c'est moins cher à l'achat, moins cher en énergie, mais c'est pas le même appareil. Vous en avez un? Vous avez testé ou vous avez d'autres pistes pour lutter contre la chaleur l'été? Vous connaissez mon mail. parici.les.economies@radiofrance.com.
0: Merci Valère Coréard. Et demain, à quelques jours des départs en vacances des juilletistes, vous nous direz comment économiser lorsqu'on prend l'autoroute. Ici, tous les matins, on prend soin de votre budget. 5h14, bon réveil.
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0: Et c'est dans l'info d'ici, ce mardi, la canicule qui est derrière nous à présent, quasiment partout en France.
2: Plus que 5 départements en vigilance orange canicule ce matin dans le sud-est du pays. Les Alpes de Haute-Provence, le Var, les Alpes-Maritimes et la Corse. Les températures sont redevenues bien plus clémentes, mais les dégâts sont parfois encore bien là. En Indre-et-Loire, une cinquantaine de routes fermées ou ralenties car la chaleur a fait fondre le bitume. Tristan Barraud, dans cette commune de 300 habitants au sud de Tours, un pont est fermé. jugé désormais trop dangereux par les autorités.
7: Pont fragilisé pour cause de canicule. Derrière ce panneau, de gros plots barrent la route.
8: Quand on s'approche un peu plus loin, on s'aperçoit qu'effectivement, il y a une dilatation.
7: Miguel Clément, le maire des Essurandres, s'approche des fissures.
8: C'est depuis les grosses chaleurs, pendant la période canicule, où en fait, il a été constaté ces trous qui ressortent du coup la nuit, mais la journée, on le voit absolument pas.
7: C'est une photo d'un automobiliste qui a alerté le maire et les services du département d'Indre-et-Loire.
8: Ils ont dit qu'effectivement, on ne pouvait pas continuer à laisser le pont ouvert, puisque ça pouvait engendrer des risques. C'est quand même un danger pour les automobilistes, les motards. C'est vrai que ce pont est quand même relativement passager.
7: Ça demande à Serge, au volant de son car scolaire, de faire un détour en ce moment.
9: Moyenne sur le trajet, ça fait des kilomètres, une dizaine de kilomètres en plus, quoi. On arrive un petit peu plus tard, mais bon, c'est la maternelle et donc bon, on est en fin d'année scolaire, donc ça va.
7: Le maire régulièrement interpellé à ce sujet.
8: Ah ouais, ça vous fait un sacré détour.
7: Jocelyne se demande si elle peut le traverser à vélo, ce pont. Réponse non.
10: Rien de grave, c'est pour aller faire du sport.
8: Ça a un impact
10: pour beaucoup de gens,
8: notamment vous. C'est quand même un peu décevant. Ah oui.
7: Jocelyne se dit rassurée de l'expertise qui aura lieu aujourd'hui sur le pont.
2: Un reportage ici Touraine de Tristan Barraud. Et la mairie espère réparer le pont avant ce week-end, avant des festivités locales.
0: Ce soir, à la télévision, on parle de votre santé en cette période estivale. Quels sont les bons réflexes à adopter? C'est à venir dans les coulisses télé, juste après Supertramp. Ici, il est 5h17. Bon réveil.

chanson pour bien démarrer la journée. À 5h20 ce mardi, vous êtes ici et c'est tant mieux. Et c'est un 30 juin qu'ils sont nés. Le nageur américain Michael Phelps, champion du monde, multimédaillé d'or aux Jeux Olympiques. Il devrait avoir suffisamment de souffle aujourd'hui pour venir à bout de ses 41 bougies ce mardi. Autre sportif américain dont c'est l'anniversaire. 60 ans aujourd'hui pour Mike Tyson, le garçon dynamite, comme on le surnommait à ses débuts. Il aura marqué les esprits aussi bien par sa présence sur le ring que dans les allées des tribunaux. Et puis, c'est un 30 juin que nous quittait Simone Veil, à qui l'on doit la loi sur l'interruption volontaire de grossesse. C'était en 75. Elle était alors ministre de la Santé. Et puis, un 30 juin également, le chanteur facétieux Bobby Lapointe tirait sa révérence à l'âge de 50 ans seulement. Au pays.

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1: Plus la peau est claire, plus les yeux sont clairs, plus on a tendance à prendre des coups de soleil, plus le risque d'avoir un cancer de la peau augmente.
2: Voilà pour vous mettre un petit rappel dans le coin de la tête afin de bien vous protéger du soleil. 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Coups de soleil, bon, on l'a entendu, mais aussi piqûres d'insectes, intoxication alimentaire. L'été n'est pas sans risque. Le documentaire va nous donner les clés pour profiter pleinement de cette saison et de vos vacances dans nos belles régions de France. Par exemple, si l'on reprend la problématique de la protection solaire, la professeure Laurence Coiffard est enseignante chercheuse en cosmétologie à l'Université de Nantes. Elle teste la fiabilité des produits de protection solaire disponibles sur le marché. Écoutez ses conseils pour choisir une crème solaire.
3: D'abord, choisir du 50+, parce qu'en dessous, c'est plus ou moins gadget. Une crème et pas d'autre forme, hein, bien sûr, pas d'huile, pas de spray, parce que c'est tellement fluide que 1, 2, 3 pchites paraissent suffire. Pas de parfum, puisque les parfums sont dans leur grande majorité photosensibilisants. Enfin, donc l'idéal est qu'on ait la crème la plus neutre possible.
0: Quant à la quantité à utiliser, elle est bien supérieure à ce que l'on pense. À chaque application, ce sont 7 cuillères à café qui sont nécessaires pour nous protéger de la tête aux pieds.
3: Si on en met moins que cette quantité-là, eh bien en fait, l'indice sur la peau va être inférieur à l'indice affiché, ce qui fait qu'un homme d'1m80, 80 kg, qui fait une journée de plage, eh bien pour l'ensemble du corps, devrait utiliser un tube entier de 30 ml.
2: Voilà, pour passer un bel été en toute sécurité, ne manquez pas ce soir sur France 5 cette enquête, les bons réflexes de l'été, et l'autre bon réflexe étant d'écouter les coulisses télé. Bah oui, ici, même heure, même endroit.
4: À demain, Patrice Gascoigne. À l'heure où vous êtes peut-être en train de petit déjeuner, est-ce que vous savez pour quelle raison on emploie l'expression « mettre la table » ?
5: Oula, c'est une bonne question.
4: Stéphane Bern a la réponse à cette question dans un instant. On remonte le temps avec lui. Voici Pascal Obispo et Francis Cabrel ici.

0: ce mardi, dernier jour du mois de juin, vous écoutez ici. Bon début de journée, 5h25, il est le temps de retrouver Stéphane Bern qui, tous les jours, a l'habitude de remonter le temps. Et aujourd'hui, Stéphane, vous nous parlez de l'époque où dîner commençait toujours par un petit peu de bricolage.
1: Va mettre la table. Aujourd'hui, c'est une corvée légère. Au Moyen-Âge, c'était presque un chantier. Genre permis de construire et casque obligatoire. Prenons une grande salle, un soir d'hiver, quelque part dans le royaume de France. Des bancs, un feu, des gens, mais pas de table, rien. Juste de l'espace vide. Cambriolage ? Non, une déco épurée, on va dire. Et puis quelqu'un donne l'ordre.
2: Pour le départ, attention !
1: Deux serviteurs arrivent avec des tréteaux, tel un dimanche de brocante. Ils les déplient, les calent tant bien que mal sur le sol irrégulier. Un troisième apporte une lourde planche, on la pose dessus. Évidemment, ça penche, alors on ajuste. Ça repenche de l'autre côté, on recommence. La table, littéralement, se fabrique sous vos yeux, dans un mélange de précision et de système D. Un vrai tuto bricolage, sans YouTube, mais avec beaucoup d'optimisme. Ce n'est qu'une fois ce montage terminé que le repas peut commencer.
3: Où sont les rôts, les rôtis, les saucisses ? Où sont les fèves, les pâtés de serre ?
1: On étend la nappe, on dispose le pain, les écuelles, et enfin, on mange. En croisant les doigts pour que ça ne s'effondre pas au moment du potage.
3: À table ! Oui, la souplette, la bonne souplette !
1: Car au Moyen-Âge, la table n'est pas un meuble. C'est une installation temporaire, une fabrication en CDD. On la met pour manger, puis on la retire. La même pièce peut ensuite servir à dormir, travailler, recevoir. Digne d'un studio parisien. Mettre la table, à l'époque, n'est donc pas une expression. C'est une opération, presque une mission commando. Le français du XVIe siècle en garde la trace. On met la nappe, on dresse littéralement la table. Comme quoi, dans notre quotidien, certains gestes ont disparu, mais les mots, eux, continuent de faire comme si de rien n'était. Allez, c'est fini. Maintenant, on débarrasse.
0: À demain, Stéphane Bern. Ce mardi, on vous attend sur l'antenne d'ici. Venez nous dire, tiens, si ce soir vous serez de ceux qui seront devant leur poste de télé pour soutenir les Bleus. 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
4: Absolument.
0: En toute sécurité. 0810 055 056 pour l'heure, il est 5h30. L'info en France et dans le reste du monde, c'est le 90 secondes avec vous, Cyril Ardo-Redon.
5: Après la canicule, 30 000 climatiseurs commandés par le gouvernement arriveront en fin de semaine ou en début de semaine prochaine dans les hôpitaux. C'est ce qu'a dit le Premier ministre Sébastien Lecornu. De son côté, le collectif Les Morts de la Rue alerte. Il y a plus d'une dizaine de sans-abri la semaine dernière qui sont décédés en raison de la chaleur, notamment en Île-de-France et dans les Pays de la Loire. Un couple de trentenaires placé en garde à vue à Beuvrage, près de Valenciennes dans le Nord, après le décès de leur jumelle de 15 mois de déshydratation. Les quatre autres enfants du couple âgés de 3 à 6 ans ont été hospitalisés, eux aussi déshydratés. Les parents n'étaient pas connus de la justice. Et 18 000 foyers privés d'électricité selon le bilan d'Enedis hier soir. Dans le détail, plus de 11 000 dans le Nord et l'Aisne suite aux orages. Près de 7 000 en Île-de-France après les fortes chaleurs. Trois personnes d'une même famille blessées à Monaco hier soir dans un probable attentat explosif. Deux adultes grièvement blessés, un adolescent plus légèrement. L'une des victimes est l'une des plus grandes fortunes ukrainiennes. L'auteur est en fuite des secours français sont mobilisés. Le collectif La Voie est libre contre l'autoroute A69 entre Toulouse et Castres annonce saisir la Commission européenne. Hier, le Conseil d'État a validé définitivement ce chantier controversé qui doit s'achever en octobre. Et puis place au 16e de finale de la Coupe du Monde pour les Bleus. France-Suède dès 23h, match à suivre à partir de 22h30 sur ici et ici.fr. En cas de victoire, la France rencontrera le Paraguay en 8e de finale.
0: Vous écoutez ici, ce mardi, il est 5h32, vous en parliez il y a un instant, Cyril. Les choses sérieuses commencent pour les Bleus aujourd'hui à la Coupe du Monde.
5: Les 16e de finale, autrement dit le premier match à élimination directe, c'est ce soir dès 23h face à la Suède. Rencontre disputée dans le New Jersey, près de New York. Des milliers de supporters français sont attendus sur place, même si Nicolas Perronnet, ils ne seront pas seuls à donner de la voix, car les Américains sont devenus totalement fans de l'équipe de France.
2: Lorsque l'on croise un maillot bleu dans un stade, la réponse est quasiment toujours la même.
4: I'm not French.
6: You're American?
4: I'm American, yeah.
2: Michael, par exemple, qui vient du Michigan.
4: Et j'aime beaucoup la France.
2: Un Bob, vive la France, sur la tête.
4: Why do I choose French team?
7: J'aime les Français, le pays, le foot, c'est le meilleur au monde.
2: Comme si les Bleus avaient déjà conquis l'Amérique.
4: I like the US team.
7: J'aime l'équipe des États-Unis, mais je dois l'avouer, je préfère la France. Zidane, c'est pour l'éternité, mon ami.
2: Alex et son ami qui ont fait le voyage depuis l'Utah ont eux d'autres noms floqués sur leur maillot.
8: I love Mbappé, Dembélé, the goats.
9: Allez les Bleus.
2: Ils expliquent que leur origine centrafricaine les rapproche des Bleus. Même argument pour Jimmy.
10: Je supporte la France parce que je suis originaire du Liban. On veut une revanche contre l'Argentine. Je veux une finale contre Messi et le battre de la même manière qu'il nous a battus.
2: Un engouement pour la marque équipe de France. Logique ici pour Cyril. Lui est français, mais expatrié depuis 20 ans sur la côte Est.
11: Les Américains, ils aiment consommer et ils aiment gagner. Donc l'équipe de France, c'est la meilleure équipe de foot, donc ils veulent acheter des maillots. Je ne suis pas surpris.
2: Ce soir, le stade sera donc encore très majoritairement bleu face à la Suède.
5: C'est le reportage de Nicolas Perronnet sur votre radio ici. Le coup d'envoi de ce France-Suède, c'est à 23h. Match à suivre à partir de 22h30 sur votre radio ici, ici.fr et sur notre chaîne YouTube. Après match, suite à la rencontre pour débriefer ce qu'on espère être une victoire des Bleus. Et justement, en cas de victoire, les Bleus joueront en 8e contre le Paraguay qui s'est imposé cette nuit au tir au but face à l'Allemagne. Le Brésil a lui battu le Japon 2-1. Et puis en ce moment, Pays-Bas contre Maroc, on est dans les prolongations. Toujours un but partout. On jette un coup d'œil, Johan Rock, sur notre météo et c'est du soleil aujourd'hui.
0: Oui, le programme soleil pour tout le monde ou presque, quelques petits cumulus sur les côtes normandes, la pointe bretonne et puis des températures agréables sur la grande majorité du pays. Et puis quand même, dans le sud-est, des fortes chaleurs. On relève pour l'instant ce matin 19 à Bordeaux, 16 à Nantes, 21 à Strasbourg. En revanche, je vous le disais, il fait chaud déjà en bord méditerranéen en milieu de matinée. On relèvera 25 à Montpellier, 26 à Marseille, 24 à Ajaccio. Une tendance qui va s'accentuer évidemment cet après-midi avec de fortes chaleurs, donc en bord méditerranée 35 à Perpignan, Montélimar 36 à Montpellier, la maximale. Et puis sur le reste du pays, en revanche, les températures seront estivales, un petit peu au-dessus des normales saisonnières, mais tolérables, rien à voir avec les canicules, la canicule qu'on a connue la semaine dernière. 33 à Lyon, 26 à Rennes, 20 à Cherbourg. Et chez vous, comment ça se passe? Vous nous postez vos petits messages, comme vous avez l'habitude de le faire, sur la page Facebook d'ici, comme l'a fait Virginie dans le Puy-de-Dôme. Elle boit son café avant de partir travailler, nous écrit-elle. Elle a relevé 17 degrés chez elle. Le ciel est dégagé. Pascal, lui, vit à Toulouse. Son thermomètre numérique affiche 18 degrés 2. C'est précis, Pascal. Et puis enfin, 13 degrés ce matin à Lille chez Mathieu. Tous les matins, ici, on fait la météo ensemble.
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0: À 5h35, il est présent lui aussi dans la playlist de votre début de journée. Michel Jonas, joueur de blues.

0: Vous venez de vous réveiller. Soyez les bienvenus à l'écoute de votre radio ici, les 5h38.
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0: Je vous souhaite en pleine forme en ce dernier jour du mois de juin. Ici, vous le savez, on traque le matin les arnaques au quotidien. Et dans C'est pas vrai, ce mardi, il sera question de la carte grise.
2: Oui, avec cette alerte de Audrazo, attention, on n'envoie pas sa carte grise
0: mais
2: à n'importe regarde, qui.
0: Mais oui, ne me regardez pas
2: mais
0: comme
2: je
0: ça.
2: Je sais que vous l'avez fait.
0: Mais je ne fais pas. Ma carte grise, c'est sacré, évidemment, que je la donne pas à n'importe qui. Tiens, pour commencer la journée, on va écouter un peu de musique et pas n'importe laquelle. Santa. Elle va se recommencer elle-même dans un instant et dans vos oreilles. Pour l'heure, c'est une tradition. Ici, on vous accueille sur l'antenne de votre radio locale. Bonjour Jean-Paul.
3: Bonjour Jean-Paul.
4: Bonjour Johan. Bonjour Johan.
0: Et Cyril, qui est à mes côtés pour vous informer tout au long de la journée. Vous nous appelez des Pyrénées ou quelle commune?
4: Je suis à Saint-Gély-des-Fontaines.
0: Bon, côté météo, ça donne quoi en ce moment?
4: Ah bah écoutez, il fait très très beau. On va vraiment pas se plaindre. Hier, on a eu des menaces d'orage, mais bon... On n'en a pas eu et aujourd'hui il fait encore très beau, il fait très doux. Écoutez, je suis dehors, là, je vous écoute avec les hirondelles, vous voyez.
0: Oui, je les entends.
2: Ah oui, on les entend.
0: Bah oui, dis donc, vous êtes bien accompagné, une belle coloc. Est-ce que ce soir, à 23h heure française, vous serez devant votre poste de télé pour supporter les Bleus?
4: Ce soir, bien sûr. Ah bah oui, les Bleus, on est obligé. Hein.
2: Vous avez un pronostic, Jean-Paul?
4: Comment?
2: Vous avez un pronostic, Jean-Paul?
4: Allez, moi je vais dire 3-1.
2: 3-1, combien vous dites, Johan?
0: Moi je dis la même chose, hein, je vois ça de très loin. 3-1, tiens, Jean-Paul, on verra, on débriefera demain et puis on débriefera surtout après le match ce soir sur l'antenne d'ici. En attendant, on va vous envoyer le pack été que vous offre votre radio locale. 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Ça va arriver chez vous dans les Pyrénées d'ici quelques jours.
4: Eh bien, écoutez, je vous remercie beaucoup. Je vous souhaite une bonne journée, une bonne continuation. Et puis, bon, profitons un peu du beau temps, là.
0: Eh ben, on va profiter jour après jour. Merci, Jean-Paul. Ça se passe comme ça tous les matins. Ici, il est 5h41.
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0: Aujourd'hui, c'est pas vrai, comme tous les jours, votre rendez-vous anti-arnaque avec Audrazo. Ce matin, Aude, on n'envoie pas de copie de sa carte grise à n'importe qui.
7: Oui, je vous dis souvent, attention, prenez vos précautions quand vous devez fournir une copie de carte d'identité pour louer un appartement, par exemple, ou une voiture. Eh bien, la carte grise, c'est pareil. Et là, je m'adresse tout particulièrement à ceux qui vendent leur voiture sur Internet, sur Le Bon Coin ou toute autre plateforme. Un acheteur vous contacte, il est intéressé, il engage la discussion et puis il vous demande une copie de la carte grise du véhicule pour, dit-il, s'assurer que l'annonce est crédible, pour vérifier l'historique de la voiture, ça paraît normal. Généralement, il vous presse un peu en vous disant qu'il peut acheter rapidement et au prix que vous voulez.
0: Mais alors, qu'est-ce qu'il se passe une fois qu'on a envoyé sa carte grise?
7: Eh bien, l'acheteur, soudainement, ne répond plus. Mais il va utiliser votre carte grise pour piéger d'autres personnes. Il pique les photos de votre voiture, il fait sa propre annonce, il casse le prix. Et quand les acheteurs le contactent, il dégaine votre carte grise pour faire sérieux. Deuxième étape, il demande un acompte, il encaisse l'argent et pouf, il disparaît. N'envoyez jamais votre carte grise à un inconnu sur Internet. Attendez au moins de l'avoir rencontré, masquez un maximum d'informations dessus. Et puis pensez-y, l'escroc peut se servir de ce document pour créer un double de votre plaque d'immatriculation pour échapper au PV, par exemple. Même chose d'ailleurs si vous postez des photos de votre voiture sur Le Bon Coin ou un peu par hasard sur vos réseaux sociaux, parmi vos photos de vacances, masquez toujours la plaque d'immatriculation, c'est plus sûr.
0: C'est bien noté, Aude, et pour retrouver tous les liens utiles de cette chronique, c'est pas vrai, rendez-vous sur le site de la radio ici.fr à la page arnaque. Si vous avez la chance d'en prendre cette année, qu'est-ce que vous allez faire de vos vacances d'été? Je vous pose la question parce que on va vous parler des chantiers pour restaurer un monument près de chez vous. C'est à la une de la presse et c'est dans un instant, juste après Santa. Pour début de journée, il est 5h43.

0: 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C'est toujours un plaisir de vous savoir à l'écoute de votre radio locale. À 5h46, tous les matins, on s'intéresse à notre planète. Dans le monde merveilleux du vivant, ce mardi, on remonte le temps avec vous, Benoît Prospero, et on va aller saluer les dinosaures.
1: Non, non, j'essaye de faire le cri du dinosaure, mais ça marche pas du tout. D'autant qu'on n'est pas sûr, en plus, à 100% quel était le cri des dinosaures. Bref, bonjour à toutes et tous. Aujourd'hui, dans le monde merveilleux du vivant, trois choses à savoir sur le Vélociraptor. Au menu, vitesse, griffe et vision. Simplement, est-ce que vous voyez à quoi ça ressemble un Vélociraptor ? On refait un petit peu sa carte d'identité. 2 mètres de long, que comprise, pour seulement 70 cm de haut. Animal bipède, qui se déplaçait donc sur ses membres postérieurs. Tête relativement allongée et plate, environ 23 cm. Un long museau étroit et des mâchoires qui portaient environ 80 petites dents acérées, largement espacées et dentelées. Et donc, première chose à savoir, ce qui distingue le Vélociraptor, eh bien c'est sa vitesse. Ses membres postérieurs allongés lui permettaient de courir jusqu'à 40 km/h, ce qui est plus rapide que la moyenne humaine et même que la moyenne d'un sprinteur de haut niveau comme Usain Bolt lors d'un 100 mètres.
0: Et d'ailleurs, c'est de là que vient son nom.
1: Eh bien exactement, son nom vient des mots latins velox, rapide, et raptor, voleur, en référence à son agilité pour attraper ses proies. Et à ce propos, deuxième chose à savoir sur le Vélociraptor, il avait 3 griffes, dont la grande griffe du second doigt, 7 cm de long, était recourbée et mobile. Et pourquoi je vous parle de ça? Parce que cette morphologie lui permettait, de la même manière que les rapaces, d'empêcher ses victimes de s'échapper, ce qui l'a rendu célèbre. Et puis, il avait une autre qualité. Vous savez ce que c'est ?
0: Non, je sais pas. Benoît, vous parlez de rapace, peut-être sa vue ?
1: Nom d'une marmotte en bikini, vous avez totalement raison. Plus exactement, le cerveau du Vélociraptor était relativement imposant proportionnellement à sa taille. Et donc, cette morphologie de son crâne avec des orbites qui s'ouvrent vers l'avant laisse penser, et c'est la troisième chose à savoir, que le Vélociraptor disposait d'une vision tridimensionnelle, ce qui est assez rare pour le souligner, et faisait surtout de lui un prédateur capable d'attaquer une proie avec précision. Le monde vivant est merveilleux. Et aujourd'hui, pour toutes ces infos, on remercie le formidable Ronan Alain, paléontologue au Muséum National d'Histoire Naturelle. Plus d'infos sur mnhn.fr.
0: C'est le meilleur ami des Vélociraptors. C'était Benoît Prospero, que vous retrouvez sur le site ici.fr avec toute la collection du monde merveilleux du vivant.
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0: À 6h10, à la une de la presse ce mardi, une idée de vacances originale à découvrir dans Mission Patrimoine.
3: Le magazine qui consacre un dossier aux chantiers bénévoles qui ont pour objectif de réhabiliter les monuments du pays.
0: Avec nous pour en parler, le rédacteur en chef du magazine. Bonjour Nicolas Aguirre.
4: Bonjour Johan.
0: En lisant l'article, on apprend qu'on peut participer à la restauration, la réhabilitation de monuments en France. De quel type de monuments s'agit-il d'ailleurs ?
4: C'est vraiment très très large. Il y a tout type de monuments, à la fois du monument, on va dire, entre guillemets, qui fait rêver, il y a des chantiers à Versailles, mais c'est aussi du petit patrimoine, le patrimoine vernaculaire, et ça peut être un lavoir comme un château.
0: De quelle manière se déroulent-ils ces chantiers, et qu'est-ce qu'on y fait concrètement ?
4: Alors concrètement, en fait, nous, on a, dans Mission Patrimoine, on a consacré un grand article à l'association Rempart, l'Union Rempart, qui est vraiment partenaire indispensable de tous ces chantiers en France, et qui va vous permettre de découvrir ce qui se passe à côté de chez vous, parce que ça se passe forcément, il y aura forcément un chantier à côté de chez vous, et aussi de postuler dans ces chantiers.
0: C'est ouvert à tout le monde quand même.
4: Mais oui, on va s'adapter à votre profil, à vos compétences.
0: Alors c'est-à-dire moi, par exemple, Nicolas, je ne sais rien faire, qu'est-ce que je pourrais faire?
4: Je suis sûr que vous savez faire des choses, Johan. Sur un chantier, il y a besoin de toutes les bonnes volontés, et il y aura surtout des formateurs qui, sur ce chantier, vont un petit peu vous évaluer, le mot est fort, hein, mais regardez, si on va vous confier un travail peut-être manuel à l'extérieur ou peut-être en intérieur de repeindre ou de tailler des pierres, enfin voilà, vraiment sur place, l'encadrement va vous aiguiller et non seulement il va vous aiguiller mais ensuite il va vous apprendre et je suis sûr que même vous, Johan, vous découvririez des compétences qui vous surprendraient.
0: Comment on postule et comment on est sélectionné? Parce que j'imagine que des places il y en a, mais pas non plus à foison.
4: Il y en a, faut pas s'inquiéter. Si vous cherchez un chantier cet l'été. Dans une région en particulier, vous trouverez quelque chose. Alors, vraiment, la meilleure façon, c'est de se rendre sur le site de Rempart, de l'Union Rempart, donc c'est rempart.com. Par région, vous allez découvrir tous les chantiers qui sont proposés. Il y a des explications et un contact pour postuler.
0: Donc je peux émettre une option, par exemple, vous parliez tout à l'heure de Versailles.
4: Les amis du potager du roi vous attendent. Grosso modo, il y a un prix évidemment à ça, puisqu'on s'inscrit, on est bénévole, mais on va être aussi logé et nourri. On va dire que en moyenne, on est autour de 200 euros pour une douzaine de jours, ce qui est quand même très très raisonnable. C'est vraiment une découverte et c'est ce que nous avons trouvé formidable dans le magazine, c'est que c'est un travail d'équipe. Et c'est vraiment le mot équipe est super important.
0: Tout savoir sur les chantiers bénévoles, le dossier est à retrouver dans le Mission Patrimoine de cet été. Merci Nicolas Aguirre d'avoir été des nôtres et belle journée.
4: Merci beaucoup.
0: Que diriez-vous de faire une petite détox en ce début d'été ? Oubliez smartphone, réseaux sociaux, tablettes, fini les applis, c'est peut-être ça la nouvelle tendance. On en parle avec Muriel Jordan, le temps d'écouter Hanson, bop, sur votre radio locale, ici, 5h52.

0: Merci, bientôt il sera 6h avant vos infos locales. On va se mettre à la page avec vous, Muriel Jordan, qui décryptait tous les jours les tendances du moment. Et ce mardi, Muriel, on se penche sur notre capacité ou non à déconnecter du portable en vacances.
1: Oui, la détox numérique, c'est un truc dont vous allez forcément entendre parler. La période des grandes vacances d'été étant propice à ça. Se libérer l'esprit, même pour un court week-end, pas si simple. Surtout si votre cerveau ressemble à ça. En France, près de 3 salariés sur 4 continuent de consulter leurs mails et de répondre à leurs appels téléphoniques en vacances. Même avec des tongs, on reste tendu comme un string. C'est dur de se déconnecter, hein, mesdames?
2: Ah, on se force. Moi, je me force à me déconnecter. De tout, du portable, du travail, de tout décrocher.
1: Ok, alors dans la rue, je suis allée vous demander votre durée idéale de vacances.
2: Pour vraiment déconnecter, je dirais quand même déjà une semaine. 7 jours.
3: Moins d'une semaine, on n'a pas le temps de déconnecter. Minimum une semaine pour commencer à déconnecter.
4: Oui, grand minimum une semaine. Idéalement, 6 mois.
3: 6 mois dans l'idéal pour vraiment pouvoir se reposer.
1: 6 mois, bah ouais, ça me semble une bonne durée. Mais ça ne s'appelle plus des vacances, hein, mais un congé sans solde.
0: Et justement, Muriel, sur cette durée idéale pour décompresser, les avis divergent.
1: Ouais, et d'ailleurs, je dois mener ma petite enquête. J'appelle Lisa Le Tessier, psychologue en thérapie cognitive et comportementale. Je lui demande quelle est la durée de congé idéale pour vraiment se reposer.
5: Alors, pour moi, la durée idéale pour vraiment déconnecter en vacances est de 10 jours. Pourquoi 10 jours? Parce que tout simplement, on va déjà mettre environ 3-4 jours pour pouvoir passer du mode du cortex préfrontal au mode du cerveau par défaut. Et ce petit spleen de 3-4 jours est dû en fait à ce changement de mode de votre cerveau. On peut constater qu'au bout de 3-4 jours, on a souvent un coup de spleen, on a un gros coup de fatigue.
1: Un coup de pompe, un bouton de fièvre, un mari qu'on supporte plus et qu'on a envie de... Oh, bah c'est pas parce qu'il porte un Marcel ou un slip de bain trop petit hein, qu'on s'engueule. Non, vous vous engueulez à cause de votre cerveau qui supporte mal de sortir tout à coup du mode travail. C'est pas votre faute, bon sang, c'est physiologique. Qu'est-ce qu'on doit faire alors?
5: Je préconise ce qu'on appelle un sas de décélération progressive, c'est-à-dire ne pas enchaîner à fond les ballons jusqu'à la dernière heure avant le départ, mais les 2 jours qui précèdent votre départ en vacances, ou en tout cas le moment des vacances, de simplement ralentir petit à petit, parce que sinon, votre cerveau va passer de 100% à 20% d'un coup, et ça, il aime pas beaucoup, quitte à prendre 2 jours supplémentaires de, on va dire, fausses vacances, où on va poser 2 jours de plus.
1: Hey, vous savez ce qu'il vous reste à faire, hein ? Allez hop, on appelle le patron pour poser 2 jours de plus. Pas sûr que ça passe, vous me raconterez.
0: Ici.fr pour retrouver toute la collection des ces tendances. Et à demain, Muriel Jordan. C'était un plaisir de commencer cette journée avec vous. 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
0: Cyril, rendez-vous tout à l'heure 6h30 pour le 90 secondes. En attendant, on vous laisse en compagnie de toute l'équipe d'ici matin à vos côtés. Excellente journée.
7: Excellente journée, Johanna Roque. À demain. Bon, bah, nous, on a déjà posé nos 2 jours. Pour préparer nos vacances. Tout va bien. Bonjour à tous. Salut Sébastien Paour.
8: Bonjour Axel Perret. Bonjour à tous.
7: Salut Catel. De décélérer Catel avant de prendre des vacances.
9: Mais c'est pas mal. Faudrait essayer.
7: Ouais. Peut-être sur une semaine quand même. Pour voir un peu large.
9: Bon, on commence maintenant.
7: 2 semaines. Bon, vous n'êtes pas encore en vacances, vous non plus. Ben non, ça va peut-être venir. En tous les cas, on vous accompagne ce matin jusqu'à 9h. Stéphanie vous accueille au standard. La réalisation ce matin, Aïla. Il est 6h.
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7: C'est le dernier jour du mois. Bonne fête martiale aujourd'hui. Dans l'actualité de ce 30 juin, Sébastien, un peu plus d'un an espéré.
8: Oui, mais finalement, retour à la case départ pour les salariés de la fonderie de Bretagne. L'entreprise de Codan, dans le Morbihan, se dirige de nouveau vers le redressement judiciaire, comme il y a 14 mois à peine, quand elle était reprise par le groupe Europlasma. La fonderie est en cessation de paiement, à l'arrêt depuis l'incendie d'un de ses fours en janvier, et la demande de placement en redressement judiciaire sera officialisée cet après-midi, après un CSE extraordinaire. La fonderie était fragilisée difficultés depuis le retrait de Renault, mais les équipes croyaient que la diversification promise vers le secteur de la défense allait les sauver. Il n'en est rien, Angeline Demuynck.
11: C'était il y a un peu plus d'un an. Pas d'euphorie, mais le soulagement à l'annonce de la reprise de la fonderie par Europlasma. Le PDG du groupe français, spécialisé dans la reprise de sociétés en difficulté, s'engage alors à garder la majorité des salariés et à investir massivement sur le site de Caudan, plus de 7 millions d'euros. Il fait même miroiter un autre chiffre, 24 000 cordes obus produits chaque jour. Les fours à l'arrêt depuis 5 mois sont rallumés, le ministre de l'Industrie se rend sur place et ensuite, plus rien, ou presque, 3 prototypes mis au point et c'est tout. Au mois d'octobre, le directeur de l'usine est limogé pour défaut de loyauté. Ne voyant arriver ni commande ni financement, il a osé demander des comptes aux repreneurs. Les salariés déclenchent dans la foulée un droit d'alerte économique. Mais en janvier, l'incendie d'un four met fin à tout espoir de reprise rapide de la production. Puis, Europlasma annonce vouloir se séparer de sa branche défense et être en discussion avec une autre entreprise française. Avant finalement le coup de massue en fin de semaine dernière, la demande de placement en redressement judiciaire.
8: Le CSE extraordinaire est convoqué cet après-midi et l'avocat de l'instance de représentation du personnel sera l'invité d'ici Bray Zizel tout à l'heure à 8h moins le quart.
7: Les éoliennes en mer sont-elles bonnes ou mauvaises pour la biodiversité?
8: Une étude rendue publique hier fait l'état des lieux des connaissances sur le sujet. Étude menée par l'IFREMER et le CNRS, fondée sur l'analyse de plus de 400 travaux scientifiques. Elle permet, Joanne Moison, de mieux comprendre les impacts des éoliennes comme celle de la baie de Saint-Brieuc.
12: Oui, et ce n'est pas vraiment une surprise, les éoliennes en mer ont bien un impact sur la biodiversité, mais pas uniquement négatif. Premier exemple, les oiseaux. Les scientifiques montrent que certaines espèces migratrices, on sait qu'elles sont nombreuses dans la baie de Saint-Brieuc, contournent les parcs éoliens. Leur trajet s'allonge et certains oiseaux accèdent plus difficilement à leur zone de repos ou d'alimentation. Il y a aussi des risques de collision avec les pales, notamment lors des migrations nocturnes. Sous l'eau aussi, des effets sont observés. Pendant la construction, le battage des pieux produit un bruit qui se propage sur plusieurs dizaines de kilomètres chez le marsouin commun. Les chercheurs ont constaté des comportements de fuite et parfois même des pertes auditives temporaires. A l'inverse, et là encore c'est le cas dans le parc de la baie de Saint-Brieuc, les fondations des éoliennes créent de nouveaux habitats. Dans certains parcs de la mer du Nord par exemple, un seul mât abrite jusqu'à 2 tonnes de moules. Les chercheurs appellent toutefois à la prudence. Beaucoup d'effets restent mal connus, notamment à long terme ou lorsqu'ils se cumulent avec d'autres activités humaines comme la pêche ou le transport maritime.
8: Un appel à témoins lancé après l'incendie du Ménésome vendredi. Les gendarmes cherchent des personnes qui auraient vu des personnes ou des véhicules suspects entre 16 et 17 heures près du village de Sainte-Marie du Ménésome sur la commune de Plomodierne, notamment un groupe d'adolescents aperçus dans le secteur. Si vous avez des informations à communiquer, vous pouvez contacter la gendarmerie de Châteaulin. Le feu reste maîtrisé. Une dizaine de pompiers ont encore passé la nuit sur place pour poursuivre les opérations de sécurisation de la zone. L'incendie a détruit 30 hectares de végétation.
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8: Les matchs sont désormais à élimination directe en Coupe du Monde de football. L'Allemagne en a fait les frais hier soir, sortie par le Paraguay au tir au but. Le Paraguay qui sera l'adversaire de la France en 8e de finale. En cas de victoire ce soir, les Bleus affrontent la Suède en 16e. Le match se joue dans le New Jersey. Il commence à 23h pour nous en métropole. C'est tard, mais il y aura forcément du monde dans les bars pour vivre ce premier match couperet de la compétition, et notamment dans les bars de Brest, finalement autorisés à installer des écrans sur leurs terrasses, mais sous certaines conditions et uniquement pour les rencontres de la France. Les professionnels l'ont appris hier lors d'une réunion à la mairie. Ça concerne une vingtaine de bars et de restaurants. Stéphane Baot est maire adjoint en charge des dynamiques commerciales et du centre-ville à la ville de Brest.
13: Le principe qui a été vu avec la sous-préfecture, c'est l'autorisation des télévisions sur les terrasses sous conditions. Les télévisions doivent être tournées au maximum, si possible, non pas vers la rue, mais vers l'intérieur de la terrasse, pour pas que ça fasse un effet d'amassement et de troupes qui viendraient arriver. La sonorisation, elle est conditionnée par un des arrêtés par rapport à ça. Donc après, libre à eux de mettre ou pas le son très fort. Et ensuite, il est demandé par les services de la préfecture d'avoir en fait au moins un agent de sécurité qui soit présent sur place pour réguler les flux, pour éviter que des gens qui ne soient pas vraiment des clients viennent au niveau des télés, etc., et que ça se passe le plus sereinement possible. Voilà les mesures qui sont prises par la sous-préfecture, qui sont demandées, et nous, c'est par rapport à ça qu'on permet, dans les phases finales pour l'équipe de France, donc les télés sur les terrasses, pour tout commerce qui en fait la demande, en espérant évidemment que la France aille le plus loin possible dans cette compétition.
8: Les soirs des matchs des Bleus, la fermeture est repoussée à 2h du matin, mais interdiction de servir de l'alcool après 1h. On espère que les Bleus, effectivement, iront le plus loin possible, comme la grosse surprise des championnats de France de natation hier à Saint-Étienne, la médaille d'argent d'Amaury Albar en 100 mètres papillon. Le nageur de Brest termine deuxième de la finale à 1/100 de la qualification pour les championnats d'Europe. Mais il est tout de même très satisfait de sa performance.
14: Complètement euphorique, je m'attendais pas du tout à nager ça. Au début de l'année, je faisais pas du tout les championnats d'Europe. Bon, je passe à côté, mais je reste quand même très satisfait de cette performance. Je sais pas pourquoi, je le sentais à l'échauffement et je sais pas comment ça se décrit, une sensation un peu de bien-être, comme si tout allait bien se passer. Et bah là, je sentais que ça allait bien se passer cet après-midi. Je savais pas quel temps j'allais faire et voilà, je suis complètement satisfait. Et cette petite flamme que j'avais pendant l'échauffe, bah, elle m'a pas menti, donc je suis hyper content. Je nage à Brest depuis, c'est ma troisième année maintenant. J'ai toujours été dans un petit club avant et j'ai jamais fait l'équipe de France quand j'étais tout jeune. Enfin, pardon, l'équipe de France, championnat de France junior. Très peu de palmarès à mon compteur et voilà, j'arrive là, 51-82, je suis hyper satisfait. Donc voilà, voir comment ça évolue et en tout cas, voilà, très content de cette performance ce soir.
8: Et puis deux grands absents côté breton dans les rangs de la Groupama FDJ sur le Tour de France cycliste qui s'élance samedi de Barcelone. David Godu, on s'y attendait, il ne parvient pas à retrouver son niveau depuis plusieurs mois. Plus surprenant, la non-sélection de Valentin Madouas qui ne courra pas son 7e tour consécutif. Le puncheur brestois vice-champion olympique en 2024 dit sa déception à nos confrères du Télégramme. Un choix de stratégie de course lui a expliqué son équipe qui n'aura qu'un breton dans ses rangs, ce sera le finistérien Ewen Kostiou. Et puis il y aura trois Bretons, en revanche, dans l'équipe Total Energy. Le Morbihanais Jordan Jégat, le Briochin Mathis Lebert et Thibaut Guernalec de Châtelain qui disputera, lui, son premier Tour de France.
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8: Quel est le temps de notre mardi, Axel?
7: Vous avez vu cette lune des fraises, là, cette nuit?
8: Non, il y avait des nuages, moi j'ai rien vu.
7: Ouais, c'est vrai qu'elle se cachait un petit peu, elle s'est levée vers 1h du matin, elle s'en va se recoucher vers l'ouest. Une grosse lune qui prend des couleurs un petit peu rouges pour aujourd'hui, en tous les cas. Le ciel partagé entre nuages et éclaircies aujourd'hui, mais le temps reste sec. Le vent d'ouest va se lever un petit peu dans l'après-midi, autour de 40-50 km/h parfois en rafale. Et il fait bon, comme hier, pas trop chaud. Vous aurez 23 degrés à Quimper ou Châteaulin, 22 à Carhaix, c'est le cas à Saint-Sanson, en Plouganou, dans le Trégor finistérien. Vous aurez 20 à Brest et Audierne et un petit 19 à Morgat. Pour les Côtes d'Armor, comptez 24 degrés à Saint-Connan, dans les Terres, et 22 à Pommery-de-Jodi, dans le Trégor Goëlo, et puis 23 degrés à Pluméliau. Voilà pour le Morbihan. La qualité de l'air, ça va. Pour les pollens, l'indice est faible sur les pointes du Finistère. Il est moyen pour les terres finistériennes, les Côtes d'Armor, le Morbihan, mais élevé quand même dans le Pays de Vannes et en Ille-et-Vilaine. On rappelle, si vous ressentez une gêne respiratoire ou cardiaque, n'hésitez pas à consulter votre médecin. Adolphine Martial, bonne fête.
8: Adolphine.
7: Vous connaissez pas Adolphine?
8: Je ne connais pas. Non,
7: non,
8: vous
7: bon, pas encore.
8: Pas d'Adolphe non plus d'ailleurs.
7: Non, mais c'est aussi sa fête. Bon, si vous vous appelez aussi comme ça, embrassez votre voisin. 22h19, le cocher du soleil aujourd'hui.
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7: C'est vrai quoi, il n'y a pas qu'un seul Adolphe dans la vie.
8: Malheureusement, il a quand même laissé une empreinte.
7: C'est vrai. Il n'y en a pas beaucoup, j'imagine. 6h09, excellent réveil à tous. Dernier jour du mois.

0: Jean-Jacques Goldman, il changeait la vie, 6h13.
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0: Ça sent déjà les vacances, les grandes fêtes de l'été en Bretagne. Nous serons évidemment aux fêtes maritimes de Douarnenez. Jeudi 23 juillet, Perrine Clément sera en direct entre 17h et 19h. Vendredi 24 juillet également, Estelle Gass en direct à partir de 17h depuis Douarnenez pour vous parler des vieux gréements, parler de ceux qui vont naviguer dans la baie de Douarnenez. L'événement, les vacances, c'est aussi la valise, celle que vous avez préparée déjà dans votre tête, en tous les cas, à défaut de la préparer pour ce week-end peut-être. Nous, chaque jour, on a une série estivale dans ma valise. Et aujourd'hui, on y mettra la trousse de toilette. Voilà les objets indissociables de vos départs en vacances. C'est dans quelques instants. Bon réveil à tous. Merci pour vos messages météo sur la page Facebook ici, Brice Hizel. Premier message qui nous vient de Plébin. Il fait 15 degrés, température agréable. Ciel nuageux, nous dit Daniel.
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0: De la trousse de toilette au cahier de vacances, du maillot de bain au sac de couchage, entre histoire, anecdote, archives, scénettes drôles et micro-trottoirs. Voilà, c'est ça l'esprit de notre série d'été dans ma valise avec Perrine Clément.
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4: À t'entendre, il nous faudra une autre valise, hein ?
1: Une trousse de toilette.
3: Vendu ! On a une valise supplémentaire.
4: C'est pas ce que je voulais dire.
5: Nous en avons tous, du moins je le pense. Lorsque nous partons en voyage, je veux parler d'une trousse de toilette.
6: Un indispensable, un incontournable en voyage. Elle permet de regrouper ses produits de beauté, d'éviter les oublis et les petits accidents. Comme ce tube de shampoing qui, au lieu d'être bien rangé, se retrouve écrasé au fond de la valise et coule sur votre chemise.
7: Bien sûr, les hommes ont voulu voyager de plus en plus confortablement.
6: Après, pendant les vacances... il y a ceux qui maintiennent une certaine hygiène et prennent comme seconde peau ce mélange de crème solaire, de répulsif anti-moustique et de sueur. Et pour d'autres, c'est une salle de bain portative. On y retrouve le contenu de tiroirs.
7: Vers la fin du 18e siècle ou début du 19e siècle, toutes sortes de corps de métiers s'alliaient pour faire une trousse de voyage qui était un objet très lourd. Vous arriviez dans l'auberge et vous sortiez de votre trousse tout ce qu'il vous fallait.
6: Et vous, avez-vous une trousse de toilette ?
8: Ma trousse de toilette, elle est bleue avec des petits éléphants dessus. Et qu'est-ce qu'il y a dedans ? La brosse à dents, le gel douche et un petit peu de maquillage.
9: Alors ma trousse de toilette, je dois l'avoir depuis 15 ans. Et j'ai la place pour tout mettre. Le parfum, le rasoir, le gel pour les cheveux, la petite brosse pour la barbe.
10: C'est une trousse de toilette avec plein de petits requins.
11: Elle a été faite main par une copine, donc je l'adore, je la quitte pas.
12: Qu'est-ce qu'il y a dedans ? Il y a quelques produits pour se nettoyer le visage, quelques produits pour faire une petite mise en beauté, un gel douche, un shampoing, et c'est tout.
11: Une brosse à dents quand même, on se brosse les dents si c'est pratique.
1: Dans ma valise. 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
0: Voilà une série de Perrine et Clément avec les équipes d'Ici, Brice Hizel. Et c'est vrai qu'en Bretagne, on manque pas d'imagination pour créer des trousses de toilettes uniques, des petites, des grandes, des colorées, des discrètes, fabriquées en coton ou même en voile de bateau recyclé. Il est 6h17. Reportage dans 3 minutes, Cataluguin.
13: Oui, on parlera de la consigne de verre. Vous savez, quand on ramène ses bouteilles au magasin pour qu'elles soient réutilisées.
0: Et la Bretagne fait partie des régions test en ce moment.
13: Oui, ça se développe, ça se développe.

0: Michael Jackson, Black or White, il est 6h20.
1: Yeah.
0: Reportage à 6h20, vous écoutez ici Brésil le Cataluguin. Et autour des bouteilles en verre, la consigne progresse en Bretagne et on peut largement faire mieux faire.
2: Hein. Oui, c'est le constat dressé hier par Citeo, l'organisme qui gère l'expérimentation, menée depuis un an dans la région, mais aussi en Normandie, dans les Pays de Loire et dans les Hauts-de-France. Et chez nous, il y a 105 magasins partenaires. On totalise 27% de retour des verres consignés dans ces enseignes. Une consigne de verre qui crée l'activité économique et la coopérative Distro. Distro, basé à Quimper, en est un bon exemple. Distro gère les bouteilles consignées et le nombre de bouteilles en verre collectées explose, indique Robin Langdiano, le responsable logistique.
3: Il y a un peu plus d'un an, on collectait en moyenne 5 à 6 000 bouteilles par mois dans les magasins. Aujourd'hui, on est plutôt sur une moyenne à 25 000, donc c'est un sacré boom. On lave plus de bouteilles, on a de plus en plus de producteurs aussi qui ont rejoint l'aventure. Je pense que dans la tête des gens, on peut pas encore dire que ça soit revenu complètement dans les mœurs, mais en tout cas, c'est un sujet. Au niveau du consommateur, c'est un geste qui progressivement revient un peu dans les us. On a notamment le réseau Biocoop en Bretagne qui a été assez précurseur sur le retour de la consigne en magasin, qui a aussi joué un rôle important vis-à-vis des consommateurs, justement pour réhabituer le consommateur à ce geste-là. Beaucoup de communication aussi sur l'impact concret que ça avait, écologiquement parlant. Donc il y a encore un bon bout de chemin à parcourir, mais on va dans le bon sens.
2: Et face à cette croissance d'activité, Distro est en train d'investir dans une chaîne de tri automatisée. Reportage de Jean-Michel Naga.
4: Et pour l'instant, le tri de toutes ces bouteilles

0: À 1 million.
1: On avait 4 magasins, là on en est à 115 points de collecte. On avait démarré avec une dizaine de producteurs, on est arrivé à 60 producteurs qui pratiquent le réemploi.
0: Et il compte bien profiter de la loi AGEC contre le gaspillage. L'an prochain, en 2027, le réemploi devra représenter 10% des emballages mis sur le marché.
1: C'est-à-dire que un producteur qui met des bouteilles sur le marché, il doit avoir 10% de ses bouteilles qui sont issues du réemploi.
0: C'est un objectif, on en est encore très loin. Le réemploi représente aujourd'hui moins de 2% des emballages ménagers.
2: Un reportage de Jean-Michel Naga que vous retrouvez également en breton à 6h30 et à 8h30.
3: La première cueillette des haricots, ça y est, haricots verts au jardin chez Nicole à Malétroit. Il fait 14 degrés ce matin. Ça donne envie. Marine, escroc, extrait de son premier album dans la playlist ici Brésil.

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1: La chanteuse Marine Escroc. Il faut réfléchir à vos priorités, hein, les cancers. On vous le dira dans un instant dans l'horoscope.
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3: Mercure, Mars aux Gémeaux, voilà un petit peu le résumé du ciel. Aujourd'hui, Catherine Viguet, bonjour, c'est l'horoscope. Et vous nous parlez d'une planète en particulier, hein.
4: La planète Mercure fait marche arrière dans le signe du Cancer.
5: Bélier, un projet en famille prend davantage de temps que prévu ou c'est lié à votre maisonnée.
6: Taureau, si vous avez un souci lié à un voyage, restez calme, acceptez, vous saurez vous adapter.
7: Gémeaux, vous êtes par Mont et par Vaux et côté finance, déstabilisé, mais c'est passager.
8: Cancer, vous êtes amené à réfléchir davantage sur vos priorités, vous allez repartir plus confiant.
9: Lion, une épreuve dans votre vie demande du temps, acceptez-le, vous êtes quelqu'un de fiable.
10: Vierge, vous serez un peu perturbé dans vos amitiés, mais rien de grave, suivez votre intuition.
11: Balance, si vous êtes indécis en vue d'assumer de nouvelles responsabilités, vous serez aidé.
12: Scorpion, comptez sur un retard dans un déplacement, ce n'est pas une raison pour tout remettre en question, soyez zen.
13: Sagittaire, quelqu'un vous ennuie et vous devez répondre, gare à ne pas somatiser, prenez soin de vous.
14: Capricorne, il se passe quelque chose au sujet d'un ou d'une autre et ce n'est pas simple, vous ne lâchez pas.
15: Verseau, des opportunités de vous démarquer mais il faut bosser dur et c'est parfois épuisant.
16: Poisson, vous aurez beau tout faire pour lui plaire, il y a des chances que l'autre prenne son temps pour vous répondre.
17: Et pour nous tous, s'il y a du retard dans notre vie, vive notre imagination.
3: Bon, les priorités, ça vous avez compris, les cancers pour les autres signes, vous avez noté aussi. Merci Catherine Viguet, à demain.
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3: Dans deux minutes, un point sur l'actualité en langue bretonne avec vous, Catel.
18: On s'intéressera à l'intelligence artificielle qui fait peur pour certains métiers, dont les métiers de traducteur.
3: Excellent réveil à tous, dernier jour du mois, c'est mardi 30 juin et on fait un point sur l'info nationale et internationale avec vous, Cyril Ardo-Redon. C'est le 90 secondes et un bilan de la première canicule.
19: La perspective d'un nouvel épisode caniculaire dans les prochains jours est possible, dit le Premier ministre Sébastien Lecornu. Il promet aussi que les 30 000 climatiseurs commandés vendredi seront livrés en fin de semaine ou en début de semaine prochaine dans les hôpitaux. Plus que 4 départements en vigilance orange canicule ce matin. Les Alpes-Maritimes, le Var, la Haute-Corse et la Corse du Sud, les Alpes de Haute-Provence sont rétrogradés en jaune selon Météo France. Des secours français mobilisés à Monaco après une explosion qui a fait 3 blessés hier soir, des membres d'une même famille blessés. L'une des plus grosses fortunes ukrainiennes et sa compagne sont grièvement blessés. Un adolescent a été plus légèrement touché. Les autorités évoquent un probable attentat. L'auteur est en fuite. Une plainte déposée contre Gérald Darmanin, le ministre de la Justice, pour mise en danger délibérée de la vie d'autrui par la mère de la jeune Rosa, une fillette qui avait porté plainte contre Jérôme Barella pour viol 9 mois avant la mort de Liana dans le Gers. Un dossier traité avec beaucoup de retard, selon la famille. Les sénateurs ont adopté définitivement la loi contre l'ultra fast fashion hier. Les sites comme Shein, Temu ou AliExpress sont particulièrement visés. Une taxe pouvant aller jusqu'à 20 euros par produit d'ici 2030 est instaurée. La publicité pour ces articles sera interdite. France-Suède, dès 23h, ce soir en 16e de finale de la Coupe du Monde de foot. Match à suivre dès 22h30 sur votre radio ici et sur ici.fr. Le Maroc a éliminé les Pays-Bas au tir au but ce matin. L'Allemagne, sortie par le Paraguay dans la nuit, également après des tirs au but.
3: Merci Cyril, et vous pourrez réagir ce soir dès 22h30 par WhatsApp si vous le souhaitez, un vocal, un message au 02 98 53 65 65. L'info continue en breton avec vous Catel Huguin, un appel à témoins lancé après l'incendie au Ménéum vendredi.
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3: Un reportage et Brison de Catel Bram, il est 6h35, vous écoutez ici Brézizel avec le reportage en breton. À place Agemer Nia Bram.
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3: La fonderie de Bretagne se dirige vers un nouveau redressement judiciaire. On parle de l'entreprise de Codan avec notre invité.
18: L'usine a été reprise par le groupe Europlasma il y a à peine plus d'un an et elle est en cessation de paiement. Franck Carpentier sera notre invité à 7h45. Il est l'avocat du CSE de la fonderie de Bretagne. D'affaires Eizmune et d'Atregon Axel et Tolon Merzelouz, Liou en Noable. Alors, la météo encore assez sèche aujourd'hui.
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3: Var nos choux, var nos de mort brise, mitiment. Mais Gridvé, Takadenou Glau, Saint-Sauveur, Baudilis de Square, mitiment. Voilà, quelques gouttes de pluie. Elles étaient inattendues, elles font du bien, mais essentiellement sur les côtes de la Manche ce matin. Et elles filent rapidement d'ouest en est et ne vont pas tarder. À Saint-Sauveur, Nicolas nous dit, il fait 11 degrés, quelques gouttes. À Baudilis aussi, on a eu quelques gouttes de pluie. Très bon mardi de Frédéric avec 14 degrés. Tiens, elle a fait un gâteau pour les 6 ans de son petit-fils en forme de 6. Il y a de la crème, il y a des fruits, des framboises, des mûres, des cassis. Ça donne très envie, ça.
18: Alors, on veut bien une petite part.
3: Ben oui, mais c'est pour le petit, quoi.
18: Oui, on lui fêtera son anniversaire ici.
3: L'année prochaine. Pour ses 7 ans. D'accord. Merci pour vos photos, vos messages sur la page Facebook ici, Brésil. Bon, rassurez-vous, la journée sera quand même sèche, entre nuages et éclaircies aujourd'hui. Le vent va se lever dans l'après-midi avec quelques rafales de 40 à 50 km/h de l'ouest. Les maxis, tout à l'heure, 19 degrés à Morgade, 22 à Saint-Sanson en Plouganou dans le Trégor finistérien. Il fera à Saint-Connan 24 degrés, 23 à Plumelio. Voilà pour, d'une part, les Côtes d'Armor et le Morbihan. Excellent réveil à tous, mardi 30 juin.
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3: Le soleil est levé à la pointe bretonne depuis 20 minutes. Vous en profitez jusqu'à 22h19. Duel au soleil prévu aujourd'hui. Voici Étienne Dao.

0: Duel au soleil. Étienne Dao, il est 6h44.
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0: Alors dans celle-là, il y a du poulet. Ah là, il y a du poulet et du poisson. Tiens, une drôle de recette. Comment acheter ces croquettes? Eh oui, c'est un vrai casse-tête. Est-ce qu'il faut aller au supermarché? Est-ce qu'il faut aller chez le veto? Est-ce qu'on peut prendre par Internet? Eh bien, on va faire le point et démêler tout ça avec Pierre Fabin pour, évidemment, le meilleur pour votre chat, pour votre chien. Comment lui fournir sa nourriture? Et puis, comme chaque jour de l'été, on a aussi des infos pratiques, locales, notamment des offres d'emploi à vous proposer dans quelques instants. Vous qui habitez du côté de Bombriac, Loirgat, Guingamp, Bégard, eh bien, on recrute les 3 plus 6 Ici Bray Zizel, ce sera dans 5 minutes.
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0: C'est la jungle, quoi. Vous êtes au rayon croquettes. Comment faire votre choix au supermarché? C'est super compliqué. Et même chose à la clinique vétérinaire, en animalerie, sur Internet. On ne sait plus où donner de la tête. Alors, où faut-il vraiment faire ses courses, Pierre Fabin? Bonjour, vous êtes notre vétérinaire. Pour acheter à la fois qualité pour le chien, le chat et à bon prix.
6: Il faut d'abord rayer une option de la liste, le supermarché. Les croquettes en grande surface sont attractives pour le porte-monnaie, mais c'est en général une catastrophe pour la santé. Pour casser les prix, les industriels remplacent la viande par des becs, des plumes, des pâtes et des carcasses broyées. Ensuite, ils gavent la recette de céréales bon marché pour faire du volume. Résultat, votre animal doit manger des quantités énormes pour être assasié. Il digère mal et sur le long terme, cela provoque obésité et problèmes rénaux. Les croquettes de qualité se trouvent chez le vétérinaire ou en animalerie. Le sac coûte plus cher à l'achat, mais l'animal en mange moins, ce qui lisse le coût mensuel et vous évite de lourds frais vétérinaires.
0: Ah, c'est une question de santé aussi pour l'animal. Alors justement, ces croquettes spécialisées restent un vrai budget pour la famille. Est-ce qu'on peut commander ces mêmes grandes marques sur Internet? Tiens, pour faire baisser la facture.
6: Et oui, Internet est une excellente solution pour votre portefeuille. Les grosses animaleries en ligne, fiables, achètent des volumes gigantesques, baissant les prix de 20 à 30%. Mais attention au piège, n'achetez jamais sur des sites obscurs ou sur des petites annonces. Il y a des contrefaçons. Restez sur des plateformes reconnues. Méfiez-vous aussi du marketing extrême en ligne, avec la mode du sans céréales par exemple. Bien souvent, le blé est simplement remplacé par des tonnes de pois ou de pommes de terre, ce qui est très indigeste, voire pourrait provoquer des maladies cardiaques chez votre chien.
0: Donc peu importe où on achète, quand on a le paquet entre les mains, quelle est la règle concrète pour lire l'étiquette, être certain de la qualité?
6: Le grand piège aujourd'hui, c'est d'acheter un bel emballage très marketing. Tournez-vous plutôt vers les grandes marques historiques comme Royal Canin, Hills ou Proplan. Avec elles, vous n'achetez pas une mode ou une belle étiquette. Vous achetez des décennies de recherches vétérinaires et d'études cliniques. Et bien sûr, si vous choisissez une autre marque, votre vétérinaire sera toujours de bons conseils. Mais au final, le seul vrai juge de paix se trouve dans votre jardin ou dans la litière de votre chat. Une croquette de qualité est parfaitement assimilé par l'organisme. Si votre chien fait d'énormes selles molles et malodorantes, c'est qu'il mange des déchets inutiles. Une bonne croquette donne toujours de petites crottes fermes et peu fréquentes.
0: Merci pour ces conseils. Donc, demandez conseil au vétérinaire, mais vous pouvez acheter quand même sur Internet, c'est moins cher. À demain, Pierre Fabin, 6h48.
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0: Belle Balavoine quand on arrive en ville, 6h51. Des bons plans toute l'année, y compris l'été, les 3 plus ici, Brésisel. Alors, cette chemise ne va pas vous résister. Un petit coup de vapeur et hop, impeccable. Entretien de la maison, ménage, repassage, linge ou aide à la préparation des repas. Vous êtes peut-être fait pour ce poste de femme ou d'homme de ménage à Guingamp, CDI et à temps plein. Eh oui, c'est plutôt rare ce genre de poste. Vous êtes ponctuel, minutieux, autonome, vous devriez convenir à O2 Guingamp, entreprise de service à la personne qui recherche activement en ce moment des chargés de clientèle, des assistants ménagers, des employés de maison, pour les actifs ou pour les seniors, et aussi pour faire de la garde d'enfants à domicile. Alors, ce sont des CDI à temps plein, ou temps partiel, mais toujours choisi. Et vous pouvez trouver dans les secteurs de Guingamp, Bégard, Châtel-Audrin, Plouagat, Bourbriac ou encore Loire-Gatte. L'entreprise O2 Guingamp se développe en ce moment. Elle a 20 salariés dans ce secteur. Vous trouverez tous ces postes, toutes ces propositions d'emploi sur le site emploi.o2recrute.fr. Bien large, rouge foncé, goûteuse, gorgée de soleil. Mais où trouver une bonne tomate ancienne cœur de bœuf, Catalugain?
1: Mais évidemment, sur les marchés de producteurs de pays. Et c'est parti, c'est sans intermédiaire. Le réseau Bienvenue à la Ferme relance l'opération et vous propose aussi des viandes pour les grillades ou des cidres fermiers. Et oui, uniquement des producteurs fermiers et des artisans locaux. Ça se passe notamment à Telgruc-sur-Mer. Ça démarre les lundis du 6 juillet au 24 août de 17h à 20h à la cidrerie Rosa. Mais aussi dans le Morbihan à Guidel, ce sera tous les mercredis du 8 juillet au 26 août de 17h à 19h30 sur la plage de Guidel. Et par exemple dans les Côtes d'Armor à Saint-Fiacre au mois d'août, le mercredi 5 à la ferme Arzaweol. Tous les rendez-vous sont sur le site bienvenuealaferme.com.
0: Musique cubaine et urbaine. À la veille de la fête nationale et à 3 jours du festival des Vieilles Charrues, le festival Karim revient le 13 juillet. Caraïbes à Carhaix, c'est toute la diversité des musiques latino-américaines organisées par la ville et par l'espace Glenmore. Alors il y aura de la cumbia avec Onda Libre, de la musique cubaine et urbaine avec la Dame Blanche ou encore, vous l'entendez, Gambit et son électro-latino qui a même enregistré avec Manu Chao. C'est gratuit, ouvert à tous, avec feu d'artifice, lundi 13 juillet à partir de 19h. Rendez-vous dans le centre-ville de Carhaix sur le parvis de l'École de la République. Ed Sheeran, le chanteur irlandais, est dans la playlist ici Brésisel. Bon réveil, 6h54.

0: Shape of You, Ed Sheeran, il est 6h56. Dans quelques instants, les petits bonheurs, on tend son micro à Céline, qui nous parlera de la foie du pâté et du foie du guerrier.
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0: Tiens, on va choper un petit bout de Bretagne, celle de notre invité dans les petits bonheurs au micro de Laurent Limantour ce matin, avec toujours de l'humour, de la dérision, des extraits de films et de musique. Bonjour, bonjour.
5: Eh, hey, salut Brice Zizel.
6: Oh, punaise.
7: Qui c'est celle-là?
5: Je m'appelle Céline, j'ai 40 plus années.
8: L'âge des cavernes. Oh, tu exagères.
7: Qu'est-ce que tu fous là, toi?
5: Je suis dans les petits bonheurs.
9: Est-ce que vous habitez dans la région?
5: C'est particulier parce que moi je suis de Quimper et j'aime Quimper depuis que je suis née, mais j'habite à Ergué-Guébéric. Et en même temps, je trouve une admiration pour Quimper parce que je suis de là et que c'est ma ville d'enfance.
8: Faisons comme si nous étions des amis d'enfance.
5: Si je dois avoir un souvenir d'enfance, ce sera avec mes copains du bagad d'Ergué-Hermel parce que je suis partie en Alsace avec eux. J'avais 13-14 ans et on avait été faire une fête foraine et puis tout le monde nous prenait pour des extraterrestres parce qu'on arrivait avec nos costumes de bagad et... du coup, on nous réservait des accueils phénoménaux, mais genre, on disait venez boire des coups, venez boire des coups. Et nous, on avait que 13 ans et on pouvait pas boire tout ça. Et tous les gens disaient si, si, si, si. Et nous, on disait non, non, non. Et ça restera mon premier gros souvenir de bagad et très rigolo.
10: Est-ce que tu as bu?
5: Non.
11: Ce matin, exercice d'expression orale.
5: L'expression que j'utilise tout le temps, tous les jours, quoi, c'est corps qui due à corps qui gwen.
11: De quoi?
5: Même que ça veut pas dire ce que je veux dire, mais en fait, je l'utilise dès que je m'énerve un petit peu et tout le monde comprendra bien ce que ça veut dire.
12: Je suis désolé, hein, je comprends rien ce que vous dites.
5: Corquidu à Corquiguen, ça veut dire merde de chien noir et merde de chien blanc. Et moi, je l'utilise bien évidemment comme merde putain fait chier.
13: Voilà, là, je comprends.
14: Ce soir-là, ce soir de Noël, je ressentis une émotion nouvelle.
5: Mon pire souvenir ou mon meilleur souvenir de cadeau de Noël, ça restera celui de mes parents. Un jour, ils m'ont offert une boîte de 1 kg de pâté naf. Et à cette époque-là, j'avais à peine 10 ans, je pense, et j'en mangeais tellement que mes parents m'avaient dit « Un jour, tu auras ça à Noël ». Et j'ai vraiment eu ça à Noël. Je m'en rappellerai toute ma vie.
15: Moi aussi, je me suis goinfré comme un porc.
16: C'est normal, tu es un porc.
15: Ah oui?
5: Allez, salut!
0: Merci pour ce très bon moment à passer avec nous, Céline. Et merci d'avoir été dans les petits bonheurs de Laurent Limantour. 7h.
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0: Mardi 30 juin, l'heure des infos, Sébastien Pau. Dossier de la gestion de l'eau, de nouveau en première ligne.
17: Avec l'examen du projet de loi d'urgence agricole cette semaine au Sénat, les sénateurs veulent notamment moins de contraintes dans la construction de bassins de stockage ou dans le rejet de certaines substances. Et alors qu'on débat à Paris, l'État s'apprête à déclasser 9 communes des Monts d'Arrée, des zones vulnérables à la pollution au nitrate. Bérien, Bottemeur, Brasparts, Brennilis, La Feuillée, Huelguat, Lopérec, Plouillet et Saint-Rivoal, des zones mises en place en 94 pour réduire la concentration en nitrate dans l'eau bretonne et pour juguler la prolifération des algues vertes. Mais depuis, le taux de nitrate s'est nettement amélioré sur ce secteur et la FDSEA demande donc la levée des restrictions pour pouvoir épandre plus de lisier. Jean-Pierre Mazet est éleveur de volailles à Brasparts.
6: les chiffres sont là. On a perdu tellement d'agriculture sur les dernières années que de toute façon, la production n'est plus là. Donc, il n'y a pas de raison au final que ces 9 communes-là ne sortent pas de la liste. Au moment où on est rentré dans ces 9 communes-là sont rentrées dans la liste, il y avait bien des chiffres sur la table. Les chiffres étant ce qu'ils étaient, on nous a fait rentrer dans les zones vulnérables. Aujourd'hui, les chiffres ont complètement évolué, mais à la baisse. Donc, en toute logique, on devrait sortir ces 9 communes-là de cette liste des communes de la zone vulnérable.
17: Sauf que ce seraient les 9 premières communes bretonnes à sortir de ces zones vulnérables et que les conséquences ne se limiteraient pas à ces 9 communes, d'après Estelle Le Guerne, chargée de mission à Eau et Rivières de Bretagne.
10: Si on a des pratiques qui dégradent la qualité de l'eau en tête de bassin versant, c'est-à-dire en amont des rivières, on aura une influence jusqu'à l'aval et jusqu'au littoral. On est sur le bassin de l'Aulne. Le bassin de l'Aulne est classé pour les algues vertes sur vasière et c'est un territoire prioritaire par rapport aux algues vertes. L'Aulne se jette dans la rade de Bresse qui est également identifiée pour ses échouages d'algues vertes. L'échelle n'est pas la bonne.
17: L'établissement qui gère l'eau sur le secteur est également contre ces déclassements. Le préfet de bassin Loire-Bretagne qui doit entériner la décision cet été explique qu'il poursuit les discussions avec les différents acteurs institutionnels. Reportage sur le sujet à retrouver dans l'info d'ici tout à l'heure à 7h30.
18: Il est 7h03, la canicule a-t-elle provoqué une surmortalité?
17: Comme le redoute Santé publique France qui parle d'un millier de morts de plus à cause de la chaleur de la semaine dernière. Pas de surmortalité dans l'ouest de la Bretagne en tout cas, ou pas pour l'instant. Vous avez mené l'enquête pour ici Brézizel, Angeline Demeinck, et chez nous, les collectivités comme les services funéraires ne constatent pas de hausse particulière.
19: L'activité funéraire est habituelle, précise par exemple la mairie de Lorient après vérification auprès des différents services. On ne peut pas parler de surmortalité, conclut la municipalité. C'est également ce que dit le centre hospitalier de Quimper. Aucun impact négatif majeur de la canicule sur le système sanitaire, assure le CHIC. Dans son bulletin publié mardi dernier et qui ne prend donc pas en compte l'ensemble de l'épisode, Santé publique France évoque pour sa part une hausse des passages aux urgences dans le Finistère. Même chose chez SOS Médecins avec un pic de 15 consultations pour des coups de chaleur le lundi 22. Pas encore de chiffres, en revanche, sur les décès. À Brest, le service funéraire public, qui représente 35% des parts de marché dans toute la métropole, le pays des Abers et le secteur de Landerneau, n'a pas reçu plus d'appels que d'habitude. On était mieux préparé qu'en 2003, estime la directrice générale, qui n'écarte pas pour autant l'hypothèse d'une hausse des chiffres dans les jours qui viennent.
17: La canicule meurtrière, en revanche, pour les volailles. 6600 tonnes de volailles sont mortes de la chaleur la semaine dernière, d'après le ministère de l'Agriculture. Ça représente quasi 1% de la production annuelle en France. Certains élevages des Côtes d'Armor ont perdu jusqu'à 10 000 animaux. Le Finistère a par ailleurs dû enterrer 561 tonnes de porcs et de volailles depuis le début de la canicule parce que la filière écarissage est saturée.
18: Ils ont déjà connu ça il y a un peu plus d'un an.
17: Les salariés de la fonderie de Bretagne à Caudan, dans le Morbihan, leur entreprise va de nouveau demander son placement en redressement judiciaire. Aujourd'hui, un CSE extraordinaire a lieu cet après-midi, à peine 14 mois après sa reprise par le groupe Europlasma. L'usine est en cessation de paiement, à l'arrêt depuis l'incendie d'un de ses fours en janvier. Alors les équipes qui espéraient beaucoup des promesses de diversification dans la défense sont amères, comme le délégué CGT Maël Le Goff.
20: C'est du gâchis, quoi. C'est 50 bagarres pour arriver pendant un an avec un actionnaire comme Europlasma que Bercy nous a mis dans les pattes et qui est un vrai escroc et un vrai tocard, quoi. Ça, nous, on l'a compris au bout de 2-3 mois. C'est pour ça qu'on avait lancé un droit d'alerte dès novembre l'année dernière, déjà. Parce qu'on savait qu'on n'irait pas loin avec ce gars-là. Son seul intérêt, c'est de faire des annonces tous les 2-3 mois et de lever des fonds sur les marchés. Le reste, l'industrie, ça n'intéresse pas. C'est les choix de l'économie libérale qui fait que on laisse faire tout et n'importe quoi. Et après, on fait des belles paroles et des beaux discours dans les meetings pour dire qu'il faut sauver l'industrie et la réindustrialiser. Donc en fait, derrière, on se rend compte que c'est pas du tout le cas. Et c'est les salariés qui trinquent. On a beaucoup de haine. C'est pas de la colère, c'est de la haine. Maintenant, on prend les jours les uns derrière les autres. On espère rien du tout. Là, on devait redémarrer mercredi. Donc là, on a deux fours qui sont chargés à balles, avec plus qu'un tonne de métal dedans. Du métal dedans en fusion, on n'attend plus pour bosser, quoi. Mais maintenant, est-ce qu'on va bosser? J'en sais rien.
17: Le CSE extraordinaire est convoqué cet après-midi et l'avocat de l'instance de représentation du personnel sera avec nous sur ici Brézizel dans 3 quarts d'heure à 8h moins le quart.
18: Il est 7h06, ce sera le Paraguay si ça passe contre la Suède.
17: Ah oui, l'équipe de France de football connaît son adversaire en 8e de finale de Coupe du Monde. Si elle bat les Suédois ce soir en 16e, le match a lieu en face de New York, de l'autre côté de l'Hudson River. Il sera 23h pour nous, 17h sur la côte est des États-Unis et il y aura au au moins un Brestois dans les tribunes. Un certain Vincent Caro qui tient deux restaurants à New York, dont un à Times Square. Ça fait 21 ans qu'il habite en Amérique. Il est allé voir tous les matchs de poule des Bleus et il compte bien les suivre comme ça jusqu'à la finale, si finale il y a. Il a déjà noté tout le programme des déplacements jusqu'à la finale ce soir chez lui, près de New York, donc dans le New Jersey, mais ensuite avec un peu de route, le tout en voiture.
20: C'est le même circuit que pour les poules. On avait commencé à New York, après c'était Philadelphie pour l'Irak et c'était Boston pour la Norvège. Et là, c'est à New York contre la Suède. Le match d'après, ça serait à Philadelphie et le quart de, l'éventuel quart de finale, ça serait à Boston. Donc en fait, ça refait exactement le même circuit. Et en demi-finale, ça serait via l'Espagne ou l'Espagne ou les États-Unis probablement. À Dallas, ça serait vraiment le seul gros déplacement quoi. Philadelphie, c'est à 2 heures, avec les bouchons et tout, c'est 2 heures et demie de New York. Boston, c'était je crois 3 heures et demie. Ça prendrait plus de temps d'aller en avion, enfin d'attendre à l'aéroport et tout. Enfin, ça sert à rien. Et c'est au niveau tarif, après, ça fait monter l'addition aussi.
17: France-Suède, c'est à partir de 23h donc pour nous en métropole. Et puis toujours à propos de football, une tête bien connue du foot breton arrive au stade brestois. Christophe Leroux est nommé responsable de la cellule recrutement des TISEF, lui qui a fait les beaux jours du FC Lorient pendant près de 15 ans. Il succède au directeur sportif Grégory Lorenzi, parti à Marseille.
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17: La météo, on remonte, ça remonte un peu le thermomètre cette...
18: Pas encore aujourd'hui, mais ça va venir très très vite en ce mois de juillet. Ouais. Mmh. Là, on a d'abord quelques pluies entre Brest et le pays de Brignogan-Plage, par exemple, dans le Trégor finistérien ou le Trégor costarmorique. Hein. Des pluies parfois bien soutenues, ouais, ça fait du bien, la fraîche comme ça à 7h08. C'est confirmé par certains auditeurs sur la page Facebook ici, Brézizel, à Landéda par exemple, nous dit Thierry. 15 degrés, ciel couvert, quelques gouttes, il vous souhaite une belle journée. Pour cette journée, elle sera sinon plutôt entre soleil et nuages. Le vent se lèvera un peu plus dans l'après-midi avec des rafales de 40 à 50 km/h, mais ça redescend ensuite en fin d'après-midi. Les maxi, vous aurez 19 degrés à Morgat ou à Ouessant, 20 degrés à Douarnenez, Brest ou dans le Léon, 21 degrés dans les Monts d'Arrée ou à Morlaix, 22 à Carhaix comme à Saint-Sanson, ça c'est en Plouganou dans le Trégor finistérien, et jusqu'à 23 à Châteaulin, 22 degrés à Pommery de Jodi dans les Côtes d'Armor, 21 à Riantec dans le pays de Lorient, mais il fera un peu meilleur dans les terres à Plumeliau avec 23. Donc même type de temps demain, on va gagner un petit degré pour le 1er juillet, et puis ça démarre un jeudi éclairci et belle avec 21-27 degrés, ce sera la tendance aussi pour vendredi samedi. Et puis, alors là, on frise les 30 degrés un dimanche, même 31 dans le Finistère par endroit, 26 sur les côtes, et même 33 degrés dans le Morbihan pour ce week-end. Donc.
17: Et sur la route ?
18: 7h09 sur la route, c'est plutôt tranquille. Ça sent un peu les vacances, je ne sais pas ce que vous faites. Pourtant vous bossez, mais ça ne se ressent pas sur la circulation. C'est une bonne nouvelle. Hein. Les travaux continuent sur la contournante nord-est de Quimper, avec toujours les entrées sur cette contournante qui sont fermées au Moulin Vert, à Leroy Merlin. Vous circulez sur une seule voie dans les deux sens. Si vous êtes dans le Quimper, prenez plutôt la voie express nationale 165 directement par Gourvilly à éviter ce secteur. Bonne route.
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18: Je vais parler de la contournante nord-ouest, vous aurez rectifié. C'est celle qui, quand on vient de Douarnenez ou d'Audierne, amène à Parc Pouliquen, la nationale 165, donc au nord-ouest de Quimper. Bonne route à vous. La musique que j'aime à 7h10.
21: Toute la musique que j'aime, elle vient de là, elle vient du blues. Les mots ne sont jamais les mêmes pour exprimer ce qu'est le blues.

0: 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C'était Johnny Hallyday, 7h14.
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0: Vous savez, vous, combien votre collègue gagne au travail, vos collègues de travail? Vous voulez savoir? Eh ben, il faudra patienter encore un petit peu. Il y a une loi qui devrait arriver sur la transparence des salaires en entreprise, mais elle patine. Et on en parle dans Mon Œil, hein. C'est le regard sur l'actualité de Alain Ginesté. Dans quelques instants, il sera avec nous. Le sport, évidemment, ici, votre radio des grands sports et des grands rendez-vous sportifs de l'été. Je parle pas de la Coupe du Monde de France, hein. La France affronte la Suède, ce sera ce soir, dès 22h30, émission 100% bleu. On va retrouver Pierre Clémence, Charlotte Logéré, Bruno Salomon qui vont faire vivre ce match des 16e de finale. Vous pourrez d'ailleurs réagir en utilisant par exemple WhatsApp, un vocal ou un message au 02 98 53 65 65. Et puis le Tour de France départ ce samedi à vivre tous les matins, 7h50, on aura l'étape du jour. À 14h, vous vivrez toutes les demi-heures un point en direct du Tour de France. Et bien sûr, évidemment, le direct à l'arrivée chaque après-midi en direct sur ici Bray Zizel. On fera la même chose pour le Tour de France féminin. Donc, à partir de samedi et jusqu'au 9 août pour les filles. 7h16.
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0: C'est le billet d'humeur d'Alain Ginesté. Bonjour Alain, Mon Œil. Alors on parle de la transparence des salaires ce matin. Et j'avais une question pour vous Alain, vous gagnez combien vous?
4: Mais quelle question saugrenue. Les salaires sont secrets en France dans les entreprises. Et apparemment d'ailleurs, ils vont le rester encore un petit peu. On avait pourtant bon espoir de savoir bientôt ce que gagne notre collègue, si sympa et si proche de nous. Tant qu'on parle pas d'argent. On avait espoir avec la fameuse loi sur la transparence des salaires, d'abord prévue pour le 7 juin, échéance ratée. Puis on nous a dit peut-être pour la fin de l'année. Et puis hier, finalement, le ministre du Travail a dit que ce serait plutôt à la fin de la mandature, en gros donc au premier trimestre 2027. Qu'est-ce qui bloque? D'abord des questions techniques, c'est une transposition d'une directive européenne. Mais ce qui coince surtout, bien sûr, c'est le fond. L'idée est notamment de réduire les inégalités salariales entre les hommes et les femmes, très bien. Mais parmi les mesures prévues pour y arriver, il y en a une qui permet de connaître la moyenne des salaires des employés qui font un travail de valeur égale. Et là, de suite, ça se crispe un petit peu. Grosse tension en perspective à la machine à café, sachant que le texte sera par ailleurs contraignant pour les employeurs, puisqu'ils devront justifier, voire corriger, des écarts de rémunération de plus de 5% entre deux employés similaires, si l'on peut dire. Vous les sentez venir, les longues discussions? Certaines entreprises craignent que le climat social devienne explosif, qu'on passe un temps fou à palabrer, alors que cette loi aura quand même un mérite, celui de se situer, de savoir si on est plutôt en haut ou en bas de la fourchette, voire en dehors. Après, on ne sait jamais si c'est vraiment si bien que ça de regarder dans l'assiette du voisin. D'ailleurs, d'après plusieurs études sur la question, on serait très nombreux à vouloir connaître le salaire de nos collègues, mais beaucoup moins à accepter de donner le nôtre, par modestie ou par pudeur, sans doute.
0: Alors Alain, 10 000, 3 000, 1 500, c'est combien vous, non? Non, vous direz rien, évidemment. 7h18, excellent réveil à tous. Bon, mardi.
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0: Le groupe Force Pénonce dans la playlist bretonne, ici Bray Zizel. Allez, vous pouvez danser, c'est un rond de Saint-Vincent.

0: Bonjour Axel.
1: Lydie, vous êtes notre correspondante météo dans le pays de Quimper. Alors si on a essuyé quelques gouttes de pluie ce matin dans le nord Finistère, c'est pas le cas au sud.
0: Tout à fait, non, c'est sec. Il fait 14 degrés, le ciel est un peu couvert, mais pas de pluie pour l'instant.
1: Voilà, 14, c'est beaucoup mieux qu'hier. On a 3-4 degrés de plus partout en Bretagne. Le vent se lèvera peut-être un petit peu dans l'après-midi. Et puis, on aura autour de 24 degrés, à Quimper, pour le meilleur moment de la journée.
0: C'est pas mal.
1: C'est pas mal. Voilà, et ça va grimper. Mal. Donc, profitez encore de cette relative douceur. Et vous êtes une grosse fan de l'Irréductible Festival. C'est la première fois que vous y alliez ce week-end ?
0: Oui, c'était la première fois. C'était mon baptême. C'est vrai que j'ai adoré. Je trouve que c'est un festival à taille humaine. C'était vraiment très sympathique.
1: Racontez-moi le samedi avec Julien Clerc quand même.
0: Julien Clerc, c'était mon anniversaire.
1: Waouh.
0: Pratiquement. Donc j'y suis allée avec ma sœur et ma sœur et ma fille. Et puis c'est vrai qu'on a passé un super samedi. Il y a une pêche d'enfer. Et je trouvais que c'était vraiment c'était super et beaucoup de cohésion avec tout le monde, les jeunes, les plus âgés, tout le monde chantait. Non, c'était vraiment super. On a passé un très bon moment.
1: Il est revenu avec un nouvel album récemment. Vous avez reconnu évidemment tous ses tubes.
0: Oui, il y avait les anciens, des nouveaux et puis la chanson qu'il a faite aussi sur le mari de. Je me rappelle plus son nom, danse là sur le.
1: Oui.
0: Je me rappelle plus, mais vraiment c'était vraiment super. On a passé un très bon moment. Puis le dimanche, matin, pour finir en apothéose. C'est vraiment un festival très sympathique à taille humaine et puis pour tout le monde, les jeunes comme les vieux. Non, c'était vraiment sympa.
1: Et qui manquait, au fil des éditions, ils grossissent, ils mélangent des chanteurs populaires comme on les aime, du rock, des choses un peu plus cash aussi. C'est une belle édition réussie pour l'Irréductible à Quimper.
0: Tout à fait.
1: Eh bien écoutez, partez sur une bonne semaine, bon courage pour le retour au travail, Lydie.
0: Oui, merci, bonne journée à vos éditeurs.
1: Allez, 20, tout le monde. 24 degrés à Quimper, aujourd'hui annoncé. Une pizzeria qui s'appelle chez Olive. Ça tombe bien quand même. C'est comme ça, des choses qu'on vous fait découvrir, des artisans, des entrepreneurs, des restaurants dans Ici ça marche, Gaël Guéga. Alors c'est l'histoire d'un charcutier qui s'est mis lui aussi à la pizza.
2: C'est l'histoire d'un homme qui sait à peu près tout faire avec ses mains. Il s'appelle Olivier Le Grand. Il avait encore jamais fait de pizza, donc il a décidé d'ouvrir la sienne. Ça s'appelle chez Olive. C'est quoi chez Olive, Olivier ?
3: Bonjour tout le monde, c'est Gaël. Alors c'est un projet que j'avais depuis quelques années. C'était de faire une bonne pizza avec des bons produits italiens, des fromages AOP. Voilà, c'est un projet que j'avais dans un coin de tête.
2: Quand on s'appelle Olivier, évidemment la pizzeria s'appelle chez Olive, c'est logique.
3: Tout à fait, le code couleur c'est couleur olive.
2: Oui, un charcutier, il est plutôt rose, hein, normalement.
3: Le code couleur a changé, mais ça, c'est vrai qu'une pizza rose, ça se voit, mais c'est plus sur le cochon, du coup.
2: Quelle est la meilleure pizza qu'on peut manger chez Olive ?
3: C'est la carbonara, c'est sur une base de crème de pecorino, donc c'est un fromage de brebis détendu avec de la crème, donc des pommes de terre cuites vapeur, de la guanciale. La guanciale, c'est de la gorge de porc séchée avec un poivre affiné, et à la sortie du four, quand la guanciale est crispy, je râpe du pecorino dessus, qui fond dessus. Après, j'ai une autre pizza à base de saucisse, c'est la salsiccia, c'est saucisse en italien. Je mets un brocoli napolitain, des graines de fenouil et puis des olives tagliacci, c'est des olives un petit peu amères qui donnent ce petit goût là de fenouil voilà.
2: Ça a l'air bon tout ça, Olivier Le Grand, est-ce qu'on peut se dire au revoir en italien ?
3: Oui, ciao, Gaël.
2: Oui, ça c'est simple. J'avais envie de rajouter arrivederci.
3: Arrivederci pour l'été.
2: Chez Olive, c'est ouvert quand ? Tous les jours ?
3: C'est ouvert du jeudi au dimanche à partir de 16h30. Donc on fait des pizzas de bonne heure pour avoir tous les gens qui rentrent du travail, qui sortent de l'école, vu tout le passage qu'il y a. Et donc à partir de 16h30 jusqu'à 22h, on fait des pizzas.
2: Chez Olive, à Plonévé,

0: Français, vous serez tout le temps bien accueillis parce que le patron Olivier, c'est une bonne patte.
1: Ah, c'est de là dans le même restaurant, c'est jeu de mots sur jeu de mots. Hein. Merci Gaël Guéguin. Les autres portraits, les autres entreprises s'écoutent sur l'appli ici.
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2: Il est 7h29, je souhaite un bon mardi à tous. Reportage dans quelques instants, Katia Luguin.
3: Et on se penchera sur le dossier de la gestion de l'eau et de la concentration en nitrate dans l'eau bretonne.
2: Excellent rêve à tous, continuez avec vos messages météo sur la page Facebook ici Brézizel. On a Guipave à 14 degrés, le vent est faible. Nuages en vue, oh j'ai pas vu la pleine lune, nous dit Patou. Par contre elle a vu les abeilles qui se régalent. Un point sur l'actualité avec vous Cyril Ardo-Redon, c'est le 90 secondes à 7h30.
4: Attention aux feux de forêt. 8 départements sont aujourd'hui en alerte orange. Le Maine-et-Loire, les Deux-Sèvres et le pourtour méditerranéen des Pyrénées-Orientales aux Bouches-du-Rhône. Ces mêmes départements du sud de la France seront demain en vigilance rouge face aux incendies. Par ailleurs, concernant le risque canicule, il n'y a plus que les Alpes-Maritimes, le Var et la Corse qui sont en orange. Des recherches en cours sur le lac d'Annecy en Haute-Savoie pour retrouver un homme de 51 ans qui s'est noyé hier après-midi. C'est la troisième noyade en une semaine à cet endroit. Il y a eu, à l'échelle du pays, près de 80 noyades en deux semaines. Un probable attentat à Monaco hier soir. 3 personnes blessées, dont 2 grièvement. Tous membres d'une même famille. L'une des plus grosses fortunes ukrainiennes est touchée et des secours français sont mobilisés. La taxe française de 2 euros sur les petits colis vendus par les sites asiatiques suspendue demain, indique le gouvernement. Au même moment, un droit de douane européen de 3 euros entre en vigueur. Par ailleurs, les sénateurs ont définitivement adopté hier soir une loi contre les vêtements d'ultra fast fashion. Les opposants à l'autoroute A69 annoncent saisir la Commission européenne. Hier, le Conseil d'État a définitivement validé ce chantier controversé qui doit relier Toulouse à Castres d'ici octobre. Et puis place au 16e de finale de la Coupe du Monde de foot pour les Bleus. France-Suède dès 23h. Match à suivre à partir de 22h30 sur ICI et ICI.fr. En cas de victoire, la France rencontrera le Paraguay en 8e de finale.
2: Merci pour ces détails. Cyril, à 7h31, le projet de loi d'urgence agricole est examiné au Sénat cette semaine. Katia Luguin, dans l'info d'ici Brézizel, ce matin, on se penche sur le dossier de la gestion de l'eau.
3: Oui, les sénateurs veulent moins de contraintes pour construire des bassins de stockage, moins de contraintes aussi dans le rejet de certaines substances. Et dans les monts d'Arrée, l'État s'apprête à déclasser 9 communes, des zones vulnérables à la pollution au nitrate, des zones mises en place il y a plus de 30 ans pour réduire la concentration en nitrate dans l'eau bretonne et maîtriser la prolifération des algues vertes. Une décision, Thomas Pinaroli, qui suscite l'interrogation quand Huelgouat-Plouillet ou encore Saint-Rivoil sortiraient de ces zones vulnérables.
5: Ce déclassement permettrait aux agriculteurs d'épandre plus de lisier dans leurs champs, ce qui veut dire à terme plus de nitrate dans l'eau. Aujourd'hui, ces épandages sont limités en quantité et sur des périodes précises, ce qui oblige les agriculteurs à compléter avec de l'engrais minéral, un surcoût pour Jean-Pierre Mazet, éleveur de volailles à Brasparts.
6: On me demande d'être compétitif sur production de céréales ou autre chose. C'est pas en allant acheter de l'engrais minéral que je vais être compétitif par rapport à un collègue qui, lui, a le droit d'utiliser plus d'engrais organique. Il y a un moment soit on augmente le prix de vente, ou alors on le pique dans la trésorerie, et c'est tout simplement pas entendable.
5: Les syndicats agricoles majoritaires, la FDSEA et les JA, soutiennent donc le déclassement. Avec une logique simple, le taux de nitrate a baissé dans ces communes, les restrictions n'ont plus lieu d'être. Mais les associations, les scientifiques et plusieurs élus locaux contestent ce raisonnement trop localisé pour Estelle Le Guerne, chargée de mission à Eaux et Rivières de Bretagne.
7: C'est pas à l'échelle des communes qu'il faut réfléchir, mais à l'échelle de tout le bassin versant. Ici, on se situe vraiment sur le château d'eau de la Bretagne, avec une eau de qualité. Si la qualité de cette eau se dégrade, on peut s'attendre à une baisse de la qualité sur l'ensemble du bassin versant, et un risque pour la population qui en dépend, évidemment.
5: L'eau des monts d'Arrée alimente la presqu'île de Crozon, par exemple, et finit jusqu'en rade de Brest. Autre critique, la période de relevé des taux de nitrate. Ils ont été faits entre l'automne 2022 et le printemps 2023, à un moment particulièrement sec. Il y a donc eu moins d'écoulement dans les cours d'eau. C'est pour ça que l'EPAGA, l'établissement public qui gère le bassin versant de l'Aulne, a voté contre ce déclassement. Un vote purement symbolique, car il n'a été ni consulté ni même prévenu de ce projet par la préfecture, regrette son président Gaël Calvar.
8: Le monde agricole a bien bossé. On ne va pas les reprocher au monde agricole d'avoir bien bossé. Pourquoi aller leur demander de réaugmenter mathématiquement les nitrates et les taux? Enfin, c'est là-dessus, je comprends pas, en fait.
5: Le préfet de bassin Loire-Bretagne, qui a la main sur ce dossier, indique de son côté que les teneurs en nitrates sont situées sous le seuil prévu pour être en zone vulnérable et que le déclassement est donc tout à fait normal.
3: Thomas Pinaroli, après une consultation publique en juin, on est maintenant dans une phase de concertation. La décision définitive sera prise pendant l'été, indiquent les services de l'État.
2: Et puis tout à l'heure, à 8h, on parlera d'un autre débat, celui des éoliennes en mer.
3: Sont-elles bonnes ou mauvaises pour la biodiversité? On tente d'y répondre dans le journal de Sébastien Paour. Un coup d'œil au ciel, Axel, et une journée plutôt lumineuse en Bretagne.
2: Oui, même s'il y a les dernières pluies là sur les côtes de la Manche ce matin, mais ça sera plutôt une belle journée entre nuages et éclaircies. Vous savez qu'on a une nouvelle série qui s'appelle Dans ma valise sur ici Brisel tout l'été. On ausculte voilà les choses qu'on emporte en vacances. Là, Janine a mis un petit peu d'Auvergne dans sa valise. Tu fais un petit séjour là sur les anciens volcans. Elle habite à Guipava où il fait 14 degrés ce matin. Ciel bien nuageux gris, hein, vent léger, nous dit-elle sur la page Facebook ici Brisel. Le vent dans l'après-midi va se lever un petit peu avec des rafales de 40 à 50 km/h puis se calmer à nouveau en fin d'après-midi. Pour ce mardi, eh bien vous aurez 20 degrés à Audierne comme à Brest. Vous aurez 21 degrés à Landivisio, 22 à Carré, 23 à Quimper, 22 à Saint-Sanson. Ça c'est en Plouganou dans le Trégor finistérien et un petit 19 à Morgat en presqu'île de Crozon. Pour les Côtes d'Armor, comptez 22 à Pommery jeudi dans le Trégor et 24 à Saint-Connan. Et le Morbihan, 21 à Riantec et mieux à Plumelio avec 23 degrés. On gagne quelques degrés, allez, 2 degrés pour demain, mercredi 1er juillet, puis jusqu'à 27 jeudi, mais ça sera plus frais dans le Finistère, pas plus de 23. Donc semaine d'éclaircies, de beau soleil. Et puis voilà, samedi c'est parti pour des 21 à 30 degrés, toujours plus frais sur les côtes de la Manche ou la mer d'Iroise. Et dimanche, là, c'est parti pour du chaud puisqu'on va dépasser partout en Bretagne les 30 degrés par endroit.
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2: Ils ont fait le succès notamment du Westival avec ici Brisel, c'était ce week-end. Premier des grands festivals du début d'été à Plougonvelin, à l'ombre du phare de la Pointe Saint-Mathieu, même s'il n'y avait pas beaucoup d'ombre. Les Négresses Vertes, 7h36.

0: QQ, c'était les Négresses Vertes, 7h40. Le QQ du QQ.
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0: Il faudrait demander à Clément Soubigou qu'il fasse les chants d'oiseaux et d'animaux en breton
3: ouais.
0: Parce que c'est toujours un petit peu différent. Il le refera un de ces jours, c'est vrai. On va le retrouver, Clément, tiens, dans quelques instants, pour un petit peu de géographie, notamment les points cardinaux en breton. Ce sera dans quelques instants. Et puis, rien ne va plus à la fonderie de Bretagne, Sébastien Paour.
3: Effectivement, elle va être probablement placée de nouveau en redressement judiciaire et on va en parler avec Franck Carpentier, qui est l'avocat du CSE. Le comité social et économique du site de Codan. Il sera notre invité dans un instant.
0: Dans 6 minutes.
4: Salut Dit Axel. Salut Donol.
0: Salut Dit Clément. C'est l'heure du petit cours de breton, comme promis. Donc, beaucoup de géographie ce matin. Allez, il va falloir bien tendre l'oreille.
4: Savoir se repérer, ça sert, mais encore faut-il connaître les directions. Donc, je vais vous aider à les apprendre et puis après, je vais vous parler d'une petite fleur.
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4: Nord, est, sud, ouest. C'est toujours pratique de savoir d'où viennent les vents ou encore de savoir lire les boussoles ou trouver sa direction. Donc je vais être sympa, je vais vous donner aujourd'hui les 4 points cardinaux. On verra plus tard pour les autres quand même. En premier, on va faire vraiment les plus faciles. North, en North, c'est la base de la base. Tude en North, c'était le nom des Vikings ou des gens qui venaient du Nord. North, c'est simple, c'est facile, on le retient. À côté, on a Réter. Ar-Réter, ça c'est l'Est. Tout ce qui est à l'est de la Bretagne, c'est Réter, l'est. On descend un peu et nous aurons Su. Arzu, pas besoin de vous traduire, vous l'avez compris, c'est le sud. Et enfin, le dernier, peut-être le plus dur à retenir, celui qui nous amène les mauvais vents, c'est Cornoc, l'ouest à Hornoc. Donc voilà la base à retenir pour aujourd'hui, car ensuite nous verrons les autres directions prochainement. En Norse, le nord, à Réter, l'est, Arzu. Sud, à Hornoc, l'ouest.
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4: Et pour varier les plaisirs, le nom d'une petite fleur bretonne. Fleur emblématique de nos paysages naturels bretons, qui se plaît aussi énormément dans les jardins et plaît aux jardiniers. Arbruc. Bruc, ça vous parle, je pense. Vous avez peut-être déjà vu ce mot dans un non-lieu ou quelque part. Bruc, c'est la bruyère. Brug, avec ses jolies petites fleurs mauves, plante commune des paysages des Landes, dans les terres pauvres de Bretagne. C'est une très belle plante, hein, dont le nom se lit souvent sur les panneaux routiers. Brug, Kerbrug, Kervruc, même si vous voulez. B-R-U-G, on ne peut pas faire plus simple. Alors, côté prononciation, je rappelle comme à chaque fois que le U en breton, c'est U. Donc, Brug et pas Brug. Ce serait pas joli. Brug. C'est le mot généraliste pour en parler. Vous pouvez dire Brugou, si vous voulez, au pluriel, mais là, alors... Si on l'utilise, attention, ça désignerait plutôt une grande étendue plantée de bruyères que plusieurs plants de bruyères. Donc gardez juste brug pour la ou les bruyères. Prena brug, c'est acheter de la bruyère ou des bruyères. À demain, même heure.
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0: Bah ici, vous avez entendu Brugarméné, hein, c'est la bruyère de la montagne, hein, nom d'un groupe célèbre de danseurs du côté de Spézet, par exemple, dans le Finistère. Il est 7h44, à demain, Clément.
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0: Elle fut un talent France Bleu, ici, évidemment, votre radio ici, et a reçu la victoire de la musique de l'artiste de l'année. Charlotte Cardin est dans la playlist des nouveautés.

0: Tant pis pour elle, extrait du nouvel album de Charlotte Cardin. Il est 7h47. On parle de la fonderie de Bretagne ce matin avec notre invité Sébastien Paour.
1: En effet, bonjour Franck Carpentier.
2: Bonjour.
1: Vous êtes l'avocat du CSE, le Comité Social et Économique de la Fonderie de Bretagne, l'instance qui représente le personnel de l'usine de Caudan dans le Morbihan. Merci d'avoir accepté l'invitation d'ici Braise-Isel ce matin. On vous a proposé de venir parce que la fonderie se dirige vers un nouveau redressement judiciaire. La demande sera officialisée ce soir en CSE extraordinaire. Ça fait un peu plus d'un an maintenant depuis la reprise du groupe par le groupe Europlace-moi, 14 mois exactement. L'usine est en cessation de paiement. Ça veut dire quoi concrètement pour les salariés ?
2: Ça veut dire qu'il y a une très forte incertitude qui plane sur eux et sur leur avenir. Ce d'autant plus qu'on a appris hier soir tardivement que l'activité n'allait pas reprendre. On a eu un communiqué hier de la direction qui dit que sine die, pour l'instant, la reprise d'activité est encore reportée. Donc le risque pour les salariés, effectivement, déjà, on ne sait pas si les salaires vont être payés à la fin de la semaine. Parce que concrètement, cessation de paiement, ça veut dire que l'entreprise ne peut pas payer ses créanciers. Les salariés sont des créanciers comme les autres. Donc à très court terme, l'enjeu, c'est de savoir si les salaires vont bien être payés à la fin de cette semaine. Et à peine plus long terme, c'est de savoir si l'entreprise va survivre ou pas.
1: D'accord. C'est-à-dire que l'état d'esprit des 280 salariés, 284 je crois aujourd'hui, c'est quoi ? C'est l'abattement ?
2: C'est pas l'abattement, c'est plus une volonté de se battre quand même pour les emplois, une volonté de sauver l'outil industriel, mais une volonté de le sauver avec un repreneur qui sera quelqu'un d'autre. Effectivement, aujourd'hui, le CSE va rendre un avis au terme duquel ils vont demander à ce que Jérôme Garnache, le dirigeant, soit dessaisi de ses pouvoirs d'administration de l'entreprise.
1: Le PDG d'Europlace-moi.
2: C'est ça, exactement. Ils veulent que l'outil soit sauvé, mais qu'ils veulent que quelqu'un d'autre soit placé aux manettes, quelqu'un en qui ils puissent avoir confiance, parce qu'effectivement, les promesses, les engagements qui avaient été pris devant le tribunal de commerce à Rennes le 23 avril 2025 n'ont pas été tenus. L'outil industriel n'a pas été amélioré comme il aurait dû l'être, et la diversification vers une activité tournée vers le secteur de la défense est pour l'instant toujours en stand-by, puisqu'on attend, et on ne sait pas quand on les aura, des résultats de tests balistiques qui sont déterminants pour savoir si la fonderie pourra ou non produire des obus.
1: Ça fait un peu plus d'un an que les salariés, ils espèrent dans ces promesses de M. Garnache et d'Europlace-moi. Effectivement, il avait envisagé de diversifier la production, de faire des corps d'obus. Les salariés ont créé des prototypes, mais concrètement, il ne s'est rien passé. L'entreprise n'a pas avancé, l'usine n'a pas tourné concrètement.
2: Oui, très très peu. Effectivement, elle a très peu tourné. Alors, il y a un événement qui est extérieur à la volonté de tout le monde.
1: C'est l'incendie.
2: On a malheureusement eu un incendie, effectivement, en début d'année, qui est venu rajouter de la difficulté là où on n'en avait pas besoin. Pour autant, effectivement, il n'y a jamais véritablement eu de reprise. Il n'y a jamais véritablement eu de diversification enclenchée sur le secteur de la défense. Les salariés ont fait ce qu'ils ont pu pour produire des prototypes. On reste pieds et poings liés, puisque, effectivement, les essais qui permettent de valider ou pas la mise sur le marché des obus, on n'a pas les résultats et on ne sait pas pourquoi. On ne sait pas si c'est parce qu'ils sont défaillants, si c'est parce que les factures, là aussi, ne sont pas payées. On n'a aucune visibilité là-dessus.
1: Il promettait d'injecter de l'argent aussi, M. Garnache, et ça n'a pas été fait. Résultat, c'est quoi les scénarios possibles désormais, une fois que le redressement judiciaire va être acté cet après-midi ?
2: Alors déjà, c'est la direction qui demande un redressement judiciaire, mais c'est pas du tout dit que le tribunal l'accepte. Ce serait n'importe quelle entreprise autre que Fonderie de Bretagne, en raison de son poids, on va dire local, mais aussi de l'engagement qu'elle suscite. Je vous dirais que c'est la liquidation tout de suite, parce que c'est pas parce que le tribunal est saisi d'une demande de redressement judiciaire qu'il doit y faire droit. Il peut décider purement et simplement de fermer l'entreprise, de liquider, de tout vendre et de licencier tous les salariés pour motif économique. Ça, c'est le pire des scénarios possible. Après, il y a un scénario intermédiaire qui est qu'effectivement le tribunal dise que les emplois et l'outil industriel peuvent être sauvés, mais ça dépendra aussi en fait d'acteurs extérieurs. Ça va dépendre très clairement du poids politique, du poids qu'on peut attendre au niveau du ministère des Armées, au niveau du ministère de l'Économie, également aussi de la volonté de Renault ou pas de s'engager, puisque Renault avait constitué une fiducie pour accompagner la modernisation de l'outil industriel, et il reste de l'argent dans cette fiducie n'a pas pu être utilisé, notamment parce que la nouvelle direction d'Europlace-moi, c'est pas ici à la hauteur des engagements qu'elle avait pris.
1: Donc il y a des espoirs. Vous pensez d'un mot encore que le poids politique apporté par les élus, notamment bretons, peut aider à sortir par un scénario qui ne sera pas le pire ?
2: Ce poids, il est nécessaire. Après, je pense qu'il sera pas suffisant parce qu'il faut quand même qu'on ait, si on espère un repreneur qui se positionne, un acteur industriel solide. Et cet acteur industriel solide, à mon avis, il viendra pas si l'État n'y pousse pas. Alors après, effectivement, le contexte actuel fait qu'on a malheureusement des raisons d'espérer avec la guerre qui est quand même aux portes de l'Europe, notamment.
1: Bon, on suivra ça. On est amené à vous réinviter probablement dans les prochaines semaines. Franck Carpentier, merci d'avoir été en ligne avec nous ce matin. Vous êtes donc l'avocat du comité social et économique de la Fonderie de Bretagne qui devrait être placée, elle l'espère en tout cas, en redressement judiciaire aujourd'hui à l'issue d'un CSE extraordinaire.
0: Merci d'avoir été avec nous. Il est 7h53. De la fraîcheur à l'Andudec avec 14 degrés. Le ciel est bien couvert, nous dit Belette. La journée s'annonce très agréable. À une pensée pour tous ceux qui passent la dernière épreuve du brevet encore aujourd'hui. Voici Zucchero.

0: Sukero, senza una donna, 7h57. C'est à vous de mettre la table ce matin.
1: Pourquoi
0: je mets moi les croissants, vous mettez la table.
1: Ah ben volontiers, vous avez les croissants.
0: C'est drôle cette expression, mettre la table.
1: Oui.
0: Elle est déjà mise normalement.
1: Dresser la table, quoi, c'est ça, non?
0: Bah, mettre la table, ça existe en tous les cas.
1: Ouais, ouais, c'est vrai.
0: On va demander à Stéphane Bern.
1: Ah oui,
0: Stéphane, bonjour.
2: Bonjour Axel et bonjour la Bretagne.
0: Allez, voyage dans le temps, vous nous racontez l'histoire de France, l'histoire des tables et des bonnes tables aussi. On voyage au temps où dîner commençait par un peu de bricolage, sérieusement.
2: Va mettre la table. Aujourd'hui, c'est une corvée légère. Au Moyen-Âge, c'était presque un chantier. Genre, permis de construire et casque obligatoire. Prenons une grande salle, un soir d'hiver, quelque part dans le royaume de France. Des bancs, un feu, des gens, mais pas de table, rien. Juste de l'espace vide. Cambriolage? Non, une déco épurée, on va dire. Et puis quelqu'un donne l'ordre.
3: Pour le départ, attention!
2: Deux serviteurs arrivent avec des tréteaux, tel un dimanche de brocante. Ils les déplient, les calent tant bien que mal sur le sol irrégulier. Un troisième apporte une lourde planche, on la pose dessus. Évidemment, ça penche, alors on ajuste. Ça repenche de l'autre côté, bah on recommence. La table, littéralement, se fabrique sous vos yeux, dans un mélange de précision et de système D. Un vrai tuto bricolage, sans YouTube, mais avec beaucoup d'optimisme. Ce n'est qu'une fois ce montage terminé que le repas peut commencer.
4: Où sont les rôles, les rôtis, les saucisses? Où sont les fèves, les pâtés de serre?
2: On étend la nappe, on dispose le pain, les écuelles, et enfin, on mange. En croisant les doigts pour que ça ne s'effondre pas au moment du potage.
4: À table! Oui, la souplette, la bonne souplette!
2: Car au Moyen-Âge, la table n'est pas un meuble. C'est une installation temporaire, une fabrication en CDD. On la met pour manger, puis on la retire. La même pièce peut ensuite servir à dormir, travailler, recevoir. Digne d'un studio parisien. Mettre la table, à l'époque, n'est donc pas une expression. C'est une opération, presque une mission commando. Le français du XVIe siècle en garde la trace. On met la nappe, on dresse littéralement la table. Comme quoi, dans notre quotidien, certains gestes ont disparu, mais les mots, eux, continuent de faire comme si de rien n'était. Allez, c'est fini. Maintenant, on débarrasse.
0: Bon, promis, c'est moi qui débarrasse, Sébastien.
1: Vous apportez les croissants, vous avez dit.
0: Il paraît.
1: Je n'ai pas vu encore.
0: Merci Stéphane Bern pour ce voyage au Moyen-Âge.
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0: L'actualité de ce mardi 30 juin, Sébastien Paour, il est 8h. Un peu plus d'un an à espérer.
1: Mais finalement, retour à la case départ pour les salariés de la Fonderie de Bretagne. L'entreprise de Caudan dans le Morbihan se dirige de nouveau vers le redressement judiciaire, 14 mois à peine après sa reprise par le groupe Europlasma. La Fonderie est en cessation de paiement, à l'arrêt depuis l'incendie d'un de ses fours en janvier. Et la demande de placement en redressement judiciaire sera officialisée, devrait être officialisée cet après-midi après un CSE extraordinaire. L'avocat du CSE nous l'a annoncé il y a quelques minutes. La Fonderie était fragilisée depuis le retrait de Renault, mais les équipes croyaient que la diversification promise vers le secteur de la défense allait les sauver. En Gilles de Meinck, il n'en est rien.
6: C'était il y a un peu plus d'un an. Pas d'euphorie, mais le soulagement à l'annonce de la reprise de la Fonderie par Europlasma. Le PDG du groupe français, spécialisé dans la reprise de sociétés en difficulté, s'engage alors à garder la majorité des salariés et à investir massivement sur le site de Caudan, plus de 7 millions d'euros. Il fait même miroiter un autre chiffre, 24 000 corps d'obus produits chaque jour. Les fours à l'arrêt depuis 5 mois sont rallumés, le ministre de l'Industrie se rend sur place et ensuite, plus rien, ou presque, 3 prototypes mis au point et c'est tout. Au mois d'octobre, le directeur de l'usine est limogé pour défaut de loyauté. Ne voyant arriver ni commande ni financement, il a osé demander des comptes aux repreneurs. Les salariés déclenchent dans la foulée un droit d'alerte économique. Mais en janvier, l'incendie d'un four met fin à tout espoir de reprise rapide de la production. Puis Europlasma annonce vouloir se séparer de sa branche défense et être en discussion avec une autre entreprise française. Avant finalement le coup de massue en fin de semaine dernière, la demande de placement en redressement judiciaire.
1: Le CSE extraordinaire est convoqué cet après-midi. Vous avez l'intégralité de l'entretien avec l'avocat du CSE sur le site et sur l'appli ici.
0: Les éoliennes en mer sont-elles bonnes ou mauvaises pour la biodiversité?
1: Une étude rendue publique hier fait l'état des lieux des connaissances. C'est une menée par l'IFREMER et le CNRS, fondée sur l'analyse de plus de 400 travaux scientifiques sur le sujet. Elle permet, cette étude, Joanne Moison, de mieux comprendre les impacts des éoliennes, comme celle de la baie de Saint-Brieuc.
3: Oui, et ce n'est pas vraiment une surprise, les éoliennes en mer ont bien un impact sur la biodiversité, mais pas uniquement négatif. Premier exemple, les oiseaux. Les scientifiques montrent que certaines espèces migratrices, on sait qu'elles sont nombreuses dans la baie de Saint-Brieuc, contournent les parcs éoliens. Leur trajet s'allonge et certains oiseaux accèdent plus difficilement à leur zone de repos ou d'alimentation. Il y a aussi des risques de collision avec les pales, notamment lors des migrations nocturnes. Sous l'eau aussi, des effets sont observés. Pendant la construction, le battage des pieux produit un bruit qui se propage sur plusieurs dizaines de kilomètres chez le marsouin commun. Les chercheurs ont constaté des comportements de fuite et parfois même des pertes auditives temporaires. À l'inverse, et là encore c'est le cas dans le parc de la baie de Saint-Brieuc, les fondations des éoliennes créent de nouveaux habitats. Dans certains parcs de la mer du Nord, par exemple, un seul mât abrite jusqu'à 2 tonnes de moules. Les chercheurs appellent toutefois à la prudence. Beaucoup d'effets restent mal connus, notamment à long terme ou lorsqu'ils se cumulent avec d'autres activités humaines, comme la pêche ou le transport maritime.
1: L'incendie au Ménézom peut être d'origine humaine. En tout cas, les gendarmes lancent un appel à témoins. Ils cherchent des personnes qui auraient vu des gens ou des véhicules suspects entre 16 et 17 heures près du village de Sainte-Marie du Ménézom sur la commune de Plomodierne vendredi dernier. Notamment un groupe d'adolescents aperçus dans le secteur. Si vous avez des informations, vous pouvez contacter la gendarmerie de Châteaulin. Une dizaine de pompiers ont encore passé la nuit sur place pour poursuivre les opérations de sécurisation de la zone. Le feu a détruit 30 hectares de végétation.
0: Il est 8h04, la victoire ou la porte?
1: Oui, les matchs sont désormais à élimination directe en Coupe du Monde de football. L'Allemagne en a fait les frais hier soir, sortie par le Paraguay au tir au but. Grosse surprise, le Paraguay qui sera donc l'adversaire de la France en 8e. Si elle gagne ce soir la France, les Bleus affrontent la Suède en 16e. Le match se joue dans le New Jersey, il commence à 23h pour nous en métropole. C'est tard, mais il y aura forcément du monde dans les bars pour vivre ce premier match couperet de la compétition, et notamment dans les bars de Brest, finalement autorisés à installer des écrans sur leurs terrasses, mais sous certaines conditions et uniquement pour les rencontres de la France. Les professionnels l'ont appris hier lors d'une réunion en mairie, ça concerne une 20aine de bars et de restaurants brestois. Un assouplissement salué, Nicolas Olivier, sur le port à la Marina du Château.
7: À la coloc, la terrasse va faire le plein ce soir jusqu'à la fermeture, car les clients pourront à nouveau vibrer devant les Bleus. Clément Chachereau, le gérant.
8: C'est un soulagement, au vu des investissements déjà que moi j'ai pu faire en amont de cette Coupe du Monde, donc c'est très bien.
7: Dès le début de la compétition, le maire de Brest avait interdit la diffusion des matchs en terrasse aux grandes dames des professionnels.
8: C'est tombé le jour du match à 2h du coup d'envoi, donc c'est vrai que c'était de l'incompréhension et je pense qu'il y a eu un gros manque de communication et d'organisation de la part de la mairie sur ce côté-là. Heureusement, on récupère les télés sur les terrasses, donc c'est très bien.
7: Un enjeu économique pour ces établissements, à chaque rencontre des Bleus, c'est le jackpot, reconnaît Mégane Laforgue, responsable de salle au restaurant Marcel et Maurice.
9: C'est des soirées où on fait vraiment beaucoup de chiffres, quoi. Sur la terrasse, on a environ 100 de places, pareil à l'intérieur. Donc on est complet ces soirs-là et ça fait 200 personnes alors que c'est rare qu'on soit complet les autres jours.
7: La mairie explique vouloir aider les commerçants mais aussi garantir la sécurité et la tranquillité. Stéphane Baot, l'adjoint au maire en charge des dynamiques commerciales et du centre-ville.
10: Tout le monde ne suit pas forcément le football non plus. C'est beau être un événement sportif qui fédère. Il faut trouver l'équilibre entre les riverains qui vont subir certaines nuisance que les cafetiers ne peuvent pas tous maîtriser, on le sait très bien.
7: La sous-préfecture a été claire, en cas de non-respect des règles, des sanctions pourront être prononcées, y compris des fermetures administratives.
1: Fermeture repoussée à 2h du matin ce soir, comme tous les soirs pour les matchs des Bleus, mais interdiction de servir de l'alcool après 1h. On espère que les Bleus iront le plus loin possible. Comme la grosse surprise des championnats de France de natation hier à Saint-Etienne, Amaury Alvar, médaille d'argent en 100 mètres papillon. Le nageur de Brest termine 2e de la finale à 1/100 de la qualification pour les championnats d'Europe. Mais il est tout de même très satisfait de sa performance.
11: Complètement euphorique, je ne m'attendais pas du tout à nager ça. Au début de l'année, je ne faisais pas du tout les championnats d'Europe. Bon, je passe à côté, mais je reste quand même très satisfait de cette performance. Je ne sais pas pourquoi je le sentais à l'échauffement et je ne sais pas comment ça se décrit, une sensation un peu de bien-être, comme si tout allait bien se passer. Et bah là, je sentais que ça allait bien se passer cet après-midi. Je savais pas quel temps j'allais faire et voilà, je suis complètement satisfait. Et cette petite flamme que j'avais pendant les chauds, elle m'a pas menti, donc je suis hyper content. Je nage à Brest depuis, c'est ma 3e année maintenant. Et j'ai toujours été dans un petit club avant et j'ai jamais fait l'équipe de France quand j'étais tout jeune. Enfin, pardon, l'équipe de France, championnat de France junior. Très peu de palmarès à mon compteur et voilà, j'arrive là, 51-82, je suis hyper satisfait. Donc voilà, voir comment ça évolue et en tout cas, voilà, très content de cette performance ce soir.
1: Et puis deux grands absents côté breton dans les rangs de la Groupama FDJ. Là, c'est du cyclisme. On parle du Tour de France qui part samedi de Barcelone. David Godu, d'abord, on s'y attendait. Il n'arrive pas à retrouver son niveau depuis plusieurs mois. Et puis Valentin Madouas, c'est là, on n'est plus surpris. Lui se dit un peu dégoûté dans les colonnes de nos confrères du Télégramme. Le Brestois, vice-champion olympique 2024, raconte que son équipe lui a dit que c'était un choix de stratégie de course.
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1: Il fait frais ce matin.
0: Oui, un peu d'humidité, un peu de fraîcheur avec 13 degrés par exemple à Clédin-Power dans le pays de Carhaix. C'est le message de Claudine et qui vous souhaite un bon mardi à tous sur la page Facebook ici Breizh-Izel. Quelques pluies aussi, ça on les avait pas vues venir. Elles sont cantonnées simplement au Léon et au Trégor, donc aux côtes de la Manche. Et on les voit encore ce matin bien s'en aller vers l'est, essentiellement dans la baie de Saint-Brieuc, le Trégor Goëlo. Le thermomètre va grimper timidement aujourd'hui. On aura 19 degrés à Morgat, 20 degrés à Audierne ou à Brest, 21 degrés à Concarneau et Morlaix, 23 degrés à Quimper ou encore à Saint-Sanson, c'est en Plouganou dans le Trégor finistérien. Comptez 24 à Saint-Connan dans les Côtes d'Armor et 23 à Plumeliot pour le maxi dans le Morbihan. Demain, on gagne un petit degré ou deux pour le premier jour de juillet. Jeudi, allez, on monte jusqu'à 27 dans le Morbihan, mais ça restera frais avec 23 maxi dans le Finistère. Et puis, c'est à partir de vendredi que les grandes chaleurs arrivent. Hein. 21 à 30 degrés, donc toujours plus frais sur les côtes et 30 degrés dans le Morbihan. 27 maximum dans le Finistère. Et puis, dimanche, là, pour tout le monde, on va dépasser les 30, sauf sur certains coins du bord de mer. Beau temps ensoleillé, donc, qui arrive après les nuages de la matinée et les quelques pluies.
1: Comment roule-t-on à l'heure qu'il est?
0: Comme un jour de vacances, c'est assez étonnant. Il y a vraiment très très peu de ralentissement en Bretagne, si ce n'est entre Gouesnou et l'échangeur de Kervao à Brest. L'arrivée sur le pont de l'Héroise, il y a un léger ralentissement, mais ce n'est pas les grands bouchons habituels. Et puis le Rouyenne, le secteur du Rouyenne à Ergué-Gabéric, en venant notamment de la route de Corée, et ça bouchonne un petit peu vers la zone de l'Hippodrome.
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0: Bonne fête aujourd'hui à Dolphine. C'était la pleine lune des fraises cette nuit. Je ne sais pas si vous avez eu la chance, elle s'est couchée depuis. Le coucher du soleil, lui, à 22h19.

0: Fontaine, Cœur de Loup, 8h13.
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0: Oh là là là, beaucoup de choses dans la prochaine demi-heure qui arrive, puisqu'on va vous faire jouer au jeu de la carte postale bretonne qui n'a pas été trouvée hier. Donc on va y revenir pour vous faire gagner notamment une croisière dans la baie de Concarneau et une question subsidiaire qui vous amènera un séjour en famille ou entre copains, à quatre, si vous voulez. On parlera aussi du Minnesota, puisqu'on a trouvé un Américain qui s'appelle William, qui a appris le breton. En ce moment, il vit en Bretagne. Il étudie notamment la langue bretonne et tous les ressorts de l'apprentissage. Il fait tout un travail sur les langues minorisées, et ça, c'est passionnant. Il sera avec nous dans l'île s'en fout, c'est breton. Et puis, c'est pas vrai aussi, notre chronique anti-arnaque avec Audrazo, qu'est-elle ?
3: Oui, pour savoir qu'il ne faut pas donner tous ses papiers à n'importe qui, notamment la carte grise des véhicules.
0: Ah oui, moi je prête jamais ça.
3: Non, il ne faut pas la numériser ni l'envoyer à n'importe qui.
0: Ah bon, elle nous expliquera tout ça, Audrazo, dans quelques instants. Voilà, je vous rappelle les cadeaux. Une croisière commentée dans la baie de Concarneau pour deux personnes à bord des vedettes de l'Odé. Vous embarquez au bord de pêche de Concarneau. Vous allez découvrir la ville close, évidemment, depuis la mer. Les chantiers navals, la criée. Puis le bateau prend la mer pour la baie de Concarneau. Vous naviguez vers la pointe du Cabellou. Bref, c'est vraiment 2-3 heures de bonheur. On a aussi deux paires de lunettes parce que le 12 août prochain, ce sera en France et surtout en Bretagne. Eh bien, une éclipse du soleil à 96%. Donc c'est un spectacle vraiment incroyable que vous verrez en fin de journée juste avant le coucher du soleil. Donc des lunettes pour vous protéger. Allez, on joue ensemble. 02 98 53 65 65. On nous a proposé hier Lamballe. Il y avait Landerneau également. Beaucoup de communes ont été proposées. Allez, c'est parti pour cette carte. Salut Jean. Les moyens de transport n'ont pas manqué au fil des ans ici. On y élève encore des chevaux. Alors des traits, des postiers bretons et la qualité des étalons était bien reconnue. Il y a d'ailleurs un hippodrome sur cette commune. Alors j'aurais pu prendre aussi en train patates, le train des pommes de terre. Mais là j'ai un bon siècle de retard puisqu'il a été lancé en 1912. Sa particularité c'était de rouler sur une voie de chemin de fer très étroite, un mètre de large. Et puis ici, quelques habitants peuvent se targuer d'avoir réussi le passage du Horn. À défaut de passer les Lornes. Ah, c'est la classe, hein. On n'est pas des ploucs ici, quand même. Allez, Kenavo, vous avez trouvé la commune ? 02 98 53 65 65.
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0: Estelle et Louis s'amusent bien. C'est quoi des squats ? C'est sportif ça, non ?
3: C'est sportif, ouais, faut se baisser sur les genoux. Ça
0: fait mal où ? Ça fait mal aux cuisses. C'est ce que je pensais, Catel Huguin. Allez, c'est pas vrai. Votre rendez-vous anti-fake news, anti-arnaque. Vous ne donneriez pas, par exemple, votre permis de conduire à n'importe qui. Bah, la carte grise, c'est pareil. Hein.
3: Ben oui, c'est assez clair le message ce matin. On n'envoie pas de copie de sa carte grise et surtout pas à n'importe qui, Audrazo.
7: Oui, je vous dis souvent, attention, prenez vos précautions quand vous devez fournir une copie de carte d'identité pour louer un appartement, par exemple, ou une voiture. Eh bien, la carte grise, c'est pareil. Et là, je m'adresse tout particulièrement à ceux qui vendent leur voiture sur Internet, sur Le Bon Coin ou toute autre plateforme. Un acheteur vous contacte, il est intéressé, il engage la discussion et puis il vous demande une copie de la carte grise du véhicule pour, dit-il, s'assurer que l'annonce est crédible, pour vérifier l'historique de la voiture, ça paraît normal. Généralement, il vous presse un peu en vous disant qu'il peut acheter rapidement et au prix que vous voulez.
3: Et qu'est-ce qui se passe dans ce cas-là, Aude, une fois qu'on a envoyé la carte grise ?
7: Eh bien, l'acheteur, soudainement, ne répond plus. Mais il va utiliser votre carte grise pour piéger d'autres personnes. Il pique les photos de votre voiture, il fait sa propre annonce, il casse le prix. Et quand les acheteurs le contactent, il dégaine votre carte grise pour faire sérieux. Deuxième étape, il demande un acompte, il encaisse l'argent et pouf, il disparaît. N'envoyez jamais votre carte grise à un inconnu sur Internet. Attendez au moins de l'avoir rencontré, masquez un maximum d'informations dessus. Et puis pensez-y, l'escroc peut se servir de ce document pour créer un double de votre plaque d'immatriculation pour échapper au PV, par exemple. Même chose d'ailleurs si vous postez des photos de votre voiture sur Le Bon Coin ou un peu par hasard sur vos réseaux sociaux, parmi vos photos de vacances. Masquez toujours la plaque d'immatriculation, c'est plus sûr.
3: Oui, toujours rester vigilant face aux photos et aux copies de papier officiels.
0: Merci, Katel. Alors, on a des propositions qui arrivent pour le jeu de la carte postale. L'Esnevin, le Folgoat, Plouescat, ça c'est une bonne piste parce que Plouescat, il y a un hippodrome.
3: Mais on recherche pas Plouescat.
0: Non, c'est pas Plouescat, on recherche une petite commune qui a son hippodrome. Et il y a un Jean célèbre. Et oui, j'ai adressé la carte postale à ce Jean célèbre. On n'est pas des ploucs quand même.
3: Exactement.
0: La Bénèque aussi arrive au standard, mais ce n'est pas la bonne réponse. Allez, continuez à jouer pour gagner vos invitations pour une croisière autour de Concarneau, 02 98 53 65 65. Dans un instant, on est avec un gars du Minnesota qui a choisi de parler breton, de l'apprendre et de vous le transmettre. Il sera avec nous dans Il s'en fout, c'est breton. Après ABBA, Waterloo, 8h19.

0: Abba, Waterloo, 8h22, c'est l'heure d'Il s'en fout, c'est breton. Fiscal, ça c'est le mot favori de notre invité. On peut dire aussi Dreist, Bourrap, super, c'est fiscal. Alors que l'équipe de France joue ce soir son 16e de finale de la Coupe du Monde dans le New Jersey, près de New York, contre la Suède, c'est à 23h, et que les Américains, eux aussi, sont qualifiés et joueront leur match de soccer jeudi contre la Bosnie-Herzégovine, et ben, il est peut-être le seul Américain qui lui a fait le voyage dans le sens inverse, en Bretagne, du Minnesota aux États-Unis vers la Bretagne pour étudier les langues minorisées et en particulier le breton. Salut d'or, William MacMillan.
1: Salut Dit, Monara.
0: Monara Mad, vous avez 26 ans. Vous venez du Minnesota, je rappelle la grande ville là-bas c'est Minneapolis, on est près du Canada, la région des Grands Lacs. Et depuis que vous êtes en Bretagne, vous militez pour la défense de la langue bretonne. Vous avez un compte Instagram, Art Minnesotade, et avec vos vidéos, vous partagez votre apprentissage vous-même de la langue bretonne, vous donnez envie avec vos découvertes de la culture régionale. J'ai envie de dire, ils sont fous ces Brestois.
1: Oui, c'est avec plaisir.

0: les écoles pendant cette année qui arrive pour montrer que oui, en fait, on peut parler le breton pendant qu'on joue au foot et pour aussi montrer que le sport est important, mais en breton.
1: C'est ça. En fait, vous êtes en doctorat de linguistique à l'UBO, l'Université de Bretagne Occidentale, donc vous allez passer 5 ans à Brest. Et en fait, vous vous êtes rendu compte, et nous aussi, que le breton est une langue assez scolaire. On a du mal à parler en dehors de l'école. Comment on fait, par exemple, à Brest hein?
0: Ce que j'essaie de faire ici à Brest, pour montrer effectivement que ce n'est pas uniquement une langue d'école, à mon travail, là, à Tarraine, ce que je fais, c'est quand j'accueille quelqu'un, je commence directement en breton, même si je sais que la personne ne parle pas breton. Et donc, ça montre que, effectivement, c'est une langue qui est sociale, qui est utilisée en dehors du cadre scolaire, et que, en fait, c'est un truc de tous les jours.
1: C'est ça, vous travaillez dans un pub où en plus la langue bretonne est plutôt présente, on fait des festounos, et voilà, pourquoi pas ne travailler aussi en breton à côté de vos études. Vous êtes allé aussi à Guébébé ce week-end, hein, Gwell Broad à la Brézonnec, oui. On y était aussi avec la radio, la fête de la langue bretonne. Qu'est-ce qui vous a marqué à Mélac ce week-end?
0: C'était juste la diversité environnement social où la langue a été utilisée. Donc il y avait beaucoup de stands différents où j'ai pu voir des nouveaux mots, parce que je savais pas que en fait le breton a été utilisé dans ce cadre, mais aussi juste la diversité d'âge entre tout le monde. Il y avait des très petits qui me parlaient en breton, et puis il y avait des gens, genre des grands-parents et tout, qui me parlaient en breton aussi. Et j'ai adoré. Ça voyait qu'en fait il y avait, et c'était comme une communauté, quoi, que tout le monde était en train de féliciter ensemble, célébrer la culture, la langue, malgré si le niveau du breton n'était pas incroyablement élevé, ou en fait si la personne avait le breton comme langue première.
1: C'est ça, c'est la langue de cœur, c'est aussi la langue sociale. Alors c'est vrai qu'on se rend compte qu'aujourd'hui il n'y a plus que 200 000 personnes qui comprennent, 100 000 qui le parlent, mais l'avenir passera par les jeunes. Alors moi, ce qui m'intéresse de savoir, peut-être en un mot, William, c'est pourquoi vous, ça vous intéresse aux États-Unis en tant qu'Américain? Est-ce que ça résonne aussi avec des langues minorisées sur votre continent, le breton?
0: Ah oui, 100% en fait. Au Minnesota, on a un genre... J'ai dit deux classifications de langues de souche de la région. On a les langues autochtones, donc l'Ojibwe, Lakota. Ça, c'est des peuples Première Nation. Et puis on a aussi les langues qui sont venues avec les vagues d'immigration, donc le norvégien, le suédois et l'allemand notamment, mais aussi un peu de français, et qui sont toujours parlées aujourd'hui dans des petits villages, mais de moins en moins. Et donc pour moi, en fait, de voir le breton, le catalan, le basque, le corse ici en France, ça me fait penser chez moi. En fait, aujourd'hui, j'entends des gens qui parlent ces langues. Mais en fait, le gouvernement minnesotain fait pas mal de travail pour aider. Mais aussi les gens qui faisaient partie des générations ratées. Ici en Bretagne, on a vu ça, où en fait la transmission de la langue n'a pas été continuée.
1: C'est ça.
0: Ça nous arrivait aussi. Et c'est souvent les parents des élèves d'aujourd'hui qui n'avaient pas cette langue. Et donc, ils essaient de donner la langue à leurs élèves. On va avoir bientôt genre une revitalisation de ces langues.
1: Allez, dernier petit mot.
0: Les langues autochtones.
1: William, videchu en intarsaden, amitimag, aïsi breizizel. Petit prono pour la Coupe du Monde de football. Vous aimez le foot breton notamment. Est-ce que vous pensez qu'il y aurait une demi-finale France-États-Unis, par exemple?
0: Je pense que c'est fort possible, en vrai. ce qui va mettre mon identité en question.
1: Ah oui,
0: Mais non, je pense en fait, et ça va être un peu dur pour les États-Unis.
1: Bon, en tous les cas, merci beaucoup d'avoir partagé votre amour de la langue bretonne ce matin sur Ici Brézizel. Kenavo, arentatro.
0: Kenarantan.
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1: Salut Jean, on n'est pas des ploucs quand même. Voilà comment j'ai commencé et fini la carte postale du joueur. Ce n'est pas Guiscriff, ce n'est pas non plus Plabennec, ce n'est pas Plouescat. Où sommes-nous? Véronique, bonjour.
2: Bonjour.
1: Vous êtes à Cisa, alors la commune du jour.
2: Je pensais à Plougourvest.
1: Plougourvest, juste à côté de Landivisio. Qu'est-ce que vous avez pensé à ça?
2: L'hippodrome et le train patate, je sais qu'il passait par cette région-là, et notamment Cisa aussi, donc ça m'a fait penser à ça.
1: Et oui, de Plouescat à Rospordin, en passant par Plougourvest, en passant par Cisa. Et puis j'ai adressé ma carte postale à Jean Roux, le fameux auteur de Fils de Plouc, qui est natif de la commune en 1934. Et ben bravo en tous les cas, vous repartez avec les deux paires de lunettes de protection pour l'éclipse le 12 août, et puis une croisière commentée dans la belle Concarneau.
2: Très bien, merci beaucoup.
1: Voilà, restez avec nous parce qu'il y a une question subsidiaire pour la finale. Il y aura peut-être en plus pour vous un séjour à l'Aniron, à Quimper, en fin de semaine. Je vous laisse avec Stéphanie. 8h30, Cyril, pour les infos, le 90.
3: La canicule recule encore un peu en France. Il n'y a plus que les Alpes-Maritimes, le Var et la Corse qui sont en alerte orange aujourd'hui. En revanche, 8 départements sont en risque de feu de forêt élevé. Il s'agit du Maine-et-Loire, des Deux-Sèvres et du pourtour méditerranéen des Pyrénées-Orientales aux Bouches-du-Rhône. Un couple de trentenaires placé en garde à vue à Beuvrage, près de Valenciennes dans le Nord, après le décès de leur jumelle de 15 mois de déshydratation. Les quatre autres enfants du couple, âgés de 3 à 6 ans, ont été hospitalisés, eux aussi déshydratés. Les parents n'étaient pas connus de la justice. Trois personnes d'une même famille blessées à Monaco hier soir dans un probable attentat à l'explosif. Deux adultes grièvement blessés, un adolescent plus légèrement. L'une des victimes est l'une des plus grandes fortunes ukrainiennes. L'auteur est en fuite, des secours français sont mobilisés. La taxe française de 2 euros sur les petits colis vendus par des sites asiatiques, suspendue demain, c'est ce qu'indique le gouvernement. Au même moment, un droit de douane européen de 3 euros entrera en vigueur. Initialement, ces deux taxes devaient se cumuler. Le gouvernement l'avait annoncé, on a désormais le calendrier, la période des soldes prolongée d'une semaine jusqu'au 28 juillet. C'est la réponse de l'exécutif aux commerçants pour compenser la faible fréquentation des magasins pendant la canicule. Et puis place au 16e de finale de la Coupe du Monde de foot pour les Bleus, France-Suède. Dès 23h, match à suivre à partir de 22h30 sur ICI et sur ICI.fr. En cas de victoire, la France rencontrera le Paraguay en 8e de finale.
1: Et vous pourrez interagir avec vos vocaux, vos messages par WhatsApp, par exemple au 02 98 53 65 65. Cathy Luguin, reportage ici brisé à 8h31 autour des bouteilles en verre. Alors la consigne progresse en Bretagne, mais on peut largement mieux faire.
4: En tout cas, c'est le constat adressé hier par Citeo, l'organisme qui gère l'expérimentation menée depuis un an dans la région, mais aussi en Normandie, dans les Pays de la Loire et dans les Hauts-de-France. Et chez nous, il y a 105 magasins partenaires. On totalise 27% de retour des verres consignés dans ces enseignes. Une consigne de verre qui crée de l'activité économique, et la coopérative Distro basée à Quimper en est un bon exemple. Distro gère les bouteilles consignées. Le nombre de bouteilles en verre collectées explose, c'est ce qu'indique Robin Langiano, le responsable logistique.
5: Il y a un peu plus d'un an, on collectait en moyenne 5 à 6 000 bouteilles par mois dans les magasins. Aujourd'hui, on est plutôt sur une moyenne à 25 000, donc c'est un sacré boom. On lave plus de bouteilles, on a de plus en plus de producteurs aussi qui ont rejoint l'aventure. Je pense que dans la tête des gens, on peut pas encore dire que ça soit revenu complètement dans les mœurs, mais en tout cas, c'est un sujet. Au niveau du consommateur, c'est un geste qui progressivement revient un peu dans les us. On a notamment le réseau Biocoop en Bretagne qui a été assez précurseur sur le retour de la consigne en magasin, qui a aussi joué un rôle important vis-à-vis des consommateurs, justement pour réhabituer le consommateur à ce geste-là. Beaucoup de communication aussi sur l'impact concret que ça avait, écologiquement parlant. Donc il y a encore un bon bout de chemin à parcourir, mais on va dans le bon sens.
4: Et face à cette croissance d'activité, Distro est en train d'investir dans une chaîne de tri automatisée, Jean-Michel Naga.
6: Et pour l'instant, le tri de toutes ces bouteilles se fait à la main.
7: C'est long, donc on a hâte d'avoir les machines de tri.
6: Une ligne de tri automatisée qui arrivera début 2027 dans cet entrepôt à Grandchamp près de Vannes. C'est une machine unique en France, comme le précise le président de Distro, 800 Créquer.
7: Elle va faire 25 mètres de long. La machine va sortir les bouteilles du casier et ensuite va trier les différents formats.
6: 30 formats différents de bouteilles, mais aussi de pots, de bocaux. C'est un investissement de 300 000 euros. Il faut dire que la coopérative a bien grandi depuis sa création. l'émission il y a 4 ans, ils sont passés de 40 000 euros de chiffre d'affaires à 1 million.
7: On avait 4 magasins, là on en est à 115 points de collecte. On avait démarré avec une dizaine de producteurs, on est arrivé à 60 producteurs qui pratiquent le réemploi.
6: Et ils comptent bien profiter de la loi AGEC contre le gaspillage. L'an prochain, en 2027, le réemploi devra représenter 10% des emballages mis sur le marché.
7: C'est-à-dire que un producteur qui met des bouteilles sur le marché, il doit avoir 10% de ses bouteilles qui sont issues du réemploi.
6: C'est un objectif, on en est encore très loin. Le réemploi représente aujourd'hui moins de 2% des emballages ménagers.
4: Jean-Michel Naga, et on revient sur la croissance de Distro en breton. Vous retrouvez l'interview sur notre site ici.fr. Brésil.
1: L'info continue en breton, qu'a-t-elle ? On en parlait, la consigne de verre, elle vend en poupe.
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1: Match de Coupe du Monde de football ce soir. L'équipe de France affronte la Suède à 23h.
4: Et à Brest, la bonne nouvelle est tombée pour les amateurs du ballon rond. On pourra regarder les matchs sur des écrans en terrasse. Une décision prise hier en mairie pour une vingtaine de bars et de restaurants. Malgré l'heure tardive du match, l'autorisation est donnée. On en parle dans le journal de 9h. Et normalement, Axel, pas de pluie pour regarder le match en terrasse ce soir.
1: Ah non, pas ce soir. Hein. Les pluies, c'est ce matin. 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Voilà, Céline qui vous souhaite le bonjour sur la page Facebook ici, Brésil, elle avec 15 degrés, ciel dégagé à Pamar. Ailleurs, les dernières pluies donc sont plutôt sur le Goélo et la baie de Saint-Brieuc. Et puis voilà, c'est une belle journée entre soleil et nuit. nuages, le vent qui se lèvera un petit peu dans l'après-midi, autour de 45 km/h de secteur ouest, et des températures encore douces, agréables, voilà, pas trop chaudes, 23 à Quimper, Châteaulin ou à Plouganou, 21 degrés à Landivisiau ou Concarneau, 20 degrés à Brest et dans le Léon, 19 à Morgat, en presqu'île de Crozon. Si on prend le Morbihan, ce sera 21 degrés à Riantec, au meilleur moment de la journée, 23 à Pluméliau, dans les Côtes d'Armor, jusqu'à 24 à Saint-Conan. Ça grimpe tout doucement, demain mercredi 1er juillet jusqu'à 26, 27 jeudi, même si ça fait plus frais dans le Finistère. Et puis c'est à partir de vendredi qu'on va friser les 30 degrés, qui vont être dépassés même dans le Finistère dimanche pour des journées ensoleillées qui vont continuer la semaine prochaine.
4: Côté circulation, il y a moins de monde ce matin.
1: Ah, c'est peinard qu'on dirait un 14 juillet. C'est comme les vacances, voilà, léger ralentissement qui s'accentue au pont de l'Iroise à Brest en venant de Quimper. Vous avez environ 3 km de difficulté sur la Nationale 165 et dans le pays de Guingamp à Ploumagoire en direction de Saint-Brieuc, un ralentissement d'un kilomètre et demi sur la Nationale 12.
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1: De la pop-folk rock écossaise, Edwin Collins, A Girl Like You. Bon réveil, 8h40.

0: 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Vous n'avez jamais vu une fille comme ça. A Girl Like You. Edwin Collins, le chanteur écossais, à 8h43.
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0: Gare aux Méduses, l'été s'installe, la chaleur revient, l'eau de mer est déjà à 20 degrés sur nos côtes bretonnes, dans beaucoup d'endroits. Gare aux Méduses, nous dira le docteur Kirzek, qui nous rejoint pour vous donner des conseils santé. Évidemment, ce sera tout à l'heure, avant les infos de 9h. Mais avant cela, on va s'intéresser aux enfants et à leurs vacances. Ils ont testé eux-mêmes, avec Kidiclic, des idées de vacances, de sorties dans des châteaux bretons, l'un dans le sud Finistère, l'autre dans le Morbihan. Et c'est Laetitia Scuia qui est responsable de Kidiclic. Donc c'est des petites enquêtes testées avec les enfants pour vous donner des bons plans pour vos vacances. Elle sera avec nous dans 5 minutes. Mais avant cela, la foi du guerrier, ou le foie du guerrier, on ne sait pas trop. C'est les petits bonheurs au micro Laurent Limantour, une Bretonne qui raconte sa Bretagne, voilà, ses écarts aussi, la grande fête, salut, salut.
3: Hey, salut Brice Hizel.
4: Oh, punaise.
5: Qui c'est celle-là?
3: Je m'appelle Céline, j'ai 40 plus années.
6: L'âge des cavernes, oh, tu exagères.
7: Qu'est-ce que tu fais là, toi?
3: Je suis dans les petits bonheurs.
8: Vous habitez dans la région?
3: C'est particulier parce que moi je suis de Quimper et j'aime Quimper depuis que je suis née, mais j'habite à Ergué-Guébéric. Et en même temps, je trouve une admiration pour Quimper parce que je suis de là et que c'est ma ville d'enfance.
6: Faisons comme si nous étions des amis d'enfance.
3: Si je dois avoir un souvenir d'enfance, ce sera avec mes copains du Bagad d'Ergué et Hermel, parce que je suis partie en Alsace avec eux. J'avais 13 ans, 13-14 ans, et on avait été faire une fête foraine, et puis tout le monde nous prenait pour des extraterrestres parce qu'on arrivait avec nos costumes de Bagad. Du coup, on nous réservait des accueils phénoménaux, mais genre, on disait venez boire des coups, venez boire des coups. Et nous, on avait que 13 ans et on pouvait pas boire tout ça. Et tous les gens disaient si, si, si, si. Et nous, on disait non, non, non. Et ça restera mon premier gros souvenir de Bagad et très rigolo.
9: Est-ce que tu as bu?
3: Non.
10: Ce matin, exercice d'expression orale.
3: L'expression que j'utilise tout le temps, tous les jours, quoi, c'est corps qui due à corps qui gwen.
10: De quoi?
3: Même que ça veut pas dire ce que je veux dire, mais en fait, je l'utilise dès que je m'énerve un petit peu et tout le monde comprendra bien ce que ça veut dire.
11: Je suis désolé, hein, je comprends rien ce que vous dites.
3: Corquidu à Corquiguen, ça veut dire merde de chien noir et merde de chien blanc. Et moi, je l'utilise bien évidemment comme merde putain fait chier.
12: Voilà, là, je comprends.
13: Ce soir-là, ce soir de Noël, je ressentis une émotion nouvelle.
3: Mon pire souvenir ou mon meilleur souvenir de cadeau de Noël, ça restera celui de mes parents. Un jour, ils m'ont offert une boîte de 1 kg de pâté naf. Et à cette époque-là, j'avais à peine 10 ans, je pense, et j'en mangeais tellement que mes parents m'avaient dit « Un jour, tu auras ça à Noël. » Et j'ai vraiment eu ça à Noël. Je m'en rappellerai toute ma vie.
14: Moi aussi, je me suis goinfré comme un porc.
15: C'est normal, tu es un porc.
14: Ah oui?
3: Allez, salut!
0: Salut, c'est un très très bon moment passé avec vous au micro de Laurent le Limantour dans les petits bonheurs. Merci encore Céline. Tiens, une petite bruine de mer sur la côte d'Armor évidemment chez Françoise, dans les côtes d'Armor. Un petit 15 degrés et de la grisaille, 8h47.
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0: Zazie, peu importe, avant de retrouver des idées de sortie en vacances et en famille proposées par Kidiclic.

0: importe, c'est le nouveau titre de Zazie à 8h51. On sort, c'est tout l'été, à cette heure-ci, 9h-10, pour vous donner envie de découvrir, redécouvrir votre Bretagne. Laetitia Scuillère, bonjour.
1: Bonjour Axel, bonjour à tous.
0: Vous êtes responsable de Kidiclic, Finistère et Morbihan. On va présenter deux immanquables de l'été, mais en un mot, rappelez-nous, Kidiclic, c'est quoi l'esprit ?
1: Alors sur Kidiclic, en fait, c'est conçu pour les parents, pour vous faciliter votre quotidien. En trois clics, vous retrouvez des idées de sortie pour tous les âges, près de chez vous, selon vos centres d'intérêt. Et là, pour les vacances, on vous a préparé un super dossier spécial été où vous allez retrouver une foule d'idées de sortie qu'on teste en fait chez Kidiclic avec les enfants.
0: Ah, c'est ça l'important. Kidiclic.fr, vous choisissez ensuite Finistère, Morbihan. Alors on va commencer par les tyroliennes, les corsaires et les chevaux. À Quimper.
1: Voilà, c'est vraiment la grande nouveauté de cet été à Quimper, à l'orangerie de Lannion, qui propose une journée d'immersion totale en famille. Donc en fait, avec un seul billet, vous avez accès à toutes les activités du domaine. Ben, vous les avez citées, trampo-forêt, mini-golf, mini-ferme. Mais surtout, à deux grands spectacles inédits. Alors d'un côté, vous avez le grand tournoi de Lannion, où c'est un show de chevalerie de 45 minutes. Avec des joutes, des cascades, des combats équestres, époque d'Anne de Bretagne.
0: On est plongé au début du XVIe siècle, voilà.
1: Voilà, complètement. On l'a testé en famille, c'est drôle, c'est très rythmé. Les cascades de chevaliers sont bluffantes. Et on a bien aimé l'ambiance dans les tribunes aussi, qui est très sympa, même avec les jeunes enfants. Alors, il y aura donc trois représentations par jour. Vous pouvez choisir votre créneau directement en ligne sur le site de l'orangerie de Lannion.
0: Et il y a un deuxième spectacle.
1: Et l'autre grande nouveauté, hein. Voilà, c'est ça Axel. L'autre grande nouveauté, c'est le spectacle Corsaires et légendes de mer. Donc c'est une parenthèse théâtrale un peu plus intime de 25 minutes qui va nous plonger au cœur des mystères et des aventures de pirates. Donc vous pouvez bien profiter de cette journée, hein. Le domaine est ouvert en continu de 10h à 20h.
0: Ah, et de quoi y passer toute la journée en famille. Si maintenant on veut plonger dans la légende arthurienne, on est dans le Morbihan, deuxième incontournable de l'été, Laetitia.
1: Oui, tout à fait. Donc du 7 juillet au 27 août, c'est le domaine de Sucignaux qui va lancer son grand spectacle nocturne Arthur, roi de Bretagne. Ça se passe tous les mardis et jeudi soir. Alors ce qui est génial, c'est que c'est une vraie soirée en deux temps. D'abord, dès 20h30, le parc s'anime, les enfants adorent, c'est hyper interactif. Il y a des contes, il y a des spectacles de danse. Vous pouvez choisir aussi une initiation au tir à l'arc. Et il y a même une foire arthurienne pour les apprentis chevaliers. Puis, dès la tombée de la nuit, donc vers 22h15, place au clou du spectacle. C'est un immense son et lumière projeté directement sur les remparts du château. C'est Merlin lui-même qui va raconter l'histoire au milieu d'effets pyrotechniques et de projections monumentales. C'est spectaculaire et ça émerveille toute la famille. Alors attention, côté pratique, il n'y a aucune vente de billets soirée sur place le soir même. Donc tout se passe exclusivement en ligne et vous pouvez combiner aussi la visite du château en journée et enchaîner avec le spectacle en soirée.
0: Voilà, sur le site internet du domaine de Sucignaux en presqu'île de Ruisse dans le Morbihan. Pour ce qui est de l'autre sortie, on a parlé de l'Aniro à Quimper. Tiens, on fait gagner des choses un peu spéciales et notamment un séjour famille. Soyez bien à l'écoute demain matin à 8h10 dans le jeu de la carte postale bretonne. Merci beaucoup Laetitia, kidiclic.fr pour toutes les infos.
1: Merci à elle et puis bel été à tous et retrouvez toutes ces infos sur le site Kidiclic Finistère Morbihan.
0: Dans une minute, le docteur Kierzek, attention Méduse.
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0: Madeline Anne, It's Over.
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2: 8h56, bonjour Dr Kirzek, un conseil santé chaque jour de l'été comme le reste de l'année. Un été en pleine forme, alors les méduses, comment ne pas se faire piquer docteur ?
3: Bonjour à toutes et à tous, on parle d'une petite bestiole qui gâche parfois nos baignades, la méduse ou les méduses. Alors pas de panique, on va apprendre à ne pas se faire piquer et si ça arrive, à se soigner vite et bien. Et non, je ne vais pas vous dire de faire pipi dessus, ça, je vous demande de l'oublier, c'est un mythe et en plus ça peut même aggraver les choses. Première règle, on évite la rencontre avec la méduse. Avant de vous baigner, renseignez-vous et le drapeau, on connaît le vert, le jaune, l'orange, le rouge, mais le violet, on le connaît moins. Et ben pourtant, le violet, ça veut dire qu'il y a des méduses ou qu'il y a un risque particulier et les méduses arrivent souvent avec le vent et les courants chauds. Donc si vous en voyez une dans l'eau, ne jouez pas les héros, éloignez-vous lentement, sans grand mouvement, et attention aux fragments de tentacules, même échoués sur le sable, ça pique encore. Donc sur la plage, on regarde où on pose les pieds. Deuxième règle, on se protège. Vous pouvez porter un t-shirt anti-UV ou une combinaison fine. Le mieux, c'est effectivement le vêtement. Et surtout, ne jamais toucher la méduse, même morte, parce que les cellules urticariantes restent actives plusieurs jours. Et pour info, la crème solaire, ça sert à protéger sa peau. Bien sûr, il faut en mettre, mais ça ne protège pas des méduses.
2: Alors docteur, si on se fait piquer malgré tout, comment réagir ?
3: Si vous êtes piqué, il y a 4 gestes qui vont un peu sauver. Ne frottez surtout pas, le frottement va faire éclater d'autres cellules, mais la marche à suivre, c'est 1. Sortir de l'eau calmement. Vous risquez de faire un malaise, une allergie, donc il faut tout de suite sortir. Deuxièmement, rincez abondamment à l'eau de mer. Pas d'eau douce, pas d'alcool, pas d'ammoniac, ça va aggraver la libération du venin. Troisième geste, on applique du vinaigre blanc sur la zone. Le vinaigre empêche les cellules urticariantes de se vider. Et si vous n'avez pas de vinaigre, eh bien c'est l'eau de mer, tout simplement, qui est très salée. Et quatrième geste, on retire les tentacules restants avec une pince, avec le bord d'une carte de crédit, une carte postale si ça existe encore, ou avec une petite spatule, mais jamais à main nue. Vous voyez, vous mettez du sable et vous allez frotter, vous allez gratter pour enlever les tentacules. Et si vous avez mal, prenez du paracétamol et mettez de la chaleur, parce que la chaleur va détruire les toxines thermosensibles, donc ça peut être un peu d'eau chaude, pas brûlante évidemment. Et puis vous allez aller à la pharmacie chercher des antidouleurs et des crèmes anti-allergiques. Et si vraiment c'est très fort, si vous avez des nausées, une difficulté à respirer, là vous allez consulter immédiatement. Mais si on veut résumer, on ne fait surtout pas pisser dessus, on ne fait surtout pas frotter avec trop de sable, mais on met du sable et on enlève avec la carte, et on ne met pas de glace non plus, parce que c'est l'inverse qu'il faut faire. Allez, bon été, bonne santé, à l'écoute d'ici bien sûr.
2: Pas pipi sur la piqûre de méduse, vous avez bien entendu.
4: C'est con, j'aimais bien faire ça.
5: Ah ouais, si, non,
2: c'est pour les vives ça, ne confondez pas, c'est plus mal que bien.
4: Pisse partout.
5: Et sur les orties, moi c'est ce que je faisais petit.
2: Pisser sur
5: bonjour.
2: Les orties. Bonjour Thierry Clément.
5: Je pensais pas commencer cette matinée avec une telle révélation.
2: Racontez-nous votre jeunesse, pourquoi vous pissiez sur les orties?
5: Je sais pas, c'est ce qu'on m'avait dit. Est-ce que ça marche?
2: Ça pique ou pas?
5: Oui. Alors, les orties piquent. Et le fait de mettre cette chaleur, j'avais l'impression, en tout cas, que ça calmait ma douleur.
4: Bah, écoute.
5: D'accord. Je vais pas retester l'expérience
2: très bien.
5: Après cette émission. En revanche, j'aimerais vous parler de la routine. Vous savez que la routine fait partie de la vie de couple. Et
2: ah
5: il
2: bon
5: est difficile
2: depuis
5: d'y échapper. Alors, rassurante par certains aspects, elle peut néanmoins devenir source d'ennui avec le temps. C'est pourquoi j'avais envie de vous parler de Love in BZH. Vous allez me dire...
4: Qu'est-ce que c'est ça?
5: Exactement. Et bien, figurez-vous que nous serons avec son créateur et il propose des mâles.
2: Est-ce qu'il vient avec
5: thématiques.
2: Les menottes?
5: Comment?
2: Est-ce qu'il vient avec les menottes? Non, il y a des menottes dans une de ces mâles.
5: Eh bien, on va ouvrir justement certaines de ces mâles dans quelques instants. Je vous invite à rester avec nous, Axel. En tout cas, il propose des mâles thématiques
2: aussi
5: à louer pour vivre... Non, ça, on est sur une autre personne.
2: C'est vrai.
5: Pour vivre des expériences insolites en couple.
2: Demandez-lui.
5: Dans le Finistère Sud. On va lui poser la question justement dans quelques instants. Il sera notre invité. Et vous aussi, venez nous parler, je ne sais pas, de ce que vous mettez en place un peu pour, je ne sais pas, pimenter vos activités en couple. 02 98 53 65 deux fois.
4: J'ai vu l'invité attaché au radiateur, faut pas le libérer.
2: Oui, mais elle fait pipi avec les orties.
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5: C'est mardi, soyez les bienvenus, il est 9h. Actualité d'ici, c'est avec vous Sébastien Paour et ils ont déjà connu ça il y a un peu plus d'un an.
6: Les salariés de la fonderie de Bretagne à Caudan dans le Morbihan, leur entreprise va de nouveau demander son placement en redressement judiciaire aujourd'hui. Un CSE extraordinaire a lieu cet après-midi, à peine 14 mois après sa reprise par le groupe Europlasma. L'usine est en cessation de paiement, à l'arrêt depuis l'incendie d'un de ses fours en janvier et il y a désormais plusieurs scénarios possibles comme l'explique Franck Carpentier, l'avocat du CSE. Il est était l'invité d'ici matin tout à l'heure.
0: C'est la direction qui demande un redressement judiciaire, mais c'est pas du tout dit que le tribunal l'accepte. Mm-hmm. Ce serait n'importe quelle entreprise autre que Fonderie de Bretagne, en raison de son poids, on va dire local, mais aussi de l'engagement qu'elle suscite. Je vous dirais que c'est la liquidation tout de suite, parce que c'est pas parce que le tribunal est saisi d'une demande de redressement judiciaire qu'il doit y faire droit. Il peut décider purement et simplement de fermer l'entreprise, de liquider, de tout vendre et de licencier tous les salariés pour motif économique. Ça, c'est le pire des scénarios possibles. Après, il y a un scénario intermédiaire qui est qu'effectivement le tribunal dise que les emplois et l'outil industriel peuvent être sauvés, mais ça dépendra aussi en fait d'acteurs extérieurs. Ça va dépendre très clairement du poids politique, du poids qu'on peut attendre au niveau du ministère des Armées, au niveau du ministère de l'Économie, également aussi de la volonté de Renault ou pas de s'engager, puisque Renault avait constitué une fiducie pour accompagner la modernisation de l'outil industriel, et il reste de l'argent dans cette fiducie qui n'a pas pu être utilisé, notamment parce que la nouvelle direction d'Europlasma s'est pas hissée à la hauteur des engagements qu'elle avait pris.
6: Entretien à retrouver en intégralité sur le site et sur l'appli ici. Le CSE est convoqué cet après-midi. Une femme de 65 ans tuée dans un accident de la route hier soir à Landunvez dans le Nord Finistère. Un choc frontal entre un car et une voiture vers 18h. La conductrice de la voiture aurait dévié de sa trajectoire dans un virage sur la départementale 68 au lieu dit Tour en Arvor. Elle a percuté de plein fouet le car qui venait en face. Le car était vide, mais le chauffeur et un deuxième conducteur ont été pris en charge en état de choc. La route a été coupée pendant en près de 3 heures. La canicule meurtrière pour les volailles. 6600 tonnes de volailles sont mortes de la chaleur la semaine dernière, d'après le ministère de l'Agriculture. Ça représente quasi 1% de la production annuelle en France. Certains élevages des Côtes d'Armor ont perdu jusqu'à 10 000 animaux. Le Finistère a par ailleurs dû enterrer 561 tonnes de porcs et de volailles depuis le début de la canicule, parce que la filière écarissage est saturée.
5: Ce sera la Paraguay, si ça passe contre la Suède.
6: Oui, ce sera le Paraguay, oui, parce que l'équipe Paraguay, de France de football connaît son adversaire en 8e de finale de la Coupe du Monde si elle bat les Suédois ce soir en 16e. Le match a lieu en face de New York, de l'autre côté de l'Hudson River. Il sera 23h pour nous. C'est tard, mais il y aura forcément du monde dans les bars pour vivre ce premier match couperet de la compétition, et notamment dans les bars de Brest, finalement autorisés à installer des écrans sur leurs terrasses, mais sous certaines conditions et uniquement pour les matchs de la France. Les professionnels l'ont appris hier lors d'une réunion à la mairie. Ça concerne une vingtaine de bars et de restaurants à Brest. Stéphane Baot est maire adjoint en charge des dynamiques commerciales et du centre-ville.
7: Le principe qui a été vu avec la sous-préfecture, c'est l'autorisation des télévisions sur les terrasses sous conditions. Les télévisions doivent être tournées au maximum, si possible, non pas vers la rue, mais vers l'intérieur de la terrasse, pour pas que ça fasse un effet d'amassement et de troupes qui viendraient arriver. La sonorisation, elle est conditionnée par un des arrêtés par rapport à ça. Donc après, libre à eux de mettre ou pas le son très fort. Et ensuite, il est demandé par les services de la préfecture d'avoir en fait au moins un agent de sécurité qui soit présent sur place pour réguler les flux, pour éviter que des gens qui ne soient pas vraiment des clients viennent au niveau des télés, etc., et que ça se passe le plus sereinement possible. Voilà les mesures qui sont prises par la sous-préfecture, qui sont demandées, et nous, c'est par rapport à ça qu'on permet, dans les phases finales pour l'équipe de France, donc les télés sur les terrasses, pour tout commerce qui en fait la demande, en espérant évidemment que la France aille le plus loin possible dans cette compétition.
6: Les soirs des matchs des Bleus, la fermeture des bars est repoussée à 2h du matin, mais interdiction de servir de l'alcool après 1h. Une tête bien connue du foot breton arrive au stade brestois, Christophe Leroux, nommé responsable de la cellule recrutement des Tisef, lui qui a fait les beaux jours du FC Lorient pendant près de 15 ans. Il succède au directeur sportif Grégory Lorenzi, parti à Marseille. Et puis une pièce de 2 € pour les 400 ans de la marine. Elle est mise en vente ce matin par la Monnaie de Paris, qui en a frappé 15 000 et elles sont vendues au prix de 32 €.
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5: Une pièce de 2 € qui est vendue au prix de
6: 32 €. Et parce que c'est des pièces de collection en série limitée. Oui, quand j'étais petit, parfois ma grand-mère m'offrait ce genre de pièces. Je me disais, mais pourquoi ça coûte si cher alors que c'est marqué 2 € dessus, ouais. Enfin, 2 francs à l'époque. Vous n'étiez pas né. Quel temps fait-il, Périne? Des écus, non mais je te jure.
5: Du soleil présent avec quelques nuages par-ci, par-là, rien de bien inquiétant. Du vent faible d'ouest à sud-ouest. Du côté température, on est quasi abonné aux 14 degrés. En tout cas, ce sera le cas dans les Côtes d'Armor avec 14 degrés à Saint-Brieuc, à Rostrenin. Dans le Finistère, 14 degrés aussi pour Saint-Goisec, Brest et Quimper. 12 degrés pour Lorient et Pontivy. Les températures maximales pour cet après-midi, elles seront comprises entre 20 et 23 degrés, jusqu'à 26 degrés sur le Trégor intérieur. Et puis pour demain, on va retrouver de la grisaille au petit matin. Encore quelques nuages présents. avant le retour du soleil qui va s'imposer, des températures comprises pour demain entre 22 et 25 degrés.
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5: Sébastien, et si tu crois que j'ai eu peur, c'est faux. Je donne des vacances à mon cœur. Un peu de repos. Vous ne l'avez pas ?
6: Non, pas
5: du tout.
6: Vous
5: êtes sûr de ça ?
6: Ah ouais.
5: Fait comme si j'avais pris la mer. J'ai sorti la grande voix. Et voilà, et c'est dès que je viens Céline Dion.
6: C'est Céline Dion ça ?
5: Oui.
6: Ah bon ?
5: Elle n'est pas toute seule.
6: Caro,
5: on y fait, c'est maintenant.
6: Ok, si tu...

0: duo mythique qui a marqué l'histoire de la musique, Garou et Céline Dion avec Sous le vent. Le morceau est sorti en octobre 2001.
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0: Bienvenue dans votre émission qui va parler de couple, de routine, de curiosité aussi, avec notre invité Philippe Rouel, bonjour.
3: Bonjour Perrine.
0: Vous êtes le créateur de Love and BZH, près de Quimper, qui propose des malles thématiques à louer pour vivre des expériences insolites en couple dans le Finistère Sud. Alors si vous-même, vous souhaitez nous faire part de votre manière, de vos astuces pour entretenir la flamme, quelles sont vos petites attentions, vos sorties, vos expériences que vous mettez en place pour sortir du quotidien, vous êtes les bienvenus au 02 98 53 65 deux fois ou encore par WhatsApp. On va revenir ensemble sur l'idée de Love and BZH. Pourquoi et comment ce projet est-il né? Est-ce qu'il y a eu un déclic personnel? Est-ce que parce que l'amour se faisait la malle que vous avez décidé d'en créer?
3: Eh ben, j'aurais dû retenir ce petit slogan, c'est très bien Perrine. Bah écoutez, Love in BZH, c'est né vraiment d'une idée et d'une envie, surtout. C'est vrai que je constate souvent que les couples aujourd'hui ont du mal à sortir, en effet, comme vous le disiez en introduction, de leur routine, qu'on est souvent pris par le temps, par l'intendance du quotidien. Et je me suis dit, tiens, ce serait peut-être pas mal de créer quelque chose de simple et de clé en main pour permettre aux couples, le temps d'une soirée, le temps d'un week-end, de s'évader et de s'offrir une petite parenthèse.
0: Mais cette idée-là, est-ce que vous avez vu d'autres exemples ailleurs, d'autres modèles, ou ça vient vraiment de ce constat-là ?
3: Bah non, et c'est pour ça que je l'ai créé, parce que je pense qu'il y a véritablement un besoin, voilà, le besoin de s'offrir cette petite parenthèse, et donc c'est également inspiré, moi, de ma vie personnelle, voilà, je suis marié également, et c'est vrai qu'avec ma femme, dans le Finistère Sud, on recherche également des choses à faire, et moi, depuis longtemps maintenant, depuis des années, je suis passionné par le fait de vivre des aventures insolites, et je suis persuadé qu'il n'y a pas besoin d'aller à l'autre bout du monde pour s'évader et pour créer ces moments d'évasion.
0: Alors, vous en avez créé trois, il y a une quatrième qui va sortir courant août. Combien de temps mettez-vous à créer des malles? Est-ce que vous comptez en créer encore plus? Comment concevez-vous tout cela, et quelle était peut-être la malle le point de départ?
3: Ouais, alors en fait, déjà pour rappeler le concept même, le principe il est simple, c'est-à-dire que les couples vont sur le site et il y a plusieurs malles thématiques qui sont proposées. Chaque malle est égale à une expérience insolite à vivre en couple, et donc on récupère cette malle et on part ensemble en couple à l'aventure, se faire la malle, comme vous le disiez justement. Et la première malle que j'ai créée, c'est une malle qui s'appelle Escale Gourmande. Donc là, en fait, c'est une malle en osier. Donc chaque malle est thématique et donc est un petit peu différente, même d'aspect. Là, c'est une malle en osier dans laquelle on va retrouver tout le nécessaire pour partir se faire un pique-nique, peu importe le lieu, dans le Finistère Sud, sur la plage, dans la nature, en campagne, en forêt ou bien même dans son jardin. Et donc là, dans la malle, il y a de la vaisselle un peu glamour, florale, des nappes en osier, des tissus, il y a des couverts, des verres à pied, un polaroid également pour immortaliser ce pique-nique insolite, un jeu pour se poser des questions entre couples, des petites bougies d'ambiance, des LED, et il y a même une option panier gourmand et des produits locaux. Voilà, si on n'a pas envie de s'embêter à faire les courses, on prend sa malle, on prend son pique-nique et c'est parti.
0: Et c'est parti pour, pourquoi pas, une nouvelle activité à partager en couple. On va évoquer les différentes malles, et si vous-même vous souhaitez prendre la parole sur ce sujet pour parler aussi de vos idées, vos meilleures idées pour casser la routine, 02 98 53 65 deux fois. On se retrouve ensemble juste après Gaëtan Roussel avec ce titre « Tout s'en va » présent dans son sixième album solo.
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0: Gaëtan Roussel, titre qu'on retrouve sur son album Marjolaine qui est sorti l'an dernier.
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0: Installé près de Quimper, Love in Bezedash vous invite à vivre des expériences originales en couple grâce à ces malles thématiques à louer. Il y en a trois en tout. Escale gourmande, Love Room nomade, Escape Game. Une quatrième va sortir au mois d'août. Soirée cinéma, en quelques mots, Philippe Rouel, vous en êtes le créateur. Quelles sont les différentes étapes?
3: Alors, c'est très simple en fait. L'internaute va se rendre sur le site loveinbzh.fr. Là-dessus, il va choisir l'expérience qu'il veut vivre, donc celle que vous avez en effet citée juste à l'instant. Et ensuite, il y a un calendrier avec tous les créneaux disponibles. Donc, il suffit de choisir le créneau de son choix. Le paiement se fait en ligne et ensuite il suffit le jour J de venir récupérer sa malle. Alors le point de récupération est à Pluguffan, donc c'est
0: 10 minutes
3: de Quimper et à 15 minutes des premières plages. Bon, après ça peut être Pluguffan ou juste à côté, ça je me débrouille. Pour l'instant je ne fais pas de livraison à Quimper, peut-être que ça viendra dans un second temps. Pour l'instant en tout cas c'est un retrait à Quimper. Ensuite le couple se fait la malle, il vit son expérience et il leur apporte la malle et voilà, il repart chez lui ou bien bon lui semble.
0: Là on est le 30 juin, est-ce qu'il y a des malles qui sont déjà réservées? Comment on est dans les
3: réserves? Ouais. Alors, je suis content parce qu'en effet ce projet il est plutôt récent.
0: Ouais. Moins d'un an, c'est ça un peu?
3: Il date véritablement d'un mois. Donc c'est vraiment tout récent et je suis content parce qu'en effet il commence à avoir les premières réservations. Celle qui fonctionne le plus pour le moment c'est l'Escape Game. Je pense que aussi c'est dû à la haute saison, il fait beau dehors, il fait chaud et donc du coup le principe de la malle Escape Game c'est le couple récupère une malle et qui lui permet de partir à l'aventure à travers le pays Bigoudin pour découvrir également le patrimoine et les paysages, le tout saupoudré d'une petite quête mystique et historique, donc ça, d'accord, ça marche pas mal, mais également les autres malles.
0: Est-ce qu'il faut être sportif? Est-ce qu'il faut être des experts en énigmes pour...
3: Non, alors justement, j'ai voulu que l'escape game soit d'un niveau modéré pour qu'on puisse autant prendre du plaisir à résoudre des énigmes
0: et
3: qu'à se balader. Ouais, oui, c'est mieux, c'est pas le principe de Love in Bezedash, autrement, ce serait Break in Bezedash, c'est pas le principe.
0: D'accord, donc en tout cas, l'objectif, c'est de pouvoir tenter une nouvelle expérience en couple et en même temps de pouvoir aussi... découvrir le pays Bigoudin et qu'il puisse être un terrain de jeu aussi pour une nouvelle expérience. Donc, les réservations commencent à être...
3: Les réservations sont ouvertes. Il y a quelques week-ends qui sont pris au mois de juillet, la plupart, à vrai dire. Et après, c'est vraiment au mois d'août. Pour l'instant, les réservations sont ouvertes. Ouais. Il y a de la place. Donc...
0: Côté prix pour une malle?
3: Ça dépend des malles et ça dépend également des options. Par exemple, si je prends la malle escale gourmande, en location, c'est 39 euros. Mais si on rajoute un panier gourmand, forcément, il y aura un complément en plus. Pour la malle escape game, c'est 49 euros. Donc pareil, pour le couple, pas par personne, mais vraiment pour la location de la malle pour le couple. Pour la love room nomade, c'est 59 euros parce que dedans, on en parlera peut-être, mais il y a des accessoires que je laisse forcément pour des raisons d'hygiène et de... Enfin voilà, aussi pour faire plaisir.
0: Bien sûr.
3: Donc ça inclut également dans ce prix-là.
0: Vous disiez, ça existe depuis... Enfin en tout cas, vous y avez pensé quasiment au moins depuis un an, si ce n'est plus. Oui. Concrètement, ça existe depuis un mois. Quels sont déjà les premiers retours que vous avez pu avoir?
3: Les premiers retours sont bons et en fait, ça répond véritablement à un besoin. Et c'est ça qui est intéressant, c'est que aujourd'hui, les gens... surtout maintenant, on voit que l'essence est chère, que le pouvoir d'achat... sans faire... d'actualité sociétale, mais c'est vrai que le fait de pouvoir vivre des petites expériences locales près de chez soi, qui met en avant le patrimoine, les paysages et l'expérience locale, c'est quelque chose qui est recherché. Mais donc naturellement, les habitants de Quimper et des alentours sont intéressés par cette démarche-là. Ils sont assez proactifs.
0: Et vous, comment faites-vous pour casser la routine dans votre couple? Quelles idées, habitudes ou surprises mettez-vous en place pour entretenir justement la complicité au quotidien? Vous êtes les bienvenus au 02 98 53 65 deux fois, par téléphone, même chemin, par WhatsApp.
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0: Allez, on continue à parler de Love in BZH, près de Quimper, qui propose des malles thématiques à louer pour vivre des expériences insolites en couple dans le Finistère Sud. Et si vous-même, vous souhaitez prendre la parole pour nous parler de la routine et surtout comment vous casser la routine dans un couple, 02 98 53 65 deux fois. On fait tout ça, évidemment, ensemble jusqu'à 10h et en musique avec, dans un instant, Axel Bauer. Et tout de suite, place à Chris Isaac. On sort la guitare et on y va tranquillement. 9h23, on passe la matinée ensemble et vous êtes les bienvenus au 02 98 53 65 deux fois par téléphone, par WhatsApp aussi si vous souhaitez nous écrire pour nous faire part aussi de votre ressenti et évidemment de votre expérience.

0: Chris Isaac, souvenir de la fin des années 80 à l'instant sur votre radio. Ici Brézizel, 9h28, bienvenue chez vous.
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0: Et on s'intéresse avec notre invité, Philippe Rouel, le créateur de Love in BZH, basé près de Quimper, qui propose des malles thématiques à la location pour offrir aux couples des expériences insolites et clés en main. Chaque malle a son identité, il y en a trois actuellement, il y a une quatrième qui va sortir au mois d'août, qui sera donc une soirée cinéma, on en parlera dans quelques instants. Juste pour faire un petit récapitulatif, côté prix, ça va, allez, on va dire de 39 et ça peut monter jusqu'à 60, un peu plus.
3: Un peu plus, parce qu'il y en a où il y a pas mal d'options, ça peut monter jusqu'à une centaine d'euros.
0: Escale gourmande, là on est sur une malle en mode pique-nique romantique. Mm-hmm. L'autre, escape game, on est sur une malle, comme son nom l'indique, plutôt dans une envie d'aventure, de réflexion et de découverte surtout du pays bigoudin. Et on va s'intéresser à la Love Room Nomade.
3: C'est ça.
0: C'est sans doute peut-être le concept le plus intriguant et le plus sensuel.
3: Oui, bah, tout à fait. Mais sans jamais tomber aussi.

0: dans la grossièreté et le côté, on va dire, glauque de la chose. Là encore, je voulais proposer une expérience qui soit romantique et qui puisse permettre au couple de se retrouver et pareil, quand ils ouvrent la malle, d'ouvrir une parenthèse intime et complice pour qu'ils puissent se retrouver. Là, le concept est simple. Alors, je ne sais pas si les auditeurs qui nous écoutent connaissent le principe des love rooms. Ce sont des logements que l'on peut louer. Souvent, ce sont des gîtes touristiques, mais avec une certaine thématique pour vivre des moments intimes et complices. C'est vrai que souvent, ce genre d'établissement peut être impressionnant. Mmh. On n'a pas forcément envie...
1: Intimidant.
0: Donc, je suis parti de cette réflexion-là et je me suis dit, pourquoi pas transposer cet univers des love rooms chez soi, dans sa chambre, dans son intimité, ou bien ailleurs, dans un gîte que l'on peut réserver.
1: Alors, voilà. Qu'est-ce qu'on retrouve justement à l'intérieur de cette malle?
0: Alors, on va retrouver donc tout ce qui permet de créer l'ambiance d'un petit écrin romantique. Donc, ça peut passer par des bougies parfumées, des pétales de rose, des lumières d'ambiance, des bougies parfumées, en effet ça je l'ai déjà dit, des jeux également de couple, des accessoires un petit peu coquins, c'est ce genre de choses que j'ai essayé toujours avec une certaine élégance et un certain esthétique de la chose, de mettre dans cette malle Love Room Nomade.
1: Justement dans la conception de ces malles, est-ce qu'il y a eu une sorte de questionnaire? Comment vous avez vous-même réussi? Parce que choisir, c'est renoncer. On ne peut pas tout mettre dans cette malle. Il y a à un moment donné le format, le poids aussi.
0: Oui.
1: Et comment vous avez fonctionné pour ces différentes malles? Un budget aussi
0: Je me suis surtout... Alors, en effet, ça dépend des malles. Pour cette malle-ci, la Broom Nomade, je me suis avant tout questionné sur le cadre et sur l'univers que je souhaitais proposer. Comme je vous le disais en introduction... pour pas tomber dans la grossièreté, pour conserver ce côté élégant et romantisme. Donc du coup, ça se joue dans la qualité des accessoires et ça se joue naturellement également dans le choix d'éléments qui garantissent tous les règles en matière d'hygiène également. Voilà, prendre des éléments qui sont naturellement très faciles à nettoyer ou même à laisser des choses... C'est normal de laisser certaines choses sur cette malle et de ne pas les reprendre. Et donc, ce qui, en effet, explique également le prix un petit peu plus élevé.
1: Envie de nouveauté, alors pourquoi pas choisir votre activité en couple? Récupérez votre malle près de Quimper et vivez une expérience inoubliable où que vous soyez. C'est donc la proposition de Love in BZH. Nous sommes avec son créateur, Philippe Rouel. Et si vous-même souhaitez prendre part à cette émission, à cette aventure, un seul numéro, le 02 98 53 65 deux fois. Dites-nous vous, comment vous faites pour casser la routine dans votre couple? Quelles sont les idées, les habitudes, les surprises que vous mettez en place, que vous avez tenté de mettre en place pour entretenir la complicité au quotidien? On vous accueille évidemment ensemble juste après Axel Bauer.

0: Cargo. Cargo de nuit, Axel Bauer en plein jour et sur votre radio ici Brésil. Allons, on va revenir dans un instant sur cette entreprise, toute jeune entreprise, Love and BZH, qui propose des malles thématiques à louer pour vivre des expériences insolites en couple dans le Finistère Sud. Mais avant, place à Axel Perret, voici pour vous Ici Express, on parle emploi et musique.
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2: Ah non, cette chemise ne va pas vous résister. 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À la veille de la fête nationale, retour de Caraïbes à Carré. Trois groupes de la cumbia, des musiques cubaines et urbaines, et Gambit et son électro latino. C'est gratuit, ouvert à tous avec feu d'artifice, le lundi 13 juillet à partir de 19h dans le centre-ville de Carré.
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0: La routine s'installe parfois sans s'en rendre compte. Et vous, quelles sont vos astuces pour y échapper? Quel moment ou activité organisez-vous pour continuer à partager des expériences à 2-02-98-53-65 deux fois pour nous en faire part? Ou du moins, on trouve une solution avec notre invité Philippe Rouel. Vous êtes le créateur de Love in BZH, près de Quimper, qui propose donc des malles thématiques. Trois en tout, escale gourmande, love room nomade, escape game et une quatrième qui va sortir au mois d'août. Mmh. Soirée ciné ?
4: Soirée cinéma ou Netflix and chill, comme on dit. Là, le principe est simple. Ça va être une malle, un peu sous forme de flight case pour les techos qui nous regardent, et dans laquelle il y aura en fait tout le nécessaire pour se créer une séance cinéma chez soi ou en pleine nature. Ça peut être dans son jardin ou bien dans la forêt, dans la campagne. Il suffit en effet d'ouvrir la malle et de voir à l'intérieur un rétroprojecteur HD nomade, bien connu parmi les références des vidéoprojecteurs nomades, avec 5 heures de batterie, avec un haut-parleur pour un son intense et pour vivre vraiment sa séance cinéma, une toile tendue, des pop-corn, des plaids, et hop, on se love. In BZH, forcément.
0: Et la liste de films.
4: Et alors, du coup, c'est un rétroprojecteur qui sera connecté automatiquement à toutes vos plateformes préférées, donc Netflix, Google TV, Apple TV. Et donc, du coup, il suffit hop, de se connecter à la plateforme et de lancer le film.
0: D'accord,
4: de
0: faut
4: son
0: que nous-mêmes, on ait aussi les applications nécessaires, ou en tout cas les plateformes, pour pouvoir se connecter à.
4: Oui, voilà, c'est ça.
0: À choisir ce qui est en place. Donc, ça sortira à partir du mois d'août. Côté prix pour cette soirée cinéma, cette malle soirée cinéma.
4: Oui, alors là, on sera un prix de 69€ pour la soirée, donc avec le vidéoprojecteur, les plaids, l'ambiance, les pop-corn, les friandises, etc. Puis il y aura une option également pour le week-end, forcément qui sera moins cher sur le week-end. Quoi.
0: Et bon, on continue à parler de ces malles et de ces expériences insolites clés en main avec vous, Philippe Rouel, créateur de Love in BZH, près de Quimper, dans un instant.
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0: Allez, voici pour vous un groupe breton originaire de Quimper. Voici Red Cardel avec ce titre « Quand vient le soir ». Franchement, ça fait écho à notre sujet. Quand vient le soir, on ouvre pourquoi pas l'une des quatre malles de Love in BZH qui se trouve aussi près de Quimper et qui propose justement des malles thématiques allouées pour vivre des expériences insolites en couple. Sujet qu'on continue d'évoquer avec vous dans un instant.
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0: soir, Ray Cardel sort dans les bars et surtout l'artiste et surtout le groupe breton est à vos côtés sur votre radio. Ici Brézizel, 9h45.
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0: Et notre invité Philippe Rouel, le créateur de Love in BZH, tout près de Quimper, et qui propose donc des malles thématiques allouées pour vivre des expériences insolites en couple. Dans le Finistère Sud, il y en a déjà 3. Vous pouvez les retrouver sur le site internet, la Mal Escape Game, Love Room Nomade, Escale Gourmande, et puis une quatrième qui sortira en août, Soirée au cinéma. Est-ce que pour vous, c'était quand même une évidence de se dire, j'ai envie de créer un projet qui soit plutôt dans la mobilité que dans un aspect et un lieu fixe?
3: Je trouve ça très original. En fait, bah, ça permet également de couvrir une zone géographique plus grande. Mm-hmm. Je cherchais aussi à créer quelque chose sur lequel les gens puissent être autonomes. Je sais que moi, personnellement, en couple, on n'aime pas s'enfermer, ma femme et moi, dans des lieux. On aime plutôt être indépendants et autonomes dans nos activités. Donc, c'est plutôt ce public-là que j'ai cherché à viser en créant ces malles. C'est-à-dire permettre de créer ses propres expériences tout en restant autonome. Je pense que c'est ça qui m'animait vraiment quand j'ai créé Love in BZH.
0: On choisit le moment qui correspond.
3: Voilà.
0: Et on se met à l'endroit aussi qui nous correspond. Je rappelle donc les différentes étapes. On réserve notre malle, celle de notre choix, directement sur votre site internet, selon évidemment les disponibilités. On aura compris que le mois de juillet commence déjà à être pas mal rempli, et tant mieux pour vous. On la récupère le jour J au niveau de Plugufan.
3: Hein. C'est ça.
0: Et ensuite, après, on vit l'instant, on doit vous la ramener. Est-ce qu'on a un délai, justement? Est-ce qu'on peut la garder 2, 3, 4 jours? Il y a un temps
3: En fonction des malles, en effet, il y a un délai. Par exemple, la malle Escape Game, c'est une aventure en mode road trip à vivre sur la journée. L'escale gourmande, on peut choisir soit de la garder pour la soirée, soit pour le week-end. La Love Room Nomade, soit on la garde pour la soirée ou pour le week-end. Et la soirée cinéma, pareil, c'est soit la soirée, soit tout le week-end. Donc voilà, puis les prix sont dégressifs, naturellement.
0: C'est ça, il y a différentes options. Par exemple, si on prend la fameuse malle qui nous permet d'avoir ce petit déjeuner, l'escale gourmande. Et donc là, le prix de départ est de 39 euros. Et puis on peut y rajouter un Polaroid, et donc ça monte à 59. On peut rajouter aussi un panier gourmand, et donc cette fois-ci, ça monte à 89. Ainsi de suite, selon les différentes options. Et le budget aussi, qui est en conséquence selon ce qu'on veut. Puis rien n'empêche après de commencer avec une malle et puis la reprendre peu de temps après et de la faire aussi évoluer avec vous. En tout cas, merci d'avoir été des nôtres pour nous parler quand même d'un sujet et d'une expérience. En tout cas, pourquoi pas à tenter. Ce sera donc dans le sud Finistère avec votre entreprise Love and BZH. Phil Prouel, qu'est-ce que je peux vous souhaiter pour cet été alors? De l'amour?
3: De l'amour, oui. Voilà. Je pense de l'amour et de la fraîcheur aussi.
0: Ouais, c'est vrai. Et pas mal de mal, donc évidemment à la clé. Puis puisqu'on parle de mal, forcément ça nous évoque les vacances. Et à ne pas confondre l'idée de partir avec la malle de Philippe Rouel et avec votre valise. Et pour éviter justement ce type de confusion, sachez qu'on a notre série qui s'intitule « Dans ma valise ». Et donc tout au long de l'été, vous allez pouvoir découvrir à travers ces épisodes tous les objets que l'on possède justement dans notre valise, toutes les petites histoires sur ces différents objets. Ce sera l'occasion aussi de nous rappeler pas mal de souvenirs, souvenirs de vacances de notre jeunesse, de notre adolescence ou encore de l'été dernier. Dans ma valise, la série de votre été à retrouver dans quelques instants. Et le sujet du jour portera sur la trousse de toilette. Là aussi, un indispensable à ne surtout pas oublier quand on part en week-end ou en vacances. Allez, voici pour vous la musique tout de suite avec Benabar. Quoi qu'on dise. 9h49, belle matinée.
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0: quoi qu'on dise. Benabar à l'instant sur votre radio, ici Brice Izel. La musique qui revient juste avant les infos de 10h avec Jane Birkin.
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0: On va parler un peu de fraîcheur avec Valère Coréard, comme chaque jour avec vous, un bon plan pour notre pouvoir d'achat. Et aujourd'hui, vous vouliez nous parler du rafraîchisseur d'air.
3: Avec les températures que nous avons connues, alors que ce n'est que le début de l'été, j'ai vu passer un bon nombre de publicités sur des climatiseurs sans tuyaux à 80€. Et alors, avec des promesses alléchantes, hein, refroidissez votre chambre en 30 minutes, sans bruit et sans tuyaux. Ça fait un peu rêver, hein, on veut tout ça quand il fait trop chaud. Mais quand on se renseigne un peu, on découvre vite que si un rafraîchisseur d'air peut apporter un peu d'air frais dans une pièce, au mieux, je dis bien, au mieux faire baisser la température, aller de 1, 2, peut-être 3 degrés, c'est tout. On est très loin de pouvoir le comparer à un climatiseur, un vrai. En fait, ça ressemble à une clim. On nous promet que c'est comme une clim, mais c'est faux. Ce n'est pas une clim. On risque donc de dépenser son argent pour rien.
0: Alors, il faut dire qu'entre une clim et un rafraîchisseur d'air, on ne parle pas du tout de la même chose, hein.
3: C'est vrai, un rafraîchisseur d'air n'a pas de système pour pomper la chaleur de la pièce et souffler du froid. Il fonctionne avec un bac dans lequel il faut mettre de l'eau ou des pains de glace et le ruissellement sur le filtre va refroidir un peu l'air soufflé. Donc oui, ça rafraîchit l'air, mais non, ce n'est pas comme une clim sans tuyau. Le média Que Choisir a d'ailleurs testé une vraie clim portable, mais environ 30 minutes pour faire baisser la température d'une pièce de 5 à 10 degrés. Bien sûr, quand la pièce est adaptée à la puissance de la clim, espérez maximum 2 degrés pour le rafraîchisseur d'air. Donc, c'est moins cher à l'achat, moins cher en énergie, mais c'est pas le même appareil. Vous en avez un? Vous avez testé ou vous avez d'autres pistes pour lutter contre la chaleur l'été? Vous connaissez mon mail, parisicileséconomies@radiofrance.com.
0: Merci à vous Valère Coréard. 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On joue ensemble à partir de 11h tout à l'heure.
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0: Elle nous a quitté le 16 juillet 2023, Jane Birkin, elle qui se rendait régulièrement dans le pays des Abers, la plus bretonne des Anglaises, est avec vous, à vos côtés avec quoi ?

0: c'est trop fort.
1: Ah, j'ai pas de façon de bon mon refrain. J'adore cette chanson. Ma mère adorait cette chanson.
0: Et vous avez une très belle voix, vous savez, ça.
1: Bah, on a tous des très belles voix, en fait.
0: Oui, mais vous avez une très belle voix pour chanter.
1: Ah oui, oui. Non.
0: Aussi, si,
1: non,
0: si.
1: J'ai déjà essayé, je ne crois pas. Laissez-moi tranquille avec la chanson.
0: Allez, dans un instant, on va ouvrir notre valise, on va voir ce qu'il y a dedans. On va prendre le large aussi avec Louise L'Empire, l'heure du bain. Et puis on va s'intéresser à un nouveau menhir avec La Voix des Pierres. C'est le programme qui arrive dans un instant et le tout, évidemment, sera musical.
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0: Belle matinée, bel été. Il est 10h, bienvenue. Toute l'actualité, c'est avec vous, Sébastien Paour. Et cette question, quel avenir pour la fonderie de Bretagne?
1: Début de réponse dans une dizaine de jours devant le tribunal de commerce de Lorient. L'usine de Caudan dans le Morbihan demande son placement en redressement judiciaire un peu plus d'un an après sa reprise par le groupe Europlasma. Il y a maintenant trois scénarios. Le premier, improbable, l'entreprise est sauvée sans perte de poste. Le second, elle est sauvée mais avec des suppressions d'emplois. Et la dernière possibilité, la liquidation judiciaire pure et simple. Le CSE extraordinaire est convoqué cet après-midi. L'incendie au Ménézôme peut être d'origine humaine. En tout cas, les gendarmes lancent un appel à témoins. Ils cherchent des personnes qui auraient vu des gens ou des véhicules suspects entre 16 et 17 heures près du village de Sainte-Marie du Ménézôme sur la commune de Plomodierne vendredi. Notamment un groupe d'adolescents aperçus dans le secteur. Si vous avez des informations, vous pouvez contacter la gendarmerie de Châteaulin. Une dizaine de pompiers ont encore passé la nuit sur place pour poursuivre les opérations de sécurisation de la zone. Le feu a détruit 30 hectares de végétation.
0: La France va-t-elle rejoindre le Paraguay en huitième de finale de la Coupe du Monde de football?
1: Réponse là aussi, ce soir, les Bleus affrontent la Suède en 16e de finale. Il faut gagner pour continuer et donc retrouver les tombeurs surprises de l'Allemagne hier soir en 8e au tir au but. Coup d'envoi de ce France-Suède à 23h. Deux grands absents côté breton dans les rangs de la Groupama FDJ sur le Tour de France qui part samedi de Barcelone. David Godu d'abord, là on s'y attendait, il n'arrive pas à retrouver son niveau depuis plusieurs mois. Et puis l'absence de Valentin Madouas, là on n'est plus surpris. Lui se dit un peu dégoûté dans les colonnes de nos confrères du Télégramme. Le Brestois vice-champion olympique 2024 raconte que son équipe lui a dit que c'était un choix de stratégie de course. Enfin, une grosse surprise au championnat de France de natation hier à Saint-Etienne. La médaille d'argent d'Amaury Albar en 100 mètres papillon. Le nageur de Brest termine deuxième de la finale à 1/100 de la qualification pour les championnats d'Europe.
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0: Il y a pas mal de nuages, vraiment de Morlaix jusqu'à Pont-Croix, ça reste nuageux. Côté température, on a 19 degrés à Brest, ailleurs nuages et éclaircies, 21 degrés à Quimper, 20 degrés à Quimperlé, 20 degrés aussi pour Lorient. Et en ce qui concerne Guingamp, pour cet après-midi, les températures sont comprises entre 20 et 26 degrés de maximale. Et puis pour demain, on va retrouver aussi pas mal de nuages au petit matin, et puis progressivement au fil de la journée, de belles éclaircies, avec là aussi un vent très faible et des températures comprises entre 22 et 25 degrés pour demain, mercredi.
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0: Voici pour vous des synthétiseurs, des basses, des guitares, boîtes à rythme. Ouais. OMD pour
1: Orchestral Manoeuvre in the Dark.
0: Avec ce titre Souvenir. Oui, parce qu'on va remonter dans le temps. Nous sommes en 1981 et c'est la New Wave qui est partout, ce style musical qui se propage à toute vitesse et qui séduit à la fois le public et domine le monde musical. On va se rappeler des souvenirs si vous voulez bien. On enclenche donc cette machine avec un groupe qui retient notre attention et une matinée qui ne peut que bien commencer.
1: Avec vous, Perrine Clément.
0: Et avec vous aussi, rendez-vous donc dès demain à partir de 6h, Sébastien.
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0: Orchestral Manners in the Dark, la musique qui revient dans un instant avec Julien Doré, Florent Pagny et Johnny Hallyday.
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0: Bienvenue dans votre émission, nous sommes ensemble certes jusqu'à midi, cap ou pas cap, votre jeu, si vous marquez le plus de points possible, à vous ce très beau cadeau du jour, un passe famille 4 personnes pour Braise Adrénaline à Carré. C'est franchement un super endroit, c'est une sorte de parc de loisirs et d'aventure avec une petite nouveauté aquatique, mais je vous en dirai plus à partir de 11h, parce qu'il est 10h, 10h passées de 6 minutes, et je vous propose certes de la musique, mais aussi de l'évasion. On va prendre la direction du Finistère Sud, direction Becmel, dans un instant, pour parler de Fouesnant aussi, cité balnéaire et commune rurale. Et là, vous allez me dire, ah ben moi je suis pas très douée, j'ai pas un très bon sens de l'orientation. Eh ben tant mieux, parce qu'il y aura aussi ce petit cours de breton, justement, pour savoir comment nommer l'est, l'ouest, le nord et le sud. Bref, bien se repérer en breton. On ira aussi faire un petit tour par la plage où on retrouvera Louise Lempire pour parler des châteaux de sable. Ben figurez-vous qu'il existe un énorme château de sable. Il se trouve au Danemark, au de 21,16 m. Et puis évidemment, puisqu'on parle de vacances d'été, on va ouvrir notre valise. Dans ma valise, il y a, c'est votre série de l'été, et ben il y a une trousse de toilette. Et ben justement, cette trousse de toilette, tout ce qu'il faut savoir concernant cela, qu'on retrouve, hein, c'est l'un des indispensables évidemment. Avant de partir en voyage, on va l'évoquer dans un instant, juste après avoir accueilli Florent Pagny.

0: Il rassemble toutes les générations. Plus de 35 ans de carrière pour Florent Pagny et ce titre, La dernière chanson du monde. Chanson que l'on retrouve dans son album sorti récemment, Grandeur Nature. C'est le nom de cet album.
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0: Et bienvenue dans votre série Dans ma valise. Chaque jour, on s'intéresse aux objets qu'on retrouve dans votre valise. Hier, c'était la valise en elle-même. Donc on sait que la création remonte dans les années 80. Enfin, en tout cas, la valise comme on la connaît maintenant avec ses roues. Aujourd'hui, on s'intéresse à un autre essentiel, là aussi, à placer dans sa valise.
1: Dans ma valise, il y a
3: brosse à dents, dentifrice, déo, parfum, crème de jour, gel douche, maquillage.
4: À t'entendre, il nous faudra une autre valise, hein.
1: Une trousse de toilette.
3: Vendu. On a une valise supplémentaire.
4: C'est pas ce que je voulais dire.
5: Nous en avons tous, du moins je le pense. Lorsque nous partons en voyage, je veux parler d'une trousse de toilette.
0: Un indispensable, un incontournable en voyage. Elle permet de regrouper ses produits de beauté, d'éviter les oublis et les petits accidents. Comme ce tube de shampoing qui, au lieu d'être bien rangé, se retrouve écrasé au fond de la valise et coule sur votre chemise.
6: Bien sûr, les hommes ont voulu voyager de plus en plus confortablement.
0: Après, pendant les vacances, il y a ceux qui maintiennent une certaine hygiène et prennent comme seconde peau ce mélange de crème solaire, de répulsif anti-moustique et de sueur. Et pour d'autres, c'est une salle de bain portative. On y retrouve le contenu de tiroirs.
6: Vers la fin du XVIIIe siècle ou au début du XIXe siècle, toutes sortes de corps de métier s'alliaient pour faire une trousse de voyage qui était un objet très lourd. Vous arriviez dans l'auberge et vous sortiez de votre trousse tout ce qu'il vous fallait.
0: Et vous, avez-vous une trousse de toilette ?
7: Ma trousse de toilette, elle est bleue avec des petits éléphants dessus. Et qu'est-ce qu'il y a dedans ? La brosse à dents, le gel douche et un petit peu de maquillage.
8: Alors ma trousse de toilette, je dois l'avoir depuis 15 ans. Et j'ai la place pour tout mettre. Le parfum, le rasoir, le gel pour les cheveux, la petite brosse pour la barbe.
9: C'est une trousse de toilette avec plein de petits requins.
10: Elle a été faite main par une copine, donc je l'adore, je la quitte pas.
11: Qu'est-ce qu'il y a dedans ? Il y a quelques produits pour se nettoyer le visage, quelques produits pour faire une petite mise en beauté, un gel douche, un shampoing, et c'est tout.
10: Une brosse à dents quand même, on se brosse les dents si c'est pratique.
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0: Et à noter que les scénettes interprétées au début sont de la compagnie brestoise Impro Infini. À la réalisation, Stéphane Crochet au micro-trottoir, Audrey Leclanche et évidemment une collaboration avec Lina et la DNC, votre série Dans ma valise, qui est portée aujourd'hui sur la trousse de toilette. Et c'est vrai qu'en Bretagne, on ne manque pas d'imagination pour créer des trousses de toilettes uniques. Alors il y a des petites ou des grandes, des colorées ou des plus discrètes. Et puis il y a certaines qui sont fabriquées en coton, en liège et même à partir de voiles de bateaux recyclés. Nous aussi, d'une certaine manière, on va prendre le large dans quelques instants avec l'heure du bain. Louise Lempire, avant, direction le lac, en compagnie de Julien Doré.

0: Le Lac, Julien Doré. Julien Doré en concert, mais aussi au cinéma. Et ce sera ce jeudi. Vous allez pouvoir découvrir la captation du dernier Pestacle, une projection unique pour vivre son concert sur grand écran dans plusieurs cinémas de notre région. Ce sera donc à partir de ce jeudi. Julien Doré qui sera aussi à Landerneau au festival de la fête du bruit. Et ça, ça arrive à grands pas. Ce qui arrive aussi à grands pas, c'est La Voix des Pierres avec Clément Soubigou. Et on va s'intéresser dans un instant au plus haut menhir encore debout au monde. Il se trouve dans notre région. Les explications après Johnny Hallyday.
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0: Gabriel, Johnny Hallyday à l'instant sur notre radio, et Sibre Zizel, et c'est Clément, un autre prénom, et surtout une autre voix qu'on entendait maintenant.
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0: Voici votre rendez-vous, la Voix des Pierres. Chaque jour, on en sait un petit peu plus sur les secrets des menhirs, des calvaires, de la côte de granit rose. Tout ça expliqué avec vous, Clément Soubigou. Et aujourd'hui, nous passons le micro au menhir de Kerloas, qui a quelques anecdotes à nous raconter.
3: Me concernant, une chose est sûre, vous n'en verrez pas de plus grand.
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2: Le menhir de Kerloas.
3: Et franchement, sans me vanter évidemment, je vais pas rougir d'ailleurs, mes dimensions sont impressionnantes. Imaginez, je mesure 9,50 m de haut pour un poids de 120 tonnes avec une circonférence de plus de 2 mètres. Moi-même, parfois, je me demande encore quelle folie a poussé ces hommes du néolithique à me hisser au milieu de la lande. Je suis le plus haut menhir encore debout au monde. Mon corps imposant est fait de granit de la Béryl Dut. Il m'a donc fallu parcourir 2 km pour venir m'installer ici, à quelques dizaines de mètres du point culminant du Léon, ce pays du Nord Finistère, à Plouarzel précisément. Mais ne me demandez pas comment je suis arrivé là. Ma mémoire s'est un peu altérée depuis le temps. Et puis, il faut bien garder un peu de mystère.
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3: Ma vie n'a pas toujours été reposante. Ma tête fut coupée sur un coup de foudre. J'ai porté une croix en couvre-chef, car le curé, à une époque lointaine, ne voyait pas d'un bon œil les pratiques que les jeunes mariés venaient faire à mes pieds. Ma forme, il est vrai, un peu... comment dire, phallique. Je trouve pas d'autre mot. Et les deux protubérances à ma base ont fait de moi un assistant matrimonial, bien malgré moi. Car si vous venez vous frotter, votre ventre évidemment, sur moi la nuit, eh bien apparemment, je peux vous aider à avoir des enfants, de la chance ou la santé, tout ça, tout ça. Et bien

Dimanche dernier pour les Irréductibles à Quimper et cette quatrième édition sur la scène, une scène bretonne avec Dennis Préjean. Il y avait aussi Matmata aussi, c'était franchement le feu et surtout avec des températures beaucoup plus respirables.

0: Robin Foster et Madeleine Anne à l'instant sur votre radio, ici Brézizel. Allez, place à notre agenda. Voici pour vous le Ici Express.
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0: À la recherche d'une idée originale pour demain mercredi, je vous propose une visite guidée insolite au Musée National de la Marine de Port-Louis. Prenez de la hauteur en grimpant sur les remparts de la citadelle. Profitez d'un panorama exceptionnel sur la rade de l'Orient et voyagez à travers 400 ans d'histoire. Pendant une heure, laissez-vous guider à la découverte de la citadelle, de son riche passé et de ses nombreux secrets. C'est une belle découverte pour les petits curieux comme pour les plus grands. Et c'est tous les jours du 1er juillet jusqu'au 31 août. À 15h, le plein tarif est de 15 euros. Et pour les enfants, c'est à

0: 5 €. Une info nature qui concerne le gravelot à collier interrompu, espèce protégée et emblématique du littoral breton. L'oiseau fait son nid à même le sol, d'avril à août, période d'influence sur les plages. Ses œufs, déposés à même le sable, sont invisibles et souvent accidentellement piétinés par les humains et d'autres animaux. Alors les bonnes pratiques, restez sur les sentiers balisés, et si vous voyez un oiseau au sol qui pousse des cris répétés, éloignez-vous car il s'agit d'une manœuvre destinée à vous tenir à bonne distance de son nid.
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0: Alors on fait que ça, se questionner. Pourquoi la mer est-elle bleue? Pourquoi ses marées basses? Des questions et des réponses dans un instant avec Louise L'Empire. Mais voici tout de suite Billy Joel.

0: C'est solaire, c'est rebondissant et c'est Billy Joel à l'instant sur votre radio. 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
0: Exactement, bienvenue dans votre émission. On continue à voyager à les directions. Dans quelques instants, le Sud Finistère avec RL Belloni, cette belle balade. Avant, je vous propose l'heure du bain avec Louise Lempire. La plage, la mer, les mystères et les questions de vos enfants surtout. Et aujourd'hui, un château de sable peut peser plus lourd qu'une voiture. C'est ce qu'on va voir avec vous, Louise.
3: Est-ce qu'on peut faire un château de sable géant ?
4: Il te faut des pelles, des seaux, des coquillages pour la déco, du sable et de l'eau.
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4: Construire un château de sable, c'est l'une des meilleures activités à la plage, mais ça demande un peu de préparation. Pour commencer, il faut que tu trouves l'endroit idéal. Si la mer monte, tu peux t'installer sur ce qu'on appelle la ligne de marée. Tu vas voir, c'est facile à repérer. C'est le sable encore mouillé, mais le plus éloigné de l'eau. Si tu te mets trop près de la mer, les vagues risquent de grignoter ta construction avant même qu'elle ne soit terminée. Souvent, quand on fait un château de sable, on remplit le seau et on le retourne. Et là, le sable ne sort pas toujours de ton seau. Peut-être parce qu'il y a trop d'eau, alors ton pâté dégouline. Parfois, il n'y a pas assez d'eau et là, ton pâté s'effrite et ton futur château tombe en poussière. Alors pour avoir le plus beau des châteaux, voilà quelques astuces. Tu remplis un seau de sable et dedans, tu ajoutes un peu d'eau. Mais pas trop, hein, sinon ça fait de la boue. Et sur un endroit plat, tu renverses ton seau et tu recommences plusieurs fois pour faire comme une pyramide de sable mouillé. Et après, avec tes petites mains, des râteaux ou des pelles, tu donnes la forme que tu veux à ton château, un peu comme si tu faisais de la poterie. Mais quand tu sculptes, c'est important de toujours le faire du haut vers le bas, comme ça les grains de sable qui tombent ne vont pas gâcher le reste de ton château. Et ensuite, tu fermes les yeux pour imaginer la construction de tes rêves, et c'est parti.
3: Waouh ! Avec toutes ces astuces, je vais pouvoir faire le plus grand château de sable du monde.
4: Oui, pourquoi pas ? Mais en plus des pelles et des seaux, tu vas avoir besoin de quelques échelles. Parce que le plus haut château de sable du monde, il fait 21 mètres et 16 cm. Il a été construit au Danemark en 2021. Et attention, tiens-toi bien, il pèse plus de 5000 tonnes.
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0: Et demain, ce que sonnera sur ce fait, marée haute, marée basse. Pourquoi justement il y a différentes marées? La réponse demain à la même heure. Allez, je vous propose nous de prendre un autre chemin en compagnie de Jean-Jacques Goldman, celui de l'Amérique.

0: Le morceau est sorti en 1984, date à laquelle Jean-Jacques Goldman se sent américain avec ce titre Long in the Road, qui évoque évidemment le rêve américain.
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0: Allez, restez avec nous. On va à la cale de Becmel dans un instant en direction donc Fouesnant. C'est le point de départ idéal pour une belle balade en mer ou simplement pour aller sur un petit bout de plage. On va retrouver RL Belloni dans quelques instants avec son invité Enora, guide conférencière de l'œil culturel. Voici Stilto.

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1: Beaucoup d'amour pour Stilto, à l'instant sur votre radio ici, Brésil. Aïe, restez avec nous, ne bougez pas. Eddie Mitchell, ça c'est la musique, dans un instant, avant, direction Fouesnant.
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1: Bienvenue chez vous, pour un petit coin idéal de balade, une balade signée RL Belloni.
3: Toujours en balade à Fouesnant, avec Enora. On est à Becmail, à La Cale. En fait, Fouesnant, c'est une cité balnéaire, on peut dire ça comme ça, ou c'est vraiment Becmail simplement?
4: Ah non, c'est vraiment une cité balnéaire. En fait, Fouesnant est composé de 5 ports. Vous avez Becmail, bien sûr, mais aussi Mousterlin, avec les marais de Mousterlin, Cap Cause, Pen and Cap et Saint-Nicolas-au-Glénan.
3: Ah oui.
4: On en parlera après, bien sûr, un peu de suspense. Mais ça pour dire que Fouesnant, c'est principalement de la côte, forcément. Ah. On est entouré par la mer et les bateaux qui se manifestent. On a la baie de Fouesnant, on a la pointe de Becmail de l'autre côté, on a Concarneau en face. On est entouré par la mer de partout. Donc forcément, il y a des ports, il y a des pêcheurs, on a des bateaux de pêche qui viennent, qui vont et viennent évidemment. La pêche, elle est différente selon les saisons, les fruits de mer, etc. Et effectivement, la pêche au goémon, c'est vrai que j'aime bien en parler parce qu'on oublie un peu que Fouesnant, c'est aussi une commune, malgré le fait qu'elle soit entourée par la mer, c'est une très grande commune, elle a une grosse superficie quand même, avec plusieurs points d'intérêt, et c'est surtout une commune rurale. Les gens ici, c'était des ruraux, il faut le dire, les Bretons quand même, c'était majoritairement des agriculteurs, mais ils avaient quand même un lien avec la mer, puisque le goémon, ça leur servait à nourrir leurs terres. Donc tous les ans, ils allaient faire la récolte du goémon. Donc c'est un mélange d'algues qu'ils pouvaient récolter sur les rochers, sur la grève. Des fois d'ailleurs, ça se bagarrait un petit peu. Fallait planter sa fourche pour être sûr que votre copain, il allait pas piquer votre goémon, parce que c'est quand même du travail. Faut se lever tôt le matin, faut aller le récolter sur place. Et après, on l'emmène. Donc ça pèse très lourd. Et on l'emmène sur les terres pour le faire sécher et ça sert d'engrais, ça sert à nourrir les bêtes, ça sert à faire en fait plein de choses. Donc c'est aussi pour dire que Fouesnant aujourd'hui c'est majoritairement une cité balnéaire, les gens viennent pour les vacances, il y a plein de campings et c'est connu pour ça, mais il y a aussi une vraie histoire rurale et il y a aussi beaucoup de chapelles, enfin il y a aussi un petit patrimoine que parfois on peut oublier mais qui est un peu plus en éther, mais c'est vrai que nous on voit la mer turquoise et on se dit que Fouesnant c'est surtout ça et c'est pas totalement faux.
3: Il y a les vedettes de l'Odé là, oui, qui viennent chercher des gens qui ont fait très certainement un petit tour ici dans le bourg. Il y a un bateau un peu plus loin qui passe toute voile dehors, oui. C'est un vieux gréement magnifique et puis toujours nos gars qui sautent dans le port. Mais c'est très très chouette finalement ici.
4: C'est très très chouette et les Fouesnantais adorent. J'ai beaucoup de retours de vacanciers de Fouesnantais qui disent qu'il y a un gros avantage à Fouesnant, c'est qu'il y a plein de petites plages un peu cachées. On peut s'y mettre, on peut se poser avec son parasol, lire un livre et on est tranquille. C'est pas des grandes plages vraiment à perte de vue où c'est noir de monde. Ici, on peut vraiment se poser, être protégé par les rochers, être protégé par l'environnement. Et donc, si on se balade le long du sentier côtier, en fait, le sentier côtier est gigantesque et on peut faire des kilomètres à pied. Et on peut, si on a envie, se poser sur une petite plage et être plutôt tranquille. Donc même s'il y a du monde sur Fouesnant l'été, on va pas se mentir, et ben finalement, on peut quand même profiter de la plage. Et ça, je pense que c'est quand même un gros avantage.
3: Bah oui. Et puis on peut aussi profiter des balades que propose Enora avec l'œil culturel. Voilà. Vous vous renseignez sur son site internet et puis elle vous propose des balades contées, on l'a dit, des balades théâtralisée et elle vous explique un petit peu cette vie fouesnantaise et particulièrement celle de Becmail. On va monter jusqu'à une terrasse ensemble et puis on va parler, j'imagine, de ces résidents et de ces estivants qui viennent depuis pas mal d'années ici à Fouesnant.
1: Évidemment, et pour se repérer, pour s'y rendre encore, faut-il avoir les mots nécessaires pour pouvoir déterminer où se trouve l'est, l'ouest, le nord, le sud. En breton, c'est ce qu'on va voir dans un instant. Mais avant 10h49, laissez-moi vous préparer un petit café noir. C'est pour moi, c'est ma tournée. Voici pour vous, Eddie Mitchell.

0: prêt à passer la matinée à vos côtés, tout comme Clément Soubigou et son petit cours de breton.
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0: Allez, on va faire un petit peu de géographie ensemble et avec vous, Clément. On a le stylo, le calepin et on vous écoute.
3: Savoir se repérer, ça sert, mais encore faut-il connaître les directions. Donc je vais vous aider à les apprendre et puis après, je vais vous parler d'une petite fleur.
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3: Nord, est, sud, ouest. C'est toujours pratique de savoir d'où viennent les vents ou encore de savoir lire les boussoles ou trouver sa direction. Donc je vais être sympa, je vais vous donner aujourd'hui les 4 points cardinaux. On verra plus tard pour les autres quand même. En premier, on va faire vraiment les plus faciles. North, en North, c'est la base, de la base. Tud en North, c'était le nom des Vikings ou des gens qui venaient du Nord. North, c'est simple, c'est facile, on le retient. À côté, on a Rether. Ar, Rether, ça c'est l'Est. Tout ce qui est à l'Est de la Bretagne, c'est Rether, l'Est. On descend un peu et nous aurons Su, Arzu. Pas besoin de vous traduire, vous l'avez compris, c'est le sud. Et enfin, le dernier, peut-être le plus dur à retenir, celui qui nous amène les mauvais vents, c'est Cornoc, l'ouest à Hornoc. Donc voilà la base à vous retenir pour aujourd'hui, car ensuite nous verrons les autres directions prochainement. En North, le nord, à Rether, l'est, à Arzu, le sud, à Hornoc, l'ouest.
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3: Et pour varier les plaisirs, le nom d'une petite fleur bretonne. Fleur emblématique de nos paysages naturels bretons, qui se plaît aussi énormément dans les jardins et plaît aux jardiniers. Arbruc. Bruc. Ça vous parle, je pense. Vous avez peut-être déjà vu ce mot dans un non-lieu ou quelque part. Bruc. C'est la bruyère. Brug. Avec ses jolies petites fleurs mauves, plante commune des paysages des Landes dans les terres pauvres de Bretagne. C'est une très belle plante hein, dont le nom se lit souvent sur les panneaux routiers. Brug. Kerbruc, Kervruc, même si vous voulez. B-R-U-G, on ne peut pas faire plus simple. Alors, côté prononciation, je rappelle comme à chaque fois que le U en breton, c'est U. Donc, bruc et pas brouc. Ce serait pas joli. Brug, c'est le mot généraliste pour en parler. Vous pouvez dire brugou, si vous voulez, au pluriel. Mais là, alors, si on l'utilise, attention, ça désignerait plutôt une grande étendue plantée de bruyères que plusieurs plantes bruyères. Donc, gardez juste brug pour la ou les bruyères. Prena Brug, c'est acheter de la bruyère ou des bruyères. À demain, même heure.
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0: Allez, on va jouer dans un instant. Cap ou pas cap, le jeu de votre été. Cap de faire le maximum de points. 9 au total pour tenter de repartir avec votre passe-famille. Pour 4 personnes, pour la Braise Adrénaline à Carré. C'est un parc de loisirs et d'aventures avec acrobranche, labyrinthe et puis sa nouvelle attraction aussi aquatique. Et on rajoute à cela 2 paires de lunettes de protection spéciale éclipse solaire. Ce sera le 12 août prochain. Mais avant, place au groupe de rock séduois suédois. Nous sommes en l'automne 1986, souvenez-vous.

0: suédois Europe qui signe son grand retour, figurez-vous, avec une double actualité. À la fois un nouvel album qui est attendu pour le 25 septembre prochain et puis une tournée anniversaire autour de ce tube Meeting. The Final Countdown. C'est inspirant, oui. Ça vous inspire, alors reste avec nous. 02 98 53 65 deux fois, vous aussi reprenez par un autre jeu dans quelques instants. Cap ou pas cap? Trois thématiques pour chaque candidat. Si vous sentez cap de répondre, alors, et que votre réponse est la bonne, vous repartez avec 3 points. Si vous n'êtes pas cap, je vous fais 3 propositions et vous marquez 1 point. Le cadeau qui est en jeu, c'est votre passe-famille 4 personnes pour la braise adrénaline à Carré.
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0: Merci de votre fidélité. Ici Brézizel, il est 11h. Et toute l'actualité d'ici, c'est avec vous Thomas Billet, bonjour.
2: Bonjour Perrine, bonjour à tous. Un appel à témoins lancé après l'incendie qui a détruit 30 hectares au Ménézôme, c'était vendredi. Les gendarmes cherchent des informations sur des personnes ou véhicules suspects présents sur place entre 16h et 17h, notamment près du village de Sainte-Marie du Ménézôme à Plomodierne. Un groupe d'adolescents notamment y a été aperçu. La gendarmerie de Châteaulin est en charge de l'enquête. Une dizaine de pompiers ont passé encore la nuit sur place pour sécuriser la zone. Un CSE extraordinaire cet après-midi à la fonderie de Bretagne à Caudan. L'entreprise va de nouveau demander son placement en redressement judiciaire. Histoire sans fin pour les salariés déjà confrontés à cette situation il y a un peu plus d'un an. 14 mois après sa reprise par le groupe Europlasma, l'usine est en cessation de paiement, à l'arrêt depuis l'incendie de l'un de ses fours. C'était en janvier. On verra dans le journal de midi les différents scénarios possibles avec l'avocat du CSE de la fonderie de Bretagne. Un choc frontal mortel hier soir à Landunvez dans le Nord Finistère. Une femme de 65 ans a perdu la vie. Sa voiture a percuté un car dans un virage sur la départementale 68 au lieu-dit Tourne-Arvor. La voiture aurait dévié de sa trajectoire. Le car était vide, mais le chauffeur et un deuxième conducteur ont été pris en charge en état de choc. La route, elle, a été coupée pendant près de 3 heures. 88 000 plaintes pour violences sexuelles contre des enfants sont réexaminées actuellement par les services d'enquête. Chiffre donné ce matin par le garde des Sceaux, Gérald Darmanin. Au-dessus donc des 70 000 plaintes évoqué après l'affaire Liana. Près de 7500 dossiers concernent des crimes dont l'auteur présumé est identifié, précise le ministre. Et face à la hausse du nombre de procédures, il faut donner les moyens à la justice d'agir. Ça, c'est ce que sont venus dire hier 85 personnes sur les marches du palais de justice de Brest, magistrats, avocats, policiers ou encore acteurs de la protection de l'enfance. Vous trouvez que les tarifs de votre banque sont chers? Ce n'est pas qu'une impression. Le prix moyen annuel des frais de tenue de compte, par exemple, a augmenté de 3,7%. Cette année, les tarifs bancaires dans leur globalité ont pris 2,7%. C'est 3 fois plus que l'inflation, d'après l'Observatoire des tarifs bancaires. Les prix à la consommation qui ont progressé de 1,8% sur un an en juin, beaucoup moins qu'en mai, où l'inflation était de 2,4% dans le sillage des prix de l'énergie en forte hausse. Le taux du livret A, lui, va augmenter à la mi-juillet. C'est ce qu'annonce le ministre de l'Économie. Roland Lescure ne précise pas le taux. Il est fixé depuis février à 1,5%. Et puis les Bleus sont favoris, mais attention au piège suédois ce soir en 16e de finale de la Coupe du Monde. Match à 23h heure française, c'est dans la banlieue de New York. Sur le papier, la bande à Deschamps n'a pas de quoi trembler, mais la défaite des Allemands hier contre le Paraguay rappelle qu'en Coupe du Monde, tout est possible. L'Allemagne éliminée au tir au but après un match nul, un partout. Séance de tir au but aussi pour départager les Pays-Bas et le Maroc qui se sont quittés sur le même score. Ce sont les Marocains qui passent en 8e. En cas de qualification, les Français retrouveront le Paraguay. Ce sera samedi. Autre match du jour, Côte d'Ivoire-Norvège et Mexique-Équateur.
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4: Je pense qu'on a la tacothèque pour y aller très très loin.
2: Ah, vous le faites très mal. Non, j'ai reconnu Didier Deschamps, mais c'était un petit peu caricatural.
4: C'était un peu bas. Ce n'est pas le...
2: Pense que sur le plan tacotique, en tant que technique, c'est un peu comme ça.
4: C'est beaucoup mieux.
2: C'est mieux.
4: La différence, c'est mais alors.
2: On l'aime beaucoup, Didier.
4: Incroyable.
2: C'est sa dernière. Ça.
4: Figurez-vous qu'il va faire 31 degrés
2: mais non,
4: à New York.
2: Ah, New York. Ah oui.
4: Non, canicule pour New York. Nous, on va être beaucoup plus avec des températures bien respirables pour cet après-midi. Elles seront comprises entre 20 et 25 degrés, avec certes quelques nuages par-ci, par-là. Rien de bien inquiétant, un vent faible d'ouest à sud-ouest pour demain. Mercredi, on va retrouver des nuages en début de journée. Et puis le temps va s'éclaircir au fil des heures. Un vent d'ouest présent et assez faible. Et puis des températures comprises entre 22 et 25 degrés de maximale pour demain.
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0: On leur doit un homme extraordinaire, Jody, Color ou encore... C'est là que vous intervenez.
2: Ah pardon.
0: Oui, allez-y, vous avez 3 secondes.
2: Je sais pas.
0: De l'autre Finistère.

0: L'autre Finistère interprété par Les Innocents. Moi, je vous propose un autre jeu durant l'été. Ça s'appelle Cap ou pas Cap.
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0: Allez, on est ensemble jusqu'à midi. 5 candidats ou candidates. 3 questions pour chaque candidat ou candidate. Si vous sentez à même de répondre à l'un des 3 thèmes, vous me dites tout de suite cap. Et si c'est la bonne réponse, vous marquez 3 points. Si le thème vous inspire pas forcément, vous me dites pas cap. Et à ce moment-là, je vous fais part de propositions. Si vous avez la bonne réponse, vous marquez 1 point. L'objectif, évidemment, c'est de marquer le plus de points pour avoir toutes vos chances de décrocher ce passe-famille. 4 personnes pour Braise Adrénaline à Carré. C'est à la fois un parc de loisirs et d'aventures qui se trouve donc dans le Creys Braise, dans le centre Bretagne, avec un labyrinthe végétal, accrobranche, il y a différents jeux, puis il y a cette toute nouvelle attraction qui s'appelle le Water Jump. Ça a débuté là, il y a quelques jours, et qui propose des immenses toboggans pour se jeter à l'eau. Et on rajoute en plus à cela vos 2 paires de lunettes de protection spéciale éclipse solaire. Je vous rappelle que ce spectacle astronomique, le spectacle aura lieu le 12 août prochain en France. Vous avez le cadeau ? Vous avez le principe du jeu. Voici le numéro pour qu'on joue ensemble. 02 98 53 65 de voix.
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0: Et on se retrouve juste après Roberta Flack.

0: l'instant sur votre radio, ici Brésil. La musique qui revient dans un instant avec Charles Doré.
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0: Etienne Daou fera aussi partie de la playlist qui vous attend dans les prochaines minutes. Avant, place à notre jeu.
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0: Et la première audacieuse, la première candidate s'appelle Marie. Bonjour Marie.
4: Bonjour Périne.
0: Soyez la bienvenue, nous sommes à Plomodierne ensemble.
4: Oui.
0: Avec un temps plutôt nuageux ce matin, non?
4: Oh, ben, ça se lève là, il commence à faire beau. Il y a du soleil.
0: Qu'est-ce que ça vous inspire?
4: Ben, qu'il va faire chaud.
0: Oui. Mais est-ce que ça vous donne envie de faire certaines activités ou...
4: Oh oui, mais ouais. je suis déjà allé à Châteaulin ce matin. Il faut bouger même. C'est pas comme la semaine dernière. Hein.
0: Exactement. Hein? On retrouve des forces.
4: Exactement.
0: Et des forces qui sont nécessaires puisqu'on joue ensemble au cap ou pas cap.
4: Oui, surtout les forces de la tête.
0: Exactement. Vu que vous êtes notre première candidate, on va dire que tout est possible grâce à vous.
4: N'est-ce pas?
0: Je vais vous faire part de trois thématiques.
4: Oui, madame.
0: Pour chaque thématique, vous me dites cap ou pas cap. Si c'est cap, pas de proposition, vous avez la bonne réponse, 3 points. Si vous me dites pas cap, je vous fais 3 propositions, vous avez la bonne réponse, 1 point. L'objectif, évidemment, est de marquer le plus de points possible pour repartir avec votre passe-famille. 4 personnes à braise adrénaline, à carré et vos 2 paires de lunettes de protection spéciale éclipse solaire. Ce sera le 12 août prochain. Êtes-vous prête, Marie?
4: Je suis prête, Périne.
0: Voici pour vous le premier thème et il porte sur le cinéma. Cap ou pas cap?
4: Oh là là, oh là là, oh là là. Ah là, c'est pas cap là.
0: Alors voici la question avec les 3 propositions. Depuis mercredi dernier, vous pouvez voir à l'affiche des cinémas une nouvelle comédie française avec au casting Artuste, Julia Piaton, Franck Dubosc. Le film imagine l'exfiltration d'un jeune Louis XIV en pleine fronde. Alors de quel film s'agit-il? L'étrangère, Les Caprices du Roi, Seuls les rebelles.
4: Rebelle,
0: l'histoire de rebelle. Bon, c'est mardi, vous êtes la première, c'est une petite mise en jambe.
4: Mais en plus, j'ai vu des extraits hier.
0: Bah alors, c'est peut-être le stress aussi, non? Je sais pas, vous êtes stressée?
4: Oui, mais ça c'est de la chaleur à taper sur ma tête.
0: Oh bah mince, on va prendre une grande inspiration ensemble. Et on y va avec une deuxième thématique, cette fois-ci il porte sur notre région et plus particulièrement sur nos phares. Cap ou pas cap?
4: Phare, on va dire cap.
0: Le phare que l'on cherche est le 2e plus haut phare en pierre de France. Situé sur la pointe de Saint-Pierre dans le Finistère, il a une vue panoramique sur l'océan Atlantique. Quel est son nom?
4: Ecmul.
0: Bien joué. 3 points. Ah. Situé en effet à Pinmar, dans le pays Bigoudin. Bon.
4: Oui.
0: Voici la dernière thématique, et cette fois-ci, c'est une thématique musique et blind test. Vous allez entendre dans un instant un morceau de musique. Est-ce que vous sentez cap ou pas cap d'identifier le chanteur ou le morceau de la musique?
4: On va dire cap, allez.

0: Et voici donc ma question.
1: Qui est-ce qui chante actuellement? J'ai besoin de vous, Marie.
2: Oui, je connais que lui, bien sûr. On t'a remettre un coup.
0: Non, vous avez 10 secondes.
2: Ah, je sais plus. Je viens d'ouvrir. Allez, je sais pas.
0: Bien joué.
2: Ah.
0: Eh, franchement. Incroyable. Julien Doré avec Paris Seychelles. Eh, pas mal. 6 points.
2: Paris Seychelles, oui, évidemment.
0: Et oui, évidemment.
2: Oui.
0: Et vous commencez fort. Cool. Vous commencez fort, Marie. Sur le fil, mais vous commencez fort.
2: Eh ben, surtout que j'ai failli dire que dalle parce que ça ne revenait pas.
0: Bon, en tout cas, bravo, Marie. Je vous dis peut-être à tout à l'heure. On va avoir 4 autres candidats ou candidates pour se confronter à vous. Sacré candidat dès le départ. Allez, on y va, on est là dans la bonne humeur pour découvrir à la fois notre région, mais aussi différentes questions. On passe un petit moment ensemble au Cap ou pas Cap au 02 98 53 65 deux fois.
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0: Allez, je vous emmène dans les Côtes d'Armor avec celui qui en vient. Voici Charles Doré. Alors

0: Charles Doret à l'instant, avec famille ou pas famille. Allez, venez, on joue en famille, entre amis, entre collègues, on pense aussi à vous, qui êtes au boulot en ce moment. On joue à notre jeu de l'été, cap ou pas cap. Trois thématiques pour chaque candidate ou candidat. Si cette thématique vous inspire, vous me dites cap, et je vous pose la question. Si vous répondez correctement, vous repartez avec 3 points. Vous me dites pas cap, et je vous fais part de 3 propositions, et vous repartez avec 1 point. L'objectif, c'est de faire autant que Marie, c'est-à-dire 6 points, notre précédente candidate, ou faire plus, bien sûr, et si c'est le cas, vous repartirez avec votre passe-famille pour 4 personnes à Braise Adrénaline à Carry. C'est un labyrinthe végétal, il y a plusieurs jeux qui sont proposés, dont cette nouvelle attraction, le Water Jump, qui propose des immenses toboggans, et puis on rajoute à cela vos 2 paires de lunettes de protection spéciale éclipse solaire, qui aura lieu le 12 août prochain, 02 98 53 65 2 fois, pour jouer ensemble.
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0: Et Paul Tatou, Étienne Daou, place tout de suite à notre jeu.
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0: Et nous sommes à Pouillé avec vous. Bonjour Marie.
3: Bonjour.
0: De la peinture au programme pour aujourd'hui.
3: Ouais, c'est ça.
0: Mais alors, qu'est-ce que vous allez repeindre?
3: Eh ben, un porte-manteau genre perroquet.
0: Ah, super ça. Tout
3: en... en fer, et moi je vais le griller et je vais le peindre en vert.
0: Sympa. Bah écoutez, justement, si vous cherchez des bons plans, sachez que se tiendra à Plouguerneau ce samedi une braderie. Ça se passera à Plouguerneau Accueil Solidarité. Et ce sera l'occasion, là aussi, de repartir avec des vêtements ou objets à moindre coût.
3: D'accord.
0: Marie, vous arrivez après une autre Marie.
3: Ah bon?
0: Oh là là. Qui a marqué 6 points.
3: D'accord.
0: Je vous invite

0: faire. Autant, voire mieux, pour décrocher votre passe pour 4 personnes pour Braise Adrénaline à Carry. C'est un parc avec d'acrobranches, avec différents jeux.
1: Ouais,
0: ben voilà, vous voyez de quoi il s'agit. Plus vos 2 paires de lunettes, c'est pour vous protéger, vos yeux de l'éclipse solaire qui aura lieu de 12 août prochain. Marie, êtes-vous prête à jouer au cap ou pas cap?
1: Oui.
2: Alors, cap ou pas cap?
0: Voici pour vous 3 thématiques. On commence avec la première, elle porte sur notre région et sur les créatures bretonnes. Cap ou pas, cap?
1: Cap.
0: Comment s'appelle la petite créature imaginaire peuplant nos forêts bretonnes?
1: Les corrigans, peut-être.
0: Et c'est gagné, 3 points. Deuxième thématique, elle porte sur la santé.
1: La santé?
0: Oui. Cap ou pas cap?
1: Cap.
0: Quelle vitamine est principalement synthétisée par la peau sous l'effet du soleil? La vitamine A, la vitamine C ou la vitamine D?
1: D. La vitamine D.
0: Ouais. Mais alors, je suis embêtée parce qu'en fait, je vous ai fait part des propositions, mais vous m'avez dit cap.
1: Oui, c'était un peu surprise.
0: Ben oui, moi aussi. Si vous voulez bien, on va le partager en deux.
1: Je l'aurais de toute façon dit, vitamine D.
0: On met 2 points, si vous voulez bien, comme ça j'ai ma part de... Je vous mets pas 1 point, mais je vous mets pas 3 points. Pardonnez-moi. Voici pour vous la dernière thématique, et c'est une thématique musicale en mode blind test. À vous d'identifier quelle est donc la personnalité qui chante, ou alors le morceau de musique. Cap ou pas cap?
1: Cap.

0: Marie, d'après vous, Christophe Maé, et c'est gagné, bravo. 3-3 exceptionnellement, je vous mets 2 donc suite à ce petit couac me concernant, ce qui nous fait un total de
1: Je sais pas, 3, 2, 5 et
0: 8. 8 points, ce qui fait que vous reprenez la main, Marie. C'est vous actuellement qui êtes en tête du jeu, oui, sauf si quelqu'un vient vous défier, c'est ce qu'on compte faire au 02 98 53 65 deux fois.
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0: Allez, venez, 3 thématiques pour chaque candidat-candidate. Répondez sans attendre et vous marquez 3 points. Attendez la proposition. Et si vous avez la bonne réponse, vous marquez 1 point. On joue pour un passe-famille, pour Braise Adrénaline, à Carry, un parc de loisirs et d'aventures. Voilà une belle idée, justement pour cet été, pour vos enfants et vos petits-enfants. Allez, à tout de suite.

0: l'instant You. Vous êtes perdu, vous avez besoin de jouer, de vous changer des idées, alors vous êtes au bon endroit. 11h37, place à votre jeu cap ou pas cap. À vous de nous appeler dès maintenant au 02 98 53 65 deux fois pour défier Marie. Pour faire aussi bien, voire mieux, et c'est possible. Allez, remporter 8 points, vous pouvez arriver jusqu'à 9 points. 3 thématiques très différentes pour vous, portant sur le sport, la danse, la santé, la cuisine, la Bretagne, la musique aussi. Cap ou pas cap, votre jeu revient dans un instant. Mais avant, c'est Laurent Lelumontour que l'on retrouve pour l'agenda du jour, avec à la fois fabrication de jeux en bois et un concert musical.
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2: Avis aux bricoleurs du dimanche et aux amoureux de la mer à Douarnenez. Ce mercredi, on a besoin de vos bras, figurez-vous. L'association Istopia lance un grand atelier participatif pour fabriquer un jeu en bois inédit dédié aux algues marines. C'est un atelier gratuit, ouvert à tous. Même les enfants peuvent y participer dès l'âge de 8 ans s'ils sont accompagnés. Et ça se passe dans le tiers-lieu Istopia sur le port rue de Douarnenez. Un jeu grandeur nature fabriqué par vos mains qui sera officiellement lancé cet été. Autre rendez-vous musical, celui-ci, et vous le connaissez certainement, cet artiste, vous l'avez entendu avec le groupe Les Super Omars, Maxwell Farrington, l'Australien installé depuis peu en Bretagne, sera en concert samedi soir à Plouganou avec un répertoire qui le caractérise bien. Maxwell Farrington sera en concert gratuit au Papoyo, la guinguette de Plouganou, samedi à 18h.
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0: Voici Francis Cabrel avec la fille qui m'accompagne. Et la fille qui vous accompagne jusqu'à midi, elle s'appelle Perrine Clément, celle qui réalise cette émission. Aïla. Et la femme au 02 98 53 65 deux fois, c'est Stéphanie. Stéphanie qui attend justement votre coup de fil. Allez, cap ou pas cap, votre jeu de l'été. Venez nous défier. C'est ce qu'on fait ensemble dans 3 minutes.

0: retrouver M Pokora pour la musique. Dans un instant, place à notre jeu Cap ou pas Cap.
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0: Après Marie, c'est Adeline qui nous rejoint. Soyez la bienvenue.
3: Bonjour,
0: vous nous appelez d'où?
3: De Locmaria-Plouzané.
0: Quel temps avez-vous, ma chère Adeline?
3: Eh ben, beau.
0: Bon. Est-ce que vous vous sentez prête?
3: Oui.
0: À défier Marie, oui, qui a remporté 8 points.
3: Oui.
0: Le principe est très simple, 3 thématiques. Au moment où je vous annonce l'une des thématiques, vous me dites cap ou pas cap. À ce moment-là, pas de proposition. Si vous avez la bonne réponse, 3 points. Si vous me dites
3: ça
0: pas
3: marche.
0: Cap... 3 propositions, si vous avez la bonne réponse, 1 point. Et on joue pour un passe-famille pour Braise Adrénaline à Carry. Magnifique parc de loisirs et d'aventure avec un labyrinthe végétal, accrobranche, différents jeux. Bref, de quoi passer une journée inoubliable.
3: Super.
0: Adeline, êtes-vous prête?
3: Oui.
0: C'est parti.
2: Alors, cap
1: ou pas cap?
0: On y va donc avec une première thématique, ma chère Adeline, qui porte sur la cuisine du monde. Cap ou pas cap?
3: Cap.
0: Quel est le nom du pain plat indien souvent cuit dans un tandoor?

0: Suzanne.
1: Oh, c'est arrivé vraiment à la fin. Je demande au jury savoir ce qu'il en pense. Allez, c'est bon, c'est validé.
0: Ouf.
1: Nan. C'est bon.
0: Un âne.
1: Voici pour vous. Alors, pas un âne, pas l'animal, on est d'accord? Ça oui. S'écrit absolument pareil et c'est beaucoup moins digeste, surtout quand il est fourré au fromage. Voici une autre thématique pour vous et elle porte sur la Bretagne. Cap ou pas cap?
0: Oui, cap.
1: De combien de bandes noires et blanches est composé notre fameux drapeau breton?
0: Je dirais 11.
1: C'est 9.
0: Ah là là.
1: Ouais, le Guenadu qui veut dire blanc et noir. Hein. En breton, les 4 bandes blanches qui représentent les pays de la Basse-Bretagne et les 5 bandes noires, les pays de Haute-Bretagne. C'est pas grave, comme ça, ça fait une petite info supplémentaire. Bon, on va pas se mentir, c'est plié, mais j'ai envie de vous garder avec vous pour chanter, si vous voulez bien, pour danser, pour changer un peu les idées.
0: Ah bah oui.
1: On y va?
0: Oui.
1: Allez, voici pour vous la musique, le blind test. On y va sur du cap?
0: Cap. En apesanteur. Calogero, en apesanteur.
1: Eh bah bravo. Bravo Adeline, franchement, je suis désolée, 6 points, mais vous avez fait un super parcours.
0: Merci beaucoup.
1: La bonne nouvelle, c'est que le cap ou pas cap, on peut y jouer tout au long de l'année, donc de l'été. Donc je vous invite à recomposer le numéro quand vous le souhaitez, dès demain, la semaine prochaine ou dans un mois. On sera là, fidèle au poste, pour jouer évidemment avec vous au 02 98 53 65 deux fois. Allez, il reste encore du temps, une bonne vingtaine de minutes pour tenter de jouer avec nous et de battre Marie. Faire mieux que 8 points et décrocher votre cadeau, votre passe-famille Braise Adrenalina Carrie. L'occasion de pouvoir s'aventurer dans l'un des parcs d'aventure du Finistère, vivre des sensations fortes avec un tout nouveau jeu, une nouvelle attraction qui s'appelle le Water Jump, qui propose d'immenses toboggans pour se jeter à l'eau. Et on rajoute à cela vos 2 paires de lunettes de protection spéciale éclipse solaire. Allez, on joue au cap ou pas cap avec vous, 02 98 53 65 deux fois.
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0: tout en douceur, porté par la voix de M. Pokora, avec quand même à l'instant sur votre radio, ici Brésisel. Allez, place à notre jeu.
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0: Le cap ou pas cap, 02 98 53 65 deux fois, c'est votre passe. Oui, direction Braise Adrénaline à Carré qui est en jeu. Je compte sur vous pour venir jouer avec nous dans un

0: On a fait un petit détour comme ça, là, par un titre rock ou bien exotique. Allez, cap ou pas cap, c'est au 02 98 53 65 deux fois.
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0: Parce que vous écoutez une radio locale, une radio présente sur le territoire et qui accompagne aussi les artistes qu'on aime tant voir en concert. Voici pour vous Triomphe sur votre radio.

0: Nous aussi, on va aller loin, on va prendre un petit peu de hauteur. On va retrouver notre gagnante du jour à Plouiller, c'est Marie, dans un instant.
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0: Et bravo Marie.
4: Oui, je reviens.
0: Oula, attention, ça c'est l'émotion ça. Marie, bravo, vous repartez avec votre passe famille 4 personnes pour Braise Adrénaline à Carré.
4: Ouais, ça tombe bien parce que j'ai deux filles qui arrivent, deux petites filles.
0: Elles ont quel âge?
4: 14 et 15.
0: Ben, vont adorer pourquoi? Parce qu'il y a de l'acrobranche, parce qu'il y a une nouvelle attraction aquatique.
4: Valable jusqu'à quand les
0: billets? Ben, écoutez, c'est une très bonne question. Je vous invite à rester au bout du fil et à parler avec Stéphanie qui vous donnera toutes les informations précises. Mais je pense qu'elles sont valables jusqu'à un certain temps puisque c'est l'été, donc vous allez pouvoir en profiter sans souci. Vos deux paires de lunettes de protection spéciale Eclipse, c'est aussi pour vous. Merci d'avoir joué avec nous et le Cap ou pas Cap revient dès demain 11h.
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0: Il est midi, merci de votre fidélité et bienvenue. Avant de faire un point sur la météo, place à l'info avec vous Thomas Billet. Cela devrait être le début du redressement, mais c'est finalement un retour à la case départ pour la fonderie de Bretagne.
5: Un peu plus d'un an après sa reprise par le groupe Europlasma et les promesses d'un carnet de commandes diversifié avec le dynamisme attendu du secteur de la défense, cela ressemble en fait à un couac, car finalement ni les commandes ni les financements n'ont suivi. Le site de Codan se dirige vers un nouveau redressement judiciaire. L'entreprise est en cessation de paiement, à l'arrêt depuis l'incendie d'un de ses fours en janvier. Un CSE extraordinaire est convoqué pour cet après-midi et il y a désormais plusieurs scénarios envisageables, comme nous l'explique Franck Carpentier, c'est l'avocat de ce CSE.
6: C'est la direction qui demande un redressement judiciaire, mais c'est pas du tout dit que le tribunal l'accepte. Mmh. Ce serait n'importe quelle entreprise autre que Fonderie de Bretagne, en raison de son poids, on va dire local, mais aussi de l'engagement qu'elle suscite. Je vous dirais que c'est la liquidation tout de suite, parce que c'est pas parce que le tribunal est saisi d'une demande de redressement judiciaire qu'il doit y faire droit. Il peut décider purement et simplement de fermer l'entreprise, de liquider, de tout vendre et de licencier tous les salariés pour motif économique. Ça, c'est le pire des scénarios possibles. Après, il y a un scénario intermédiaire qui est effectivement le tribunal dise que les emplois et l'outil industriel peuvent être sauvés, mais ça dépendra aussi en fait d'acteurs extérieurs. Ça va dépendre très clairement du poids politique, hein, du poids qu'on peut attendre au niveau du ministère des Armées, au niveau du ministère de l'Économie, également aussi de la volonté de Renault ou pas de s'engager, puisque Renault avait constitué une fiducie pour accompagner la modernisation de l'outil industriel, et il reste de l'argent dans cette fiducie qui n'a pas pu être utilisé, notamment parce que la nouvelle direction d'Europlasma, c'est pas ici à la hauteur des engagements qu'elle avait pris.
5: Franck Carpentier, au micro de Sébastien Paour, entretien complet à retrouver sur votre appli ici. Une femme de 65 ans est morte dans un choc frontal. Ça s'est passé hier soir vers 18h à Landunvez, dans le Nord Finistère. Sa voiture, qui a dévié visiblement de sa trajectoire dans un virage, elle a percuté un car de plein fouet sur la départementale 68. Le chauffeur et le deuxième conducteur, qui étaient seuls dans le bus, ont été pris en charge en état de choc. La route a été coupée pendant près de 3 heures. Le bilan de la canicule pour les volailles est particulièrement lourd. 6600 tonnes de volailles sont mortes de la chaleur la semaine dernière, près d'1% de la production annuelle française. Certains élevages des Côtes d'Armor sont particulièrement touchés, ils ont perdu jusqu'à 10 000 animaux.
0: La France est sûre de ses forces, mais gare à l'excès de confiance.
5: Les Bleus affrontent la Suède à 23h ce soir, 16e de finale de la Coupe du Monde. Sur le papier, c'est du tout cuit. Malgré l'heure tardive, il y aura évidemment du monde dehors pour suivre ce premier match couperet de la compétition. À Brest, notamment, les établissements vont pouvoir finalement installer des écrans sur leur terrasse uniquement pour les matchs des Bleus. Et sous condition, la mairie l'a annoncé hier soir, ça concerne une vingtaine de bars et de restaurants qui poussent eux un gros ouf de soulagement, comme l'a constaté Nicolas Olivier à la marina du château sur le port.
7: À la coloc, la terrasse va faire le plein ce soir jusqu'à la fermeture, car les clients pourront à nouveau vibrer devant les Bleus. Clément Chachereau, le gérant.
8: C'est un soulagement, au vu des investissements déjà que moi j'ai pu faire en amont de cette Coupe du Monde, donc c'est très bien.
7: Dès le début de la compétition, le maire de Brest avait interdit la diffusion des matchs en terrasse aux grandes dames des professionnels.
8: C'est tombé le jour du match à 2h du coup d'envoi, donc c'est vrai que c'était de l'incompréhension et je pense qu'il y a eu un gros manque de communication et d'organisation de la part de la mairie sur ce côté-là. Heureusement, on récupère les télés sur les terrasses, donc c'est très bien.
7: Un enjeu économique pour ces établissements, à chaque rencontre des Bleus, c'est le jackpot, reconnaît Mégane Laforgue, responsable de salle au restaurant Marcel et Maurice.
9: C'est des soirées où on fait vraiment beaucoup de chiffres, quoi. Sur la terrasse, on a environ une centaine de places, pareil à l'intérieur. Donc on est complet ces soirs-là et ça fait 200 personnes alors que c'est rare qu'on soit complet les autres jours.
7: La mairie explique vouloir aider les commerçants mais aussi garantir la sécurité et la tranquillité. Stéphane Baot, l'adjoint au maire en charge des dynamiques commerciales et du centre-ville.
10: Tout le monde ne suit pas forcément le football non plus. C'est beau être un événement sportif qui fédère. Il faut trouver l'équilibre entre les riverains qui vont subir certaines nuisances que les cafetiers ne peuvent pas tous maîtriser, on le sait très bien.
7: La sous-préfecture a été claire. En cas de non-respect des règles, des sanctions pourront être prononcées, y compris des fermetures administratives.
5: Nicolas Olivier, la mairie de Brest qui repousse en revanche l'idée d'installer un écran géant au Parc à Chêne ou au Capucin pour la finale éventuelle des Bleus. L'opération, un peu plus de 100 000 euros, est jugée bien trop chère. Et puis, troisième et dernière journée d'épreuve pour les 42 000, un peu plus, collégiennes et collégiens qui passent le brevet cette année dans l'Académie de Rennes. Ce matin, ils ont planché sur l'épreuve de mathématiques avec toute une série de problèmes à résoudre, évidemment. Et le question, par exemple, quelle est la somme de moins 4,7 plus 3,5? Et la calculatrice est évidemment interdite.
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5: 10 secondes pour la météo, c'est à vous Périne.
0: On va retrouver 1 plus 2 nuages dans le ciel, pas mal de nuages présents, du soleil aussi, pas de pluie attendue. Du côté température, elles seront comprises entre 20 et 26 degrés pour cet après-midi. Pour demain, des petits nuages au matin, avant le retour du soleil, températures qui iront jusqu'à 25 degrés. Allez, midi 5.
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0: Bonjour la France, j'espère que tu vas bien la France. Eh, y a la France qui joue ce soir.
12: Exactement, à 23h.
0: Allez les Bleus. Bon alors,
12: Suède.
0: Je vous rappelle que toute la semaine, nos candidats chéris s'affrontent pour se sélectionner pour la finale de vendredi. Et puis il y a des trucs un peu sympas à gagner, j'aime mieux vous le dire. Parce que le premier prix, c'est un séjour pour 4 adultes à Port Aventura World. Et là, trois jours de nuit en pension complète dans un hôtel 4 étoiles. Hein, c'est quand même Port Aventura World, c'est quand même énorme. Vous avez un accès illimité pendant 3 jours à Port Aventura Park. Vous avez un accès à Ferrari Land. Et évidemment, vous avez... Ça, c'est la Ferrari. Attends, il y a Enzo Ferrari qui vient de se retourner. Il a fait un flip-flap.
12: C'est la vieille de chevaux, quoi.
0: Ah, c'est ça. Évidemment, c'est vous qui choisirez votre période de séjour. Et en plus, comme votre radio ici est hyper sympa, on vous donne 100 euros de carburant pour aller dans ce petit paradis. Voilà, ça, c'est le premier prix. Le deuxième prix, c'est quoi?
12: Qui c'est qui, toute l'année, vous a fabriqué une cafetière 32 dosettes et 6 verres en verre?
0: C'est
12: Joe Malango. Ouais, qui c'est le meilleur? Qui c'est le meilleur?
0: Olé!
12: C'est Joe Malango.
0: Voilà.
12: Une cafetière à gagner vendredi.
0: Eh ben c'est magnifique, on accueille nos deux candidats du jour, Daniela et Stéphane.
12: Olé.
0: Comment ça va les amis?
12: Bonjour.
13: Bonjour Eric et Valérie.
12: Bonjour Daniel et Daniela et Stéphane, pardon.
14: Bonjour Eric et Valérie.
0: Ça va Daniela?
14: Ça va très bien, oui.
0: C'est magnifique, tu joues avec Ici oui. Nord.
14: Oui.
0: Tu habites à... Alors, comme on dit Canfin ou Camphénon?
14: Oui.
0: Comme on dit Canfin en Carambeau.
14: C'est bien ça.
0: Alors, tu as 75 ans, tu habites donc Canfin. Comment ça s'appelle les habitants de Canfin en Carambeau?
14: Les Canfinois.
0: Tu es une petite Canfinoise, voilà.
14: Oui.
0: Eh ben voilà. Tu es mariée à Christian, tu as 3 enfants, tu as plein de petits-enfants. T'en as combien des petits-enfants?
14: 7.
0: Oh la vache. Ah oui, quand même. Hop, hop, hop.
14: Oui, enfin, j'en ai 5 garçons et 2 petites filles rapportées, quoi, on va dire.
0: Eh ben, c'est pas mal. Et, oui. Et alors, par contre, au niveau des animaux, on est sur quoi? Est-ce que t'as des animaux chez toi?
14: Oui, attendez, j'ai encore aussi une arrière petite fille. Hein.
12: Oh là là.
0: Oh là là. Ah oui, tu es arrière mamie. Oh pop pop
14: oui,
0: pop pop.
14: Oui oui.
0: Et que, attends. Comment ils s'appellent comment ils t'appellent tous ces petits enfants et ces arrière petits enfants là? C'est mamie, c'est quoi?
14: Nani.
0: Nani. Oh, c'est mignon, Nani. C'est très mignon. Alors, oui, il paraît que oui. Tu as des pigeons de concours.
14: Oui, c'est ça, oui. Enfin, mon mari a des pigeons de concours. C'est chiant.
0: Et qu'est-ce que c'est, des pigeons de concours?
14: Ah, bah, des pigeons, c'est le sport comme au beau-film. Bon, ils jouent plutôt court, hein, parce que, bon, en vieillissant, c'est plus difficile. C'est-à-dire qu'on met des pigeons, bah, on les porte dans un siège, on les bague. Ouais. Les pigeons sont transportés à 150, 200, des fois 500, 600 kilomètres, et sont relâchés le lendemain matin ou deux jours après, et ils reviennent au pigeonnier.
0: Et c'est donc celui là, qui... Ah bah oui, c'est celui qui revient qui a gagné, quoi.
14: Après, là, il faut, bah, on enlève la bague, on constate, on repart au siège, et puis bah, premier arrivé à gagner. C'est tout est calculé, hein, parce que les distances sont pas pareilles partout.
0: Bah, c'est pas mal, oui, ça, dis donc.
14: Oui.
0: Alors, tu es retraitée et tu avais un métier exceptionnel que beaucoup oui. auraient eu envie de faire. Tu emballais les bonbons, tu étais mécanicienne en confiserie.
15: Je vous ai apporté oui. des bonbons. Oh,
0: mon Dieu. Et tu travaillais pour la pie qui chante. Oh là là.
12: Oh, la pie qui chante, c'est vieux ça.
0: Oh, oh là là là là. Oui. Ma passion.
12: Oh, les bonbons.
14: Oui.
0: Ah bah ça.
12: Pie qui chante.
0: Oh là là là là, ça c'est magnifique. Bon, alors, nous allons tout de suite marquer le premier point, parce que je sais que tu me bien sûr, Daniela, je te fais confiance. Alors, tiens, on va... Petite ambiance.
16: Le chien de la voisine qui n'a pas une cuisine et fait ses gros ronrons sur un balai de redondons.
0: Et voilà, le chat de la voisine qui fait des gros ronrons. On va parler des chats.
16: De poules et de poules.
0: Écoute bien cette question. Les chats sont les animaux de compagnie les plus nombreux en France. Est-ce que c'est vrai ou faux? Top chrono, 5 secondes.
14: Bon, je vais dire vrai, je crois.
0: Eh ben, tu as raison. Oui, oui, c'est les chats qui... Alors, les chiens aussi sont populaires, mais...
14: Oui, vraiment, c'est pour ça.
0: Eh oui, en France, il y a 16 millions de chats et 8 oui. millions de chiens. Donc, quand même, voilà, les chats sont oui. majoritaires. Bravo, premier point.
12: Voilà, on apprend des choses, on s'amuse. C'est comme ça tous les jours dans Au Taquet. Stéphane avec ici, Loire-Océan. C'est donc dans le 44, c'est en Loire-Atlantique. Salut Stéphane.
17: Oui, rebonjour.
12: Rebonjour. Où est-ce que tu habites, Stéphane, exactement?
17: Alors, j'habite à Corcouët-sur-l'Ogne.
12: Oh là là! Et qu'enfin, Carambeau, Corcouët-sur-l'Ogne. Comment on appelle les habitants de Corcouët-sur-l'Ogne? Attends, laisse-moi deviner, les Corcouéens.
17: Exactement.
12: C'est vrai? Oh, pas mal.
17: Oui.
12: Corcouéens. Ah, Corcouéens.
0: Et l'autre, il s'auto-congratule. Oh, c'est pas mal.
12: Hey. Voilà, je m'auto-embrasse. Tu es mariée à Bernadette. Comment elle va, Bernadette, aujourd'hui?
17: Madame va bien.
12: Madame va bien, impeccable, tant mieux. Vous avez eu deux beaux enfants, comment s'appellent-ils?
17: Thomas et Alexandre.
12: Ouais, et j'ai cru comprendre, Stéphane, que tu étais devenu papy, là, il n'y a pas longtemps.
17: Ah, il y a un bon mois, on est devenu papy et mamie.
12: Oh, alors comment c'est, une petite fille? Petite fille, c'est ça?
17: Une petite fille.
12: Comment s'appelle-t-elle?
17: Elle s'appelle Talia.
12: Talia, voilà, qui a un mois. Et pas du don. Qu'est-ce que ça fait d'être papy, Stéphane? Parce que bon, 60 ans, voilà, papy, quoi.
17: Bah, c'est bien, c'est ce qu'il faut.
12: C'est ce qu'il faut. Deux chats, oui, Tornade et Roussette. Alors, c'est l'animalerie, parce que c'est pas tout. Il y a quoi d'autre à la maison?
17: Ah, j'ai des moutons, j'ai des oies, j'ai des poules.
12: 5 quoi? 12 moutons? Attends, mais tu fais quoi dans la vie pour avoir 12 moutons et des poules? T'es agriculteur, tu fais quoi?
17: Ah non, je suis bientôt en retraite, donc je m'occupe.
12: Mais tu fais quoi comme métier?
17: Je suis mécanicien poids lourd et j'étais chaudronnier soudeur avant.
12: Ok, chaudronnier soudeur, mécanicien poids lourd. Et alors, il nous parle de la retraite. Bah figurez-vous qu'il est à la retraite officiellement, notre Stéphane, demain!
0: C'est la quille!
12: Hey Stéphane, c'est demain ta retraite, c'est ça, hein?
17: Oui, exactement.
12: Bon, ça va, tu le vis comment de dire que demain c'est fini, quoi? Après,
17: bien,
12: c'est
17: bien.
0: Bah, 60 ans, la retraite,
17: bien.
0: C'est le bonheur. Ouais.
12: Ah oui, non, c'est bien, là, il va pouvoir profiter.
17: Ah, j'ai un peu plus de 60 ans. Hein.
0: Ah, à quel âge?
12: J'ai marqué 60. Hein.
17: J'ai 60 ans et 5 mois.
12: Oh,
0: il va jouer sur 5 mois, celui-ci.
12: Fais son coquet, alors, Stéphane. Ouais. Bon, on y va? On joue?
17: On joue.
12: Allez, c'est parti, on va jouer avec les Rolling Stones. Qui ont choisi leur nom suite à un pari perdu avec un groupe de jazz appelé les Pierres qui roulent. Est-ce que c'est vrai ou faux? Top chrono, 5 secondes. Les Rolling Stones, ils s'appellent les Pierres qui roulent parce qu'ils ont perdu un pari.
17: C'est C'est faux.
12: C'est faux, t'as raison, le nom du groupe est inspiré de Rolling Stone. Morceau de Muddy Waters.
0: Ah, oh là là.
12: Muddy Waters.
0: J'adore quand il prend les accents. Waters. J'en ai trop
12: vu. Bah oui.
0: Je demande pardon à la Grande-Bretagne, je répète.
12: Muddy Waters. Considéré comme le père du blues de Chicago et dont les Stones sont des fans ultimes.
0: Mais... Allez, ça fait un point Daniela, un point Stéphane. Muddy Waters. Et là, tout de suite, Belle-Île-en-Mer.
12: C'est plus facile à prononcer.
0: Belle-Île-en-Mer, Marie-Galante, Laurent, vous écoutez ici, on vous aime, à tout de suite mes chéris.

0: amis, parce qu'il faut boire.
1: Oui. Et vous laissez boire.
0: Et vous laissez boire. Voilà.
1: Vous refaites les paroles, quoi.
2: Écoutez.
1: Ah, pauvre Laurent Voulzy.
0: Et alors, c'était comment ça s'appelait?
1: Belle-Île-en-Mer
0: de
1: Marie.
0: Allez, jingle, Vincent. Vas-y.
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1: C'est la Bretagne, Belle-Île-en-Mer.
0: Oui, bah oui, bah. Oh, dis donc, redécouvrez vos départements et les régions de France avec,
1: de quoi raconte.
0: Avec Tonton Bastien. Alors, Stéphane, ici Loire-Océan, affronte Daniela, ici Nord. Ils ont un point chacun. Daniela, je le rappelle, habite à Canfin, en Carambeau. J'adore ce nom. Hein. Ça me fait penser à Carambole. Bon, je sais pas pourquoi. Alors.
1: Oui, ou à Confiné.
0: Non, enfin, à Carambole. Oui. Alors, il paraît qu'on fait de la gym douce et du stretching.
4: Oui, c'est bien ça, oui.
0: Oh, quel courage, j'aimerais bien avoir ton courage, j'y arrive pas moi.
4: Oh, c'est pas facile, hein, c'est vrai, mais bon, il faut faire quoi.
0: Ah, voilà. Oui, il faut. Alors, tu bricoles pas, mais tu jardines un petit peu avec ton mari, vous faites. Toi, tu fais les fleurs et lui, il fait le potager, c'est ça?
4: Oui, c'est bien ça.
0: Ouais. T'as quoi comme fleurs dans ton jardin?
4: Ouf, il y a des géraniums, il y a un petit peu de tout, je ne saurais pas dire, je ne suis pas très... Il y a des roses, il y a des œillets, il y a...
0: Une fleur
4: qui me plaît, j'achète et puis...
0: Alors, tu adores cuisiner et comme ta maman était italienne, tu nous fais beaucoup de la sauce bolognaise. Tu adores faire ça, la sauce bolognaise. Bien sûr.
4: Pas aussi bonne que celle de maman, mais elle est bonne quand même, quoi.
0: De toute façon, rien n'est aussi bon que le truc de maman.
4: Non, c'est vrai.
0: Ben oui, moi, ma mère faisait la blanquette, j'essaye pitoyablement de lui arriver à la cheville. Alors, qu'est-ce que tu aimes faire en dessert? Barry, t'es très bonne en dessert aussi.
4: Non, je suis vraiment bonne en dessert, c'est ce que j'avais dit. Je fais de la tarte à la crème, de la tarte aux huit bouvies. C'est les tartes de Ducasse du Nord.
0: Ouais.
4: Bon, ça, souvent, on me demande quand on fait quelque chose, une fête, on fait une tarte comme ça.
0: Ouais.
4: Du tiramisu.
0: C'est pas mal, ça.
4: Oui.
0: Des clafoutis, dis donc, il paraît que tu fais des clafoutis.
4: Ah, ou des clafoutis aux cerises, oui, bien sûr, oui.
0: Ah bah t'es bonne, hein. Ça veut dire que tu fais des desserts, ma chérie. Voilà,
4: des cerises, nectarines, avec des nectarines aussi, c'est très bon.
0: Oh là là. Bien, alors est-ce que tu vas marquer le deuxième point? Oui, bien évidemment. C'est la bien deuxième sûr. Question, vrai ou faux? Attention, petite chanson.
5: Connaissez-vous, monsieur le maire, de fouiller les cantaloupes?
1: On a du très très jeune depuis midi.
0: Eh bien moi j'adore. Alors, est-ce que nous allons parler des mères? Les mères de village, hein, pas les mamans. Le salaire d'un maire en France, eh bien, il paraît que ça varie en fonction du nombre d'habitants de la commune. Est-ce que c'est vrai ou faux? Top chrono 5 secondes. Est-ce que le salaire d'un maire varie en fonction du nombre d'habitants de la commune?
4: Vrai ou faux? Moi, c'est vrai.
0: T'as raison, c'est totalement vrai. Et oui, l'indemnité d'un maire peut aller d'un peu plus de 1100 euros dans les villages de moins de 500 habitants à plus de 6000 dans les grandes villes. Bravo, deuxième point.
1: Stéphane qui a marqué ou qui n'a pas marqué? Je me souviens
0: il
1: plus.
0: Il a un
1: Stéphane.
0: Point.
1: Ah oui, il a déjà
0: c'est
1: un point.
0: C'est-à-dire que le gars...
1: Mais je n'avais pas noté. Non, je ne note pas. Non, je t'ai concentré sur la retraite de Stéphane. Hein. Officiellement, c'est demain. Ici, Loire-Océan, à Courcouët-sur-Logne. Alors, puisqu'on parle de cuisine avec Daniela, j'ai cru comprendre que tu étais quand même un bon petit cordon bleu, mais ouais, du niveau de Top Chef, tu dirais, Stéphane, c'est quand même pas mal, hein?
6: Non, pas au niveau de Top Chef.
1: Ah, et ta femme adore quand tu cuisines. Qu'est-ce que tu aimes faire? Qu'est-ce que tu prépares?
6: Ah, ben je fais des cassoulettes de dinde ou des tartes au fromage et champignons et tomates.
1: Ah oui, des plats un peu au feeling, en suivant ce que t'as dans le frigo, c'est souvent un peu la bonne façon de faire, généralement.
6: Voilà.
1: Et alors, tu fais des quiches à l'ail, l'ail des ours.
6: Avec des ours.
1: C'est-à-dire
6: tu connais... quand c'est la saison,
1: c'est quoi ça
6: l'ail des ours à la campagne.
1: D'accord, ok.
6: Chez moi.
1: Ah ok, d'accord, et ça t'en met partout, et tes proches en ont un peu marre, si j'ai c'est ce qu'on
6: va dire. Quand c'est la saison, ils en ont un peu marre.
1: Stéphane, tu t'investis dans la vie de ton village, on parlait des villages justement avec le salaire des maires. Toi, qu'est-ce que tu fais en termes d'investissement? Tu donnes des coups de main?
6: Voilà, je donne un coup de main. Ce que je disais à Gwenaël au téléphone l'autre jour, j'ai inventé un nouveau nom. Le village, je me promène dans le village et je leur donne un coup de main.
1: D'accord.
6: Le matin, je prends le café, puis l'après-midi, c'est une petite bière.
1: Et en quoi tu donnes un coup de main en prenant un café et en buvant une bière? J'ai pas compris.
0: Bah, il soutient les troupes.
6: J'ai du temps à perdre, donc je
1: vais. Ah, d'accord. Avec modération, tout ça, bien sûr. Non, mais voilà, tu participes à toutes les fêtes de village, pour la galette des rois, pour les moules frites de l'été, voilà. Il se passe plein de choses chez toi. Mais oui, Stéphane. Jouons avec ta question qui arrive, êtes-vous un point. Et nous retournons en Espagne.
2: Espagne.
1: Ah bah c'est là qu'on compare, hein, c'est un séjour en Espagne qu'on vous offre cette semaine.
0: C'est la compa, ouais, c'est la compa.
1: C'est la compa, exact, c'est là que nous partons.
0: Ah ouais, voilà, c'est mieux, ouais.
1: Vous insinuez que je parle mal, c'est ça?
0: Absolument pas.
1: Je ne parle mal de la France.
0: Je ne me permettrai absolument pas de critiquer, la France jugera d'elle-même. Allez, pose ta question.
1: L'Espagne recrute 10 000 volontaires pour boire du vin tous les jours pendant 4 ans. Est-ce que cette info est vraie ou faux? Top chrono. 5 secondes.
6: C'est vrai.
1: L'Espagne recrute 10 000 volontaires pour boire du vin, tous les jours, pendant 4 ans. Bah, t'as raison. C'est l'Université de Navarre en Espagne qui a lancé une étude pour déterminer si une consommation modérée et régulière de vin lors des repas est plus bénéfique que l'abstinence. C'est fou, ça.
0: J'en connais qui vont y aller.
1: Ah oui.
0: Et qui vont après être malades. Allez, modération. Ça fait 2 points pour Daniela, 2 points pour Stéphane. Et là, tout de suite, oh là là, c'est le moment de, c'est le moment de bouger vos petits bodies. Ouh. Parce que c'est Kenny Williams, Come Back To Me. Vous écoutez ici, on bouge son boule. À tout de suite, mes chéris.

0: Non,
1: je n'ai la même voix grave que lui.
0: Non, non, je n'ai pas du tout la voix de Tony Williams. En plus, c'est une bombe atomique, le gars.
2: Et alors ? Qu'est-ce que tu insinues ?
0: Rien, pas du tout. T'es très beau. Voilà, jingle. Allez, hop, hop.

0: c'était un artiste complet pour moi.
1: Ah bah oui, il fait des magnifiques chansons. Magnifiques chansons. Alors, ma petite chérie, c'est l'heure du quiz musical. Je t'explique.
0: Aïe, aïe.
1: Non, non, pas aïe, aïe, aïe. Écoute bien. C'est... Non, non, je te jure, chérie, il faut que tu écoutes bien les chansons. En fait, je vais te faire écouter trois chanteurs. Enfin, oui. Trois extraits musicaux. Il y a deux fois le même et il y a un intrus.
0: Oui.
1: Alors, si tu écoutes bien les voix, tu dois reconnaître l'intrus et tu devras me dire qui est l'intrus. Attention.
0: D'accord.
1: Écoute bien.

0: Ah, ça vous a plu, ça?
1: Ah, j'adore, j'adore ces chanteurs.
0: Ah,
1: allez,
0: c'est cadeau.
1: Qui est le petit intrus qui ne chante qu'une fois? Top chrono, dispo.
2: Si je mets Pierre Connu, ça doit être Chuck Titrozo.
1: Eh bien... Je vais m'étouffer.
0: Oui, ne mourrez pas tout de suite.
1: Eh bien, bien sûr que c'est Jacques Dutronc avec les cactus. Il vient des cactus. Oh yeah. Moi, je me pique de le savoir. Et les deux autres chanteurs, enfin, les deux autres chansons, c'était qui le chanteur? Tu l'as reconnu?
2: Eddie Mitchell, non?
1: Eh oui, bien évidemment. Tu marques. Eh ben, tu marques deux points. Ça fait quatre, ma chérie. Bravo.
0: Bon, Stéphane, elle était pas mal, hein. Elle était pas mal du
1: tout.
0: Elle était très bien.
1: Elle était exceptionnelle.
0: Rendez-vous, qui a gagné hier?
1: C'est
0: déjà
1: vraiment
0: un candidat. N'oubliez pas que j'ai déjà un candidat.
1: On appelle ça le félin de ta maman.
0: Oui,
1: mais bon,
0: c'est allez. Ça, voilà. Stéphane, n'écoute pas, elle n'est que fiel et courroux encore.
3: Oui.
0: Elle est en train de s'étouffer. Stéphane, on parlait de déjeuner. Bon, Daniela a dit qu'elle aimerait bien déjeuner avec Serge Gainsbourg. Toi, on t'a posé la même question. Avec qui tu aimerais déjeuner à 13h?
3: J'avais répondu François Hollande.
0: Mais oui, mais oui, mais oui, mais pourquoi? Alors?
3: Alors j'ai dit que je voulais le dissuader de se présenter aux élections l'année prochaine.
0: Ah oui.
3: Il vaut mieux qu'il reste à livrer des croissants puis à vendeur de scooters.
0: Bon, mais écoute, ce propos n'engage que toi. On s'attendait pas à ça, mais effectivement, bon, d'accord. Next, hein, on va passer au truc.
3: Pendant qu'il a été président, il n'a pas fait grand-chose.
0: Non, ça va aller, Stéphane, ça va.
1: Ce qu'on va faire, c'est qu'on va écouter le quiz musical.
0: Oui, on va jouer au quiz. Non, mais on a le droit de s'exprimer.
3: Oui,
0: on va jouer au quiz. Allez, quizons.
1: Quizons, il y a de pareil. Il y a un intrus, tout ça.
0: Et ça, c'est fait. Voici donc ton intrus. Il y a trois artistes. Il y en a un qui n'a rien à faire dans ce mix. Mais de qui s'agit-il?

0: Et oui, et oui, et oui, Stéphane, top chrono. Qui est l'intrus?
1: Amel Bent.
0: Amel Bent, pour toi, on ne l'a écouté qu'une seule fois.
1: Oui.
0: Et qui a-t-on écouté avec Amel Bent?
1: Dalida.
0: Voilà. L'intrus était Amel Bent.
2: C'est la lune.
0: Bravo.
2: Ça ne me fait pas peur.
0: Et effectivement, c'était bien Dalida avec Laissez-moi danser. Et mourir sur scène.
3: Et mourir sur scène, ouais.
0: Oui, bah, oui, oui, oui, bah oui, oui, oui.
3: Tu les avais, toi, Daniela?
4: Oui, mais bon, je t'avais dit, je l'ai reconnu. À même pas, tu l'as reconnu, mais je n'aurais pas su dire son prénom.
3: Bon, bah ça voilà. Tombe bien, tu l'as pas eu.
0: Voilà.
3: Alors,
0: voilà.
3: Ça nous. Hey, dites donc, les gars, vous vous suivez de près, hein, parce qu'il y a oui. Daniela à 4, Stéphane à 4 aussi. Pop, pop, pop, ça va être chaud. Hein. Vous êtes forts, les
0: ça
3: petits amis.
0: Pour moi, surtout. Je le sens bien.
3: Bon, allez.
0: Allez.
3: Hein. Là, c'est l'heure de la réclame. Oui, mais pas mieux. Que. C'est l'actualité dans vos régions. Grâce aux 44 locales de votre radio ici, le temps de la réclame, je vais remettre les pendules
0: en,
3: à l'heure.
0: En 78 ans.
3: L'église
0: là.
3: Au milieu du village, voilà. À cette personne. Allez,
0: amen.
3: À tout de suite.
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4: Et je vous rappelle que toute la semaine, nos candidats s'affrontent pour se sélectionner pour la finale de vendredi. Premier prix, un séjour pour 4 adultes à Port Aventura World avec évidemment 3 jours, 2 nuits en pension complète dans un hôtel 4 étoiles. L'accès illimité pendant 3 jours à Port Aventura Park, un accès à Ferrari, j'arrive même pas à le dire, Ferrari Land, 100€ de carburant pour y aller et évidemment le deuxième prix, une machine expresso Malongo, et
0: oui.
4: 32 doses. 6 verres en verre, bref, le bonheur. Allez, jingle, on reprend la compète.
5: Ça n'a pas rebondi sur Nadine Mousselet quand même.
4: Ah bah
5: hein,
4: attends, qui est de retour. Plaisante. Le puzzle macabre.
5: C'est périlleux.
4: Mais c'est magnifique. Laura va-t-elle résoudre le puzzle macabre?
5: Qui sera le tueur?
4: Qui sera le tueur? Qui seront les tués?
5: Elles disent Laura devra comprendre la logique du puzzle macabre.
4: C'est magnifique. Moi, Nadine Mousselet, c'est ma petite passion.
5: Ah, moi,
4: ça,
5: c'est mon livre d'été, ça.
4: Lucinda, là.
5: Lucinda Riley.
4: Ah, mais évidemment.
5: Évidemment. Oh là là, c'est beaucoup mieux que Château Ballon, tout ça.
4: Évidemment.
5: Bon, oh, c'est, alors, pour, c'est la saga de l'été.
4: Daniela, est-ce que tu lis Daniel Mousselet? Non, Nadine Mousselet, je suis fatiguée.
5: C'est son cousin.
6: Comment?
4: Est-ce que tu lis les romans de Nadine Mousselet?
6: Non, pas vraiment. Pourtant, eh ben, je lis beaucoup, mais je ne connais pas vraiment.
4: Oui, ben c'est normal parce que tu lis beaucoup, donc tu as d'autres livres intéressants à lire. Alors, nous allons parler de ta rencontre avec Christian.
6: Oui.
4: Vous étiez du même village, vous aviez tous les deux 17 ans. Christian, il était copain avec ton voisin. Et alors, vous papotiez tout le temps sur le perron. Mais ton papa, voilà, il était hyper sévère. Donc, qu'est-ce qu'il a dit à Christian?
6: Il a dit à Christian, si tu veux voir Daniel, il faut que tu rentres à la maison. Il faut officialiser, quoi. Voilà.
4: Oh là là, et alors, qu'est-ce qui s'est passé? Ça a été officialisé comment, ça?
6: Bah, disons qu'il est venu, il est rentré dans la maison. Donc, on était presque fiancés sans s'être recevant embrassé, quoi.
4: Ah oui, d'accord. Vous aviez même pas fait le bisou, vous étiez déjà fiancés.
6: Voilà.
4: Oh, petit ton. Et alors, ça fait combien de temps que vous êtes ensemble?
6: Oh, ben maintenant, ça fait, on va voir, 55 ans de mariage, le 17 juillet.
4: Oh, 55 ans de mariage, mon Dieu. Alors, Maître Coupez a regardé, ce sont les noces d'orchidées, figure-toi.
5: Ah, dis donc.
4: Alors,
6: ouais.
4: Eh ben voilà. Ouais. Eh oui, 50 ans, c'est les noces d'or.
6: Oui.
4: Bon, puis après, plus on se marie, plus c'est des trucs moins bien. Les orchidées, on s'en fiche un peu. On aurait voulu des noces de rubis, nous, voilà. Bon. Oh, écoute, hein, bon.
6: Hein?
4: Eh ben, comme quoi, hein, c'est même pas embrassé, à peine fiancé, et 55 ans de mariage, moi je dis, c'est beau.
6: Oui, ben oui, bien sûr, bien
4: bon,
6: sûr.
4: Ben
6: oui.
4: Voilà. Alors, il paraît que si tu avais pu être un animal, tu aurais été un oiseau.
6: Oui.
4: Et oui, parce que t'aurais bien aimé voler, c'est ça? Voir un petit peu ce qui se passe.
6: Oui.
4: Et ben
6: oui.
4: Voilà.
6: Et
4: voilà.
6: Et être libre vraiment, quoi.
4: Ah bah oui, c'est sûr que l'oiseau, il décolle, il s'en va quand il veut. Alors, tu es exactement à 4, comme Stéphane. Donc là, je te propose de marquer 3 points de plus avec la question à choix multiples. Je vais te poser la question, te proposer des réponses et tu auras 10 secondes pour me donner ta réponse. Tiens, je te mets Angèle.
7: D'accord. Tout est devenu flou. Un peu trop fou.
4: Alors, on va parler de la vision. Quand tu as une vision floue et déformée, de près comme de loin, tu es myope, presbyte, astigmate ou Éric Bastien.
5: Oui.
4: Alors, quand tu as une vision floue et déformée, de près comme de loin, tu es myope, presbyte, astigmate ou Éric Bastien. Top chrono, 10 secondes.
6: Je pense que c'est astigmate.
4: Eh bien, figure-toi que c'est une bonne réponse. Oui, tu es astigmate. Eh bien, c'est le trouble le plus fréquent après la myopie. Hein, voilà.
6: Oui.
4: Bravo.
6: Et astigmate.
4: Eh ben voilà. Eh ben tu as 7. Bravo.
0: Oui, Stéphane qui lui a 4 points. Stéphane, ça va, Stéphane? Comment tu te sens?
8: Oui.
0: À mi-parcours dans cette émission, ouais.
8: Très bien. Je suis à l'ombre.
0: Bon, alors ça va si t'es à l'ombre et que tu souffres pas trop de la canicule. Voilà. D'ailleurs, si t'es à l'ombre, tranquillement, sur une petite chaise, tu peux d'ailleurs lire le nouveau livre de Nadine Mousselet. Stéphane est avec ici Loire-Océan. Stéphane habite à Courcouy-sur-Logne. Stéphane est demain à la retraite. Mais ce n'est pas du goût de Bernadette, son épouse.
4: Ah oui.
0: Qui est secrètement amoureuse de Luc, le voisin. Et les enfants ne sont pas contents, l'héritage. Est-ce que Laura, la cafetière du village, comprendra la logique du puzzle macabre? Vous le saurez en lisant le nouveau Nadine Mousselet.
4: Oh Nadine Mousselet, Nadine on t'aime.
0: Préface de Lucinda Riley, c'est un mix. Il y a tout. C'est un bon roman ça Stéphane, hein?
8: Ouais, mais je suis pas très lecteur.
4: Ah, oui, oui, mais Nadine Mousselet, c'est plus que de la lecture.
0: Ah,
4: c'est une ambiance.
0: Oh, c'est une angoisse. Moi, on adore. Alors, parlons de la rencontre avec Bernadette. Alors, ça, pour ceux qui aiment le foot, c'était il y a 28 ans. France-Brésil, la première fois qu'on inscrit une étoile sur le maillot, que la France gagne la Coupe du Monde, 3-0 face aux Brésiliens. On écoutait ça en 98, c'est l'année de rencontre avec Bernadette.
8: Exactement.
0: Alors c'était un soir de 31 décembre.
8: Oui.
0: Et alors, t'étais en boîte?
8: Sorti en boîte.
0: Ouais.
8: Et moi et madame n'allons jamais en boîte, mais pour une fois on y était.
0: Et c'est toujours comme ça, pas prévu d'y aller, on y va. Du coup Bernadette était là avec ses cousines. Et la voisine t'a présenté aux trois cousines. Et t'avais le choix, ouais. Entre Riri, Fifi et Loulou.
8: C'est un peu ça.
0: T'as choisi Bernadette qui te plaisait, t'as récupéré le numéro de portable? Ouais.
8: J'ai galéré, mais je l'ai récupéré quand même.
0: Bah, t'as galéré, c'est-à-dire, comment t'as fait pour l'avoir?
8: Bah, j'ai demandé à la voisine d'appeler sa copine.
0: Voilà, à Riri, quoi, finalement, pour avoir Loulou, voilà. J'ai bien compris.
8: C'était pas facile.
0: Eh non, c'était pas facile, mais ça fait 28 ans que vous êtes ensemble, bravo, c'est chouette quand même, cette histoire. Eh oui. Alors, vous êtes partis.
8: 28 ans, deux enfants.
0: Eh oui, je sais, et une petite fille, rappelons-le, qui a un mois, qui s'appelle Talia. Et puis vous êtes parti au Gabon également, t'as fait un peu de la jungle.
8: Oui, on est parti en 2007 au Gabon et on y retourne dans le 17 juillet.
0: Ah, génial, c'est vos vacances cet été, mais pourquoi vous êtes amoureux du Gabon?
8: J'ai mon filleul qui s'est marié avec une Gabonaise.
0: Ah bah oui, ça explique. Du coup, il paraît que t'as goûté du
8: croc... La belle famille.
0: Eh, ok, j'ai bien compris. Et t'as goûté du crocodile. Alors, je voudrais bien savoir, ça a quel goût le crocodile?
8: Ça a un goût de poulet.
4: C'est un peu plus
8: goûteux que le poulet, mais ça ressemble, la chair est à peu près identique.
0: Ok, ouais, quand même, je sais pas. Tu mangerais toi du crocodile, Valérie?
4: Bah non, parce que moi, tu sais bien que c'est pas mon truc, la viande, mais pourquoi pas. Hein.
0: Bon, Stéphane, voici ta question. Et nous partons à Hawaï. Quel terme hawaïen, on laisse les crocodiles de côté au Gabon, quel terme hawaïen peut vouloir dire à la fois bonjour, bienvenue et au revoir? Il y a un mot qui veut dire tout ça.
4: Eh ben dis donc, c'est pratique. Ouais, ça,
0: je sais pas
4: moins.
0: Comment on comprend la différence entre bonjour et au revoir, mais bon. Bonjour, bienvenue, au revoir, ça se dit. Aloha. Hakuna Matata. Mahalo. Damido, Damida. Top chrono. 10 secondes. Aloha. Hakuna Matata. Mahalo. Damido, Damida.
8: Aloha.
0: T'as raison, bien plus qu'un simple mot, Aloha exprime l'idée de partage, d'affection, de lien avec les autres. Et selon l'étymologie, ça veut dire partager son souffle de vie. Aloha à tous.
4: Allez, ça fait 7 partout, dites donc. Vous vous suivez de près, les amis, mais là, tout de suite, vous écoutez ici. Je vous demande toujours de bouger un petit peu vos petits bouboules. Mais là, je vais vous dire, et si on chantait? Si on chantait? Si on chantait? La la la la. Allez, Julien Clerc, fais-nous chanter. Vous écoutez ici, on vous aime, à tout de suite. D'accord.

0: c'est ce qu'on fait tous les jours dans le taquet, hein, sur
1: ah
0: le chantier.
1: Oui, nous,
0: je suis bien
1: chante.
0: Clair, bien sûr.
1: Jingle.
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0: Il est 12h43.
1: Et ici, nous sommes avec Stéphane qui joue avec ici Loire-Océan et Daniela qui joue avec ici Nord. Ils ont 7 points chacun, ils sont très forts. Hein. Très très forts nos candidats. Alors bon, quand même, Daniela, elle a plein de qualités, mais il paraît qu'elle a un défaut. Il paraît qu'elle parle trop et qu'elle est têtue. Qu'est-ce que ça veut dire, ça?
3: Oui, c'est vrai.
1: Mais alors, parle trop de quoi? Ça veut dire quoi? T'es bavarde?
3: Oui, enfin bon, c'est Christian qui dit ça, hein. Quelque chose, je suis pas là, mais bon.
1: T'es têtu.
3: Hein? Ah oui, têtu, oui, ça, je crois que c'est dans la famille, mes frères et sœurs, on est tous convaincus d'avoir raison, quoi.
1: Ah, d'accord. Bon, oui. Et alors, il est pas têtu, Christian?
3: Non, ça va, lui, ça va.
1: Ah, lui, ça va, ok, d'accord. Bon,
3: oui. Okay. Enfin, c'est parce que moi, j'ai toujours raison quand même. Hein.
1: Évidemment que t'as toujours raison, t'es une
3: bien
1: femme.
3: Sûr.
1: Évidemment.
3: Oui.
1: Alors, il paraît que toute ta vie, t'as été travaillée en mobylette.
3: Oui.
1: Et oui.
3: Et que.
1: Et oui, t'as passé ton permis de conduire à 53 ans.
3: Oui, c'est ça.
1: Et alors?
3: Il m'a été offert par mes amis, puis j'ai eu mon permis conduite du premier coup, le code deux fois, quoi, voilà.
1: Bah dis donc, c'est bien, mais alors pourquoi t'as attendu si longtemps? Tu préfères la mobylette, toi?
3: Bah disons que ça m'intéressait pas vraiment, quoi, et maintenant je suis bien contente de l'avoir, quoi.
1: Ah bah oui, là
3: tu... Oui, je faisais tout avec ma mobylette, bon, je faisais même mes courses, tout ça, puis bon, bah, avec les chambres, je conduisais aussi, bien sûr, pour les courses, mais bon, je n'en voyais pas trop l'intérêt. Et puis pour mes 50 ans, mes enfants, mes amis m'ont offert l'inscription au permis de conduire.
1: Eh ben voilà.
3: Mais la première leçon, on m'a dit, surtout, je te préviens, si tu ne passes pas, tu rembourses. Donc, ben voilà quoi.
1: Eh ben tu l'as eu. Eh ben bravo.
3: Et je l'ai eu.
1: Eh oui, ben bravo. Oui. Eh ben c'est sûr.
3: Et j'en suis bien contente maintenant, bien
1: ah ben,
3: sûr.
1: Tu m'étonnes. Alors, oui. Nous allons essayer de nous envoler. Je te propose de marquer 5 points d'un coup.
3: Oui.
1: C'est la question cash. Écoute bien la question. Dans quelle émission de Canal+, Jamel Debbouze s'est-il fait connaître du grand public? Comment s'appelait l'émission de Canal dans laquelle Jamel Debbouze s'est fait connaître du grand public? Top chrono, 10 secondes.
3: Non, je ne sais pas.
1: Oh, il n'y a pas beaucoup d'émissions sur Canal+. Rappelle-toi de toutes les émissions, il y en a une emblématique. Et c'était nulle part ailleurs.
3: Oui.
1: Avec le cinéma de Jamel, là. Bon. Eh oui, il racontait les films à sa façon, c'était très drôle. Bon, tu restes à 7.
0: Ah, malgré tous les efforts de Valérie d'essayer d'aider sa candidate en lui donnant des indices.
1: Quels indices?
0: Eh, vas-y, je te dis que c'est une émission emblématique de Canal.
1: Bah, il n'y en a pas eu 50 sur Canal.
0: C'est un indice quand tu lui dis ça.
1: Oh là là.
0: Ah, mais elle n'a pas marqué. Non, mais je serai tout aussi indulgent, Stéphane. Et surtout, je te donnerai des indices.
1: Tu donneras rien du tout, sinon tu
0: quoi?
1: Bah, tu verras bien.
0: Hein? Par ta gueule à la récré.
1: Voilà.
0: Toi, hein? Attention. Stéphane, alors on est râleur.
1: Eh ben.
4: Oui. Je suis bon français.
0: Ah oui.
1: Ouais, bah c'est un mec en plus, hein, donc.
0: Mais c'est-à-dire, bon, qu'est-ce qui te met dans un état de râlerie, de râlage, de tout ça, quoi?
4: Ben, quand ça va pas comme je veux.
1: Ah.
4: Quand ça se met en travers de mon chemin, des fois.
1: Ah.
0: Ouh là là, oui.
4: Ah. Ben oui, mais je suis un bon français.
0: Oui, non, j'ai bien compris, ok. Oui. Qu'est-ce que tu as d'autre de bon français? C'est intéressant, ça.
1: Et il aime la bouffe.
0: Oui, la bonne cuisine.
4: J'aime la bouffe.
0: Ouais.
4: J'aime le bon vin.
0: Le bon vin, l'itération, ouais.
4: Voilà.
0: Bon, bah, t'as un bon français, ouais.
4: Voilà, c'est déjà pas mal.
0: Oui, c'est pas mal. Petit côté grand blond, quand même. J'ai découvert, Stéphane, que tu as tendance à poser des objets n'importe où. Seulement, t'es un peu distrait. Et du coup, tu les perds.
4: Voilà.
0: Et, ouais.
4: Et je les perds.
0: Ah bah c'est embêtant, ça.
4: Je les retrouve, mais avec du temps.
0: Mais oui, mais alors du coup, quand tu les retrouves, tu les reposes.
4: Voilà.
0: Et tu les repères à nouveau.
4: Voilà.
0: Ouais, non, mais ça va loin parce que...
4: Et bon, avec madame, je ne demande plus où sont mes clés. Hein.
0: Oui, parce qu'il y a des choses que tu as, comme les clés de voiture, effectivement, tu les as retrouvées, mais un an après. Ça me paraît fou, comment on retrouve ces clés de voiture? Enfin, qu'on met un an pour les retrouver.
4: Mais j'ai retrouvé les clés après, c'est...
0: Bah oui, mais elles étaient où ces clés de voiture?
4: Elles sont à la maison, mais elles étaient tombées derrière...
0: Ah, derrière un meuble?
4: Derrière un meuble.
0: Ah, d'accord, ok. Ah, si tu pousses pas les mains, oui, forcément. Un an d'attente pour récupérer les voitures, et je comprends. On t'appelle parfois Robocop?
4: Oui.
0: Pourquoi?
4: C'est mes enfants, des fois, qui m'appellent comme ça. Non, parce que j'ai eu pas mal d'accidents.
0: Ok. Ah oui, t'as eu le fémur cassé, je crois.
4: J'ai été opéré une vingtaine de fois. Et, wow. Et demain, je me fais réopérer pour la 21e fois.
0: Demain?
4: Oui, demain.
0: Mais demain, c'est le jour de la retraite.
4: Et c'est le jour de la retraite, mais je passe sur la table.
0: Ok, t'as tout concentré sur le 1er juillet, toi, en fait. Hein, tu fais tout en même
4: voilà,
0: temps.
4: Voilà, ouais, exactement.
0: Ok, donc retraite. Mais c'est quoi comme opération? C'est un truc, ça va aller?
4: C'est rien de grave, c'est l'épaule.
0: D'accord.
4: On appelle ça la coiffe rotateur.
0: Ouh là là, oui. Bon, bah, je te souhaite...
4: C'est un ligament qui est touché. Mais
0: ouais, en fait, j'ai bien entendu. Allez, écoute, prends soin de toi.
4: J'ai dit à l'anesthésiste, au cas où que ça se passe mal, il fasse pas de zèle.
0: Il fasse pas de zèle, d'accord. Ah bah c'est ok, très bien. C'est rock'n'roll, toi. Hein. Bon allez, on va jouer avec une question cash. Tu sais que tu es à 7 points. Notre ami n'a pas répondu précédemment.
4: Ah oui.
0: Notre ami Daniela, ce qui fait que ce serait peut-être l'occasion, si tu vois ce que je veux dire, Stéphane, de prendre 5 points et de prendre la tête. Parce que là, pour l'instant, vous êtes à égalité 7 partout dans le jeu. Voici ta question. On a un petit extrait. Richard avec Tutti Frutti, le fruit. Je viens de comprendre le lien. Oui, exactement. On parlait de fruits. De quel fruit la guigne est-elle une variété? De quel fruit la guigne est-elle une variété? On y va, top chrono, 10 secondes.
4: La cerise.
0: Tu vois, moi, j'ai même pas besoin de te donner des indices. Eh oui.
1: Oui, bon, c'est plus facile, hein, pardon.
0: C'est ça la différence.
1: Ouais, excuse-moi, la guigne, on le sait.
0: Stéphane, 12 points à présent, bravo. Une bonne réponse.
1: Allez, c'est pas grave parce que Daniela a 7, mais elle va se rattraper avec le bingo. Et tout de suite, vous écoutez ici, on va écouter une nouveauté, on va écouter Vita. Ça fait mal. Vous écoutez ici, on vous aime, à tout de suite.

0: Il n'arrive pas à des annonces. Je sais pas, il prend un fou rire, donc je vous le dis, c'était.
1: C'était vita avec ça fait mal.
0: Qu'est-ce que
1: je voulais faire une vanne qui est nulle, donc j'ai pas voulu la faire. Je voulais savoir si elle avait la carte. Vita. Mais elle est nulle.
0: Charlotte, je te demande pardon. Allez,
1: Est nulle, pardon.
0: Ouais, elle est très très nulle. Bah, oui. C'est l'heure de la réclame, allez-y.
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0: Nous sommes au taquet avec Daniela qui a 7. Puis nous sommes au taquet avec Stéphane qui a 12.
1: Ouais, il est plus au taquet qu'elle. Hein.
0: Oh, oh, oh. Tu commences pas à décourager ma candidate, s'il te plaît. D'accord ? Ok, voilà. Alors, comme ça, on a fait de la figuration dans la série Fabien Cosma, ma petite Daniela ?
5: Oui, oui, oui, oui.
0: Ça t'a plu ? Ça t'a plu ?
5: Oh, super, c'était super, oui. C'était très bien.
0: Eh ben, ça, c'est bien. Voilà. Moi, j'aime bien quand nos candidats, ils font plein de choses différentes. Alors, pour t'encourager, pour que tu gagnes, pour que tu remportes le bingo, je vais te mettre une chanson que tu adores.
6: Ne me quitte pas.
5: Oui.
6: Il faut tout.
0: On aime bien.
1: Ah oui, ça met de bonne humeur, c'est toujours.
0: Oh là là, ça va, on n'est pas obligé de faire toujours des trucs rigolos. C'est une très belle chanson.
5: Ah
0: oui. Eh oui, Daniela, elle aime bien aussi Bienvenue chez les Ch'tis. Il paraît que tu l'as vue 3 fois, Bienvenue chez les Ch'tis.
5: Bien sûr, bien sûr.
0: Ah voilà, ben voilà, tu vois, donc ça c'est drôle, Bienvenue chez les Ch'tis. Voilà.
5: Oui.
0: Voilà. Alors écoute, ma chérie, voici ton bingo.
1: Ne me quitte pas.
0: Ne me quitte pas, ouais.
1: T'inquiète, on aurait pu écouter ça aussi. Allons-y, hein, je veux dire, soyons fous aujourd'hui.
0: Non, c'est pas qu'elle. Elle a dit qu'elle aimait Jacques Brel, elle a pas dit qu'elle aimait Serge Lama.
1: Ah, c'est Serge Lama, ça. Là, je me dis une série de chansons qui donnent le sourire, quoi.
0: D'accord, allez. On clôt son petit bec pendant que je fais mon bingo. Écoute bien, Daniela. À mon top chrono, tu vas avoir 10 secondes pour me donner un maximum de noms de magasins de décoration. Toutes les enseignes qui vendent de la déco. C'est simple, il y en a pour 10 secondes. Attention, top chrono, un maximum de magasins de déco.
5: Leroy Merlin. Castorama.
0: Bon, ça fait 2, c'est bien. Alors, ça fait 2. C'est trop. Et il y avait évidemment Ikea, il y avait Maison du Monde, il y avait Alinéa, Monoprix, Zara, H&M, Conforama, tu l'as dit, Habitat, Roche et Beaubois, Jiffy, Beau Concept, enfin bref. Tu m'en as donné 2, c'est pas mal.
1: Je reconnais que Valérie avait proposé un très beau bingo qui permettait de donner plein de bonnes réponses. C'est dommage.
0: Et alors ?
1: Il n'y en a eu que 2, c'est dommage.
0: Oui, mais c'est déjà pas mal 2, il y en a qu'on fait 0, je te rappelle.
1: C'est vrai, c'est vrai. Alors, tu l'as compris, mon Stéphane, il faut faire quoi ? Déjà, t'es en tête, hein, 12-7, je rappelle. Oui, 10 points, c'est ce que coûte le bingo, c'est celui qui marque le
0: ça
1: plus.
0: Ça coûte
1: de...
0: pas, ça rapporte.
1: Oui, ça rapporte. Ça va, il m'énerve. Je l'aurai un
0: jour. Non, mais écoute, je sais pas, t'as eu ton bac, toi ?
1: Oui.
0: T'as eu combien en français ?
1: En français ?
0: Ouais, voilà.
1: C'était pas terrible.
0: Ouais, voilà.
1: Voilà. Bon, Stéphane, je me fais déstabiliser par Valérie. Elle sait faire, elle sait. Voilà, je reviens à toi, je me concentre et on va lui mettre un petit tacle à Valérie. Parce qu'on va écouter l'un de tes chanteurs préférés. Et Valérie, elle adore aussi. C'est pas une folle passion entre Valérie et Michel, tu vois ?
0: Non, moi j'aime Johnny, chacun son.
1: Eh oui, elle est team Johnny, toi t'es team Michel Sardou alors.
7: Ben j'aime bien Michel Sardou, non déplaise à Juliette Armanet.
1: Toi t'es à fond, toi t'as décidé de nous faire de la polémique un peu aujourd'hui, hein, François Hollande, Juliette Armanet.
7: Non, je ne fais pas de polémique, je dis ce que je pense.
1: Bien sûr, je vois ça, t'es cash, tu as raison. Oui, parce qu'il y avait une petite histoire.
0: Oui, moi je la connais l'histoire, voilà. Mais moi j'aime Johnny. Voilà. Allez.
1: Hop. Mais lui aussi, hein, il aime Johnny.
0: Ah, c'est bien.
1: Quand même, hein. Il est team Eddie Mitchell aussi, il aime les trois. Stéphane, 10 secondes pour être avec nous vendredi. Ce qui me ferait 2 candidats. Alors, nous sommes à peine mardi.
0: Bah c'est normal, un candidat lundi, un candidat mardi.
1: C'est assez logique.
0: Voilà.
1: Un maximum de marques. Je vais y arriver. Un maximum de marques de grande distribution. Voilà ce que je te demande dans ton bingo. Grande distribution, 10 secondes, top chrono.
7: Istemu, Carrefour, Intermarché, Leclerc.
1: Lui s'est dit, j'en ai assez, je m'arrête là. Oui, Coxy Market, Franprix, Proxy, Viva, il y en avait plein. Il y a suffisamment de points, on est d'accord, Valérie. Voilà. C'est voilà. Gagné.
0: Voilà, donc c'est.
1: Bravo Stéphane.
0: C'est Stéphane qui sera en finale avec nous vendredi. Daniela, tu as très bien joué, mais voilà, c'est pas très grave, ma chérie. Je te souhaite une très belle journée. Et puis Stéphane, eh bien, tu essaieras de gagner le séjour pour 4 adultes à Porte Aventura World, avec 3 jours de nuit dans un hôtel 4 étoiles, 100 euros de carburant pour y aller, ou bien la machine à café Expresso Malongo, 32 OZ, 6 verres en verre.
1: Absolument.
0: Voilà. Bien, bah c'est super. Hein.
1: Bah voilà, mardi, c'est pas
0: il y a
1: mal,
0: deux
1: hein.
0: candidats. Voilà, j'ai envie de chialer.
1: Oui.
0: Bien, je remercie Céline à la Réal, Vincent à la Technique, Maître Coupez au savoir, Yanis au standard, Éric Bastien.
1: Il a fait ce qu'il a pu, mais.
0: Éric Bastien, ouais.
1: Il a gagné quand même aujourd'hui. Non. Oui, c'est du dossier pour vous, ça, Éric Bastien. Vous vous en souviendrez. Hein.
0: De quoi?
1: Ah, de moi. M'oublierez pas comme ça.
0: Oh. Ça dépend. Allez, je vous embrasse tous. Je t'embrasse, la France. Prends soin de toi. Je vous aime et on se retrouve demain.
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0: C'est là, André Andro, Togazul, mon égard, Manu Mehu, bon abad, et Fabrice Dimé, Mazor Fayen, et Varende, Vestam Varen, Abaden, Arabat, Uber Bilou, Darzard, Arne, Veskinigad, d'ailleurs, Chilou, tout dans la barade en Sénoué et traité erreur à pile erreur de Znavardaïne et Gammanuméu. 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
2: Sans doute un nouvel épisode caniculaire à partir de ce week-end, prévient Météo France. Pas plus de détails, en revanche, sur sa durée ou son intensité, les températures vont de nouveau être très élevées, dépassant les 30 degrés sur une bonne partie du pays. Des chaleurs extrêmes qui ont fragilisé certains équipements électriques. 7800 foyers étaient privés d'électricité à Paris ce matin, 8100 dans le Nord et l'Aisne après le passage d'orages violents. La piste d'une attaque ciblée privilégiée à Monaco après une explosion hier soir, un colis piégé qui a fait 3 blessés, un oligarque ukrainien, une des plus grosses fortunes du pays, sa femme et leur enfant de 13 ans. Le suspect est toujours recherché ce matin. Une enquête pour tentative d'assassinat est ouverte. Pas de qualification terroriste à ce stade. Des tarifs bancaires toujours plus onéreux. Ils ont augmenté de 2,7% sur un an, 3 fois plus vite que l'inflation, après avoir déjà pris 3% l'an dernier, alors que les bénéfices des banques augmentent, dénoncent les associations de consommateurs. Ça, en revanche, c'est une bonne nouvelle pour l'épargne des Français, assure Roland Lescure, ministre de l'économie. Le taux de rémunération du livret A va augmenter à la mi-juillet. Un taux fixé à 1,5% depuis le mois de février. Et puis c'est une nouvelle compétition qui commence pour les Bleus en Coupe du Monde, avec le coup près de l'élimination au-dessus de leur tête ce soir face à la Suède en 16e de finale. Le coup d'envoi, c'est à 23h, à vivre sur ICI, bien sûr, dès 22h30 pour l'avant-match.
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3: Et du côté de la météo, c'est toujours du soleil en Bretagne avec de belles éclaircies, quelques passages nuageux inoffensifs, un vent faible orienté ouest-sud-ouest. Il ne fera pas plus de 20 degrés à Brest, Crozon et Douarnenez, 21 pour Morlaix, Landivisio, Le Guild et Lorient, 22 à Châteauneuf-du-Fou et Carré et jusqu'à 23 aujourd'hui à Quimper, Perros-Guirec, Guingamp et Quimperlé. Pour demain, la journée devrait débuter sous la grisaille et puis avant midi, de belles éclaircies vont percer, le soleil va s'imposer demain après-midi très largement. On aura toujours un vent faible d'ouest à nord-ouest et des températures maximales qui devraient évoluer entre 20 et 25 degrés. Les 20 degrés, on les retrouvera surtout sur le littoral de la Manche.
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0: 1983 pour ce tube de Jimmy Cliff sur l'album Reggae Night avec des cuivres de Coulant de Gang, hein, s'il vous plaît. Bonjour, ravi de vous retrouver cet après-midi avec les tubes que vous aimez, des infos que vous allez adorer et nos sélections de chansons françaises qui font fredonner avec dans les toutes prochaines minutes Zazie, Marc Lavoine et dans quelques secondes celui qui fait trembler tous les marquis de Sade, Michel Sardou avec Je vais t'aimer. À tout de suite.
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1: Avis aux bricoleurs du dimanche et aux amoureux de la mer à Douarnenez. Ce mercredi, on a besoin de vos bras, figurez-vous. L'association Istopia lance un grand atelier participatif pour fabriquer un jeu en bois inédit dédié aux algues marines. C'est un atelier gratuit, ouvert à tous. Même les enfants peuvent y participer dès l'âge de 8 ans s'ils sont accompagnés. Et ça se passe dans le tiers-lieu Istopia sur le port rue de Douarnenez. Un jeu grandeur nature fabriqué par vos mains qui sera officiellement lancé cet été. Autre rendez-vous musical, celui-ci, et vous le connaissez certainement, cet artiste, vous l'avez entendu avec le groupe Les Super Omar, Maxwell Farrington, l'Australien installé depuis peu en Bretagne, sera en concert samedi soir à Plouganou avec un répertoire qui le caractérise bien. Maxwell Farrington sera en concert gratuit au Papoyo, la guinguette de Plouganou, samedi à 18h.
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0: L'UNIS, le duo Fouet Nantais, dans la playlist ici, Bray Diesel, un duo très actif sur les réseaux sociaux, avec des reprises, des mash-ups et parfois même quelques exclusivités. Avant les infos de 15h, la suite de la musique, ce sera avec Daniel Balavoine, la jeune Manon Lisa et Lionel Richie au programme.
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1: Écoutez Havre avec Nord.
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1: Originaire de Normandie, c'est à Concarneau que Grégoire Théry, alias Havre, a décidé de poser sa guitare. Le chanteur, auteur et compositeur signe son premier 5 titres où se mêlent pop-rock et poésie. Nord en est le premier extrait.
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4: La musique revient dans un instant avec Jean-Jacques Goldman. Aujourd'hui, nous sommes le mardi 30 juin. Il est 15h.

0: Une surmortalité de 300 décès constatés sur la première vague de chaleur fin mai. Chiffre donné cet après-midi par Santé publique France. Concernant donc la période du 26 au 30 mai dernier et 17 départements des régions Bretagne, Île-de-France, Normandie, Nouvelle-Aquitaine et Pays de la Loire classés en vigilance orange canicule. Pour soutenir les commerçants après ces épisodes de canicule, les soldes d'été jouent les prolongations jusqu'au 28 juillet. À cause de la chaleur, les centres-villes sont restés déserts. De nombreuses marques ont constaté une baisse du chiffre d'affaires de l'ordre de moins 20 à moins 30%. Et alors qu'on respire enfin, Météo France prévient, la France va connaître sans doute un nouvel épisode caniculaire à partir de ce week-end, sans estimer à ce stade la durée ou l'intensité. Les températures vont de nouveau être très élevées, dépassant les 30 degrés sur une bonne partie du pays. Gérald Darmanin devant l'Assemblée pour défendre son projet de loi sur la justice criminelle, qui a pour objectif de désengorger les tribunaux. Un garde des Sceaux fragilisé par l'affaire Liana, qui a déjà promis de supprimer la mesure phare du texte, le plaidé coupable, un texte qui reste néanmoins tout aussi inquiétant selon le syndicat des avocats de France. 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Qualification ou élimination à chaque match. 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Ça commence à 22h30 pour l'avant-match.
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2: Et du côté de la météo, c'est toujours du soleil en Bretagne avec de belles éclaircies, quelques passages nuageux inoffensifs, un vent faible orienté ouest-sud-ouest. Il ne fera pas plus de 20 degrés à Brest, Crozon, Édouard-Nonez, 21 pour Morlaix, Landivisio, Le Guilde et Lorient, 22 à Châteauneuf-du-Fou et Carhaix et jusqu'à 23 aujourd'hui à Quimper, Perros-Guirec, Guingamp et Quimperlé. Pour demain, la journée devrait débuter sous la grisaille et puis avant midi, de belles éclaircies vont percer, le soleil va s'imposer demain après-midi très largement. On aura toujours un vent faible d'ouest à nord-ouest et des températures maximales qui devraient évoluer entre 20 et 25 degrés. Les 20 degrés, on les retrouvera surtout sur le littoral de la Manche.
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0: Where the streets have no name, là où les rues n'ont pas de nom. Bref, la hantise des facteurs et des livreurs. C'était en 1987 avec le groupe U2. Des adresses, des bonnes adresses, les meilleures pour votre week-end. Elles arrivent dans 10 minutes avec votre prochain agenda. Mais c'est tout d'abord une nouvelle salve de chansons françaises qui se dessine dans les prochaines secondes avec Mécano, Christophe Maé et Claude Nougaro.
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1: À la recherche d'une idée originale pour demain mercredi, je vous propose une visite guidée insolite au Musée National de la Marine de Port-Louis. Prenez de la hauteur en grimpant sur les remparts de la citadelle. Profitez d'un panorama exceptionnel sur la rade de l'Orient et voyagez à travers 400 ans d'histoire. Pendant une heure, laissez-vous guider à la découverte de la citadelle, de son riche passé et de ses nombreux secrets. C'est une belle découverte pour les petits curieux comme pour les plus grands. Et c'est tous les jours du 1er juillet jusqu'au 31 août. À 15h, le plein tarif est de 15 euros et pour les enfants, c'est à 5 euros. Une info nature qui concerne le gravelot à collier interrompu, espèce protégée et emblématique du littoral breton. L'oiseau fait son nid à même le sol, d'avril à août, période d'influence sur les plages. Ses œufs, déposés à même le sable, sont invisibles et souvent accidentellement piétinés par les humains et d'autres animaux. Alors les bonnes pratiques, restez sur les sentiers balisés et si vous voyez un oiseau au sol qui pousse des cris répétés, éloignez-vous car il s'agit d'une manœuvre destinée à vous tenir à bonne distance de son nid.
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0: La Bretonne Aziliz Monroe, qui sera d'ailleurs en concert le 25 juillet au manoir de Kertalgue, du côté de Mouëlan-sur-Mer, en première partie d'un spectacle qui est un spectacle d'ABBA, qui s'appelle Dancing Queen. ABBA, qui est d'ailleurs au programme des prochaines minutes sur Ici Brice Hizel, ainsi que le duo Pascal Obispo-Francis Cabrel. Et dans quelques secondes, William Scheller s'apprête à réveiller les filles de l'aurore.
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dans ce nouvel extrait de l'album En Ancoune, la voix puissante et hypnotique de Clara Nine transporte la musique bretonne dans un univers électro-trip. Une création originale où la trance se mêle à la danse.

0: Claranine en Ancoune.
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3: Dans deux minutes, attendez-vous un vrai coup de folie de la part de Thierry Pastor. Nous sommes aujourd'hui le mardi 30 juin, il est 16h, l'heure des infos.

0: Et de fortes chaleurs attendues de nouveau à partir de ce week-end, prévient Météo France. Pas plus de détails en revanche sur la durée, l'intensité de cet épisode. Les températures vont de nouveau être très élevées, dépassant les 30 degrés sur une bonne partie du pays. Alors qu'on s'attend à un nouvel épisode de fortes chaleurs, Santé publique France tire un premier bilan de la canicule du mois de mai. On a recensé au moins 300 décès de plus que la normale en 5 jours en France. La canicule qui anime les débats à l'Assemblée cet après-midi, le groupe écologiste va déposer une motion de censure contre le gouvernement pour sa gestion de l'événement. Toujours dans l'hémicycle, après un marathon législatif, les députés doivent se prononcer sur une version finale de la proposition de loi sur la fin de vie. Le vote définitif à l'Assemblée nationale, qui a le dernier mot face au Sénat, réfractaire au texte, est prévu, lui, pour le mercredi 15 juillet. C'est une bonne nouvelle pour l'épargne des Français, selon Roland Lescure, le ministre de l'Économie. Le taux de rémunération du livret A va augmenter à la mi-juillet, un taux fixé à 1,5% depuis le mois de février. Une nouvelle compétition qui commence pour les Bleus en Coupe du Monde, avec le coup près de l'élimination au-dessus de leur tête ce soir face à la Suède en 16e de finale. Le coup d'envoi, c'est à 23h à vivre sur ICI avec Pia Clément, notre consultante Charlotte Lorgeret et Bruno Salomon dès 22h30 pour l'avant-match, puis Nicolas Perronnet au commentaire en direct des États-Unis.
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2: Et du côté de la météo, c'est toujours du soleil en Bretagne avec de belles éclaircies, quelques passages nuageux inoffensifs, un vent faible orienté ouest-sud-ouest. Il ne fera pas plus de 20 degrés à Brest, Crozon, Édouard-Nonez, 21 pour Morlaix, Landivisiau, Le Guild et Lorient, 22 à Châteauneuf-du-Fouet et Carhaix et jusqu'à 23 aujourd'hui à Quimper, Perros-Guirec, Guingamp et Quimperlé. Pour demain, la journée devrait débuter sous la grisaille et puis avant midi, de belles éclaircies vont percer, le soleil va s'imposer demain après-midi très largement. On aura toujours un vent faible d'ouest à nord-ouest et des températures maximales qui devraient évoluer entre 20 et 25 degrés. Les 20 degrés, on les retrouvera surtout sur le littoral de la Manche.
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0: Charlotte Cardin, c'est son tout dernier. Charlotte Cardin, artiste féminine de l'année face à ses concurrentes de taille. Il y avait quand même Aya Nakamura, Vanessa Paradis et Santa. Du coup, Charlotte Cardin devient la première québécoise à décrocher ce titre depuis Linda Lemay. Et ça remonte à 2003, figurez-vous. La suite de la musique dans un instant avec la note celtique du groupe Arrows. Mais d'abord, un rendez-vous qui vous prouve que vous êtes bel et bien en Bretagne avec les sites les plus majestueux de votre région, mis en valeur cet été par Clément Soubigou. Ça s'appelle La Voix des Pierres.
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2: Me concernant, une chose est sûre, vous n'en verrez pas de plus grand.
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3: Le menhir de Kerloas.
2: Et franchement, sans me vanter évidemment, je vais pas rougir d'ailleurs, mes dimensions sont impressionnantes. Imaginez, je mesure 9,50 m de haut pour un poids de 120 tonnes avec une circonférence de plus de 2 mètres. Moi-même, parfois, je me demande encore quelle folie a poussé ces hommes du néolithique à me hisser au milieu de la lande. Je suis le plus haut menhir encore debout au monde. Mon corps imposant est fait de granit de l'Aberyldut. Il m'a donc fallu parcourir 2 km pour venir m'installer ici, à quelques dizaines de mètres du point culminant du Léon, ce pays du Nord Finistère, à Plouarzel précisément. Mais ne me demandez pas comment je suis arrivé là. Ma mémoire s'est un peu altérée depuis le temps. Et puis, il faut bien garder un peu de mystère.
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2: Ma vie n'a pas toujours été reposante. Ma tête fut coupée sur un coup de foudre. J'ai porté une croix en couvre-chef, car le curé, à une époque lointaine, ne voyait pas d'un bon œil les pratiques que les jeunes mariés venaient faire à mes pieds. Ma forme, il est vrai, un peu... comment dire ? Phallique, je trouve pas d'autre mot. Et les deux protubérances à ma base ont fait de moi un assistant matrimonial, bien malgré moi. Car si vous venez vous frotter, votre ventre évidemment, sur moi la nuit, eh bien apparemment, je peux vous aider à avoir des enfants, de la chance ou la santé, tout ça, et bien avant la médecine moderne. Alors, la prochaine fois que vous croiserez mon ombre ou verrez ma silhouette au loin, souvenez-vous d'une chose. Je suis là depuis 4500 ans, mais je sais garder le silence.
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0: petit parfum d'été déjà dans la programmation d'Ici Bray Gisèle avec Kongs à l'instant. L'été, ce sera aussi dans quelques secondes avec Bernard Lavillier qui nous dansera la salsa. Mylène Farmer et Michel Berger suivront juste avant votre agenda dans à peine plus de 10 minutes.
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1: 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N'hésitez pas à vous inscrire sur le site Histoire Salée pour assister à cette avant-première de Une nuit au ponton. Vous organisez un événement, laissez-nous vos messages via l'application WhatsApp, comme ce message.
2: Nous organisons à la salle Omnisport de Plouezoc un grand fest-nonce avec les groupes Storm, Warsaw Sextet, Blue Glaze, Morvan Gasnier Guareguer, Bertou Philippe, Thierry Lemaine et Cornec, samedi 4 juillet.
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0: la musique des années 60-70, un peu revisitée au parfum du jour. C'était Teddy Swims à l'instant avec Loose Control. On parle de vacances avec Fred Ballard dans l'humour en tube. Alors, je ne sais pas si vous avez remarqué, mais quelles que soient les vacances, la zénitude n'est pas toujours au rendez-vous.
1: Je sors de la piscine, je trouve pas les serviettes. Ça m'énerve. Ça m'énerve, vieux. Quand t'es jeune, tu dis où sont les serviettes. À mon âge, tu fais, mais voilà, y'a pas les serviettes.
2: Voilà, donc petit message de Gad Elmaleh aux plus de 40 ans. Arrêtons de nous prendre la tête avec des petits détails de rien du tout et profitons à fond de nos vacances sans mettre de l'huile sur le feu ou de la serviette sur le tapis.
1: À la réception, je dis, madame, y'a pas de serviettes. Elle me dit, oui, je sais. Elles sont au troisième étage. J'ai dit, madame, je connais pas l'hôtellerie, c'est pas mon métier. Mais si je peux me permettre, si vous les mettez près de la piscine, ça peut cartonner. Elle m'a dit, je vais faire remonter l'info. Je dis, non, fais redescendre les serviettes.
2: Mais oui, parfois c'est avec une vanne bien foireuse et une punchline bien envoyée qu'on apaise tous les conflits. For sure. Mais bon, il n'y a pas que pendant les vacances qu'il faut rester maître de ses nerfs. L'organisation nécessite aussi une bonne maîtrise de soi.
3: Bon, les copains, est-ce qu'on peut une fois pour toutes réserver nos vacances? Donc, point numéro 1, la destination. Tout le monde est d'accord pour l'Espagne? Mais t'as déjà été, évidemment que t'as déjà été. Tu passes ta vie en vacances, couillon. On est toujours d'accord pour la dernière semaine de juillet. Comment ça, c'est plus possible? Mais c'est toi qui l'as proposé. T'as un stage de paddle. Tu te fous de ma gueule. Donc, on te voit pas de l'année parce que tu joues au paddle et en vacances, t'es pas là parce qu'il y a paddle. Y a aucun souci. Faudra juste plus m'appeler en chialant parce qu'elle t'a quitté. Elle a eu raison de le faire.
2: Alors, en général, quand ça commence comme ça, les vacances s'annoncent sublimes. Il faut savoir écrémer les éléments peu motivés avant de partir en groupe. Et si vous cherchez un géo-expert en logistique comique, mettez Guillaume dans la valise et ouvrez grand vos chakras du LOL.
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0: Michel Polnareff qui marquait un bon retour dans les années 80 avec ce titre Tam Tam et bien d'autres à 5h moins le quart. Juste avant de retrouver Amir dans quelques secondes et le groupe Quaterflash qui va rappeler quelques bons souvenirs à celles et ceux qui sont nés avant les années 80.
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Fondée par une fratrie originaire de Guidel dans le Morbihan, Coup d'État poursuit son ascension. Avec Funk Myself, ils teintent leur univers pop-rock d'accent résolument funky.

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2: Merci d'être là, très belle soirée avec ici Bray Zizel. Il est 17h, bonjour. La fois avec vous Thomas Bié, bonsoir Thomas.
3: Bonsoir Baptiste, bonsoir à tous. La canicule de fin mai a provoqué une surmortalité de 300 décès. C'est ce qu'annonce aujourd'hui Santé publique France. L'organisme calcule ce chiffre sur la période du 26 au 30 mai dans les 17 départements qui avaient été placés en vigilance à l'époque, dont les 4 départements bretons. Surmortalité qui est estimée entre 10 et 20% pour le Finistère et les Côtes d'Armor, entre 0 et 10% pour le Morbihan. L'essentiel des victimes sont des personnes de plus de 75 ans. Ce chiffre fait craindre évidemment un bilan bien plus lourd pour la canicule de la semaine dernière. Alors qu'une très grande partie de la France s'est retrouvée en vigilance canicule rouge, Sébastien Lecornu, le Premier ministre, juge scandaleux, indigne et faux le bilan avancé de 10 000 morts de la canicule la semaine dernière par les écologistes à l'Assemblée tout à l'heure et se défend de toute inaction. Ces derniers annoncent le dépôt d'une motion de censure et ce alors qu'un nouvel épisode caniculaire est sans doute attendu à partir de ce week-end, indique Météo France. Les ambulanciers vont se mobiliser à nouveau demain matin dans le Grand Ouest après leur manifestation nationale de vendredi dernier, 400 ambulances devant le ministère de la Santé. En l'absence de réponse du gouvernement, ils annoncent un rendez-vous à Nantes demain matin pour dénoncer l'impasse économique du transport sanitaire privé. Une centaine d'ambulances sont attendues avec des professionnels venant notamment du Finistère, du Morbihan et des Côtes d'Armor. L'Office français de la biodiversité, l'OFB, dévoile une plateforme qui permet de signaler des comportements inappropriés de ses agents. Une démarche visant à faire baisser les tensions entre agriculteurs et la police environnementale. L'inspection générale de l'OFB s'est inspirée de ce qui est pratiqué déjà par l'IGPN et l'IGGN, la police des polices et de la gendarmerie. L'OFB dispose de 1700 inspecteurs sur le terrain. Ils font notamment respecter les arrêtés sécheresse, la lutte contre les pollutions, le braconnage ou encore la protection des espèces naturelles. Une délégation spéciale installée à partir de demain à Aiguillon, dans les Côtes d'Armor, suite à l'annulation du scrutin municipal par la justice administrative. 3 membres choisis par le préfet qui auront la charge de gérer les affaires courantes jusqu'au nouveau scrutin municipal. Un pass à 10 euros par mois pour les jeunes et les seniors dans l'agglo de Quimper à partir de la rentrée pour prendre le bus. Ça s'adresse aux moins de 25 ans et aux plus de 65 ans sur le réseau Cube, ce qui permettra de profiter des bus du réseau en illimité pour 120 euros par an contre 240 actuellement. Le premier match à élimination directe pour les Bleus à la Coupe du Monde de foot ce soir, pas le droit à l'erreur face à la Suède dans la banlieue de New York. Coup d'envoi à 23h, le vainqueur rencontrera le Paraguay, surprenant tombeur de l'Allemagne hier au tir au but. À 19h, la Côte d'Ivoire affronte la Norvège. Et puis on connaît la première recrue estivale du FC Lorient, Alec Georgen, qui rejoint les Merlus. À 27 ans, le latéral droit formé au PSG signe pour 3 ans. Il était en fin de contrat avec Dunkerque. On le connaît déjà un peu sur la côte sud bretonne, puisqu'il a joué à Concarneau pendant 2 saisons, et notamment la saison où les Thoniers sont montés en Ligue 2.
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3: Alors Baptiste, on va faire le point sur cette météo. Je vois que vous avez une très belle photo de vous sur le téléphone.
2: Oui, alors la météo, bah écoutez, vous pouvez garder ça pour vous. C'est du soleil encore pour les prochains jours, quelques nuages possibles néanmoins demain matin, mais qui laissera la place à du soleil une nouvelle fois, vous voyez. Et pour ce qui est des températures au réveil, on devrait annoncer entre 12 et 14 degrés au petit matin, et dans l'après-midi, ça va monter 27 degrés à Beau, dans le Morbihan, 25 degrés à Lorient, 26 à Pontivy, en Finistère, grand soleil aussi, sans aucun nuage, il faut le préciser, pour demain après-midi, zéro nuage, et on aura 21 à Brest, 25 à Quimper, 22 degrés sur Morlaix et dans les Côtes d'Armor, même menu avec 23 à Rostrenin, 22 à Saint-Brieuc. À noter quand même une hausse sérieuse des températures pour la fin de semaine. Alors on n'a pas l'info officielle, mais quand même des températures comprises entre 30 et 33 degrés pour samedi et jusqu'à 34 degrés pour dimanche. Mais ça reste encore à peaufiner et bel et bien a confirmé officiellement avec Météo France. Pour ce qui est des routes de la région, prudence, accident impliquant un véhicule à hauteur de Saint-Sève. Donc c'est en direction de Morlaix, vous êtes prudent dans ce secteur.
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2: Merci Thomas, c'était un plaisir.
3: Ben oui, mais puis ça commence bien la musique.
2: Ah bah oui, avec Eddie Mitchell, à tout

0: La dernière séance avec Monsieur Eddy Mitchell. 17h07, actu locale, musique, bonne humeur. On vous écoute ici Brézizel en direct jusqu'à 19h.
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0: Bel été en Bretagne, bonnes vacances peut-être si c'est le cas pour certains d'entre vous. Vous restez avec nous, Gaël Guéguin, pour son billet d'humeur aussi. Comme chaque jour, il arrive, on parlera de notre Gwenadu qui fait le tour du monde et que vous retrouverez aussi peut-être sur les routes du Tour de France. Comme chaque année, dans ma valise, nouvelle série, signée Perrine Clément aussi. Chaque jour, la valise s'ouvre avec un nouvel objet emblématique de l'été. L'été se raconte à travers ces différents objets. Là, on va vous parler de la fameuse trousse de toilette au cahier de vacances, du maillot de bain au sac de couchage, vous l'entendrez avec notre chère Perrine Clément. Et puis on aura également des invitations à vous offrir tout à l'heure aussi, avant 18h, avec un pass famille, 4 personnes pour un jour au choix, à l'Orangerie de l'Agneron, c'est à Quimper notamment. Alors vous allez pouvoir voir différents spectacles de chevalerie, différents spectacles de corsaires également. Un pass qui donnera accès au domaine toute la journée pour les différents loisirs qu'il propose tout au long de l'été. Ce sera donc avant 18h, vous restez avec nous, la suite c'est Amel Bent qui la raconte.

0: Nouveau single d'Amel Bent, L'amour ça se donne, 17h11, bienvenue ici Brésil, elle vous accompagne en musique mais aussi avec Gaël Guéguin. Salut Gaël.
1: Bonjour à tous les touristes francophones, les touristes d'ici et les travailleuses et travailleurs de la Bretagne. Aujourd'hui, je vais vous parler du symbole breton le plus connu à travers le monde. Non, ce n'est pas le kouign-amann, ni le pâté Enaf, ni même le chou-fleur Léonard. De quoi s'agit-il alors? Vous avez peut-être deviné. C'est le drapeau breton qu'on voit s'afficher dans tous les stades où se déroulent des compétitions internationales, du genre Coupe du Monde de football, et donc en ce moment dans les stades américains. Il n'est pas interdit par la FIFA, ni par les autorités américaines, parce qu'il ne comporte pas de message politique, ni offensant, ni discriminatoire. D'autant plus que le drapeau que nous trimballons partout dans le monde est inspiré du drapeau américain, sauf que le nôtre de drapeau, il a moins de bandes que l'original qui en compte 13. Le drapeau américain, vous savez combien on en a sur le Guenadu? Il y en a 9 qui représentent les 9 régions historiques bretonnes. 5 où on parle breton et puis les 4 où on parle gallo. Au niveau des hermines, il y en a aussi beaucoup moins que les 48 étoiles du Stars and Stripes américain. Vous connaissez le nombre d'hermines sur le drapeau breton? Il y en a 11. Et savez-vous dans quelle ville du Finistère le Guenadu est installé dans le paysage urbain? C'est dans la zone très touristique du centre historique de Quimper qu'il a été repeint une deuxième fois. À un autre endroit que la première, il a migré sur le boulevard qui longe les quais de l'Audet devant un cinéma où il peut faire sa star, comme le Stars and Stripes. C'est une bonne idée de le voir transformé en passage piéton car la chaussée est noire et les bandes sont blanches. Ce sera une des attractions touristiques cet été dans la capitale cornouaillaise. Attention quand même en faisant un selfie, on est sur une chaussée trépassante et donc dangereuse pour les passants. Ce serait dommage de trépasser sur le drapeau. Le Guenadu a déjà traversé un siècle et il continue sa route plaquée au sol en forme de passage piéton. Ce serait quoi le message? Peut-être que la Bretagne est toujours en marche.
0: Merci beaucoup Gaël Guéguin. Voilà, nous on va partir justement où le drapeau breton puise sa source aussi, les États-Unis, du moins New York, Englishman in New York avec Sting. Avant de vous retrouver d'ici à quelques instants, 17h14, vous faites de la route avec ici Brésil dans les oreilles et sous le soleil en Bretagne, profitez-en un max.

0: Englishman in New York avec Sting sur l'antenne d'ici Brésil. On s'intéresse aussi à vos conditions de circulation. Info trafic en direct, bien sûr, sur votre radio ici, Brésil. Vous êtes prudent, on vient de nous signaler cet accident impliquant trois véhicules à hauteur de Ploérin. Nous sommes actuellement sur la Nationale 165 en direction de Brest, donc pas très très loin de Vannes non plus. Vous êtes bien sûr prudent dans ce secteur Ploérin. Donc, accident impliquant trois véhicules. Vigilance à vous, les amis. On est dispo, évidemment, aussi sur la page WhatsApp d'ici, Brésil, au 02 98 53. 65 65 si vous nous laissez un petit message, n'hésitez surtout pas, on le diffusera aussi sur l'antenne d'ici Brésil. Elle est attendue dans quelques mois comme le Messi. C'est Céline Dion qui arrive avec Dansons dans quelques instants. Vous restez là ici Brésil à vos côtés encore aujourd'hui.
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0: Et non, vous n'avez peut-être pas eu de place pour aller voir Céline, mais qui sait pourquoi pas encore peut-être une série de concerts qu'elle annoncera prochainement. On croise les doigts en tous les cas. Ma valise, c'est la série que vous retrouvez tout au long de cet été sur l'antenne. D'ici Brésil avec Perrine Clément dans Ma valise, une invitation à regarder, à préparer les vacances autrement, avec curiosité, légèreté et avec vous, bien sûr, Perrine Clément.
1: Dans ma valise, il y a...
2: brosse à dents, dentifrice, déo, parfum, crème de jour, gel douche, maquillage...
3: À t'entendre, il nous faudra une autre valise, hein ?
1: Une trousse de toilette.
4: Vendu ! On a une valise supplémentaire.
3: C'est pas ce que je voulais dire.
5: Nous en avons tous, du moins je le pense. Lorsque nous partons en voyage, je veux parler d'une trousse de toilette.
6: Un indispensable, un incontournable en voyage. Elle permet de regrouper ses produits de beauté, d'éviter les oublis et les petits accidents. Comme ce tube de shampoing qui, au lieu d'être bien rangé, se retrouve écrasé au fond de la valise et coule sur votre chemise.
7: Bien sûr, les hommes ont voulu voyager de plus en plus confortablement.
6: Après, pendant les vacances, il y a ceux qui maintiennent une certaine hygiène et prennent comme seconde peau ce mélange de crème solaire, de répulsif anti-moustique et de sueur. Et pour d'autres, c'est une salle de bain portative. On y retrouve le contenu de tiroirs.
7: Vers la fin du XVIIIe siècle ou au début du XIXe siècle, toutes sortes de corps de métier s'alliaient pour faire une trousse de voyage qui était un objet très lourd. Vous arriviez dans l'auberge et vous sortiez de votre trousse tout ce qu'il vous fallait.
6: Et vous, avez-vous une trousse de toilette ?
8: Ma trousse de toilette, elle est bleue avec des petits éléphants dessus. Et qu'est-ce qu'il y a dedans ? La brosse à dents, le gel douche et un petit peu de maquillage.
9: Alors ma trousse de toilette, je dois l'avoir depuis 15 ans. Et j'ai la place pour tout mettre. Le parfum, le rasoir, le gel pour les cheveux, la petite brosse pour la barbe.
10: C'est une trousse de toilette avec plein de petits requins.
11: Elle a été faite main par une copine, donc je l'adore, je la quitte pas.
12: Qu'est-ce qu'il y a dedans ? Il y a quelques produits pour se nettoyer le visage, quelques produits pour faire une petite mise en beauté, un gel douche, un shampoing, et c'est tout.
11: Une brosse à dents quand même, on se brosse les dents si c'est pratique.
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0: Et bonnes vacances avec Ici Brésil. Merci à Perrine Clément. On n'oublie pas aussi les fêtes maritimes de Douarnenez. C'est dans pas longtemps, du 23 au 26 juillet. Ils vont célébrer leurs 40 ans. On y sera d'ailleurs en direct pendant 4 jours. On va plonger dans l'univers facilement du patrimoine maritime avec des animations pour toute la famille, des concerts et surtout un grand spectacle sur l'eau. On vous en reparlera bien sûr. Michael Jackson pour la suite.

0: Michael Jackson avec ici Brice Zizel, il est à 17h30, on s'intéresse à vos conditions de circulation dans quelques instants, ou non maintenant.
1: Oui.
0: Effectivement, avec ces 3 km de bouchons de signaler en ce moment entre Quévin et Côte en National 165, pratiquement 4 km même en direction de Lorient. A priori, vous êtes bien sûr prudent en direction aussi de Vannes, puisque ça coince dans ce secteur. Et puis nous avons également un accident, je vous le rappelle, impliquant 3 véhicules à la hauteur de Plérin. Nous sommes en direction de Quimper-Lorient. 3 accidents impliqués sur la Nationale 165, ce qui occasionne pas mal de ralentissements. On ne circule plus que sur une voie aussi dans ce secteur. Vous êtes bien sûr vigilants. Info bon plan, info ce qu'il faut retenir aussi. Voici ici Express.
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3: Ah non, cette chemise ne va pas vous résister. Un petit coup de vapeur et hop, impeccable. Entretien de maison, ménage, repassage, linge ou aide à la préparation de repas. Vous êtes fait pour ce poste de femme ou homme de ménage à Guingamp, CDI et à plein temps. Vous êtes ponctuel, minutieux, autonome. Vous devriez convenir à O2 Guingamp Entreprise, entreprise de service à la personne qui recherche activement du personnel en ce moment. L'entreprise se développe avec 20 salariés à Plouagade, Châtel-Audrin, Bégard, Guingamp. Et tous les postes sont à voir sur emploi.o2recrute.fr. À la veille de la fête nationale, retour de Caraïbes à Carhaix. 3 groupes de la cumbia, des musiques cubaines et urbaines, et Gambit et son électro latino. C'est gratuit, ouvert à tous avec feu d'artifice le lundi 13 juillet à partir de 19h dans le centre-ville de Carhaix.
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0: Un artiste qui a annoncé sa venue aussi à la Brest Arena dans les prochains mois, c'est Gaëtan Roussel qu'on écoute dans un instant après Alain Souchon. On avance à l'écoute d'ici Brésil.

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0: Tout s'en va. 7h38, merci de nous avoir choisi. Actu locale, musique et bonne humeur. On sort aujourd'hui en direct en plus de ça.
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0: On fait un plongeon, on fait un plouf, on a besoin de fraîcheur en ce moment. Le festif plouf qui se remet à l'eau samedi, c'est le 4 juillet. C'est ce samedi, c'est un Landerneau. On en parle avec Philippe. Philippe, bonsoir.
2: Bonsoir.
0: Premier festif plouf des alligators de Lélorne qui avait séduit plus de 500 personnes déjà en 2024. Et là, il y a un retour aussi cette année.
2: Oui, tout à fait. Nous repartons pour une deuxième édition sur les bords de Lélorne.
0: Alors, qu'est-ce qui va se passer? J'ai vu qu'il va y avoir de la tyrolienne, course de radeau, baptême de kayak, visite du patrimoine, des blind tests également. Plein de belles choses, en fait, quoi.
2: Oui, voilà, c'est ça. Samedi, dès 10h, on vous attend. On sera 80 bénévoles sur le site de la Garenne, à Landerneau, direction Landivisiau. Et puis, les activités nautiques pour les plus petits démarrent dès 10h. Et l'après-midi, on aura droit à une ambiance musicale avec Simili Cuivre, entre autres.
0: D'accord, ok. Alors, j'ai vu qu'il y avait du street art également de prévu pour cet événement.
2: Oui, tout à fait. Donc il y a une fresque en préparation qui sera réalisée le jour de la fête. Il y en avait déjà eu une en 2024, on réitère ça. Et puis en même temps, parallèlement à cette fresque, il y aura une découverte avec Urbatypique de l'activité street art.
0: Course de canard, là on va se marrer aussi à 17h avec le Rotary Club de Landerneau.
2: Ah oui, ça c'est une institution, cette course de canards. Donc des petits canards jaunes qui sont déposés sur les lornes, okay. Et dont vous avez le double avec un numéro et une loterie, et le premier arrivé vous fera gagner un lot.
0: Ah oui, on ne sait pas ce qu'il y a à gagner, on n'a pas des petits exemples.
2: Alors la dernière fois il y avait un voyage, cette fois-ci je ne sais pas, j'ai pas encore eu cette information, mais ça fera quelque chose de très intéressant.
0: Et alors c'était quoi l'idée d'organiser cet événement, le Festif Plouf, là pour la deuxième édition, quand vous avez fait la première, c'était une idée un peu déjantée de se dire on va monter un truc comme ça?
2: Ah ben, c'est-à-dire que le club de kayak qui participe à plein d'activités à Landerneau, mais jamais en son nom. Donc on avait envie de retrouver notre bonne ambiance, notre bonne humeur, et puis de faire ça autour d'un thème, disons, qui soit joyeux, et de pouvoir rassembler tout le monde, puisque les petits, ceux qui ont des difficultés pour se mouvoir, on met tout le monde sur l'eau, ouais. Et c'est gratuit.
0: Ouais, en plus de ça. Alors, si on veut plus d'infos, je sais pas, la billetterie par exemple, pour faire un baptême de kayak, les réservations, comment ça se déroule, Philippe?
2: Alors, en termes de billetterie, c'est gratuit, mais on s'inscrit quand même. Et sur festiplouf.com, vous pouvez vous inscrire.
0: Festiplouf.com directement pour tout ce qui est la tyrolienne, les courses et tout ça, quoi.
2: Voilà, tout à fait.
0: Et quand on dit visite du patrimoine, dernière question, c'est qu'est-ce qu'on va visiter là-bas?
2: Eh ben, l'idée, c'est de voir Landerneau en étant sur l'eau. Ouais. C'est quelque chose qui n'arrive jamais pour la plupart des Landernéens, des gens qui y passent. C'est avec sur le kayak, on vous donne un document et vous sillonnez sur des embarcations stables et vous pouvez aller partir voir les vieilles bâtisses de Landerneau.
0: Voilà, donc on en apprend en plus des choses. Festiplouf, merci beaucoup Philippe de nous en avoir parlé. On vous souhaite un bel événement. C'est le 4 juillet, c'est samedi, il fera beau et chaud en plus, donc on va pouvoir en profiter de 10h à 21h. Et on l'a dit, c'est en accès libre sur le site de la Garenne. Merci Philippe, à très bientôt. Vous restez avec nous, des cadeaux, on va en avoir aussi dans quelques instants. Bah oui, on continue de vous gâter cet été. Et le passe-famille pour vous rendre à l'orangerie de l'Aniron, puisqu'il y aura des spectacles de corsaires. Il y aura notamment un spectacle de corsaires, mais pas que, vous l'entendrez. Il y aura de la chevalerie, bref. On vous en parle dans quelques instants après les Comenats.

0: Jimmy Somerville, les Comin Arts, pour vous accompagner, raccompagner à la maison après le boulot. Merci d'être là. On aura des cadeaux tout de suite pour vous et notamment ces deux paires de lunettes de protection spéciale Eclipse. Car oui, c'est le spectacle rare qui aura lieu le 12 août, l'éclipse totale, notamment que vous allez pouvoir découvrir l'éclipse totale du soleil. 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Vous allez découvrir un grand tournoi de l'Aniron en 1505 à Quimper, un tournoi destiné à réconcilier Bretons et Français qui virent à l'affrontement entre rivalité, complot, combat et cascade équestre. Voilà, ça va être magnifique. Et puis, il y aura également Corsaire et Légende de mer. Vous allez pouvoir embarquer pour un voyage au temps des flibustiers et des grandes aventures maritimes à travers un spectacle rythmé et familial. En plus de ça, vous allez découvrir les jardins historiques entre deux spectacles, notamment le Trampeau Forest, mini-ferme, jeux gonflables, jardin historique et jeux de piste, même mini-golf ou encore carrousel. C'est à l'Orangerie de l'Aniron. Le passe famille, 4 personnes à vous offrir les deux paires de lunettes. Premier arrivé, premier servi. Au 02 98 53 65 65. C'est Maxime qui vous accueille au standard de votre radio. 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
0: Et on vous dit bonne chance, on vous retrouve tout à l'heure. Une super belle chanson, même un duo inédit, très inédit, la rencontre entre Étienne Dao et Alan Stivell, en hommage à Monsieur Franck Darcel sur l'album David.

0: duo avec Alan Stivell. Ça s'appelle L'été, extrait de l'album Daviken en hommage à Franck Darsel. Et cette chanson, vous la découvrez sur votre radio. Ici Brice Izel et nous accueillons Mireille.
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0: Mireille est avec nous à Saint-Jean-Trolimonde dans le Pays Bigoudin. Bonsoir Mireille.
2: Bonsoir.
0: Ravi de vous retrouver. Comment allez-vous aujourd'hui?
2: Ça va.
0: Ça va? Vous êtes en vacances, en retraite, en... je sais pas,
2: dites-nous.
0: Retraite. Bon, allez, on va vous offrir un pass famille 4 personnes pour un jour de votre choix à l'Orangerie de l'Anniron avec des spectacles notamment de corsaires, légendes de mer, les jardins, les loisirs. Vous allez même pouvoir découvrir des spectacles de chevaliers. C'est oui. Cadeau, c'est dans la journée de votre choix. Voilà, vous offrirez à qui vous voulez. Puis deux paires de lunettes, puisqu'on l'a dit, un spectacle astronomique rare à voir le 12 août en France. On espère qu'il n'y aura pas trop de nuages, mais en tout cas, il y a une éclipse totale du soleil qui aura lieu donc le 12 août, voilà, qu'on pourra découvrir en Bretagne. Voilà, c'est cadeau, tout ça, c'est pour vous. Profitez-en bien, Mireille.
2: Merci beaucoup.
0: Et je vous dis à bientôt.
2: À bientôt.
0: Kenavo, Mireille. Bye bye. Andrea Bocelli, un duo avec Hélène Segarra. Ça arrive dans quelques secondes, les amis. Vous restez là, et l'info à 18h.
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0: j'entends ce genre de chanson, ça me donne envie de manger des pâtes ou des pizzas ou de partir en Italie et me la couler douce. Pas vous, non? Allez, bonnes vacances avec ici Brédizel. On reste ensemble, bien sûr, jusqu'à 19h.
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0: Merci d'être avec nous. Belle soirée avec Ici Brézizel. Il est 18h. À 18h, l'info avec vous, Thomas Biet. Bonsoir.
2: Bonsoir, Baptiste. Bonsoir à tous.
0: Il y aura des regards fatigués demain au bureau.
2: Mais on l'espère, des sourires de couches tard qui ont regardé le 16e de finale de la Coupe du Monde de foot entre la France et la Suède. Coup d'envoi, c'est tard. Hein. 23h, pas pratique pour les enfants, même s'il n'y a pas école demain. Dans les tribunes à New York, il y aura au moins un Brestois, Vincent Caro, qui tient deux restaurants dans la Grosse Pomme, dont un à Times Square. Il s'est installé aux États-Unis depuis un peu plus de 20 ans. Il a vécu tous les matchs de poule des Bleus et il espère bien les suivre jusqu'en finale maintenant, même s'il faut trouver des billets à chaque fois. Ce qui n'est pas facile, car les franchises sont very famous outre-Atlantique.
3: Il y a une dame qui a une agence de voyage. Elle avait acheté pas mal de billets avec les supporters français. Et donc, pour les groupes, elle les avait disponibles. Mais maintenant, c'est pour la phase d'élimination directe, c'est après chaque match. Après chaque victoire, elle a les billets disponibles pour le match suivant. Oui, c'est match par match. Ici, et tout le monde nous donne favori. Ça peut aussi jouer en notre défaveur si les joueurs commencent à prendre le boulard. Mais non, je la vois bien. Cette troisième étoile.
2: Et France-Suède, c'est à 23h tout à l'heure donc. Le vainqueur retrouvera en huitième de finale le Paraguay, qui a éliminé l'Allemagne hier soir au tir au but. Pour les couches tôt, vous pouvez suivre Côte d'Ivoire-Norvège, c'est à 19h. Et pour les plus téméraires, Mexique-Équateur, à 3h du matin. Lui va découvrir la Ligue 1 à 27 ans. Alec Georgène, première recrue estivale du FC Lorient, le latéral droit, ancien joueur de Concarneau, formé au PSG. Il était en fin de contrat à Dunkerque. Il signe pour 3 ans avec les Merlus. Il portera le numéro 2. Les élus du CSE de la Fonderie de Bretagne sont favorables à son placement en redressement judiciaire. Les représentants du personnel du site de Caudan dénoncent les choix stratégiques et la gestion de la direction actuelle qui a mené l'entreprise au bord du gouffre. Le CSE pointe l'absence de commandes de production, un management délétère avec une explosion de l'absentéisme et des alertes de la médecine du travail. Il demande au tribunal que l'administrateur judiciaire soit investi d'une mission de représentation totale et la direction actuelle écarté. La Brittany Ferries va vendre deux de ses navires pour faire face à des difficultés financières, le Barfleur et le Contentin, qui opèrent entre Cherbourg et Poole et Cherbourg et Rosslare. L'entreprise ne prévoit pas de plan social, mais annonce que le volume de saisonniers en CDD sera moins important. Difficultés financières liées à un marché transmanche en régression, un pouvoir d'achat en berne et une hausse des taxes environnementales, plus le remboursement du prêt Covid.
0: Comment se baigner en sécurité cet été en Bretagne?
2: Alors que les noyades se sont multipliés en France pendant la canicule, les autorités dévoilent leur dispositif de surveillance dans la région. Plus de 140 plages seront surveillées par la SNSM, les CRS, les pompiers ou la sécurité civile. On vous a mis la carte de toutes les plages concernées sur le site ici.fr Brézizel et l'appli ici. Alors dans le détail, dans le Finistère, 49 postes de secours installés sur les plages, 27 sous la surveillance des pompiers, 17 par la SNSM et 2 par les CRS. Ce dispositif sécuritaire global pour l'été dans le Finistère mobilisera 700 policiers, près d'un millier de gens d'armes et 2600 pompiers. Du monde sur les plages, on en attend dès ces prochains jours, avec un nouvel épisode caniculaire qui pourrait toucher la France ce week-end. Météo France confirme en tout cas qu'un épisode de très forte chaleur est probable, même si l'intensité et la durée du phénomène ne sont pas encore connues. Alors que le bilan sanitaire de la canicule de la semaine dernière provoque de vifs débats entre le Premier ministre et les écologistes à l'Assemblée, Santé publique France publie un rapport sur les conséquences de la canicule de la fin du mois de mai. La toute première, elle avait été particulièrement précoce, avec une surmortalité de 300 décès dans les 17 départements placés en vigilance à l'époque. Surmortalité estimée de 10 à 20%, par exemple, pour le Finistère et les Côtes d'Armor. L'essentiel des victimes sont des personnes de plus de 75 ans. Le député écologiste de Lorient, Damien Girard, a d'ailleurs profité des questions au gouvernement pour interpeller la ministre de l'Agriculture. Il évoque le bilan sanitaire très lourd dans les élevages, notamment pour les volailles, on en a parlé. Il dénonce une conséquence du modèle agricole choisi qui défend l'industrialisation plutôt que la robustesse Et justement, la préfecture du Finistère indique ce mardi que 54 éleveurs ont demandé à leur tour à pouvoir enfouir leurs animaux morts face à la saturation des services d'écarissage. Depuis le début de la canicule, 262 élevages de volailles ou de porcs ont eu recours à cette solution, ce qui représente 598 tonnes d'animaux morts enfouis dans le département. Une centaine d'ambulances de tout l'Ouest attendues à Nantes demain matin, venues notamment du Morbihan, du Finistère, des Côtes d'Armor. Il prévoit un barrage filtrant vers les deux sites hospitaliers de la Cité des Ducs. Il dénonce la hausse du carburant et des charges, des tarifs figés et un modèle économique de l'urgence préhospitalière dépassé.
4: Bientôt, les vacances pour les écoliers.
2: C'est déjà le cas pour les collégiens. Ça y est, le brevet est passé. Après le français et les sciences, c'était au tour des maths aujourd'hui. 170 000 copies environ à corriger. Pour ce travail supplémentaire, les enseignants correcteurs sont rémunérés 75 centimes d'euros par copie, un montant qui n'a pas changé depuis une quinzaine d'années, ce que dénonce Fabrice Cadou, c'est l'un des représentants du SNES-FSU dans le Finistère.
5: Ça fait partie des missions des enseignants de répondre à une convocation, bien évidemment, lorsqu'on est appelé à un jury d'examen, que ce soit oral ou écrit. Il y a une rémunération qui est mise en place. La rémunération est à hauteur de 75 centimes par copie, sachant qu'il faut compter à peu près 20 minutes par copie, ben vous faites le calcul, hein, c'est quasiment du travail gratuit. Donc c'est effectivement un manque de respect, ça c'est sûr. C'est un manque de reconnaissance des compétences des enseignants, c'est un manque de reconnaissance du travail des enseignants. Et par-delà, je dirais même que c'est un manque de reconnaissance du travail fourni par les élèves eux-mêmes. Ce serait quand même pas très compliqué de faire un calcul très simple, de prendre la grille indiciaire des enseignants et de faire un calcul en proportionnalité avec le temps passé par rapport au travail que ça représente. Et on aurait un montant qui serait bien au-delà de 75 centimes par copie.
2: Des propos recueillis par Antoine Krempf. 4600 enseignants sont mobilisés dans l'académie pour corriger ces copies. Puis tiens, l'agglo de Quimper lance un nouveau pass pour motiver les jeunes et les seniors à prendre le bus. 10 euros par mois à partir de la rentrée prochaine. C'est donc pour les moins de 25 ans et les plus de 65 ans sur tout le réseau CUBE, ce qui va permettre de profiter des bus en illimité pour 120 euros par an contre 240 actuellement.
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2: Alors c'était le brevet des collèges des maths aujourd'hui, Baptiste Nouveau. Qu'est-ce que c'est qu'un triangle équilatéral?
0: J'en sais rien, je vous ai demandé l'heure, non?
2: Vous rappelez plus.
0: Alors ça va.
2: Vous rappelez plus équilatéral?
0: Ben équilatéral, c'est vous avez qu'à demander à votre femme, moi j'en sais rien moi.
2: Mais c'est quand
0: mais
2: tous les
0: si,
2: côtés.
0: Mais oui, ils sont des mêmes côtés.
2: Quand tous les côtés sont quoi?
0: Du même côté.
2: Quand tous les côtés sont du même côté.
0: C'est surcoté.
2: Voilà, c'est un segment finalement.
0: C'est un segment.
2: Bon, d'accord, je vois que c'est loin tout
0: bon,
2: ça.
0: Écoutez,
2: vous n'avez
0: moi,
2: pas révisé. J'ai... Faites donc la météo. Vous faites ça beaucoup mieux.
0: Merci beaucoup Thomas. Alors du soleil dans les prochains jours, c'est ce que nous dit Météo France. Quelques nuages possibles dans la matinée. Et puis 12 à 14 degrés pour demain matin. On aura jusqu'à 25 à Lorient demain après-midi. On aura 27 degrés à Beau, 24 à Carhaix, 23 à Rostrenin, 22 degrés sur Saint-Brieuc. Ça devrait monter d'ailleurs jusqu'à 34 degrés aussi le week-end prochain. C'est ce que dit Météo France. Bon voilà, c'est pas encore sérieux tout ça. Mais ça reste à confirmer. C'est ce que nous dit Météo France. Il est 18h07.
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0: Ah oui, mais regardez pas comme ça, parce que vous l'avez dit tout à l'heure qu'il y aurait peut-être un peu de canicule.
2: Oui, non, c'est vrai. C'est Météo France, pour l'instant, une incertitude sur l'intensité et la durée du phénomène.
0: Il reste des ventilateurs dans les boutiques, là.
2: La dernière fois qu'on a fait le sujet, non.
0: Ah ouais.
2: Bah, ils ont dû faire du stock.
0: Aller voir, alors. Ouais. Parce que là, je peux plus sans. Même un ventilateur, ça brasse de l'air chaud.
2: Et non, mais vous mettez une serviette
0: mouillée. Une
2: bouteille d'eau. Une serviette mouillée devant.
0: Ah oui.
2: Et ça fait un peu un air frais, ouais.
0: D'accord, bah, je vais tester. Alors, je vous dirai la suite. Merci, Thomas. Bah, je vous souhaite une bonne soirée.
2: Dans votre caleçon.
0: C'est déjà fait. Ah bah oui, hein. Malinx, le lynx. Félix Gray pour la suite. C'est la gitane sous le soleil en Bretagne.

0: Félix Gray avec votre radio ici Brézizel, ça va, merci d'être là, bel été.
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0: On parle musique, les meilleurs moments de Braze, musique actuelle aussi, qui ont eu lieu tout au long de cette année. Et ben, on les réécoute ensemble avec notamment le chanteur Da Silva qui était venu nous dire bonjour il y a quelques semaines, quelques mois même. Bruno Mars, pour la suite, il avait rempli d'ailleurs ses concerts du côté de Paris là, il y a quelques jours. Le voici, le voilà. À

0: Just Mind, Bruno Mars, 18h16. Vous roulez, vous rentrez du boulot, vous êtes avec votre radio ici, Brigizel dans les oreilles. Et pourquoi pas avec le chanteur Da Silva qui est avec nous, les meilleurs moments de Braise Musique Actu cet été. C'est rien que pour vous, les amis.
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0: Alors, tu as aussi collaboré avec beaucoup d'autres artistes, prêté ta voix au cinéma, l'illustration jeunesse. Et puis 2013, Villa Rossa, il y a eu ce très bel album aussi, je m'en souviens.

0: Magnifique. Magnifique. Plus d'instruments. Là, on est sur carrément autre chose. Tu gardes un bon souvenir de ce bel album.
1: Sylvain. J'adore Villarosa. C'est un album, justement, quand je vous dis, c'est une nouvelle équipe qui arrive. Alors là, je ne change pas de label. C'est le label qui change d'équipe.
0: D'accord, ok.
1: Et là, il y a une nouvelle équipe qui arrive avec une nouvelle énergie. Mmh. Et je me dis, tiens, ces gens-là. Ouais, dans ma musique, tiens, je vais faire ça. Et puis là, on part à ICP et je prends une équipe de musiciens et je leur dis, on fait un titre par jour et c'est tout. Si c'est pas fini, on dort pas. Et si c'est fini, c'est fini.
0: Et en 10 jours.
1: En 10 jours, on fait 10 titres.
0: En 10 jours, c'est ça.
1: Ouais, en 10 jours, on fait 10 titres. Mais vraiment, il y avait Entresangle à la batterie, Jeff Alam à la basse, enfin, des tas de musiciens.
0: Oui, voilà. Alors, Philippe Entresangle, on peut en parler aussi, ouais. Parce qu'il a joué avec Dao, il a joué avec plein de gens.
1: Ouais, il jouait avec plein de gens.
0: C'est un sacré, lui aussi, hein.
1: Ah, énorme musicien. Non, ouais. Mais plein. Enfin, il y avait que des très bons musiciens. Ils étaient dans le studio. Et puis, je démarrais la chanson. On avait la chanson, tac, tac. Et boum, on faisait plein de versions. Et hop, et quand on avait le truc, quoi, on le gardait et c'était fini. Mmh. On faisait des heureux, je chantais et c'était terminé. Et Villarosa, ça a été un album qui était fait avec cette, vous savez, la contrainte parfois elle est féconde. On vous contraint à faire quelque chose et ça vous rend très productif. Mmh. Alors que si on vous dit vous êtes totalement libre,
0: ouais, vous êtes free, allez-y.
1: Moi, si on me dit vous avez 2 ans de studio, peut-être que je fais pas d'album.
0: Ouais.
1: Je fais peut-être tourner les compresseurs, je rigole.
0: Mais là, quand on vous met une deadline, allez dans 10 jours, faut que ce soit fini ou tu t'es mis la pression.
1: Non, c'est pas une pression. C'est juste on se dit on a 24 heures pour faire un titre. Il sera comme il sera et du coup ça a fonctionné.
0: Voilà Da Silva qui se confie au micro d'ici Brésil. Da Silva Villarosa pour vous accompagner dans les bouchons à l'écoute d'ici Brigitte ce soir dans le jardin de
1: dans le jardin.

0: Da Silva avec Villa Rosa à 18h21 sur l'antenne d'ici Brindisel. Da Silva qui vit maintenant en Bretagne et qui s'intéresse aussi à la musique de Bretagne, il nous en parle. Da Silva, est-ce que tu t'intéresses un petit peu aux artistes, toi qui es en Bretagne, tu t'intéresses un peu aux artistes bretons? Je sais pas, je pense à Alain Stivell, Dan Arbraz, la jeune génération d'artistes bretons. Tu t'intéresses un peu?
1: Je les croise. Moi, je croise peu de gens parce que je vis dans un endroit très reculé, mais et je sors. Je crois que la culture du bar est quand même derrière nous, hein. C'est fini un peu, je crois. Ouais. Ou à moins que j'y aille, parce que j'y
0: vais. Tu vas plus au bistrot, tous les jours.
1: Mais je crois plus. Non.
0: Au PMU du coin.
1: Ça j'y vais.
0: Aller voir la population.
1: Ça j'y vais. Ouais. Ah ben non, je vais au PMU. Mais au PMU, les autres viennent pas, par contre.
0: Oui, d'accord, ouais.
1: Mes copines au PMU, elles ont 75 ans, quoi, tu vois. Donc. C'est vrai en plus, hein. C'est vrai, hein, ce que je vous dis, hein. C'est vrai. Hein. Non. Par contre, oui. Alors là, il y a un groupe breton, évidemment, que vous connaissez, que j'aime beaucoup. Vraiment, j'écoute leur disque. C'est le groupe Fleuve. J'écoute leur disque avec beaucoup de plaisir. Denez, c'est toujours un artiste que j'écoute bien sa discographie entière. C'est quelqu'un que je trouve qui a un talent immense. Et j'aime beaucoup aussi Éric Marchand. Je trouve que il a fait des projets avec d'autres musiciens, avec des couleurs complètement différentes.
0: La Crazy Brass Academy notamment, qu'il a créé.
1: Oui, non, mais surtout, ouais. Et puis il a fait des albums hyper ambitieux, presque de world music, quoi. Enfin, c'est incroyable. Donc ça, ce sont encore des disques dont je vous parle que j'écoute régulièrement.
0: Il y a eu Guers avec Eric Marchand notamment, hein, dans ce groupe à l'époque.
1: Exactement. Et puis j'écoute aussi il y a une grosse scène maintenant, Edouard Nenet de groupe 70s avec les Commodore Drag et tout.
0: Ah,
1: ça,
0: oui, Commodore Drag and the Moon Odor.
1: Mais je les aime bien, ces gens là oui. Qu'est-ce qu'ils sont frais avec leur pantalon,
0: leur look,
1: pas de def, et leur guitare toute sortie dehors, hurlant dans les micros et dans les orgamons. Non mais j'adore.
0: Ouais. Voilà la scène bretonne vue par Da Silva, il faut le dire. Alors, j'ai noté aussi d'autres dates, Da Silva aussi. On retrouvera Évran dans les Côtes d'Armor le 18 avril. Il y aura Saint-Ivy, près de Quimper, le 13 juin prochain. Le 31 juillet à Ilion, également dans les Côtes d'Armor. Et la suite, pour toi, Emmanuel Da Silva, ce sera quoi?
1: Alors, la suite, vous savez, j'aime pas trop m'ennuyer et j'aime bien varier les plaisirs. Alors, j'ai eu la chance de faire un abécédaire de la tapisserie de l'Apocalypse du château d'Angers, donc une chanson par lettre avec un livre qui est sorti. Et puis là, je fais un abécédaire avec le musée Mathurin Méheu sur les tableaux de Mathurin Méheu, en collaboration avec Elisabeth Evin et puis l'association Les Amis de Mathurin Méheu et le musée Mathurin Méheu. Et donc on travaille là-dessus. La sélection des œuvres vient d'être faite et moi j'ai commencé l'écriture de la musique et je m'attaque au texte.
0: Merci beaucoup Da Silva d'avoir été avec nous. Je rappelle que voilà, le 10 avril c'est une belle date qui s'annonce à la Salem Road à Locoalmindon. On est dans le Morbihan, 25 ans de carrière à l'aube de tes 50 ans. Car oui, tu es du 15 avril. En tous les cas, je te souhaite un bel anniversaire par avance et puis un très beau concert à Locoalmindon. On a hâte d'y être.
1: Merci beaucoup.
0: À très vite, Kenavo.
1: Kenavo.
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0: Vous restez avec nous, votre radio vous accompagne bien sûr. Pendant l'été, route des plages, peut-être en ce moment, ça rentre de la plage ou ça y va, peut-être pour certains d'entre vous, profitez-en. En tous les cas, avec nous, la musique que vous aimez, c'est France Gall qui a...

0: Zazie, juste après ceci, à tout de suite.
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0: Elles sont à Quimper.
1: Enfin, je dis ça, je dis rien.
0: À Quimper, Brest et Lannion. Trois concerts de prévus en Bretagne à partir du 13 mai 2027. La billetterie est ouverte. C'était la chanteuse Zazie.
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0: Et vous pouvez bien sûr à tout moment nous donner vos bons plans, vos idées de sortie cet été en vous enregistrant tout simplement grâce à la page WhatsApp d'ici Brice Zizel au 02 98 53 65 65. N'hésitez surtout pas. On a une pièce de théâtre, tiens, d'ailleurs, pour vous. Écoutez.
3: 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La troupe Café Pain Beurre présente sa dernière pièce, du Rififi au Rosemeur. Cette représentation, au profit de l'association Rotary Douarnenez-le-Cap, aura lieu le samedi 4 juillet à 20h30 à l'amphithéâtre du lycée Saint-Blaise à Douarnenez. Prix du billet 10 euros. Possibilité de réserver via Hello Asso ou OVNB à Douarnenez. N'hésitez pas à vous inscrire si vous voulez passer un bon moment avec la truculente troupe Café Pain Beurre et son humour douarnenis. Merci.
0: Et voilà, merci à Marie-Vonne qui, elle, a fait comme vous, nous a envoyé un message sur la page Instagram d'ici. Brésil, et puis on n'oublie pas aussi un événement, aussi à partir de jeudi, le festival à Fouesnant. Festi de Rose revient pour une nouvelle édition, festivité qui débute ce jeudi avec une grande soirée 100% années 80. De quoi se replonger dans les tubes cultes. Et puis également de prévu Axel Bauer, Adèle Castillon, Soprano, ce week-end, Gaël Faye, Synapson ou encore le musicien

0: C'est groove, c'est summer, c'est été, on les adore. Poppy Time, voilà, que vous avez déjà découvert dans votre playlist d'ici. Brésil, rendez-vous du côté de Fouesnant ce week-end si vous le voulez bien. Il reste quelques places à vendre.
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0: Avec Lewis Capaldi qui nous rejoint dans quelques instants. Notre balade en Bretagne nous amènera pas très loin de Fouesnant, justement. On partira plus particulièrement à Begmail dans un instant au micro d'Erael Belloni après téléphone.

0: Lewis Capaldi avec ici Brice Gisèle, 18h43 d'ailleurs, votre radio partenaire de Lillophone à Ouessant, avec cette année sur scène Yann Tiersen, Bertrand Belin, Requin Chavrin, Fleuve, Mansion Cellar et plein d'autres groupes de présents pour cette 17e édition qui aura lieu du 11 au 13 septembre. Et votre radio ici Brice Gisèle sera sur place pour vous faire vivre l'événement du matin au soir le vendredi 12. Donc on vous attend notamment pour ce bel événement depuis Lillophone à Ouessant. Nous, on va à la cale de Begmail. On descend plus au sud, évidemment, aujourd'hui, à Fouesnant. C'est le point de départ idéal pour une balade en mer. Surtout en ce moment, avec le soleil, pour un petit bout de plage aussi. On retrouve RL et Enora, guide conférentiel de l'œil culturel. On a trouvé cette semaine un coin idéal de balade.
1: Toujours en balade à Fouesnant, avec Enora. On est à Begmail, à la cale. En fait, Fouesnant, c'est une cité balnéaire, on peut dire ça comme ça, ou c'est vraiment Begmail simplement ?
2: Ah non, c'est vraiment une cité balnéaire. En fait, Fouesnant est composé de 5 ports. Vous avez Begmail, bien sûr, mais aussi Mousterlin, avec les marais de Mousterlin, Cap Cause, Pen-Handicap et Saint-Nicolas-au-Glénan.
1: Ah oui.
2: On en parlera après, bien sûr, un peu de suspense. Mais tout ça pour dire que Fouesnant, c'est principalement de la côte, forcément. Ah. On est entouré par la mer et les bateaux qui se manifestent. On a la baie de Fouesnant, on a la pointe de Begmail de l'autre côté, on a Concarneau en face. On est entouré par la mer de partout. Donc forcément, il y a des ports, il y a des pêcheurs, on a des bateaux de pêche qui viennent, qui vont et viennent évidemment. La pêche, elle est différente selon les saisons, les fruits de mer, etc. Et effectivement, la pêche au goémon, c'est vrai que j'aime bien en parler parce qu'on oublie un peu que Fouesnant, c'est aussi une commune, malgré le fait qu'elle soit entourée par la mer, c'est une très grande commune, elle a une grosse superficie quand même, avec plusieurs points d'intérêt, et c'est surtout une commune rurale. Les gens ici, c'était des ruraux, il faut le dire, les Bretons quand même, c'était majoritairement des agriculteurs, mais ils avaient quand même un lien avec la mer, puisque le goémon, ça leur servait à nourrir leur terre. Donc tous les ans, ils allaient faire la récolte du goémon. Donc c'est un mélange d'algues qu'ils pouvaient récolter sur les rochers, sur la grève. Des fois d'ailleurs, ça se bagarrait un petit peu. Fallait planter sa fourche pour être sûr que votre copain, il allait pas piquer votre goémon, parce que c'est quand même du travail. Faut se lever tôt le matin, faut aller le récolter sur place. Et après, on l'emmène. Donc ça pèse très lourd. Et on l'emmène sur les terres pour le faire sécher, et ça sert d'engrais, ça sert à nourrir les bêtes, ça sert à faire en fait plein de choses. Donc c'est aussi pour dire que Fouesnant aujourd'hui, c'est majoritairement une cité balnéaire, les gens viennent pour les vacances, il y a plein de campings, et c'est connu pour ça, mais il y a aussi une vraie histoire rurale, et il y a aussi beaucoup de chapelles, enfin il y a aussi un petit patrimoine que parfois on peut oublier, mais qui est un peu plus en éther. Mais c'est vrai que nous on voit la mer turquoise et on se dit que Fouesnant c'est surtout ça, et c'est pas totalement faux.
1: Il y a les vedettes de l'Odé là, oui, qui viennent chercher des gens qui ont fait très certainement un petit tour ici dans le bourg. Il y a un bateau un peu plus loin qui passe toute voile dehors, oui. C'est un vieux gréement magnifique, et puis toujours nos gars qui sautent dans le port. Mais c'est très très chouette finalement ici.
2: C'est très très chouette, et les Fouesnantais adorent. J'ai beaucoup de retours de vacanciers de Fouesnantais qui disent qu'il y a un gros avantage à Fouesnant, c'est qu'il y a plein de petites plages un peu cachées. On peut s'y mettre, on peut se poser avec son parasol, lire un livre et on est tranquille. C'est pas des grandes plages vraiment à perte de vue où c'est noir de monde. Ici, on peut vraiment se poser, être protégé par les rochers, être protégé par l'environnement. Et donc, si on se balade le long du sentier côtier, en fait, le sentier côtier est gigantesque et on peut faire des kilomètres à pied. Et on peut, si on a envie, se poser sur une petite plage et être plutôt tranquille. Donc même s'il y a du monde sur Fouesnant l'été, on va pas se mentir, et ben finalement on peut quand même profiter de la plage, et ça je pense que c'est quand même un gros avantage.
1: Bah oui. Et puis on peut aussi profiter des balades que propose Enora avec l'œil culturel. Voilà, vous vous renseignez sur son site internet et puis elle vous propose des balades contées, on l'a dit, des balades théâtralisées, et elle vous explique un petit peu cette vie fouesnantaise et particulièrement celle de Begmail. On va monter jusqu'à une terrasse ensemble, et puis on va parler, j'imagine, de ces résidents et de ces estivants qui viennent depuis pas mal d'années ici à Fouesnant.
0: Voilà, petite idée de sortie, ça fait du bien aussi avant ces vacances scolaires. 18h48, ici Brice Gisèle, les artistes de chez nous. On va danser avec des chats aujourd'hui, vous allez l'entendre tout de suite.
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0: Puisque c'est Cécile Corbel qui nous chante le bal des chats. 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

0: Cécile Corbel avec Ici Brésil, que vous retrouverez d'ailleurs en concert cette année pour le Festival Interceltique de Lorient. La billetterie est ouverte. Un petit cours de breton aujourd'hui, un petit peu de géographie dans le petit cours. Il va falloir, écoutez bien, bien tendre l'oreille, Clémence Aubigou.
1: Savoir se repérer, ça sert, mais encore faut-il connaître les directions. Donc je vais vous aider à les apprendre et puis après, je vais vous parler d'une petite fleur.
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1: Nord, est, sud, ouest. C'est toujours pratique de savoir d'où viennent les vents ou encore de savoir lire les boussoles ou trouver sa direction. Donc je vais être sympa, je vais vous donner aujourd'hui les 4 points cardinaux. On verra plus tard pour les autres quand même. En premier, on va faire vraiment les plus faciles. North, en North, c'est la base de la base. Tud en North, c'était le nom des Vikings ou des gens qui venaient du Nord. North, c'est simple, c'est facile, on le retient. À côté, on a Rether. Ar-Rether, ça c'est l'Est. Tout ce qui est à l'est de la Bretagne, c'est Rether, l'est. On descend un peu et nous aurons Su. Arzu, pas besoin de vous traduire, vous l'avez compris, c'est le sud. Et enfin, le dernier, peut-être le plus dur à retenir, celui qui nous amène les mauvais vents, c'est Cornoc, l'ouest à Hornoc. Donc voilà la base à vous retenir pour aujourd'hui, car ensuite nous verrons les autres directions prochainement. En Norse, le nord, à Rether, l'est, Arzu. Sud, à Hornoc, l'ouest.
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1: Et pour varier les plaisirs, le nom d'une petite fleur bretonne. Fleur emblématique de nos paysages naturels bretons, qui se plaît aussi énormément dans les jardins et plaît aux jardiniers. Arbruc. Bruc, ça vous parle, je pense. Vous avez peut-être déjà vu ce mot dans un non-lieu ou quelque part. Bruc, c'est la bruyère. Brug, avec ses jolies petites fleurs mauves, plante commune des paysages des Landes, dans les terres pauvres de Bretagne. C'est une très belle plante, hein, dont le nom se lit souvent sur les panneaux routiers. Brug, Kerbrug, Kervruc, même si vous voulez. B-R-U-G, on ne peut pas faire plus simple. Alors, côté prononciation, je rappelle comme à chaque fois que le U en breton, c'est U. Donc, Brug et pas Brug. Ce serait pas joli. Brug. C'est le mot généraliste pour en parler. Vous pouvez dire Brugou, si vous voulez, au pluriel, mais là, alors... Si on l'utilise, attention, ça désignerait plutôt une grande étendue plantée de bruyères que plusieurs plants de bruyères. Donc gardez juste brug pour la ou les bruyères. Prena brug, c'est acheter de la bruyère ou des bruyères. À demain, même heure.
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0: Merci beaucoup. Clémence Aubigou, on en apprend des choses chaque jour avec vous. Ville de Lumière, le groupe Gold est avec nous. Vous écoutez ici Boris Gisèle en direct ce soir jusqu'à 19h.

0: Julien Clerc avec Ici Brésil, que vous avez vu d'ailleurs à l'Irréductible Festival. Il a joué samedi devant plusieurs milliers de personnes à Quimper. Ben, il reviendra à Quimper, ce sera en novembre prochain, au Costume Park.
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0: Belle soirée, merci d'être là, très bon mardi. Il est 19h, bonsoir. 19h, votre émission en langue bretonne, Clémence Soubigou. Et moi, je vous dis à demain à 17h. Salut!
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1: 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Mais ça coûte 25 hectares. 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Non, mais qui me sera.
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1: Oui. Dresse, faire hectare, non, oui, bien frais.
5: 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Hein.
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1: 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Bon, de ski nordique partout.
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1: Vous semblez si heureuse de ce qui vous arrive.
2: Oui, mais complètement. Ouais. Mais déjà, merci de me recevoir. C'est toujours un plaisir de se voir.
1: Merci.
2: Mais c'est vrai que dans les six derniers mois, il y a plein de choses qui se sont passées dans ma carrière et je suis reconnaissante en fait de faire ce que j'aime dans la vie, de faire plein de belles rencontres, de partager ma musique avec plein de monde. Donc oui, non, c'est une très belle période pour moi.
1: Ouais. Est-ce que quand on lit les chiffres, mon Dieu, on a des palpitations pour vous. Votre tube Feel Good, qui est devenu le titre francophone le plus diffusé en radio en cette année 2025, 100 millions de streams à l'échelle mondiale. Enfin, nous, ça nous paraît énorme. Vous qui avez fabriquer cette chanson avec vos petites mains, qu'est-ce que ça vous fait?
2: Ben c'est fou aussi, c'est vrai que quand je lis le data comme ça, ouais. ça donne un petit vertige, mais ce qui me plaît vraiment du parcours de cette chanson, c'est que ça s'est vraiment pas fait du jour au lendemain. C'est une chanson qui, déjà, elle est sortie il y a plus de 2 ans, cette chanson-là. Alors, ça a été assez long, si on veut. Ça a pris 1 an et demi avant que vraiment elle rayonne auprès de beaucoup de gens. Et en plus, ben, avant même de sortir cette chanson-là, elle a eu plusieurs vies dans mon ordinateur, dans l'ordinateur des producteurs avec qui j'ai travaillé. On a fait plein de maquettes, plein de versions de cette chanson-là. Puis on n'arrivait jamais à trouver vraiment la version qui nous plaisait assez pour la sortir. On a décidé de ne pas la mettre sur la version initiale de mon album 99 Nights. Pour finalement y revenir et la traduire en français, en faire une version bilingue qui est celle qu'on connaît maintenant. Mais j'ai eu l'impression qu'elle a eu plein de vie, cette chanson-là, et c'est chouette, ça donne espoir un peu en la longévité de la musique. Oui. Dans une période où tout va tellement vite, on sort de la musique sur les plateformes de streaming par milliers à chaque jour. Et donc, c'est un beau parcours qu'a eu cette chanson et que j'ai aussi grâce à cette chanson-là au final.
1: Ouais, et c'est très intéressant ce que vous dites sur la durée de vie d'une chanson, de dire voilà, ce sont des objets artistiques, alors oui, qui durent 3 minutes, 4 minutes, mais il faut leur laisser le temps, il faut leur laisser le temps de grandir et voilà, pas se dire au bout d'une semaine, si ça a pas marché, allez, on passe à autre chose. C'est
2: mais
1: beau,
2: exact,
1: ça.
2: Exact, mais c'est vrai, puis en plus, je pense que la musique et l'art, de manière générale, a besoin d'un contexte précis pour rejoindre les gens de la bonne façon. Puis c'est pas parce que moi, j'étais prête à la sortir, cette chanson-là, il y a 2 ans, que c'était nécessairement le bon contexte pour que les gens aient envie de la recevoir, cette chanson-là. Et donc, c'est chouette de se rendre compte de ça d'une si belle façon, qu'en fait, ben, c'est une chanson très légère et c'est peut-être à un moment où on avait besoin de légèreté et c'est à ce moment-là qu'elle a réussi à toucher les gens et ça me fait très plaisir.
1: Ah, et alors vous, comme dans un jeu vidéo, ça vous a débloqué le niveau suivant, puisque votre nouveau single, il est aussi en français, Tant pis pour elle, ça vient de sortir. Et alors, avant qu'on vous fasse, nous, notre cadeau pour vous dire à quel point on vous aime, vous avez tenu, Charlotte Cardin, et ça nous fait tellement plaisir, à nous faire un cadeau, puisque vous allez nous offrir une version live, là, dans le studio de Décibel, de Feel Good, parce que vous savez qu'on est trop fan et qu'on veut la chanter très fort dans les voitures, partout où on écoute Décibel, et aussi de Tant pis pour elle, la toute nouvelle chanson.
2: Oui.
1: Et c'est la première fois que vous allez la faire en live.
2: C'est la première fois que je la fais en version acoustique en live. Ouais. Donc, oui, une petite primeur.
1: Place au live, chère Charlotte, merci d'être là.

0: Merci, merci Charlotte, c'est sublime. Oh, c'est incroyable de vous voir chanter cette chanson-là à quelques centimètres de nous, et je suis sûre que les auditeurs et les auditrices ont l'impression que vous leur susurrez à l'oreille. Avant qu'on écoute Tant pis pour elle, peut-être avez-vous envie justement d'introduire cette chanson, de nous donner deux, trois clés sur cette histoire que vous racontez. C'est pas une histoire banale, hein?
1: Ouais, c'est vrai que c'est une histoire qui est dans un registre très différent des thèmes de la chanson Feel Good. C'est, pour moi, Tant pis pour elle, c'est une chanson qui est tout en contradiction, en intensité, en crescendo émotionnel. C'est un peu ce triangle amoureux qui est des émotions de compétition, de jalousie. C'est un peu toutes ces émotions qui sont un peu moins nobles, qu'on garde un peu tout bas, mais qui pour une fois sont dites tout haut à travers cette chanson-là.
0: Ça, et ça fait du bien d'entendre quelqu'un le dire, le chanter. Mmh. Oui, ça existe. Tant pis pour elle, Charlotte Cardin, rien que pour vous sur votre radio. Ici, l'émission C'est Décibels et la chanson toute nouvelle, Tant pis pour elle.

0: Bravo! Oh là là, et on est déjà fan de cette chanson, même si bon, les triangles amoureux sont rarement confortables. J'avoue que chanter comme ça, ça donnerait presque envie. Puis bon, bah, on a compris que c'est la gentille qui gagne à la fin, en plus, ça fait plaisir. Bravo Charlotte Cardin.
1: Merci.
0: Bravo, bravo, et merci pour ce moment en direct. Hein, il est 20h13, voilà, je ne sais pas si vous êtes chez vous, sur votre canapé, ou en voiture, en train de râler dans les embouteillages, mais là, c'était un moment suspendu, grâce à Charlotte Cardin, et vraiment, je vous en remercie. Alors, ma chère Charlotte, pour vous remercier d'être là et pour vous remercier aussi de tout le plaisir que vous nous avez donné à nous, aux auditrices, aux auditeurs, depuis des mois, notamment avec votre chanson Feel Good, mais en vrai avec tout l'album 99 Nights, qui est vraiment génial. On a décidé ce soir de vous remettre très officiellement le prix Talent Ici 2025. C'est parce qu'Ici aime la chanson en français, qu'on soutient les nouveaux talents et qu'on croit très très fort en vous et pour votre avenir. Et ce n'est pas moi qui vais vous remettre ce prix, non, car on a trouvé quelqu'un qui vous connaît bien, Charlotte, et qui vient remettre le prix.
1: Oh,
0: bonsoir, cœur de pirate.
1: Oh mon Dieu, je suis tellement contente d'être là.
0: Ici, le prix Ici Talent 2025 de Charlotte Cardin, remis par cœur de pirate.
1: Je suis toujours tellement contente de voir Béatrice, mais c'est vrai que ça fait longtemps en plus qu'on
2: s'est
1: vu. Donc là, oh my god, je suis très excitée de cette surprise. Merci.
2: C'était beau. C'est ce que j'avais pas entendu au piano, j'avais juste entendu les snippets. Puis là, j'étais comme, yes, version acoustique. À chaque fois qu'il y a une version acoustique de tes chansons, je suis genre, enfin, un ange à récupérer ses ailes.
0: Alors ça, Charlotte, en plus, venant de Cœur de Pirate, ben qui est quand même la reine du piano-voix.
1: Vraiment, vraiment. C'est un honneur. Mais oui, je travaille sur une version acoustique qui peut-être
2: très bien.
1: Un jour sera...
2: C'est ce que le peuple réclame.
1: Oui.
0: Et ça, on va en parler. Mais avant, mesdames, pour expliquer, ce n'est pas simplement une histoire de Québec qui vous lie, c'est aussi une histoire de clip.
1: Oh non.
0: Charlotte.
1: Oui. Il fallait que ça refasse surface à un moment.
0: Ouais. Écoutez, cette chanson, vous la connaissez.
1: C'est fou, en fait.
0: La chanson Adieu, donc de Cœur de Pirate, que nous connaissons, avait un clip. Et dans ce clip, il y avait vous, Charlotte.
1: Il y avait moi, et non seulement il y avait moi, il y avait aussi le frère de mon fiancé, et je lèche le visage de Neil Schneider de haut en bas. Donc, il y a vraiment beaucoup de choses bizarres.
2: De strates à ce clip.
0: Puis elle a léché le visage aussi de votre beau-frère.
1: Ah, et Alyosha était dans un autre de tes clips. Ouais. C'est vrai, non, mais
2: c'est le multiverse Schneider dans les trucs de Cœur de Pirate avec Charlotte.
1: Exactement.
0: Bon, alors, Charlotte, ce prix, donc, Talent Ici 2025, parce qu'on croit en vous, parce qu'on sait que ça va devenir stratosphérique, cette histoire. Vous en avez eu beaucoup des prix dans votre carrière?
1: J'en ai eu quelques-uns, mais c'est vrai que ça fait toujours plaisir. Ah, je crois qu'en fait, c'est mon premier prix en France.
0: Hey!
1: Donc j'en ai eu beaucoup au Québec. Ouais.
0: Ah ouais.
1: Mais là, c'est mon premier.
2: Ben là, félicitations.
1: Mon premier trophée français, si je ne m'abuse.
2: Parce qu'elle a vraiment beaucoup de prix, beaucoup.
0: Au Canada.
2: Au Canada. Ouais.
0: Les Juno.
2: Tous les prix.
0: Tous les
2: prix. Chaque année. C'est incroyable. Non, mais c'est mérité aussi. Donc c'est ton premier ici.
1: Mais c'est mon premier ici. Regarde, ça le dit ici. Voilà.
0: Wow.
1: Non, mais c'est très chouette. Merci beaucoup.
0: Félicitations.
1: Ça fait plaisir. Toujours plaisir.
0: Bah, nous aussi, ça nous fait très, très chaud au cœur. En vrai, c'est chouette de vous avoir aussi toutes les deux pour parler de ce rapport entre le public français et les artistes québécois. Et aussi, vous ressentez notre amour à nous. C'est pas pareil. Bon, vous avez des carrières dans plein de pays et tout, mais qu'est-ce qu'il y a de spécial ici?
1: Est-ce que toi, tu as remarqué qu'en France, ben moi, une différence que j'ai notée, c'est que les gens tapent vraiment des mains pendant le show, genre un peu sur le rythme des chansons.
2: Ouais,
1: on fait pas ça au Québec, c'est comme une façon de recevoir la musique qui est différente.
2: Ouais, puis même sur les chansons très calmes, les gens vont taper dans les mains, mais j'admire l'enthousiasme, c'est vraiment, on le salue, on est content, mais c'est vrai qu'ils tapent dans les mains souvent.
1: Souvent, c'est génial. C'est comme une façon de recevoir. Là où, par exemple, dans d'autres pays, ça va peut-être plus chanter avec les...
2: C'est vrai.
1: Là, c'est vraiment, il y a un truc de... On participe en tapant des mains sur le rythme des chansons, mais c'est vrai que des fois, c'est dans, à plein de moments. Ouais. Mais moi, je trouve ça toujours chouette parce que c'est vrai que c'est une façon de le public s'engage un peu dans la chanson de cette façon-là. Mais ça, c'est une différence que j'ai notée, qu'on fait pas ailleurs qu'en France, en fait.
3: C'est drôle.
1: Ouais.
3: Oh là là. Vous ferez un jour un duo? Peut-être avez-vous déjà fait ça sur des plateaux télé ou radio au Québec?
2: Je suis venue à un de tes concerts, puis toi, t'es venue à mon concert. Fait qu'on fait des échanges déjà comme ça, mais écoute, si tu me réinvites, je vais venir.
1: Ben oui, anytime. Mais pareillement, moi, je suis... Ben, Béatrice,
2: peut-être
1: que t'es
2: ici maintenant, fait que... C'est plus
1: ouais, mais je suis encore quand même entre les deux, mais c'est sûr qu'on va réussir à s'attraper. Moi, j'adore chanter. Béatrice sait comment je suis fan depuis toujours, puis c'est toujours un plaisir de chanter ensemble. Donc, j'espère qu'on va make it happen encore quelques fois.
3: Bravo. Merci beaucoup.
2: Merci, ça m'a fait plaisir de venir.
1: C'était trop une belle surprise. My God.
3: Ma chère Charlotte Cardin, maintenant que vous êtes auréolée de ce prix Talent ICI 2025, vous dire que c'est un prix, alors évidemment, qui est remis par une radio ICI, qui s'appelait France Bleu avant, une radio qui, évidemment, passe tout type de musique, mais qui est très attachée à la chanson française. Vous, dans votre répertoire, il y a eu du français assez tôt, je me souviens d'une chanson qui s'appelait Les Jupes. Mais c'est vrai principalement en anglais. Là, vous revenez au français, j'allais dire, à pas de loup, parce que vous n'êtes pas un loup, à pas de biche. Est-ce que, quand on est comme ça une compositrice, mais aussi une autrice, le français est une langue compliquée à aborder, surtout quand on est fan peut-être de grandes plumes françaises, et est-ce que vous vous soignez pour ça?
1: Ben, c'est vrai que moi, ça m'aura pris plus de temps à me sentir confortable à écrire en français. Mais je l'ai toujours fait. Oui. C'est-à-dire que sur mes albums, il y avait toujours un ou deux titres en français. Il y avait juste vraiment plus de chansons en anglais. C'est peut-être aussi, je sais pas l'expliquer. Je pense que c'est une langue qui est tellement, qui est plus proche de moi que l'anglais. Même si j'ai grandi de façon très bilingue. J'ai toujours parlé et français et anglais à la maison. Français avec ma famille, mais anglais beaucoup avec mes amis, à l'école, tout ça. Et donc, écrire en français, c'est comme s'il y avait une petite part peut-être de vulnérabilité de plus. Et donc, je parle pas tout à fait des mêmes thèmes dans mes chansons en français et en anglais, mais là, je me plonge un peu plus profondément dans l'écriture en français, puis ça me fait beaucoup de bien. Je pense que j'étais peut-être rendue là dans mon processus créatif. Je vais faire un album qui n'est pas tout en français. Il y a beaucoup d'anglais sur mon prochain album, mais quand même, j'ai beaucoup de plaisir à écrire plus en français, en tout cas.
3: Je vous adore, Charlotte, parce que vous avez déjà en partie répondu à ma prochaine question qui était, mais justement, avec toutes ces sollicitations en ce moment, et puis cette grosse tournée, et notamment les très grandes salles en 2026, avez-vous le temps de préparer un nouvel album? Donc oui, vous êtes en plein dedans maintenant.
1: En plein dedans. Mon rêve serait de le terminer cet automne c'est sûr qu'il va sortir en 2026, mais je sais pas encore quand. On est en train de terminer certaines maquettes, de finaliser l'écriture de certaines chansons aussi. Donc on est comme, je dirais qu'on est peut-être à 70% du processus, mais il reste quand même un gros 30% de travail ardu. Donc c'est en partie que je vais faire cet automne.
3: Ouais. Vous travaillez de la même manière en France et au Canada, ou bien il y a un lieu pour chaque chose?
1: C'est-à-dire qu'en ce moment, je travaille plus sur mon album au Canada parce que mon producteur, Jason Brando, qui a fait d'ailleurs, c'est lui qui a produit Tant pis pour elle, et tous mes autres titres aussi avant sur mes albums. Jason est basé à Montréal. Donc quand je retourne à Montréal, on travaille beaucoup ensemble en studio. Moi, je fais de l'écriture des fois ailleurs qu'à Montréal, j'ai pas besoin d'être là pour écrire, mais c'est vrai qu'on aime beaucoup écrire ensemble en studio, puis on peut un peu s'isoler puis se mettre dans cette bulle créative, parce que c'est vrai que des fois je trouve ça difficile d'écrire un peu comme ça sur un coin de table, aller en promo, après faire un concert, après c'est comme des parties de mon cerveau qui sont très différentes, qui ont besoin d'être stimulées pour ces activités là, et donc j'aime m'isoler en studio, et ben là, pour cet album-ci, c'est à Montréal pour la plupart des chansons, en fait.
3: Et alors, cette nouvelle chanson, justement, Tant pis pour elle.

0: elle nous donne, cette chanson, des indices sur le prochain album?
1: Oui, en tout cas, stylistiquement, ouais. Oui. Complètement, c'est une petite fenêtre sur certains éléments de cet album qui est comme je l'ai mentionné encore en train de se concrétiser. Oui. Mais il y a beaucoup de chansons sur lesquelles j'ai travaillé dans les derniers mois qui ont un côté très cinématographique, plus électro aussi que peut-être que j'ai fait.
0: Les sonorités avant, sont impressionnantes, très, je veux dire un mot anglais, je vais me faire disputer, mais très fat quoi.
1: Oui.
0: Boum, cette chanson, elle est très puissante, très. J'ai pas les mots en français, j'ai honte. Mais je suis Jean-Claude Van Damme.
1: Non, mais fat, ça me plaît.
0: C'est fat, merci, Charlotte. C'est fat.
1: Mais j'aime beaucoup cette chanson-là. Puis effectivement, on n'est pas seulement dans ça pour l'album, mais oui, c'est quand même une bonne petite fenêtre sur ce que cet album va être.
0: Il y a aussi les couplets qui sont à la limite du murmuré comme ça, ou du parler, chanter. Alors, on sait que vous savez chanter. On vient d'entendre là deux chansons. Vous poussez la voix sans problème, piano-voix, vous êtes hyper à l'aise. Vous faites parfois ce choix de murmurer comme ça, parce que vous pouvez. Comment vous jouez justement avec le fait d'utiliser à fond votre voix ou au contraire de la brider?
1: Ben, j'adore jouer avec ma voix dans toutes ses formes, dans ses subtilités. Et pour moi, raconter des histoires, ça peut se faire de plein de façons différentes. Mais pour cette chanson-là, je trouvais que l'histoire était plus puissante si elle était tout en retenue jusqu'à la fin, où là, vraiment, sur la version, bon, qui est pas la version acoustique que je viens de vous faire, mais sur la version produite, vraiment, là, je laisse aller ma voix vraiment plus en puissance. Tout en legato, il y a vraiment un truc où ce crescendo émotionnel de ce que raconte l'histoire, je trouvais, se prêtait bien aussi à être exploré vocalement. Et j'adore faire ça. J'ai toujours aimé être plus en retenue sur certaines chansons, plus en puissance sur d'autres. C'est un plaisir pour moi de faire des petites gymnastiques vocales quand il le faut, mais pas tout le temps non plus. Ouais. J'ai pas envie de toujours pousser ma voix. J'aime cette idée de parfois chanter avec un peu plus de pudeur, puis après vraiment plus lâcher ma voix sur d'autres morceaux quand je sens que ça se prête bien à l'histoire que je raconte.
0: Bah ça, c'est ce que vous avez fait d'instinct. Et je sais pas si vous avez vu cette interview de Céline Dion qui est passée à la télé française il y a une dizaine de jours sur l'album 2.
1: Donc... Je l'ai pas encore vu, mais je veux trop voir cette.
0: C'est l'album donc le plus vendu de tous les temps en France. Et Céline Dion explique face caméra que Jean-Jacques Goldman, qui a fait l'album avec elle, lui a demandé d'arrêter de chanter, lui a appris presque à déchanter.
1: J'ai vu cet extrait-là où vraiment il lui dit raconte l'histoire, plus en retenue, plus en pire. Ouais.
0: Et ça m'a fait penser à votre murmure dans la chanson, quoi. Ouais. C'est-à-dire, bien sûr, elle peut exploser, elle peut, mais choisir de ne pas le faire, c'est déjà faire un choix artistique.
1: Oui, mais carrément. Puis c'est vrai que c'est très touchant dans cet extrait que j'ai vu en fait avec Céline et Jean-Jacques Goldman, et ça devient vraiment meilleur. On la voit le faire en live où elle en fait une première version plus chantée, parce qu'évidemment Céline, s'il y en a une qui sait chanter comme une déesse, c'est elle, mais elle le fait tout en retenue, presque un parler comme ça, et ça devient deux fois plus touchant parce que on sent cette retenue qui ajoute au storytelling.
0: Donc ça, c'est beau. Chère Charlotte, on est très fiers de vous remettre ce prix. Talent ici, 2025. On croit en vous, on vous aime.
1: Merci beaucoup. Merci. Ça fait plaisir. Merci de m'avoir reçue encore.
0: À la prochaine.
1: À bientôt.
0: Merci Charlotte.
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4: Bonsoir.
5: Bonsoir.
0: Bon anniversaire, les gars.
4: Merci.
5: Merci.
0: 30 ans de Matt Mata. On peut fêter ça en live. D'ailleurs, votre dernier album live le prouve bien. Brest, il y a du monde, il y a du bruit, il y a de la fête. Tout le temps.

0: qu'à tout moment, vous l'avez compris, hein, l'ambiance peut devenir latino au milieu d'une chanson. Tout peut se passer à un concert de Matmata.
1: Oui, ouais, c'est vrai que bon, c'est bien aussi d'essayer des langues un peu différentes et de donner une couleur différente.
0: Oui, j'ai bien aimé ce petit côté salsa.
1: Ok.
0: C'était très bien. On passait du chouchen à la tequila hein, pour rester dans l'ambiance, mais voilà, non, ça fonctionnait drôlement bien. Ce que je veux dire avec ce live à Brest, c'est que c'était déjà dingue de jouer voilà dans une énorme salle à domicile, mais là, l'anniversaire, les 30 ans de Matmata à l'Accor Arena, Bercy. Là aussi, potentiellement, il peut tout se passer. Vous pouvez faire des instants zouk. Enfin, est-ce que vous avez prévu
1: non pas zouk folies. Ça on fait pas. Non, on évite le zouk et la funk en fait.
0: D'accord.
1: Parce que c'est pas compatible. Ça n'a jamais été tellement compatible avec ce qu'on faisait, je ne sais pas pourquoi.
0: Alors que la salsa, oui, peut-être.
1: Quoique l'apologie, c'est un peu zouk, quand même.
0: L'apologie, ouais, ça. Ah, la petite flûte, là.
1: Ouais.
0: Ah ouais, remarquez, c'est pas faux. Non, mais en vrai, vous préparez ce concert depuis un moment. En tout cas, vous l'avez annoncé il y a un moment. Vous l'avez aussi calé un samedi soir pour que toutes celles et tous ceux qui vous aiment partout en France puissent faire vraiment le voyage jusqu'à Paris. C'est vraiment la teuf. Donc, j'imagine, vous organisez un anniversaire. Il y a forcément des petites...
1: Il y a des surprises.
0: Petites surprises.
1: Dont on ne parlera pas, évidemment.
0: Voilà. Non, je sais. Merci d'être venu, Matmata. C'était très sympa. Non, mais voilà. Ce que je voulais dire en passant ce petit extrait salsa de Lambeandro, c'est que vous n'êtes pas les derniers pour la gaudriole. Et que là, voilà, ça va être une fête quand même particulière. Et avec aussi, évidemment, des moments de douceur. C'est également la spécialité de Matmata.

0: Voilà, c'est très beau. Alors, Matmata, c'est quand même 6 albums studio depuis 1998. Est-ce que vous êtes mis d'accord sur la setlist?
1: On n'y a pas encore pensé.
0: Si, si. Qu'est-ce que vous avez foutu pour ce concert? Bon, j'ai très peur. Je sais pas.
1: Si, quand même. Ouais, on s'est mis d'accord. C'est bon, tu.
2: On est à peu près calé là. On est à peu près raccord là.
1: Voilà. Ça va être quelque chose de particulier. Voilà. Donc, c'est un concert qu'on ne fera qu'une fois.
0: En vrai, il y a 30 ans, si on vous avait dit, quand vous avez démarré le groupe, que ça allait se terminer en énorme teuf dans la plus grosse salle de Paris, vous auriez dit quoi?
1: Honnêtement, je crois qu'on se l'est dit pour déconner à la fin du tout premier concert. Si, bah, le premier, c'était dans un bar, il y avait 10 personnes, mais on était contents parce que ça y est, on avait un groupe. Et je crois qu'à la fin du concert, on dit, bon, c'est bon, on a un groupe. Un jour, on jouera à Bercy. Bon, voilà. Et puis, merde, ça arrive.
0: Ça arrive, ça y est. Matmata a fait ses 30 ans à l'Accor Arena. On continue à en parler dans Décibel. Mais avant, il faut qu'on écoute Au Conditionnel. Je vous expliquerai après pourquoi.
1: Ah bon? C'est étrange.

0: je vous aime. Voilà, comme tout fan de Matmata, j'adore Au Conditionnel, très belle chanson que vous n'aviez pas mis sur votre album live précédent.
1: Oui, bah on a eu des remontrances d'ailleurs, hein, donc elle sera sur tous les lives qu'on sortira à l'avenir.
0: Jusqu'à la mort. En vrai, est-ce que c'est une question qu'on se pose, alors peut-être pas pour le concert anniversaire des 30 ans, mais sur la tournée précédente, de se dire, est-ce qu'on met tous nos anciens tubes, parce qu'encore une fois, 30 ans de carrière, ça fait un sacré paquet de chansons que les gens attendent. Est-ce que parfois, il y en a certaines, on se dit, bah non, tiens, sur cette tournée-là, celle-là, elle reste à la maison.
2: Ah, c'est difficile à faire, ça.
0: Ouais.
2: Enfin, pour certaines chansons, on ne peut pas le faire.
0: Tu peux parce pas que... ne pas faire l'Ombeandro.
1: Non, parce que là, on se prend des pierres, donc...
0: Des menhirs.
1: On l'a fait, on avait fait une tournée, je crois que c'était en 2004, un truc comme ça, et on avait décidé de virer l'Ombé, par exemple. Quoi.
0: Bon, qui a eu cette bonne idée, Tristan?
1: Je ne sais pas. Et au bout de trois concerts, on a refait l'Ombé, parce que c'était pas possible. Non, mais c'est vrai que c'est toujours, voilà, c'est plus ça va, bah, plus on a... beaucoup de chansons, donc on se prend un petit peu la tête à savoir lesquelles on doit virer, parce qu'on peut pas tout jouer non plus. Enfin, surtout, même sur des festivals, on joue qu'une heure et quart. Bon, bah, il faut faire un choix. Donc on en met certaines en vacances de temps en temps. Ouais. Voilà.
0: Et c'était pas juste pour vous embêter que j'ai passé Au Conditionnel. C'est aussi parce que, mine de rien, c'est une des plus belles chansons d'amour, je trouve, du répertoire français, voilà, bah, puisque vous avez 30 ans de ces 30 dernières années, disons-le. Et que, en fait, quand on gratouille un peu dans votre discographie, il y a plein de chansons d'amour, mais avec toujours un petit pas de côté. Donc, Au Conditionnel, l'idée, c'est de parler d'amour comme on fait les news. Il y a aussi Les Inpas qui parle d'un amour qui s'en va, mais qu'on veut retenir, qu'on veut sauver.

0: Est-ce que la majorité des chansons de Matmata, c'est des chansons d'amour en fait? Un peu déguisées parce que rock, parce que rapide, mais en fait ça parle que de ça.
1: Il n'y a pas beaucoup de thématiques dans la chanson en général. On parle toujours un peu de la même chose. Voilà, on change le décor, la manière de le dire. Mais bon, ouais, la chanson d'amour, c'est presque un pléonasme en fait.
0: Oui.
1: Voilà, donc alors, c'est pas toujours le cas, mais c'est vrai que voilà, c'est une manière de dire les choses qu'on ne dirait pas simplement autrement par pudeur. Donc ouais, on se planque un peu dans une chanson et on cache des choses là-dedans.
0: Et est-ce que quand on fait des chansons, c'est pour être aimé? Alors, de qui, de quoi, ça c'est votre histoire, mais est-ce que justement, quand vous avez commencé il y a 30 ans, c'était aussi pour être aimé?
1: Oui. Enfin oui, on s'est jamais dit qu'on allait faire des chansons pour les écouter nous seulement.
0: Oui.
1: On avait quand même envie que les gens les écoutent et les aiment éventuellement. Donc évidemment, il y a toujours une petite dose de narcissisme nécessaire de toute manière quand on écrit des chansons et qu'on les propose aux gens. Et puis quand certaines finissent par appartenir aux gens, ouais, et à leur vie, à la BO de leur vie, c'est cool quoi.
0: Il y a une chanson, Brest même, sur l'album précédent, et c'est une chanson d'amour pour une ville. Alors encore, hein, comme c'est une chanson d'amour un peu spéciale, avec des petits pas de côté, c'est-à-dire que vous faites votre déclaration à Brest, tout en disant tout ce qui est moche à Brest, parce que c'est comme ça, et c'est ça qui est beau.

0: Marcella, ça vous a fait quoi la première fois que vous l'avez joué à Brest? Je rappelle que votre dernier album live s'appelle Brest, vous l'avez joué là-bas. Ça vous a fait quoi? Ça vous a fait des frissons comme il y a 30 ans au premier concert?
1: Alors la première fois qu'on l'a vraiment joué, c'était en Nouvelle-Calédonie.
0: Ah.
1: Voilà, mais on a quand même entendu deux, trois mecs gueuler « Ici, c'est Brest ». Donc, c'était quand même un bon essai.
2: Oui, il y avait même des drapeaux et tout.
0: Il y a les drapeaux bretons en Nouvelle-Calédonie.
1: Évidemment. Enfin,
0: ils sont partout. J'adore. Et à Brest, alors, ça s'est passé
1: la première fois à Brest, c'était à la Carène.
0: Ouais.
1: C'était la première date de la tournée, donc de toute façon, on était un peu sur des yeux, mais pour toutes les chansons, parce que bon, la première date, voilà. Et puis la seconde fois, c'était à l'Arena, justement, donc cette version-là
0: de l'album.
1: Et on se dit, ouais, faut pas se rater là. Parce que même si on l'a joué déjà 100 fois en tournée, bon, on se dit, bon là, faut pas se rater. Et c'est vrai que ouais, c'est un petit moment suspendu, quoi, parce que là, on chante. Parce que c'est pas une chanson sur Brest, c'est une chanson sur les Brestois, en fait. Et là, on les a en face de nous, et il s'est passé quelque chose, ouais.
0: Comment vous faites avec l'émotion, justement? Vous avez de la bouteille maintenant, ça fait de nombreuses années que vous faites des concerts. Vous les avez comptés ou pas, les concerts de Matmata?
1: Ouais, 1000, non, on doit pas être loin des 1500, un truc comme ça.
0: Ouais. Ouais.
1: Oui.
0: Et ça arrive parfois d'être submergé par l'émotion parce qu'une chanson, je sais pas, vous rappelle un souvenir, un truc où vous chopez les yeux de quelqu'un dans le public, ça vous bouleverse. Comment
2: c'est
0: vous faites?
2: Pas forcément les mêmes émotions au même moment ou sur les mêmes chansons.
0: Ouais.
2: Y en a après c'est assez, c'est furtif. C'est-à-dire qu'effectivement, on est dans un, c'est pas un trip, mais bon, ouais, une certaine émotion. Puis, de toute façon, on est aussi dans le fait de le déroulé du concert, le déroulé des chansons.
1: Dans la concentration, en fait.
2: C'est une bonne question, en fait.
1: Moi, j'avais un peu.
0: Merci. Ça fait 30 ans que je fais des interviews de Matmata, c'est le premier compliment qu'ils me font.
2: Vrai. Mais ça demanderait un peu plus de temps pour y répondre.
0: Oui,
2: en fait.
0: C'est vrai.
1: Je
0: te reposerai la question la prochaine fois.
1: Ouais, j'avais un peu flippé, je me rappelle de la première fois qu'on a joué Emma, juste piano, Yulon Pipe, sans que c'était au Vieille Charrue. Et avant de le faire au Charrue, quand on répétait, je dis waouh, je pourrais craquer. Parce qu'il y avait quand même quelque chose qui se passait. Donc je dis bon, en même temps, elle sera fragile. En même temps, c'était un peu le but de la faire comme ça. Et puis en fait, bon, quand on se retrouve au Charrue, il y avait de l'émotion, mais on est tellement concentré et puis on a une telle dose d'adrénaline en fait que ouais, on tient le choc. Donc ça va. Mais je me suis posé la question.
2: Et d'ailleurs, par rapport à ce moment-là, parce que moi, sur cette version-là, donc je ne la joue pas. Je suis pas à la batterie. Donc effectivement, je crois que moi, je profite de l'émotion. Parce que sur le côté de scène, je les vois faire, je peux assister à tout le spectacle. Également, je vois le public. Et là, pour le coup, ouais, j'en profite. Et je suis pas dans l'action. Donc, je sais pas. Peut-être que c'est plus facile quand on regarde les autres faire.
0: C'est sûr. Bah tiens, là, on va écouter les autres faire, puisque dans la série Validée, la chanson Lambéandro a été chantée par les Enfoirés. Au spectacle, le village des Enfoirés, et c'est Jean-Jacques Goldman qui chante votre chanson avec son poteau Michael Jones. Là, c'était Jones, et là, c'est Goldman. Ils ont changé les paroles, bon, parce que voilà, c'est des Enfoirés. Mais ça fait un choc, ça, de se dire, mais merde, il y a Goldman qui chante ma chanson.
1: Ouais, bah pour la petite anecdote, le premier disque que j'ai acheté dans ma vie, c'était Quand la musique est bonne. Donc, non, mais en fait, c'est marrant parce qu'un jour, j'ai reçu un coup de fil de Michael Jones qui me dit « Oui, est-ce que tu peux me dire ce que tu dis au début de Lambé, là ?» Donc, c'est « Mais la wesh franche ?» Je dis « Ouais, mais la wesh franche ?» Je dis « Mais pourquoi tu me demandes ça ?»« Oh non, parce qu'on va la reprendre avec Jean-Jacques aux Enfoirés. » Je dis « Ok, d'accord. Bon, écoute, moi, comment s'appelle ton batteur ?»« Damien. » Moi, tu dis « Mais la wesh Damien. » Voilà, ça passera. Voilà. Et ce jour-là, en fait, je suis allé voir l'émission chez mon ancien colocataire de Lambé. Il n'était pas au courant, donc on a pris l'apéro devant la télé. Il dit « Ah, cool !» Et là, j'ai dit « On va regarder les Enfoirés. » Il dit « Quoi ? Si, on va regarder les Enfoirés. » Et c'est vrai qu'il a vu le truc. Il a la mâchoire qui s'est décrochée parce qu'on avait toute la variété française qui chantait notre histoire, en fait, d'étudiant, notre appart, en fait.
0: 30 ans de carrière, Matmata, 30 ans ensemble, c'est toute une vie. Ça veut dire que dans votre vie, vous avez passé plus de temps avec Matmata que sans Matmata. Je vous ai donc préparé un petit questionnaire pour le meilleur et pour le pire. Matmata, attention, quel est le meilleur album de Matmata?
2: Le prochain.
0: Hey, il est fort,
2: ouais,
0: il est fort. La pire chanson de Matmata.
2: La suivante.
1: Bon, il y en a quelques-unes. Non, mais on va. Ouais. Non, mais on garde ça pour nous. Mais c'est comme les gamins, quoi.
0: Dire, ah oui,
1: c'est quoi le gamin que ton gamin que tu détestes le plus?
0: Tu peux pas dire non, le petit dernier, pas, il est un peu moche.
1: Ouais, bon.
0: Tu dis, je l'aime quand même.
1: Voilà.
0: Okay. Le meilleur souvenir de concert?
1: Charrue 2001. Voilà. Il y en a plein d'autres, hein, voilà.
0: Mais Charrue 2001, ça reste dans ton cœur.
1: Ouais.
0: C'est sur YouTube.
1: Oui, mais là, c'était, le spectacle était vraiment pour nous, là. C'était à perte de vue, 180 degrés, de la poussière. Voilà.
0: Trop beau. Pire catering de concert, pour ceux qui ne fréquentent pas les backstage, ce sont les cantines de concert. Parfois, on nourrit mal les musiciens.
2: C'est une question délicate, là.
1: Parce qu'on tient un classement en tournée, en fait.
0: C'est vrai.
1: Ouais, mais je me souviens plus trop du nom, mais on tient un classement. C'est vrai que des fois, c'est. Bon, en général, on est bien accueillis, mais quand t'as des patates, t'as l'impression de manger du plastique, bon, c'est un peu dur, en fait. Hein, voilà.
0: C'est vrai. Il y a la promo aussi en 30 ans de carrière. Quelle a été votre meilleure émission de télé?
1: On n'en a pas fait beaucoup des émissions
0: de télé. Non, c'est pour ça que
1: je
0: vous demande.
1: Je sais pas. Alors, je pense que c'est pas en France, c'est au Québec. On nous avait demandé, c'était une émission, je crois que c'était un peu pour des gamins, je crois. Et on nous avait demandé de faire des bumpers, et on savait pas ce que c'était. Et c'était des séquences de 3 secondes de musique pour lancer des séquences. Donc on dit, on va faire les intros des morceaux, quoi.
0: Ouais.
1: Voilà. Donc, et on a fait les intros de tous les morceaux de l'album,
0: trop
1: en fait.
0: Drôle.
1: Et, c'était marrant, en fait. C'était une émission pour les gamins, en fait.
0: Pire article sur vous dans la presse?
2: On l'a oublié.
1: Il y en a eu quelques-uns, ouais, mais c'était plus, c'était pas des articles qui critiquaient, c'était plus des trucs un peu insultants, en fait, qui s'attaquaient personnellement à nous, on se faisait insulter, voilà.
0: Mais quelle horreur!
1: Et oui. Non, mais la critique, la mauvaise critique, ça fait jamais plaisir, mais quand ça passe à l'insulte, c'est un.
0: Oui, je comprends.
1: Mais bon, il faut être pour passer au-dessus de ça.
0: Pire look choisi pour monter sur scène. Est-ce que vous regrettez?
2: J'étais pas là.
1: c'est vrai qu'il était pas là. Il a évité le pire au début.
2: Je ne suis pas responsable.
1: Le premier anniversaire du premier bar où on a joué, on était en drag queen. Voilà.
0: C'est sur YouTube?
1: Non. Mais il y a des photos qui traînent.
2: C'est pas le pire,
1: quand même. Voilà.
0: Et c'est pas le pire.
1: Ah, il y avait une soirée plage aussi. Enfin bref, voilà.
0: Et allez, je termine. Meilleure décision prise pour le groupe.
1: Peut-être de reprendre finalement.
2: Ouais, j'allais dire la reformation.
0: J'espérais que vous alliez dire ça. Bah oui, revenir. Parce que bon, on dit 30 ans, mais à un moment, vous nous avez laissé tomber, mais vous êtes revenu.
1: Ouais, mais c'était bien. En même temps, on a fait une pause, on a rechargé les batteries. Ça a été salutaire.
0: Ah, donc c'était une bonne décision.
1: Voilà.
0: Pour le meilleur, pour le pire, 30 ans de Matmata.
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0: On a dit tout à l'heure que vous parliez beaucoup d'amour dans vos chansons, mais pas que. Il y a quand même des sujets un peu différents qui font que vous êtes un des groupes les plus chouettes en France. Il y a la Cerise, par exemple, qui parle de religion et de pourquoi on croit, et est-ce qu'on a bien raison d'y croire, et puis qu'est-ce qu'on fait quand on croit un peu trop, tout ça, quoi. Si Dieu existe.

0: Est-ce que ça fait partie des chansons quand même? Alors pas quand vous êtes en train de la jouer, j'ai compris que quand vous êtes sur scène et que vous la jouez, vous êtes concentré et tout, mais quand vous l'entendez, quand on vous en parle, vous en êtes fier.
1: Ou alors la fierté, j'en sais rien.
0: Oui, mais elle est quand même excellente.
2: Oui, oui, on en est content. Oui, oui, c'est vrai. Et puis elle vieillit pas trop mal en plus. Donc c'est
0: Toujours dans l'actu. Hein, tout ce qui est extrémiste religieux, ça va pas se démoder.
2: Oui, oui. Et puis, mais même à l'époque, quand elle est sortie, on est tombé sur des trucs quand même sur le net, des extrémistes qui étaient tombés sur le texte, qui démontaient le texte, qui nous expliquaient que tout était faux dans ce qu'on avait dit. Et ça, c'est assez sympa en fait. Dit, bon, moi, c'est cool, ça laisse pas indifférent. Donc.
0: Oui, c'est ça. C'est-à-dire que non seulement tu passes un message à des gens qui potentiellement sont d'accord avec toi, mais si en plus tu fais rager les rageux.
2: Oui, voilà.
0: C'est double délice.
3: Ça ouvre le débat.
0: Oui, c'est ça.
2: Et il n'est pas prêt de se refermer. Donc.
0: C'est ça. Tiens, en parlant de débat, je vous ai parlé de l'apologie, mais non, pas encore, c'est maintenant.

0: c'est ça où tout à l'heure Tristan disait, il y a quand même un petit côté zouk.
1: Ouais.
0: Dans Matmata, ce petit instant de flûte. Cette chanson, mine de rien, c'est une chanson totem de Matmata. Elle vous a attiré plein d'emmerdes, un procès même.
1: Oui.
0: Vous avez dû payer 15 000 francs.
1: Ouais, bon, c'était un bras. Par rapport à tout le,
0: oui, oui.
1: La cacophonie, voilà, c'est un procès pour pas grand chose au final.
0: Bah, pour apologie. Mais comme la chanson s'appelle L'Apologie, effectivement.
1: Oui, mais bon, bref, c'est vraiment. Il faut pas se limiter à un titre. Mais en tout cas, le débat est toujours actuel.
0: Donc, oui, et c'est ça aussi que je voulais dire, c'est que finalement, c'est toujours le cas avec Matmata, c'est chouette de lire vos paroles, parce que c'est pas une bête apologie, c'est pas juste de dire que c'est super de fumer des pétards, parce que ça n'a pas de sens de dire ça, mais d'expliquer l'addiction dans la société, faire la comparaison avec l'alcool et tout, c'était quand même hyper bien vu, hyper finement amené.
1: Ah, c'était surtout le sujet de la chanson, voilà.
0: Ouais,
1: c'était comparer certaines drogues légales qui sont taxées, qu'ont d'autres moins légales, qui ne sont pas taxées. Voilà, c'était ce débat-là. C'était le sujet de la chanson. C'est pas vraiment une apologie. C'est...
0: Non. Mais comme ça s'est appelé l'apologie, bah, bim.
1: Oui, voilà. Bon. Bah.
0: Bon. Est-ce que vous êtes en train d'en écrire des chansons en ce moment?
1: On écrit quelques trucs, ouais. Ouais, on n'a pas. Parce qu'on a fait une petite pause quand même estivale, parce qu'on a quand même bien bossé pour le rendez-vous de Bercy, et on a fait une petite pause estivale, mais on a continué de travailler un petit peu, d'écrire des nouveaux trucs, d'enregistrer des nouveaux trucs. Bon, maintenant, on se reconcentre sur la kermesse du 11 octobre.
0: C'est ça, la NIF, les 30 ans de Matmata. Bon anniversaire en avance, les gars.
1: Merci.
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2: Bonsoir à tous, bienvenue sur l'antenne d'ICI. Nous sommes ensemble pour vivre un 16e de finale de Coupe du Monde. Je me projette déjà dans les 8e de finale, c'est horrible, il faut arrêter de faire ça. Donc 16e de finale de Coupe du Monde entre la France et son attaque de feu et la Suède, pire attaque de la phase de poule de cette Coupe du Monde. En tout cas, c'est un match qui promet avec des grands joueurs des deux côtés pour vous faire vivre cette soirée. Tous ensemble autour de la table, deux personnes. À ma droite, l'ancienne joueuse de football, Charlotte Lorgeret. Salut Charlotte.
3: Salut Pia, salut Bruno.
2: Charlotte, ta spécialité à toi, c'est de choisir des clubs où il pleut. Donc tu as joué au stade Briochin, à Saint-Étienne, à Guingamp, à Metz, à Nantes, à Lens et à Toulouse, quand même. On peut dire ça ou pas?
3: Ah mais clairement, c'était terrible toute ma carrière, j'étais en Kawaii, donc ça a été dur.
2: C'est pour ça
3: que mon après-carrière, ma retraite, je vis dans le sud.
4: C'est son surnom, c'est Kawaii.
2: Non, c'est Chacha Kira.
3: Chacha Kira, j'adore.
2: Voilà, parce que Charlotte, à la fin du premier match de poule, elle a dansé sur Waka Waka de Shakira à l'antenne. Et ce qui était cool, c'est que la vidéo existait, les preuves vidéo existaient, pourquoi? Parce que Bruno Salomon, bonsoir Bruno.
4: Salut Pia, salut Charlotte, salut à toutes et à tous.
2: Parce que Bruno, c'est nouveau, mais pour cette Coupe du Monde, nous sommes diffusés aussi en vidéo, en live, sur YouTube.
4: Effectivement, le live vient d'être lancé sur la chaîne ICI, ICI. Vous venez nous voir, nos têtes, notre joli décor.
2: Il a été fait avec...

0: des messages et on va les lire pendant toute la rencontre.
1: Juste, on le trouve comment le chat? Il est sur la forêt YouTube.
0: En fait, tu appuies sur le live, tu cliques sur le live.
1: Sur la chaîne ici.
0: Il y a marqué live. Tout de suite, ça apparaît. Il y a une très belle miniature qui a été préparée.
1: C'est une miniature.
0: Elle n'est pas mini en plus, Pierre. C'est ça le truc. Vous allez voir tout de suite, vous allez la repérer. Et vous allez pouvoir cliquer sur le lien et ensuite derrière, sur le côté, chat en direct. C'est marqué, c'est indiqué, vous appuyez dessus et vous avez ensuite eh bien, accès à toutes les petites regards. Tu vois, c'est marqué Joanie qui nous dit salut à ma team Coupe du Monde préférée. Joe XFR qui nous dit bonsoir la team. Et Sacha qui nous dit aussi bonjour Pia, bonjour Charlotte, bonjour Bruno. Et voilà, bon match à toutes et tous. Bref, ça vient de partout. Et là, c'était même de ici La Rochelle. Voilà, ça vient un peu de partout parce que c'est la France aussi qui se réunit sur ce chat et qui est derrière l'équipe de France.
1: La Rochelle qui est directement en face quasiment de New York, à peu près quoi, sur la façade atlantique de la France. Et justement, ce soir, on va partir à New York, retrouver Nicolas Perronet qui est le journaliste le plus fortuné dans le sens spirituel du terme, puisque Nicolas Perronet suit la Coupe du Monde pour nous et nous fait vivre tous les matchs et commente tous les matchs des Bleus sur l'antenne d'ici. Salut Nicolas Perronet.
2: Salut les amis, bonjour à tous. Vous arrivez sur du Michel Delpech, c'est pas beau ça?
1: Ah mais attends, on a une solution. Parce que nous, justement, on a sous le coude, comme d'habitude, comme à chaque avant-match, un morceau en lien avec la ville dans laquelle tu vas commenter le match. Et bah, ce soir, ce sera pas du Michel Delpech, ce sera

0: Alicia Keys pour t'accueillir, ça te va ou pas?
1: Bah oui, en plus on n'a pas arrêté de l'entendre, cette chanson qui est devenue iconique de New York avec le titre des New York Knicks.
0: Oui.
1: Quand on était là, ça fait déjà un petit moment, c'est le premier match de la phase de groupe. Vous sentez quand même que c'est un petit peu différent là, les amis, je sais pas, il y a cette petite boule au ventre ou pas?
0: Ah bah oui,
2: petite quand même.
0: Hein. Ah bah là ça y est, c'est la mort subite, hein. Ça passe ou ça casse?
1: Et oui, ça passe ou ça casse pour l'équipe de France qui est sur la pelouse en train de s'échauffer là sous mes yeux avec les Suédois qui eux en terminent à l'instant de leur échauffement et qui vont aller se concentrer une dernière fois dans le vestiaire. Les Bleus sont encore là pour la plupart, ça va se terminer également. Oui, on sent que voilà, c'est pas la même chose. Il y a cette petite boule au ventre, il y a ce vertige qui nous prend avec cette phase d'élimination directe et quand on a les ambitions qui sont celles de l'équipe de France, c'est-à-dire de revenir ici dans ce stade le 19 juillet, forcément la petite boule au ventre, elle est là. Et l'autre info, c'est qu'il fait chaud, beaucoup plus chaud que pour les matchs précédents pour les Bleus. Alors ça n'a rien à voir avec, on l'espère, ce qui nous attend si les Bleus passent le 4 juillet à Philadelphie où là on annonce carrément du 40 degrés. Mais là ça y est, on a dépassé les 30 ressentis, bien 35 hein, sur la pelouse de New York, même s'il ne sera que 17h au coup d'envoi dans quelques minutes. Il va faire très chaud, information importante évidemment.
0: Importante surtout pour la pelouse, Nico, parce que juste un petit point... Ouais. Herboristerie, mais c'est pas foufou la pelouse au MetLife Stadium, on le sait. Adrien Rabiot l'a rappelé encore en conférence de presse hier, c'est pas une bonne pelouse.
1: Non, et ça s'est pas arrangé depuis qu'on est venu ici pour le premier match. On a eu des informations comme quoi il y avait eu un petit peu de travaux, mais franchement c'est un pansement sur une jambe de bois parce que on est sur très clairement la pire pelouse de la compétition. En fait c'est une pelouse hybride qui a été mise en place spécialement pour ce mondial avec du gazon naturel seulement en partie, parce que sinon l'équipe de foot américain qui joue ici, qui s'appelle les Giants de New York, elle joue sur du synthétique et en fait ça marche pas. Et là on est très très haut, c'est des petits Playmobil là, les Français qui sont en train de rentrer à l'entraînement. On est tout en haut du stade pour commenter et même de là on voit que cette pelouse elle est irrégulière, il y a des zones un peu dégradées et tous les Français l'ont dit après le match face au Sénégal, ce qui pose problème c'est la densité de l'herbe, en fait le rebond rebondit mal, enfin c'est voilà, on est quand même sur du gazon posé sur une dalle de béton, c'est pas terrible. Et même si là elle est arrosée abondamment la pelouse, et ça s'est pas arrangé depuis le match face au Sénégal et c'est franchement un vrai problème, surtout pour l'équipe qui produit du jeu, a priori pour les Bleus tout à l'heure.
0: Tout à l'heure Charlotte, je te donnerai la parole sur ce que ça peut avoir comme effet pour un joueur de football d'avoir une pelouse qui n'est pas dans un bel état, qui est trop trop dure en l'occurrence pour celle-là. D'abord on va se rafraîchir un peu puisque là on a crevé de chaud du côté de New York en plein après-midi, on va se rafraîchir un peu et on va partir à Lille avec Sylvain Charlet qui est un peu ton équivalent Bruno Salomon mais à Lille. Il suit le LOSC et il suit le RC Lens. Pourquoi tu me montres Charlotte
2: commenté avec un an avec Chacha.
0: Mais voilà,
2: attends.

0: Et oui, c'est la famille.
1: C'est complètement la famille, on l'adore. Et il est avec nous depuis Lille. Salut Sylvain.
2: J'ai aimé l'introduction. On va se rafraîchir en allant à Lille.
1: T'as vu? À vous, il fait combien à Lille?
2: Mais il fait, encore une vingtaine de degrés. Non, mais tout le monde est en terrasse. Hein. Bon, après, à Lille, on est en terrasse à 15 degrés.
1: Bah oui, mais c'est pour ça.
2: Le ça va rafraîchir, je vais le retenir.
1: Excuse-moi.
2: Il faisait aussi chaud qu'à Barcelone la semaine dernière à Lille. Tiens, repréciser les choses. Voilà. Tout va bien ici à Lille, on est chaud.
1: Mais oui, mais évidemment, vous êtes chaud. C'est ça qu'on adore dans le Nord, justement. C'est que même quand il fait pas beau, les gens sont bouillants et c'est trop bien. T'es où, Sylvain? Raconte-nous un peu où est-ce que tu vas voir le match, toi.
2: Je suis plein centre de Lille, dans un bar-resto qui s'appelle chez Morel et Fils, qui a sorti les écrans géants, qui a fait appel à François, le speaker du Lens, du Racing Club de Lens, je commets un impair, qui est habitué au stade Pierre-Mauroy, qui va commenter le match pour les gens ici. Il y a des écrans géants dehors, à l'intérieur, il y a des gens en terrasse, à l'intérieur, et sur la Grand Place, on a déjà plein de gens qui naviguent à droite et à gauche pour trouver leur spot de prédilection. Le nôtre, voilà, il est juste derrière la Grand Place, au pied du Beffroi. Je vous enverrai une photo, il y a du bleu, blanc, rouge partout, il y a de jolis maillots verts. C'est pas mon maillot préféré, mais j'avoue qu'au fil du temps, je commence à l'apprécier, le maillot des Bleus. Et voilà, on est prêt pour vibrer avec les Bleus.
1: Génial. Bah, merci beaucoup, Sylvain Charlet. On reviendra évidemment te voir tout à l'heure pour entendre des supporters. J'ai hâte de savoir ce que les Lillois pensent de la titularisation de Lucas Digne, qui a été formé au LOSC et qui est sur le.
2: On l'attendait.
1: Dans le 11 de départ. Donc, on en reparlera tout à l'heure avec les supporters. Merci, Sylvain Charlet. À tout à l'heure.
2: À tout à l'heure.
1: On refait un petit tour en studio avec toi, Bruno Salomon, parce que donc les gens peuvent nous rejoindre sur le chat de la chaîne YouTube ici, ICI. Il y a déjà plein de messages.
3: Tout à fait.
1: Et ça vanne déjà.
3: Et ça vanne déjà, surtout toi.
1: Bah,
3: T'en as pris une petite derrière les oreilles. On salue Odile Deray, la journaliste à lunettes. Donc c'est Eagle qui nous dit Eagle Eye Cherry, tu sais, ouais, le chanteur, ouais, tout ça. Ouais. Voilà. Avouez qu'il y a quand même une ressemblance. Donc on rappelle la cité de la peur, les nuls, tout ça.
1: D'habitude, on me dit Céline Dion. Franchement, je suis très contente avec Chantal Lobby. J'ai l'impression que ça, c'est un poil mieux.
3: C'est plus drôle.
1: Si, bah peut-être.
3: En tout cas, sachez qu'il y a un petit message de Corentin qui nous écrit depuis Saint-Herblain, supporter du FC Nantes, qui a donc eu la chance, une fois dans sa vie, de voir Charlotte Lorgeret jouer ballon au pied. Ça, déjà, c'est assez rare. Mais on a quand même pu le signaler. Et puis, il y a Kevin qui nous salue de Mulhouse. Là, c'est ici, Alsace. Et on vous aime. Et on regarde sur écran géant tranquille l'émission en vidéo.
1: Nuit, donc il ne nous lâchera pas.
3: Il ne nous lâchera pas. Il est avec nous, effectivement. Tout à fait. Voilà les premiers messages. Et donc, on nous appelle aussi sur WhatsApp. Vous n'hésitez pas, 0810 055 056. Vous venez nous mettre des messages audio, des messages écrits, et on les lira à l'antenne. N'hésitez pas. Venez nous rejoindre sur notre chaîne YouTube. Envoyez-nous aussi des messages sur WhatsApp 0810 055 056. Vous êtes les bienvenus pour faire le match tous ensemble.
1: Et alors, il y a un instant, Bruno, on était à Lille avec Sylvain Charlet qui commente les matchs du LOSC et du RC Lens sur l'antenne d'ici Nord. Et ben là, on va partir du côté de Belfort avec Hervé Blanchard. Salut Hervé.
3: Une légende. La légende. Mais la légende.
4: Bonsoir mesdames, bonsoir monsieur Bruno, bienvenue à Belfort. Et quand on dit Belfort, on est à 15 km du stade Bonal et du grand FC Sochaux-Montbéliard. Donc on aime le foot ici évidemment, et on est en place dans ce bar, le V&B ou Wine and Beer, vous savez, parler anglais comme moi, Wine and Beer. Donc pas de petites boules au ventre comme Nicolas Perronnier, c'est plutôt les cacahuètes et puis déjà les demi de bières qui sont descendues par la cinquantaine de supporters qui sont dehors comme à Lille, parce qu'il fait très beau, très chaud aussi à Belfort dans l'Est de la France. Il y en a tout autant à l'intérieur. Il y a trois écrans géants. L'établissement a investi justement pour cette Coupe du Monde en achetant des télés beaucoup plus grandes, beaucoup plus modernes. Tout le monde est en place, ambiance hyper détendue. Bon, il y en a certains qui sont pas trop à la page parce qu'il y a que des maillots de Griezmann, donc il faut leur dire que c'est fini pour Griezou. Mais sinon, voilà, beaucoup de jeunes évidemment, une famille ou deux, mais tout le monde est en place sereinement, hyper détendu pour ce match face à la Suède.
1: Merci beaucoup Hervé Blanchard, évidemment, on reviendra aussi vous voir.
3: Hervé, on est heureux de te retrouver en Ligue 2, reviens en Ligue 1 très vite avec
5: avec Sochaux. Reviens.
4: Oh, tu sais, ça va. Tu sais, Bruno, ça va très très vite. Regarde ce qu'a fait Le Mans, qui était en national avec Sochaux il y a un an et chaud, quatre mois, et qui sont maintenant en Ligue 1. Allez, on va se maintenir déjà, on verra plus tard, mais ça sera avec un grand plaisir. Bisous à tous.
1: On est heureux, en tout cas, d'être avec vous dans toute la France. Bien sûr, ça nous fait trop plaisir. Alexandre Berthaud, lui, il est à Paris, à Grande Contrôle, sur une fan zone, dans le 12e arrondissement de Paris. Salut, Alex.
6: Salut, Pierre. Salut, Bruno. Salut, tout le monde. Oui, moi j'ai 6 écrans.
1: Wow. Toujours plus.
6: On fait le concours. C'est Grande Contrôle, c'est un grand hangar industriel qui a été transformé en un bar. Enfin, c'est même un lieu global, hein, parce qu'il y a un bar à jeux, il y a des bars, il y a des boutiques, etc. Et donc on peut accueillir jusqu'à 2200 personnes. Et j'ai vu la directrice tout à l'heure, elle m'a dit bon, on va être plein. On va être plein ce soir.
1: Bah oui,
6: c'est il
1: n'y
6: a pas de système de réservation, mais c'est vrai que là ça commence à être bien plein. Et les supporters commencent à donner de la voix derrière moi. J'ai pas compris, j'ai pas trop ce choc.
1: Ah si, c'est... voilà, allez Paris AG. Okay. Bah oui, bah c'est Paris, okay. Excusez-nous.
6: On est à Paris. On est à Paris, mais les deux qui sont avec moi, ils sont pas supporters parisiens et on va continuer un peu le tour des stades, ça va vous faire plaisir. On va partir du côté de la Ligue 2. On va partir du côté de la Ligue 2 avec du FC Nantes et de l'AS Saint-Étienne, si vous voulez, des supporters de ces deux clubs avec Valentin et Clément. Clément, est-ce qu'on est stressé ou pas avant ce match?
7: Voilà, déjà Alex, c'est tout petit de parler de Ligue 2 avant même d'entamer l'interview, je tiens à le dire. On va remonter l'année prochaine. Mais non, stressé non, excitation, un peu d'impatience parce qu'il est 23h et on attend ça, on est au bar depuis 19h. Hein.
6: Pour avoir une place ou juste par plaisir?
7: Bon, les deux, mon capitaine. Et donc du stress, non, pas vraiment. À part une attaque avec Gyökeres et Isaac qui sont pas mauvais en Suède mais qui sont pas non plus des foudres de guerre. Je pense que le match va être assez serein et assez facile à maîtriser.
6: Ok, facile à maîtriser pour la France de ce côté-là. Du côté du supporter du FC Nantes, maintenant c'était le Stéphanois qui parlait. Qu'est-ce qu'on en pense de ce match?
8: On est serein aussi. Je pense que Suède, Paraguay ensuite, ça reste relativement tranquille pour cette phase à élimination directe. Ça sent très très bon pour nous ce soir.
6: Voilà, ils sont assis, ils ont trouvé la bonne gage parce que tout le monde n'est pas bien assis, mais eux ils ont sorti les chaises bien en face de l'écran à l'extérieur avec le petit air. C'est à la fois en extérieur et en intérieur en fait cet entrepôt. Et là on a le petit air, contrairement à la semaine dernière, évidemment il fait moins chaud donc c'est très supportable et on est dans des conditions idéales pour regarder le match, à part, me disait-il, qu'ils bossent tous les deux demain matin, donc bon, le coucher 1h du mat, c'est vivable.
3: Non, c'est ici.
1: Tu t'es trompé de bonnette, Alexandre. Qu'est-ce qui se passe?
6: Bah oui, mais c'est pas trois bonnettes différentes.
1: C'est mal. France Info, c'est évidemment la famille. Hein. C'est Radio France dans les deux cas. Donc,
6: c'est ici, voilà. Les gars. C'est ici.
1: Ouais, c'est ici. Bon, merci Alex Berthaud. Parce que nous, merci, on a une compo à donner, donc il faut qu'on enchaîne. Non, on n'a toujours pas donné la compo. Merci Alex.
6: Allez-y.
1: Merci beaucoup. Merci à Valentin et à Clément qui étaient avec toi. On va donner la parole tout de suite à Nicolas Perronnet qui est donc à New York, au MetLife Stadium, pour faire vivre à vous tous et à nous ce match entre la Suède et l'équipe de France en 16e de finale de la Coupe du Monde. Et puis ensuite, on va se tourner vers Charlotte Lorgeret pour avoir une analyse de cette compo. Alors, Nico, qu'est-ce qu'il a prévu Didier Deschamps pour le match?
9: Allez, le 11 pour aller chercher ce 8e de finale avec Mike Maignan, évidemment, dans les buts. La charnière centrale des Bleus sera composée de Upamecano, associé à William Saliba, Lucas Digne sur le côté gauche de la défense, Jules Koundé à droite, Tchouaméni, Rabiot au milieu de terrain, puis le quatuor offensif. Devant, on en a l'habitude désormais, Michael Olise sera au poste de meneur de jeu derrière Kylian Mbappé, avec à la droite de l'attaque des Bleus Ousmane Dembélé, à gauche Bradley Barcola. Vous l'aurez compris, il y a trois changements par rapport au dernier match face à la Norvège. On est dans la rotation et dans les choix définitifs, on peut dire désormais, ou quasi, pour Didier Deschamps. C'est Barcola qui est préféré à Désiré Doué, Lucas Digne préféré à Théo Hernandez, et Adrien Rabiot qui fait son retour aux côtés donc de Aurélien Tchouaméni à la place de Manu Koné.
1: Merci beaucoup Nico. Je me tourne vers toi Charlotte Lorgeret. Qu'est-ce que ça t'inspire et qui est quel est le changement qui t'étonne le plus ou qui te satisfait le plus?
10: Non, je la trouve cohérente.
5: Je pense que Didier Deschamps sait qu'il a une équipe supersonique, mais certes qui donne beaucoup de déséquilibre. Donc là, je trouve qu'il a trouvé au maximum l'équilibre parfait avec notamment Lucas Digne, qui est pour moi la grosse surprise, mais finalement, moi, je l'attendais énormément, cette titularisation. Je pense que c'est plus pour équilibrer ce côté gauche avec Bradley Barcola aussi, qui lui va vraiment aller vers l'avant, va laisser de la place à Kylian Mbappé, qui va pouvoir rentrer un peu dans l'entrejeu, parce que Désiré Doué, lui, il aime bien avoir ce positionnement-là un petit peu à l'intérieur, et puis après le retour de William Saliba. Donc je trouve que c'est beaucoup d'équilibre, le meilleur équilibre que pouvait trouver Didier Deschamps.
1: On a entendu Adrien Rabiot hier en conférence de presse qui disait que les profils de Manu Koné et d'Aurélien Tchouaméni étaient complètement différents, et que Aurélien Tchouaméni était un joueur qui avait plus tendance à jouer un peu plus devant la défense, voire parfois entre les deux axiaux et à relancer, plutôt que d'être dans l'attaque, la finition, le cassage de ligne comme Manu Koné. Comment t'analyses le fait que ce soit Tchouaméni qui a été choisi par Didier Deschamps aujourd'hui?
5: Parce qu'il fait partie des vice-capitaines hein, de Didier Deschamps. Ça fait très longtemps qu'il est en équipe de France. Et oui, il a ce rôle un peu de sentinelle comme il a aussi au Real. Donc il le connaît par cœur. Il aide énormément cette défense. C'est un peu lui qui fait le tampon. C'est lui qui doit avoir un petit peu cette décontraction et de se dire à un moment donné, oui, c'est bien d'aller vers l'avant, mais lui, il doit vraiment équilibrer cette équipe qui est vraiment incroyable offensivement. Donc Adrien Rabiot va avoir cette patte technique qu'il va pouvoir apporter, mais c'est vrai que Manu Koné a un style un petit peu à part. Il sait aussi être devant la défense, mais c'est vrai qu'il a beaucoup attiré aussi offensivement, parce qu'il va très vite. Ouais. En fait, il adore accompagner les actions, et c'est quelqu'un qui est très explosif. Je dis pas que Tchouaméni n'est pas explosif, mais c'est une autre vivacité sur les premiers appuis, et c'est vrai qu'il a un peu plus le sens du but Manu Koné que Rabiot.
1: Bruno Salomon, est-ce que ça réagit sur la compo sur le chat?
3: Alors,
1: de la
3: sur
1: chaîne
3: la compo,
1: YouTube,
3: on vient tout juste de mettre un vote. On demande si la composition vous la validez ou si vous la trouvez surprenante ou décevante. Il y a un sondage qui a été mis il y a quelques instants pour savoir si les supporters étaient confiants pour cette rencontre. Méfiance à 55% pour les votants sur notre chaîne ici ICI. Et je voulais juste dire. Nicolas, petite question. Roland Perronnet, ça te dit quelque chose?
10: Ouais, légèrement.
3: Légèrement, très bien. Donc, je fais passer le message à Roland. Promis, on va faire le petit changement parce qu'on a inversé. On a mis un R et deux N ou un autre dans l'autre sens.
1: Ah, c'est donc, la famille de Nico qui est sur le chat.
3: Gars qui est sur le chat et qui est en train de s'énerver. Donc, Roland, on a bien compris. On a fait une faute au nom du fils, au nom de la famille. Donc, on fera le changement, Roland.
1: Mais Roland, ne vous énervez pas, sinon on met deux L à Roland.
3: Voilà.
1: Ou un, je sais plus.
3: Mais on aime très fort votre fils, Roland, vous le dire.
1: Bon, Nicolas Perronnet, comment t'analyses, toi, la compo de Didier Deschamps ce soir contre la Suède?
11: Pour moi, il y a deux joueurs qui rentrent davantage dans la rotation que le troisième. Tchouaméni et Barcola, on est sur la rotation. C'est-à-dire que Désiré Doué, on peut potentiellement, si ça va au bout, si ça va beaucoup plus loin, le revoir à une place de titulaire, pourquoi pas. Manu Koné aussi, je pense. En revanche, j'ai pas l'impression qu'on verra Théo Hernandez. Je sais pas si. Ça dépendra peut-être aussi de la prestation évidemment de Lucas Digne aujourd'hui, mais je pense que Théo Hernandez, il a pas marqué de points sur ses dernières apparitions. Et là, on est plus quand même sur une composition, un 11 qui est sans doute celui qui sera définitif ou pas loin de l'être de la part de Didier Deschamps. On le sait, Didier Deschamps, il, sur les compétitions précédentes, quand on arrive sur la phase d'élimination directe, ça bouge plus trop hein, derrière. Donc voilà, je pense qu'il a fait ses derniers petits ajustements et que là, on a le 11 sans doute, sauf ajustement vraiment très précis face à tel ou tel adversaire, le 11 qui va sans doute aller au bout, sauf... Je vous dis peut-être du Barcola, du Tchouaméni en fonction des états de forme. Mais à mon avis, Lucas Digne, il a vraiment une place de titulaire quasiment.
1: Ouais, il s'est imposé quoi.
11: Ce soir. Ouais, je pense.
1: Il s'est imposé et ça fait plaisir à Charlotte parce que Charlotte, elle avait un petit peu, je vais pas dire détruit parce que c'est pas le mot, mais tu t'étais pas convaincu par Théo Hernandez. Juste avant, pendant que les joueurs sont en train d'entrer sur le terrain, ils sont dans le couloir. On vous a emmené à Paris, on vous a emmené à Lille, on vous a emmené à Belfort. On va juste faire un petit arrêt à Auxerre pour vous faire vivre la soirée avec notre envoyée spéciale là-bas, Isabelle Rose. Salut Isabelle.
12: Bonjour. Oui, bah écoutez, je me trouve à 10 km au sud d'Auxerre, hein, dans un petit village de 280 habitants, dans le restaurant Peuple Célia, tenu par Régis Renaudat-Papier, qui est un passionné de foot. Et depuis le début de la Coupe du Monde, bah, il retransmet tous les matchs, et particulièrement ceux de l'équipe de France, bien sûr. Alors pour l'instant, seulement une petite quinzaine de personnes sont présentes. À chaque match, en moyenne, de l'équipe de France, il y avait au moins une trentaine de personnes, mais avec cette difficulté des matchs à 23h, là, ils sont un peu moins nombreux, mais ça commence à arriver doucement. Et en tout cas, tout le monde des prêts et tous espèrent une qualification de la France en huitième de finale face à la Suède. Mais attention, il va falloir être rigoureux en défense, me disaient des supporters. Et certains misent déjà sur le 2-1 pour la France. Alors on verra tout à l'heure s'ils ont raison.
1: Merci beaucoup Isabelle. On revient vous voir évidemment à la mi-temps pour savoir déjà s'ils avaient raison ou pas, les supporters qui vous entourent, en tout cas au moment de la mi-temps. Et quelle est l'ambiance aussi dans ce café, ce bar-restaurant qui s'appelle le Célia, si j'ai bien compris. Merci beaucoup Isabelle Rose à 10 km d'Auxerre. On a évoqué avec Isabelle à l'instant le fait que la défense devait être costaud. Il y a de très bons attaquants du côté de la Suède. Nico, est-ce que tu peux nous annoncer la compo de la Suède, s'il te plaît ?
11: La défense à 5, on s'y attendait avec le plus expérimenté des Suédois pour mener cette défense. Victor Lindelöf, le joueur d'Aston Villa, associé à Lagerbilke et Gudmundsson pour les trois centraux derrière. Daniel Svensson à droite, Elliot Strout, voilà pour la défense. Devant Jakob Zetterstrand, qui est le gardien numéro 2 en fait de la Suède, parce que le gardien numéro 1 a perdu sa place au cours de la phase de groupe. Il joue à Derby County en Championship D2 anglaise. Lucas Bergvall et Yacine Amari sont au milieu de terrain, et puis devant hein, c'est le gros danger suédois, avec évidemment Victor Gyökeres en pointe, associé à deux autres très bons joueurs, Alexander Isak, l'attaquant de Liverpool à gauche, et Anthony Elanga, l'attaquant de Newcastle, sur le côté droit. Voilà pour le 11 suédois et la Marseillaise ici à New York.

Allez, hein. Les choses sérieuses commencent, les amis. La phase à élimination directe. Il faut aller décrocher cette troisième étoile. Ça passe évidemment par ces matchs désormais. Ce vertige et l'hymne suédois à venir ici à New York désormais.

0: 13e participation pour la Suède à la Coupe du Monde. L'équipe suédoise qui a galéré pour arriver jusqu'ici, alors qu'elle a galéré déjà en phase de groupe pour atteindre les 16e de finale, mais qui a galéré tout court pour décrocher son billet pour le Mondial. Il a fallu être repêché en étant joker en Ligue des Nations. Enfin, ça a été une vraie année pour cette équipe suédoise, passer des barrages face à l'Ukraine, face à la Pologne. Mais attention à l'excès de confiance, attention à ces grosses équipes qui passent à la trappe, attention aux équipes européennes qui sont pas très bien sur ces 16e de finale. Il va falloir être sérieux, il va falloir être discipliné. Et sur le papier, évidemment, sur le papier, il n'y a pas photo entre cette équipe de France et cette équipe de Suédoise. On est largement favori, mais voilà, c'est la Coupe du Monde, c'est les matchs à élimination directe. Et désormais, il faut aller faire le travail, tout simplement, pour ces Bleus qui sont en train de poser la veste de survêtement et qui vont se mettre en place pour ce match où on sent bien que voilà, les visages sont un petit peu plus concentrés que d'habitude. Il n'y a plus de joker.
1: C'est maintenant.
0: Là, qui discute un petit peu avec tout le monde. La petite photo sans doute à venir. Et oui, c'est maintenant. En tout cas, ça passe ou ça casse, très clairement.
1: Ouais. Et Charlotte, en conférence de presse, Rabiot a beaucoup insisté sur le fait qu'il n'y avait aucun risque que les joueurs de l'équipe de France prennent de haut la Suède. Comment toi, en tant qu'ancienne footballeuse et consultante, tu vois cette équipe de Suède qui est quand même en 16e de finale de la Coupe du Monde et qui a quand même des grands joueurs dans son effectif, dont on l'a entendu, Nicolas dit, des joueurs qui sont Arsenal, Liverpool, Newcastle, Tottenham, Brighton, Borussia Dortmund, il y a du lourd quand même.
2: Oui, il y a du lourd offensivement avec ce trio d'attaque, mais clairement cette phase de poule, ça a été très moyenne du côté de la Suède. Donc ils sont sortis 3e, c'était un groupe qui était quand même assez faible. Donc il y a un peu plus de certitude du côté de l'équipe de France. C'est pour ça que j'ai pas trop d'inquiétude, clairement, parce qu'ils ont montré de belles choses, même si c'était un peu en mode diesel. L'équipe de France, au fur et à mesure, c'était un petit peu mieux. Il y a beaucoup plus de certitude du côté des Bleus que cette équipe de la Suède. La Suède va souffrir, va défendre, ça on le sait. Jusqu'à quand les Français vont avoir cette patience d'essayer de travailler son adversaire et puis de trouver la faille, de trouver cette efficacité qu'ils ont depuis le début?
1: Ouais. Et Nico, j'ai regardé au niveau des attaques des deux équipes. La France est la troisième meilleure attaque depuis le début de cette Coupe du Monde avec 10 buts inscrits contre les Pays-Bas et l'Allemagne qui ont mis 11 buts tous les deux, mais qui sont tous les deux éliminés la Coupe du Monde ce soir. Alors que la Suède est la 11e avec 7 buts inscrits. Ouais. Mais la grosse différence, Nico, c'est le nombre de buts encaissés en fait. C'est que la Suède, elle encaisse beaucoup plus de buts que l'équipe de France.
0: Oui, elle en a pris 5 face aux Pays-Bas, effectivement. Elle a pris des buts face au Japon, face à la Tunisie. Moi, j'ai aucun doute sur le risque d'excès de confiance du côté des Bleus. Je pense qu'il est inexistant, ce risque. Didier Deschamps, ça fait 14 ans que c'est sa spécialité maison. Il sait amener ses joueurs, il sait amener son équipe mentalement dans des conditions qui sont celles nécessaires à ce genre de grand rendez-vous qui arrive pour certains joueurs qu'une fois dans une carrière.
1: Sauf à l'Euro, souviens-toi Nico, à l'Euro en 2020, c'était la seule compétition avec Didier Deschamps à la baguette où on s'était dit mais là ils se sont vraiment vus trop beaux et voilà. Donc c'est quand même arrivé dans l'histoire.
0: Oui, mais aujourd'hui, je pense que voilà, avec l'expérience qui est la sienne, la manière dont il a amené ce groupe ici, je pense que l'excès de confiance, il y a pas ce risque-là. Après, c'est le sport de haut niveau, on connaît le football, il peut tout arriver. Un carton rouge, un but de casquette, une soirée où ça veut pas. On a vu l'Allemagne hier soir, alors certes, faire un match horrible, mais quand même tomber face au Paraguay. On n'est pas encore en 8e de finale, ça c'est une certitude, mais je pense quand même que Didier Deschamps a mis tout en œuvre pour que cette équipe de France soit préservée de cet excès de confiance et que vraiment on prenne pas la Suède de haut, parce que évidemment que les Bleus sont au-dessus, mais vous l'avez dit, on a quand même des joueurs qui jouent dans les meilleurs clubs européens, et un Gyökeres, un Isaac notamment, qui a connu la blessure et qui a fait une fin de saison plutôt très prometteuse avec Liverpool, qui revient bien. Un Gyökeres, on sait qu'il peut marquer sur une situation, il peut avoir un ballon, il peut aller marquer. Il avait marqué je ne sais pas combien de buts, 60 ou 65, ça avait été l'un des meilleurs buteurs européens la saison dernière, avant d'aller à Arsenal où c'était un petit peu plus compliqué, mais voilà, avec beaucoup plus de concurrence aussi, et un championnat qui n'avait rien à voir avec celui du Portugal, où il avait explosé les compteurs avec le Sporting. Donc attention, méfiance face à cette équipe de Suède qui donne le coup d'envoi ici de ce 16e de finale. C'est maintenant pour l'équipe de France et c'est maintenant pour ce premier ballon sur la tête de Upamecano pour écarter le danger. Attention aux Suédois qui vont tenter tout de suite d'aller mettre la pression là-bas sur le côté de Lucas Digne. Il y a la faute sur le défenseur français. Premier coup de sifflet en faveur de l'équipe de France. Il fait chaud ici dans le New Jersey. Et il va falloir eh bien, rentrer dans ce match de la meilleure des manières possibles.
1: Tu peux nous rappeler quelle heure il est, Nico, à New York, s'il te plaît ?
0: 17h tout pile. Du côté de New York, il fait encore bien plus de 30 degrés. Hein. Il y a une partie du terrain qui est à l'ombre, la partie de Luca Digne, hein, la partie gauche, la partie Digne-Barcola. Tout le reste est encore vraiment plein cagnard. Et c'est une situation pour l'instant qu'a pas connue encore l'équipe de France depuis le début de cette compétition. Luca Digne, justement, dans la partie ombragée, qui franchit la ligne médiale, premier ballon de la partie touché par le capitaine des Bleus, Kylian Mbappé, qui a été un petit peu... frustré, évidemment ravi de voir Ousmane Dembélé planter un triplé lors de son dernier match face à la Norvège, mais il aurait bien aimé, face à l'équipe B de la Norvège, aller soigner aussi les statistiques Kylian Mbappé, et évidemment qui va être très motivé. C'est ce genre de rendez-vous hein, qu'affectionne le capitaine de l'équipe de France, les matchs qui comptent, les matchs où il ne faut pas trembler et les matchs où il faut entrer dans l'histoire. Le coup de sifflet cette fois-ci est en faveur de la Suède, à proximité de la ligne médiane. Et c'est Daniel Svensson, le joueur du Borussia Dortmund, qui choisit de jouer ce ballon derrière lui.
1: Charlotte, quand on a un terrain qui est avec juste une ligne ombragée sur un des côtés, là c'est en l'occurrence le côté gauche de l'équipe de France, est-ce que ça joue ?
2: On prend, ouais.
1: C'est ça ? Ouais, plus on peut passer par là, plus on y passe.
2: Oui, oui, et puis après, surtout s'il y en a qui veulent un petit peu retrouver un peu de force, et ben on peut même switcher. Notamment les ailiers peuvent switcher pour se rapprocher de l'ombre, et puis même souvent c'est là où il y a les bancs, donc là où on peut se rafraîchir. Mais là, c'est ce match là ça va être le premier match où il y aura le plus d'intensité et le plus d'adversité par rapport aux phases de poule, donc dommage que la Norvège n'a pas joué le jeu jusqu'au bout en mettant leur équipe B, parce que ça on aurait pu
0: avec Isaac, la frappe d'Isaac, elle est cadrée, cette première frappe et cette première offensive, elle est suédoise avec Gyökeres là-bas, qui a bien résisté, franchement, qui est allé faire jouer son physique dos au but, et il a conservé le ballon, il a réussi à trouver Alexander Isak derrière lui, et la première situation, même si elle n'a pas été d'un danger extrême, on va dire, pour l'équipe de France, elle est quand même suédoise avec ce premier tir cadré de la partie.
1: Charlotte, un tir qui est sans beaucoup de puissance, mais qui passe entre les jambes d'Upamecano.
2: Oui, après, il faut être vigilant hein, sur Gyökeres. Je trouve que c'est sa qualité numéro un, c'est les duels, c'est le jeu de 1 contre 1. Donc, d'ailleurs, Upamecano nous en a beaucoup parlé de ce jeu de 1 contre 1 qu'il affectionne tant. Donc, peut-être faire même de temps en temps des prises à deux, hein, parce qu'il est tellement costaud. On l'a vu en Ligue des Champions avec Arsenal. Donc, être très vigilant par rapport à ça.
1: Nicolas Perronnet.
0: 4 minutes de jeu, 0-0 dans ce 16e de finale, premier 16e de finale de l'histoire de la Coupe du Monde, évidemment, pour l'équipe de France, puisqu'avant,
1: la
0: compétition n'existait pas. Donc, comme ça, au moins, c'est réglé. Allez, Michael Olise, qu'on n'a pas encore vu dans cette partie là-bas, sur le côté droit, le ballon qui est mal assuré, mal donné à Ousmane Dembélé, mais on va s'en sortir grâce à la technique d'Ousmane Dembélé, là, dans un tout petit périmètre. Il a quand même bonifié ce ballon pour aller chercher un coup franc. Il y a faute hein, sur Ousmane Dembélé, pas de souci, la prise à deux. Un petit peu trop agressive de la part de la défense suédoise, et notamment Yacine Ayari, joueur de Brighton. Il y a beaucoup de joueurs de première ligue hein, et du championnat anglais dans cette équipe de Suède, donc évidemment raison supplémentaire pour prendre très très au sérieux cette équipe de Suède. Le ballon de Ousmane Dembélé dans la surface de réparation, la tête est française, la première, la deuxième également, la troisième également, plus succession de têtes là dans la surface de réparation pour aller porter le danger, mais ça va sortir en touche cette fois-ci, la défense suédoise qui a tenu bon sur le coup. La touche de Luca Digne, on est sur le côté gauche à une vingtaine de mètres du poteau de corner. Michael Olise derrière avec William Saliba. Olise encore, Tchouaméni monopolise le ballon dans les 40 mètres de la défense suédoise, et c'est la première attaque placée de l'équipe de France avec Kylian Mbappé. On sent tout de suite hein, que cette défense suédoise est très regroupée, qu'il n'y aura pas beaucoup d'espace pour les Bleus, mais on tente quand même de négocier avec Kylian Mbappé, là à nouveau servi plein axe, des ballons qui est chippé par la défense suédoise, et ça va très très vite là-bas du côté d'Anthony Elanga, même s'il est tout seul, le joueur de Newcastle. Mais voilà, ça pose un petit peu les débats. Il y a de la vitesse
1: vite,
0: en transition. Ah ouais, il va hyper vite, il était tout seul, mais franchement il était allé récupérer ce ballon là en faisant un sprint de 50 mètres. Petr, qui a mis tout le monde dans le vent du côté français. Il n'y avait pas de solution pour lui, heureusement. Et les Bleus vont pouvoir s'en sortir avec cette fois-ci ce ballon qui est mis en profondeur pour Bradley Parkola et qui met eh bien, en danger le gardien Jakob Zetterstrot, le gardien de la Suède, qui dégage un petit peu en panique. On touche le ballon, va rester bleu.
1: Charlotte, qu'est-ce que tu vois depuis le début du match là?
2: Je vois un bloc regroupé, mais comme à peu près le début de cette Coupe du Monde, quand on est face à une adversité qui est beaucoup plus forte, notamment hier par exemple Maroc-Pays-Bas, et Pays-Bas avaient peur du Maroc, etc. L'Allemagne contre le Paraguay, c'était la même chose. Donc je vois quand même Elanga qui reste seul devant au cas où il y a un jeu de transition, pour trouver justement le joueur qui est le plus rapide pour faire monter le bloc derrière, donc être vigilant par rapport à ça. C'est pour ça qu'il faut faire absolument des prises à deux, être très vigilant, Tchouaméni et Rabiot notamment.
1: Parce que là, la pointe de vitesse qu'on l'a vu faire, Elanga, c'est impressionnant. Impressionnant, Nico. Je sais pas la vitesse au stade,
0: On l'a vu tout de suite. Ouais. Et franchement, il avait quoi? Il avait 4-5 mètres de retard. En plus, c'était pas cadeau. Et il est vraiment parti comme une fusée sur son côté droit. Donc attention à surveiller. Là, du côté de Lucas Digne, il va y avoir clairement un duel avec Elanga. C'est vrai qu'on a beaucoup parlé de Gyökeres et d'Isaac parce que il joue dans les deux plus grands clubs du monde et de première ligue. Arsenal pour Gyökeres, Liverpool pour Alexander Isaac. Mais Anthony Elanga, c'est un super joueur. Hein. Il a marqué lors des deux derniers matchs de la Suède. C'est lui qui marque face au Japon pour le nul qui qualifie la Suède.
2: Mais il n'était pas titulaire, c'est pour ça qu'on ne l'a pas trop vu au début.
0: C'est vrai.
2: Il était titulaire contre le Japon.
0: Et c'est lui qui marque aussi contre les Pays-Bas, hein, même si là ils ont pris une bonne rousse les Suédois. Alors que Gyökeres, lui, est allé marquer simplement face à la très faible adversité tunisienne lors de la victoire 5-1 de la Suède face à la Tunisie. Victoire qui a quand même permis de sortir de ce groupe F derrière les Pays-Bas et le Japon et se retrouver là à un niveau de compétition qui est assez habituel finalement pour cette équipe de Suède, parce qu'on a peut-être tendance à oublier qu'il y a quand même une finale déjà à l'actif de cette équipe-là. Alors ça remonte évidemment, c'est 58 face au Brésil, mais il y a deux demi-finales, une encore plus ancienne, 1938, mais en 94, ici même aux États-Unis, il y a une demi-finale faite par cette équipe de Suède, le ballon en profondeur qui ne donne rien pour Mbappé. Puis il y a également deux quarts de finale, dont le dernier en 2018 face à l'Angleterre. Donc c'est quand même une équipe de tournoi, cette équipe de Suède. On se rappelle aussi de l'Euro et de la victoire du match nul en 92 face à la France, de la victoire face à la France en 2012. D'ailleurs, jamais l'équipe de France n'a battu la Suède en phase finale d'une grande compétition. Alors oui, on ne parle pas de cette équipe de France là forcément, là on est dans la grande histoire des Bleus, mais voilà, quand même, on est face à une équipe, une nation en tout cas expérimentée et qui n'en est pas à sa première à ce niveau de compétition. Attention justement là à Elanga, on en parlait. Cette fois-ci, il n'y a pas mis les gaz parce que ce ballon était trop compliqué à aller chercher. On s'en sort bien avec la combinaison entre Mike Maignan et ses défenseurs. Allez, il faut mettre un petit peu de rythme désormais dans cette partie. Minute de jeu, toujours 0-0. Et aucun danger dans la surface de réparation suédoise. On est quand même bien en place. Je ne sais pas ce que vous en pensez, mais on s'y attendait. Le bloc est très bas, la défense à 5. Ça, ce n'est pas une adaptation à l'armada offensive de l'équipe de France. Ils jouent comme ça, les Suédois, mais il va falloir les bouger quand même.
1: Charlotte, tu les sens comment, les Bleus, là?
2: Là, ils sont un petit peu embêtés parce qu'on n'arrive pas à trouver vraiment au milieu de terrain. Michael Olise, on le voit beaucoup bouger et surtout très intéressant ce pressing des Suédois. Dès qu'il y a le ballon sur le côté, c'est là que le starter du pressing commence. Donc, je les trouve très, très, très concernés, ces Suédois, très intéressants au niveau du pressing aussi, parce qu'ils savent que jusqu'à la fin du match, il va falloir être très vigilant.
1: Ouais, on sent aussi des Bleus qui observent un petit peu leur adversaire et qui font un peu tourner la balle en défense. Un peu, Nico, ils n'ont pas encore passé le coup d'accélérateur, les Français.
0: Non, on est dans la phase d'observation, très clairement. On s'adapte, on est discipliné du côté des Bleus. Voilà, pour l'instant, on approche des 10 minutes. Il ne s'est absolument rien passé dans cette rencontre, ni de très encourageant, ni d'alarmant. On est vraiment, vraiment dans cette fameuse phase d'observation avec des Bleus là, qui tentent de prendre la mesure effectivement de ce bloc suédois. Ils sont balle au pied, les Français, avec l'attaque placée. On a l'habitude désormais de voir des équipes regroupées face à l'équipe de France et ces séquences un petit peu qui ressemblent à du handball de droite à gauche et de gauche à droite en essayant de ne pas perdre le ballon. Là c'est raté parce qu'il est perdu ce ballon. Attention au contre avec Gyökeres. Là Gyökeres qui va passer entre les deux défenseurs français, qui va encore faire jouer sa vitesse et son physique pour récupérer ce ballon devant Dayot Upamecano, et ils s'en sortent. Ça va pas aller au bout, le contre des Suédois, mais ils vont récupérer le ballon. Franchement, Gyökeres, ça va vite aussi, hein.
1: Ouais, là, il y a une prise à deux, Charlotte, mais il y en a un qui est resté sur le carreau un peu.
2: Non, non, mais en fait, là, Upamecano s'est mis en course très, très rapidement et Saliba s'est rapproché d'Upamecano, donc il est passé entre les deux, mais ils étaient à haute intensité, donc c'est très bien pris. On voit hein, toute la puissance du joueur d'Arsenal. Donc, ouais, attention aux phases de transition et je vois le terrain. En fait, le terrain, il est cata. On voit les prises de balles. En fait, il faut être concentré, regarder bien le ballon, attention à sa première touche de balle. On voit que le ballon rebondit énormément.
1: Pour l'instant, il n'y a pas beaucoup d'erreurs techniques, Nico. Pas beaucoup de pertes de balles.
0: Mais franchement, hein, pour parler franchement, ce stade et cette pelouse, c'est indigne d'une Coupe du Monde, quoi. Mais vraiment, enfin, tout le monde le dit. Ah oui, c'est indigne d'une Coupe du Monde. Et que ce stade-là accueille la finale, mais c'est incompréhensible, en fait. Donc,
2: ça peut changer, ça ou pas? Ils peuvent prendre la décision de changer.
1: On va
2: faire une pétition. On va faire un sondage sur ici.
1: Votez, Nico, lance une pétition.
0: Mais c'est vrai que ce que disaient les joueurs après le match face au Sénégal, et ce qui a été corroboré par d'autres joueurs d'autres nations qui ont joué ici, c'est que, bah, en fait, il y a des faux rebonds. Le ballon rebondit mal. Ils n'ont pas leur repère avec cette fameuse dalle en béton qui est en dessous et cette espèce de pelouse bizarre hybride qui a été mise. Voilà, ils n'ont pas leur repère. Attention, les Suédois sont dans la surface de réparation et le centre là-bas va rien donner. Heureusement, c'est Elliot Strout, un des rares joueurs de cette équipe de Suède qui évolue dans le championnat suédois du côté de Mjällby, j'espère que je prononce bien, qui a réussi à prendre un petit peu le dessus, mais c'était compliqué à redresser ce ballon. C'est absolument sans danger pour les Bleus qui vont relancer court avec Mike Maignan et Saliba. 12 minutes de jeu, 0 à 0 et peu d'enseignements pour l'instant.
1: L'équipe de France n'a pas tout le temps le ballon du tout, hein, Charlotte.
2: Non, parce qu'en fait, il n'y a pas assez de prise de risque pour aller vraiment vers l'avant. Et c'est vrai que j'ai l'impression que ça les perturbe hein, quand même, même s'ils connaissent le terrain.
0: Kylian Mbappé à la limite de la surface de réparation, là, qui tente de trouver des espaces. C'est pas facile pour le capitaine de l'équipe de France, mais derrière, il y a le soutien de Jules Koundé sur sa droite. Et Ousmane Dembélé qui va perdre ce ballon définitivement, même s'il réclamait un corner. C'est un petit peu emmêlé là dans son dribble. Ousmane Dembélé, et derrière, on a bien sécurisé ce ballon, on l'a bien mis au chaud pour bien permettre au gardien de l'équipe de Suède de dégager son camp. On voit Guy Stéphan accompagné de Didier Deschamps qui a repris les rênes de cette équipe de France cette semaine après le deuil, le drame familial qui l'a touché, son aller-retour en France pour les obsèques de sa maman, condition évidemment particulière. Tous les joueurs ont été touché par cette situation, c'est qu'il est très proche de son groupe Didier Deschamps et il est bien là et bien concentré pour aller tenter de réussir à nouveau un grand tournoi pour ce qui est bien sa dernière Coupe du Monde. On sait ce qui pourrait être, évidemment on va pas porter l'œil, mais le dernier match hein, de Didier Deschamps, parce que désormais on est en phase d'élimination directe, donc chaque match peut-être le dernier aussi pour la carrière du sélectionneur. On n'en est pas là évidemment et on l'espère qu'on sera là toujours ensemble sur ICI pour vivre la finale de 19 juillet. 13 minutes de jeu, toujours 0-0, toujours aucune situation dangereuse ni d'un côté ni de l'autre et toujours des ballons assez inoffensifs, celui de Jules Koundé là en l'occurrence un petit peu par-dessus et facilement récupéré par la défense suédoise. Le gardien Jakob Zetterstrot qui dégage directement vers son homologue français Mike Maignan. Pour l'instant on a bien le sentiment que ni l'une ni l'autre des équipes est réellement rentrée dans son match. On est toujours dans ce fameux quart d'heure d'observation, même si on y approche plutôt. 13 minutes de jeu, toujours 0 à 0 entre la France et la Suède dans ce 16e de finale du Mondial.
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1: Bruno Salomon, des nouvelles des réseaux sociaux.
5: Et sur les réseaux sociaux, Mia nous dit « Je suis stressé ce soir ». Fredo nous dit « C'est pas serein derrière ». On va en prendre un, c'est sûr. Tout le monde est un petit peu surpris, en tout cas, sur les 15 premières minutes de l'équipe de France.
1: Nicolas Perronnet, au stade, au MetLife Stadium de New York, France-Suède, 0-0.
0: Allez, Kylian Mbappé là qui va peut-être tenter de mettre un petit peu l'étincelle qui manque pour l'instant à l'équipe de France. Ouais, il a le dribble là où il rentre vraiment plein axe, il est un petit peu côté gauche, il rentre plein axe sur son pied droit, mais il n'y a pas de situation de frappe, il n'y a pas d'espace, mais il a au moins le mérite d'être remuant là. Kylian Mbappé qui est encore en possession du ballon, ça s'est bien joué là-bas sur le côté droit pour Jules Koundé. Le centre, première intention, il y aura corner. Oui, il y aura corner pour l'équipe de France. Ce sera le premier corner de cette partie pour les Bleus, le premier corner tout court, et c'est Ousmane Dembélé là-bas qui va s'en charger de la droite vers la gauche. Kylian Mbappé qui est remuant, qui a décidé de prendre un petit peu le contrôle des opérations, réclame beaucoup la balle et ils tentent vraiment de trouver des petits espaces, mais on est très très très bien placé du côté de la Suède. Le corner et la tête suédoise pour écarter le danger, c'est pas terminé. Digne aux 30 mètres, faut frapper peut-être la Lucaline, et oui, faut frapper, et pourquoi pas, c'est cadré et ça oblige Zetterstrot à se détendre sur son côté gauche. Est-ce qu'il faut abuser de ce genre de frappe? Sans doute que oui, parce qu'on rappelle que Jakob Zetterstrot, 4 sélections seulement, c'est la 5e pour lui avec le maillot suédois. C'est un peu un plan B du côté de Graham Potter, le sélectionneur anglais de cette équipe de Suède qui a opéré. Et ça, on sait que c'est quand même jamais très serein dans une équipe, eh bien, un changement de titulaire en cours de compétition. Donc là, Lucadigne, eh bien, il a tenté sa chance. Et puis, de toute façon, c'était une des rares situations depuis le début de ce match où voilà, il y avait un tout petit peu d'espace devant lui. En tout cas, c'est la première frappe cadrée de cette rencontre. Elle n'inquiète pas la Suède, mais elle a le mérite d'exister.
1: Charlotte, une frappe cadrée en 16 minutes pour l'équipe de France, c'est quand même assez rare.
2: Oui, c'est rare, mais parce que les Suédois, ils sont très concentrés. Je pense qu'il faut prendre un peu plus d'initiative. À un moment donné, là, Kylian Mbappé, il l'a fait deux ou trois fois, c'est lui qui met de l'intensité à chaque fois qu'il touche le ballon, donc réitérer ce genre de choses. Donc certes, il faut étirer le bloc, il faut essayer de trouver les espaces, mais à un moment donné, il faut aller un petit peu plus vite, prendre des risques dans les 30 derniers mètres.
0: Deuxième frappe cadrée, les amis, Kylian Mbappé, c'est un peu la même, exactement au même endroit, pied droit cette fois-ci pour Kylian Mbappé, et bah, pareil, cadré, mais ça manque de puissance. Et alors on l'a vu rager vraiment Kylian Mbappé, là se retourner et avec le bras faire vraiment un gros signe de déception. Donc ouais, on sent vraiment que cette équipe de France pour l'instant a du mal à rentrer, à prendre le contrôle de ce match, en tout cas à mettre ce qui fait tout simplement sa particularité, c'est-à-dire la vitesse, se créer beaucoup d'occasions. Et on sent aussi que ça commence à énerver Kylian Mbappé, qui réclame des ballons, qui veut des frappes, qui veut du mouvement, et qui là est allé eh bien cadrer ce ballon là même si ça l'a un petit peu fâché, ça va forcément accentuer sa confiance. Allez, Michael Olise au 25 mètres avec Jules Koundé, on commence à vraiment à monopoliser le ballon là pour les Français. Ah, et le dribble là de Ousmane Dembélé qui a été bien pris par Elliot Strout, a bien lu bonne lecture du jeu là, de la part du défenseur suédois. Et attention, parce que là il y a faute, me semble-t-il, sur Gyökeres. Et ouais, ils partent vraiment en transition, ils sont dangereux en transition. Et alors Gyökeres, en termes de protection du ballon, de jeu, dos au jeu, c'est un poison. Franchement, on lui donne des ballons dégueulasses, il vous les rend bonifiés, dos au jeu, et il fait franchement une bonne, enfin je sais pas ce que vous en pensez, mais pour moi un bon début de match. Et il va falloir vraiment les surveiller là, les trois devant.
1: Charlotte,
2: faut être un peu plus malin. On sait que Gyökeres, il peut avoir une certaine puissance, mais je pense que Upamecano et Saliba sont quand même plus rapides que lui. Il faut absolument que dos au jeu, qu'il reste juste collé, qu'il n'essaye pas d'intervenir et essayer de lui faire perdre de la vitesse. Parce que là on voit vraiment les jeux des Suédois, c'est quoi? C'est de trouver Gyökeres ou Elanga vraiment devant, mais ils sont tout seuls. Les milieux de terrain mettent énormément de temps à accompagner les attaquants. Donc attention, laissez Gyökeres dos au jeu, lui mettre la pression, mais pas essayer de passer devant, parce qu'il peut jouer de son corps.
1: Bruno,
5: ouais, déjà quasiment plus de 300 personnes sur le chat ici sur notre chaîne YouTube où nous faisons le live ensemble et où vous nous voyez avec nos maillots. Et Laurent nous dit: on a bien compris la tactique des Suédois, va falloir être patient dans cette rencontre.
1: Eh oui Nico, va falloir être patient, on le sent hein.
0: Ouais, il est bien récupéré là ce ballon par les Suédois qui pour l'instant sont à l'attaque. Le centre, le dégagement de Tchouaméni, il récupère des ballons quand même hein, mais ils se mettent en danger. Ça aurait été intéressant là, Ousmane Dembélé le récupère celui-ci parce qu'ils étaient totalement déséquilibrés, les Suédois, qui quand même par séquence hein, arrivent à se porter à l'attaque. Alors là c'était sur un coup de pied arrêté, mais voilà, on sent que oui, ça peut basculer sur des déséquilibres, des transitions cette rencontre. Allez, Kylian Barcola là qui réussit son dribble, et pourquoi pas sur un exploit individuel. Bradley Barcola dans la surface de réparation, la frappe de Bradley Barcola après le raid et le slalom dans la surface, la frappe pied gauche qui s'envole au-dessus, début de Zetterstrom, mais il avait pratiquement tout fait bien, sauf la finition
1: Bradley. Ah, oh là là Charlotte.
2: Ah, mais il a mis quand même le tournis hein. Je sais pas à qui il a failli mettre les fesses par terre là, mais avec toute son intensité. Et puis il aime bien rentrer aussi intérieur, on voit que Rabiot qui va sur le côté justement pour étirer ce bloc. Et après c'est vrai, c'est sur son pied gauche, le pied d'appui est un petit peu loin, il a le corps en arrière. C'est là qu'il doit progresser, c'est à un moment donné mettre de la vitesse, c'est bien.
0: Ah oui, Kylian Mbappé, le 1 contre 1. Elle est là, l'ouverture du score pour Kylian Mbappé. Et le but
6: but pour l'équipe de France qui ne sera pas validé parce qu'il est en situation de hors-jeu. On va regarder tout ça les amis, mais là le ballon perdu par la Suède et immédiatement la transition supersonique, la passe en profondeur plein axe pour Kylian Mbappé. Il va falloir revoir tout ça. Je pense que ça se joue pas à grand chose. J'ai bien peur qu'il le soit.
1: Pas du tout. Il est... peut-être un genou.
6: Ouais, je pense que on est dans ces situations-là où vous savez quoi, ça se joue à que dalle.
1: Ah ouais, vraiment.
2: Lindelof, tu prends un risque.
1: Ah ouais.
2: Parce qu'il y avait Lagerbiege qui traînait comme ça derrière.
0: Le jeu a repris, donc ce sera refusé avec certitude. On a déjà repris le jeu, donc oui, ça veut dire que la situation elle est quand même très très claire du côté de la VAR également. Bah voilà, ils ont eu très très chaud là, les Suédois.
1: Ah ouais. Hein.
0: Très très très chaud sur cet alignement et Kylian Mbappé a deux doigts d'ouvrir le score, mais à deux doigts ça compte pas. 20 minutes de jeu, toujours 0-0 entre la France et la Suède.
1: Mais là Charlotte, on a senti une petite accélération de l'équipe de France et on a eu deux grosses occasions en une minute.
2: Bah c'est là que c'est pour ça qu'il faut jouer peut-être les coups de pied arrêtés plus rapidement. Faut essayer de la jouer un peu plus à l'intox, ne pas s'endormir justement avec ce rythme là imposé des Suédois.
0: Allez, la touche pour la Suède qui allez, joue un petit peu plus haut. Là, on commence, ça y est, à avoir pris ses repères d'un côté comme de l'autre. Mais les schémas de jeu assez bien établis. Et Michael Olise, il y a des gestes d'agacement du côté de l'équipe de France. Je vous parlais de Kylian Mbappé tout à l'heure. Là, c'est Michael Olise qui est en train de contester une décision arbitrale. On sent... On revoit la situation de hors-jeu. Il n'y a rien. En fait, c'est l'épaule. C'est l'épaule gauche de Kylian Mbappé. Il y a franchement... Alors, le révélateur montre qu'effectivement, il y a situation de hors-jeu. Il n'y a pas de souci avec ça. Mais franchement, ils ont pris un risque, les Suédois, sur cette histoire-là. Bref.
1: En fait, au départ de sa course, il est...
2: Il est obligé de le faire parce qu'il va être en retard. S'il continue à reculer un petit peu, il sait qu'il va être en retard.
1: Mbappé ?
2: Non, Lindelof. Ah, il est obligé de jouer le hors-jeu au cas où ça passe. Parce qu'après, s'il essaye de rattraper,
1: il ne pourra pas. Ouais.
0: Et là, Kylian Mbappé, là, qui est en train de jouer des coudes avec Lagerbilke. Il est au milieu là, des trois centraux. C'est possible qu'on commence à se parler un petit peu de part et d'autre, hein, et que ça participe à l'agacement des joueurs de l'équipe de France. Forcément, dans la panoplie suédoise, on se dit qu'allez, pourquoi pas aller faire péter un plomb aussi à ces joueurs-là, même si c'est pas le genre,
1: bonne chance,
0: avec l'expérience qu'ils ont. Bonne chance, ouais, effectivement.
1: Ah, parce que mais là, ils en ont vu d'autres. Hein.
0: Mais ils se sont parlé là, Kylian Mbappé et Lagerbilke. Kylian Mbappé qui parle aux défenseurs, Lagerbilke qui plusieurs fois a écarté le bras de Kylian Mbappé. On sent que il va y avoir de ça également, alors que les sifflets que vous entendez derrière moi, eh bien, sont ceux qui accompagnent, on en a l'habitude désormais. La pause fraîcheur ou la pause publicitaire, pour mieux la nommer, après 23 minutes de jeu 0-0 entre la France et la Suède. Et cette pause-là, pour le coup, eh bien, elle va être utile parce qu'il fait chaud et les joueurs vont s'y battre.
1: La pause thune, on peut l'appeler comme ça entre nous, hein. La petite pause thune. Nous, on ne va pas passer de publicité, on va revenir, on va juste tourner un... Enfin, je ne sais pas comment on dit,
2: on
1: pas
2: va
1: tourner.
2: Mettre Shakira.
1: Bon bref, on arrive tout de suite.
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1: Voilà, vous êtes sur ICI, on est en train de vivre le 16e de finale de Coupe du Monde de l'équipe de France contre la Suède. Toujours 0-0 au niveau du score, c'est la pause fraîcheur. On est donc à la mi-temps de la première mi-temps, comme on dit quand on est poète. Bruno Salomon, sur les réseaux sociaux, sur le chat de la chaîne YouTube ICI, qu'est-ce qui se passe ?
5: Alors, sur les réseaux sociaux, ce qui est assez marrant, c'est que finalement, le but hors-jeu ne fait pas trop parler. Allez, c'est pas grave, c'est comme ça, la VAR a parlé, c'est comme ça. Non, par contre, c'est Barcola qui prend un peu la foudre parce que... ça, tout le monde dit c'est pas possible, c'est comme d'habitude. C'est même, il y a même des Anglais qui le disent. Il y a Andrew qui en anglais le dit. Il fait c'est le classique Barcola. Il fait le plus dur et après il met au-dessus. Ça rappelle bien évidemment
1: ça sa finale Dembélé, de Ligue des Champions.
5: Mais non, ça rappelle sa Ligue des Champions à Barcola
1: oui,
5: et sa finale avec les ballons qui sont partis dans les airs. Après il y a aussi Krarova qui nous dit purée, j'ai réveillé les voisins pour rien. Mais ça c'est pour le but de Mbappé qui a été refusé. Mais Barcola en tout cas prend très très cher sur les réseaux sociaux parce que accélération, parce que grosse différence, mais derrière eh bien il n'a pas réussi. Je voudrais juste te dire bonjour à Lise aussi sur le chat ici de notre chaîne YouTube. N'hésitez pas, abonnez-vous, likez, partagez notre chaîne YouTube et notre live. Vous êtes plus de 300 désormais et Lise nous dit hello tout le monde, est-ce que ça va? Moi, j'ai l'impression que ça va. Il nous manque juste un petit but, peut-être, pour que ça aille mieux encore pour l'équipe de France.
1: Évidemment. Et on a Kevin qui nous dit, si vous cherchez la fraîcheur, on est en train de décharger les surgelés direction la chambre négative à moins 30 degrés. Merci, Kevin. Pour l'instant, Charlotte, on peut pas dire que les Bleus soient dans une chaleur extrême. Ils ont commencé le match assez froidement, on pourrait dire.
2: Ouais, mais j'ai pas envie de trouver d'excuses par rapport au terrain, mais on les voit un peu mitigés dans le circuit de passe. Après, je comprends, hein, Barcola, je comprends, parce qu'on a l'impression que c'est tellement facile, qu'il peut faire cette différence à chaque fois, mais quand on est vraiment dans la dernière décision, la prise d'initiative de frapper, c'est là que c'est le plus dur pour un footballeur. Moi, au début, je critiquais énormément mes attaquants, je dis, mais vous rigolez quoi, vous êtes à 4 mètres, 5 mètres du but, 10 mètres du but, vous les mettez pas au fond. Donc après, je me faisais chambrer, parce que quand moi j'étais dans ces situations-là, deux matchs par entraînement, parce que j'étais la Mbappé aux entraînements, hein, je faisais que
1: ah ouais
2: marquer. Ah ouais, je disais, je suis une attaquante incomprise, pourquoi on me met derrière, etc.
1: Ah ouais.
2: Mais en fait, non, c'est tellement dur de prendre, de faire le bon choix de pied, de bien se placer. Et c'est vraiment cette petite marche
1: comme ça.
2: Ah oui, parce qu'en fait, on a l'adrénaline, on est un peu fatigué, et puis finalement, bah oui, Bradley Barcola, c'est dans sa marge de progression d'être beaucoup plus efficace.
1: Le jeu a repris, Nicolas Perronnet.
0: Exactement, la 26e, toujours 0-0, et le ballon dans les pieds de Mike Maignan, alors que l'ombre est en train de progresser sur
1: assez rapidement
0: cette fameuse pelouse, effectivement, parce que le soleil qui est derrière nous est en train de baisser, hein, il est déjà quasiment 17h30 ici du côté du New Jersey. Allez, Bradley Barcola, on a le contrôle là, Bradley, il faut s'appliquer, parce que là, franchement, ça c'était un ballon tout cuit, c'est typiquement, et on en parlait déjà à un match précédent, le genre de situation où on pense déjà à la passe qu'on va faire ou au mouvement qu'on va initier, et on oublie un petit peu le ballon. Et alors là, il était tout seul, ce ballon a été très mal contrôlé par Bradley Barcola. C'est parti plein axe là pour les Suédois avec Yacine Ayari, lui aussi c'est un bon joueur, hein. Yacine Ayari au milieu de terrain, joueur de Brighton, il est capable, malgré son petit gabarit, on va dire, de faire un peu de box to box, d'aller casser une ligne ou deux, jouer un petit peu à l'anglaise, hein, tout simplement, hein. Il y a un fort accent britannique dans cette équipe suédoise, avec des joueurs qui jouent dans des clubs de première ligue, un sélectionneur, Graham Potter, qui est un sélectionneur anglais, qui a entraîné à Chelsea, qui a entraîné à West Ham avant de prendre sa première sélection. Attention à ce ballon dans la surface de réparation, on n'a pas été attentif, mais Alexander Isak qui peut pas le récupérer. Ça a été, j'imagine, travaillé à l'entraînement, l'appel vraiment croisé d'Alexander Isak, et ce coup franc plein axe joué au sol pour aller le trouver en profondeur, et derrière, heureusement qu'on a bien défendu ce ballon, et que surtout il était très très difficile à redresser pour l'attaquant de Liverpool.
1: Charlotte, tu les trouves comment là depuis le retour de la pause fraîcheur?
2: Attention à ces coups de pied arrêtés, hein. Là, la belle combinaison où on se fait un peu oublier, on fait des fausses courses côté opposé, il y a un joueur qui se fait oublier, qui fait le bon arc de cercle et qui rentre au milieu. Il faut être très vigilant, très concentré. Ça va être un peu comme le match contre la Norvège, même si c'était l'équipe B, la concentration au maximum.
1: En tout cas, celui qu'on voit le plus côté suédois, c'est quand même Alexander Isak, hein, parmi les attaquants. Nico.
0: Oui, la frappe de Dembélé, ça va aller pour malheureusement pour la Suède, et ça sera un corner à venir pour l'équipe de France. Oui. Ouais, en fait, je le trouve très bon dans ses appels, en fait, ouais. Alexander Isak depuis le début de ça.
1: Ouais.
0: En fait, ils ont tous un registre un peu à eux, Gyökeres vraiment dans la protection du ballon dos au but pour bonifier des ballons, Isak dans ses appels et Langa avec sa vitesse, quoi. Donc je trouve qu'ils sont quand même très complémentaires, ces trois attaquants de la Suède. On savait que c'était la grande force de cette équipe de Suède, même si elle ne s'est pas exprimée, hein, franchement, pour l'instant, au cours de cette Coupe du Monde. Mais on sait que sur le papier, c'est quand même des joueurs de top niveau. Et ce qu'on n'a surtout pas envie de voir, c'est la fameuse célébration masquée de Gyökeres. Hein, c'est ce qu'il fait quand il marque un but avec le Sporting ou maintenant avec
1: Bruno Arsenal. Salomon essaye de la faire, mais il n'est pas très souple des avant-bras, j'ai l'impression.
2: Non, il nous a fait ça.
1: Il a eu du mal. Il a eu un petit peu de mal.
5: C'est comme ça.
1: J'essaie
5: de faire un loup, en fait.
1: Je crois que tu as essayé le 360 avec les poignets, ça n'a pas marché. Pardon, Nicolas Perronnet.
0: La demi-heure bientôt, hein, ici. Hein, déjà la 29e. Toujours 0-0, on galère un petit peu quand même, faut bien le reconnaître, face à cette équipe de Suède, même s'il n'y a pas grand danger pour l'instant, malgré tout. Allez, Lucas Digne avec Bradley Barcola, faut se remettre dans le match à Bradley Barcola, il y a eu deux trois petites erreurs techniques, ce ne sera pas sur ce coup-là. On va sécuriser le ballon derrière avec William Saliba, et repartir vers la gauche. On saute Upamecano pour aller chercher Jules Koundé et Michael Olysee qui fait pas trop de différence hein, pour l'instant, moins que
1: arrêté, son attitude, là, l'équipe un petit peu, ouais. Entièrement arrêtée, Charlotte.
2: Ouais, parce qu'il n'y a pas de pressing, donc c'est dur de trouver des espaces, mais justement il faut prendre des initiatives, quitte à perdre le ballon, c'est pas grave, on fait confiance à nos milieux de terrain et à notre défense, mais si on percute pas, si on va pas provoquer, ça, ils vont pas bouger hein, les Suédois.
0: Ouais, ils essaient de les tirer justement le bloc avec cette transversale là de Kylian Mbappé. Ouais, le centre de Michael Olysee, bah justement quand on dit qu'on l'a pas trop vu, on le voit, il était dangereux ce centre, c'est dégagé par la défense, là c'est pas terminé. Kylian Mbappé encore, peut-être la frappe dans le 1-2 avec la frappe de Adrien Rabiot cette fois-ci dans la surface de réparation. Ça a été bien négocié, bah voilà, quand on arrive à les bouger quand même et à se créer des mini-espaces, on se crée des situations et nouveaux corners à venir pour l'équipe de France cette fois-ci. Côté gauche, ça se précise.
2: Alors, on combine bien sur le côté, c'est Dembélé qui est rentré intérieur et c'est Michael Olysee qui a trouvé cette largeur, et là derrière on fait fin de contrôler le ballon de la part d'Adrien Rabiot qui était dans le demi-espace. Il se retourne rapidement, la prise d'info aussi, l'enchaînement est quasi parfait, l'arrêt du gardien derrière
0: de Ousmane Dembélé qui avait Michael Olysee, pardon, qui avait levé ses deux bras pour annoncer la combinaison qui ne donnera rien, mais le ballon est encore pour l'équipe de France avec Jules Koundé là-bas côté droit. Corner à nouveau, je pense que ouais, même s'il conteste les Suédois, pour eux c'est Jules Koundé qui a touché ce ballon en dernier, c'est pas le cas, nous dit l'arbitre néerlandais de cette rencontre, Danny McKelly. Et nouveau corner de la droite vers la gauche, Ousmane Dembélé, la tête suédoise encore pour écarter le danger, mais là franchement ça commence à se préciser un peu. En tout cas il y a de plus en plus de ballons dans la surface de réparation avec Jules Koundé désormais, le centre en retrait. Oh, le poteau qui vient sauver la Suède sur cette combinaison avec cette frappe de Kylian Mbappé, bien trouvé sur ce centre en retrait qui avait tout fait bien, sauf que c'est poteau, et derrière c'est miraculeusement dans les gants de Zetterström. Mais oui, ça se précise, mais non, ça ne fait pas toujours but pour l'équipe de France.
2: La passe de Dembélé cachée pour Koundé, et derrière on est complètement attiré premier poteau de la part des Suédois. C'était exactement ce qu'il fallait faire hein, de la part de Kylian Mbappé, trouver ce second poteau plat du pied,
1: un peu trop proche du poteau du coup,
2: ouais.
1: Dessus quoi. En plus, il a failli avoir un CST juste derrière. Ouais, parce que ballon, on revient sur un Suédois qui manque de le mettre au fond du but.
0: On commence à trouver les solutions hein, avec Kylian Mbappé, là justement encore sur son côté gauche. On sent toute la frustration de Kylian Mbappé depuis le début de cette rencontre, de se heurter à chaque fois ce bloc suédois. Mais ça se précise quand même pour l'équipe de France, de plus en plus dangereuse, et qui désormais a une possession du ballon qui augmente de minute en minute. Ousmane Dembélé avec Adrien Rabiot, il a du champ peut-être, non? Il va lever la tête, oui, il peut frapper, mais oui, il peut frapper. Voilà, et c'était pas si mal que ça. Cette frappe, on l'a vu venir. Pied gauche d'Adrien Rabiot, un petit peu arrêté peut-être, mais...

0: aller en profondeur. Vraiment, il est toujours en mouvement.
1: Nico.
2: 33 minutes de jeu, toujours 0-0. Aurélien Tchouaméni qui remonte ce ballon, qui approche du rond central. Dayot Upamecano qui passe ligne médiane désormais. Allez, côté droit là-bas pour Ousmane Dembélé, toujours collé à sa ligne de touche. Pas très bien inspiré Ousmane Dembélé sur cette combinaison, mais pas très bien inspiré non plus la défense suédoise, parce qu'ils vont concéder la touche un petit peu en catastrophe. Mésentente entre Victor Lindelof, le capitaine suédois, et son gardien Jakob Zetterström. La touche française, on est déjà reparti de l'autre côté, côté gauche avec Bradley Barcola. L'appel de Lucas Digne va s'arrêter, mais il va quand même être trouvé. Lucas Digne derrière avec Adrien Rabiot. Tchouaméni à son tour désormais d'avoir un petit peu de chance, il ne va pas prendre la frappe. Tchouaméni le relais avec Kylian Mbappé, on joue doucement, un petit peu arrêté, mais on arrive à trouver les combinaisons à force de patience du côté de l'équipe de France. Michael Olise par exemple là-bas sur le côté droit, le petit passement de jambe de Michael Olise, l'appel de Jules Koundé pour aller créer des fausses pistes, et le ballon qui reste dans les pieds de l'équipe de France, a mal négocié, et derrière, est-ce qu'il y aura faute? Oui, il y aura faute. L'attaque placée qui ne sert à rien pour les Bleus, parce que la dernière passe a été mal assurée, et on a bien joué le coup, faut le dire aussi, du côté du bloc suédois qui, vous serez peut-être d'accord avec moi, je trouve, commence à se fissurer un tout petit peu. Ce serait bien d'en profiter et d'accélérer encore un petit peu.
1: Charlotte fait oui de la tête.
0: Ouais, ça commence à être fatigant, hein. Déjà d'être concentré, ça demande beaucoup d'énergie, et aussi physiquement, suivre Barcola, suivre Dembélé, Mbappé, ça...
1: Ils sont tous très actifs, hein.
0: Oui, et puis là ils ont compris qu'il fallait être très très proche, voire sur les côtés être 3 voire 4, et ensuite un appel en profondeur côté opposé. Donc là on commence à trouver les solutions.
1: Bruno Salomon.
3: Sur le 0810 055 056, c'est notre numéro WhatsApp, vous nous appelez, vous nous laissez des messages pour encourager les Bleus, ils peuvent être audio ou écrits. Et Stéphane nous a écrit: bonsoir à toute l'équipe de Radio France, tous derrière les Bleus pour la qualif. Allez.
4: Oh, Michael Olise ! Oh, la bicyclette ! Et derrière, Ousmane Dembélé qui ne cadre pas. Oh, quel geste ! Quel geste de Michael Olise sur ce ballon qui vient derrière. Il a failli nous mettre le but de la Coupe du Monde. C'est pas possible. La bicyclette, l'aspiration géniale. Et le poteau, encore le poteau qui sauve les Suédois. Et derrière, but ouvert pour Ousmane Dembélé qui ne cadre pas. Mais l'aspiration, les amis, de Michael Olise, elle est absolument géniale.
1: Sublime.
0: Mais qui peut faire ça? Qui peut faire ça par un fou? Un fou de faire ça à l'entrée de la surface de réparation, même s'il sait où se situer.
2: Oh, tiens, dans l'autre côté, derrière, il y a chaleur là sur ce ballon d'Anthony Elanga qui va passer à côté des buts de Mike Maignan. Et ben dis donc, c'est en train d'accélérer d'un côté comme de l'autre. Mais alors, l'action là, franchement, on l'a vu venir en fait, parce que le ballon, alors il est contré, il arrive par derrière. Et en fait, il arrive lentement, un peu en cloche, et on voit Michael Olise se préparer à faire sa bicyclette. Tout le stade s'est arrêté en se disant mais il va le faire, il va pas le faire. Et on a suivi ce geste, mais comme au ralenti, parce qu'il est parfait.
1: Sublime.
2: Franchement, ah ouais, ça méritait tellement, mais alors tellement d'aller au fond.
1: Donc on a bien compris, quand vous nous mettez des messages sur WhatsApp et qu'on les lit à l'antenne, il y a occasion de but. Donc faites-le. 0810 055 056. Attends, il y en a d'autres, bah vas-y, enchaîne, hein.
3: Merci de diffuser les matchs à la radio. On vous écoute depuis l'océan Atlantique au large du Congo, car ce n'est pas diffusé dans le coin. Merci de la part de Gilles sur le 0810 055 056. N'hésitez pas. Et puis il y a bien évidemment notre chaîne YouTube qui diffuse en live. Venez voir nos bobines et puis venez échanger aussi avec toute la communauté qui est en train de se créer. Vous êtes plus de 330 désormais à être sur le chat, à discuter dans ce live. Il y a un joueur qui ramasse un petit peu, c'est pas Barcola, c'est sur le côté Jules Koundé. Certains le trouvent assez faible dans ce qu'il fait ce soir.
0: Oh, ils sont durs. Ils sont durs. Je trouve qu'il fait son match, on le voit combiné sur le côté, très concentré avec Michael Olise et Dembélé. Donc non, il a failli faire une passe décisive Mbappé. Il est offensivement très très bon, pas trop mis en danger derrière pour le moment, parce que c'est Upamecano et Saliba qui font le boulot face à Gyökeres notamment. Donc je trouve que vous êtes un petit peu durs, les copains là. En plus, vous savez très bien que ouais, Jules Koundé, pour moi, c'est pas mon préféré dans cette équipe.
1: Non, on peut pas dire ça.
0: Je suis objective avec les joueurs de l'équipe de France au maximum.
1: Nico, entre-temps, Michael Olise a pris un petit coup sur la cheville.
2: Ouais, une grosse charge sur Michael Olise, ça va, il s'est relevé. Il y a eu un petit attroupement, c'est un petit peu expliqué entre les acteurs du jeu.

0: Et le jeu a repris et Kylian Mbappé là désormais qui se fait un petit peu charger. On commence à mettre un petit peu des brins, des tampons du côté de l'équipe de Suède en tout cas. 2-0 pour l'équipe de France, 2 poteaux à 0 parce que du côté du tableau d'affichage malheureusement ça n'a pas bougé. Toujours 0-0 dans ce 16e de finale entre la France et la Suède, on joue la 39e.
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3: Avec Charlotte Lorgeret et Bruno Salomon en studio à la Maison de la Radio et Nicolas Perronnet depuis le MetLife Stadium à New York pour nous faire vivre ce match France-Suède, 16e de finale de la Coupe du Monde, 0-0 entre les deux équipes et c'est Michael Olise qui va tirer un coup franc.
0: Le coup franc, deuxième poteau, c'est encore une fois dégagé par les Suédois. Il y a un gros duel là-bas avec William Saliba qui est resté, je crois, pour tenter de récupérer ce ballon qui va être perdu. Il était resté tout là-bas, vraiment. Généralement dans la zone.
3: Avec Upamecano d'ailleurs.
0: Ouais, avec Upamecano. Ouais, je crois que c'était Dembélé, mais non, c'est les deux défenseurs centraux qui sont
3: au corner.
0: Ouais. Ouais, exactement. Ouais. Ça montre que on sent clairement du côté de l'équipe de France que on peut aller chercher quand même cet avantage avant la pause. Très clairement, ces deux poteaux, cette pression très très accentuée depuis quoi, allez, 15-20 minutes désormais sur ce bloc suédois qui. Panique de plus en plus, qui ressort de moins en moins proprement. Mais ça tient hein, pour l'instant. Hein, on est encore à 5 minutes de la pause et ça tient. Il y a Adrien Rabiot là, qui se projette avec Kylian Mbappé. Kylian Mbappé qui va récupérer le ballon. La frappe de Kylian Mbappé est encore cadrée. Mais est encore trop sur le gardien suédois. Et il est encore à l'origine d'un agacement du capitaine de l'équipe de France. Alors il est bouillant, Kylian Mbappé. À chaque fois qu'il cadre, à chaque fois que l'équipe de France passe à pas grand-chose, il est très très très expressif ce soir, hein, vraiment.
4: La prise de balle pour rentrer à l'intérieur, c'est ce qu'il fallait faire. Il a fait mine de continuer son action. Mais là où c'est très bien de la part de Kylian Mbappé, c'est déjà qu'il a élevé son niveau de techniquement. Parce que c'est vrai qu'au début des phases de poule, techniquement, les premiers mi-temps, c'était pas forcément ça. Mais là, il a clairement élevé le curseur.
3: Et la passe de Michael Olise pour Rabiot, puis la passe de Rabiot pour Mbappé, c'était magnifique. Hein, l'action complètement verticale et vraiment très très belle action.
0: Ben, franchement, honnêtement, il pourrait y avoir 2-0. On serait plutôt assez.
3: On serait payé.
0: Pas surpris, je veux dire quoi. Oui, voilà, c'est ça. Un peu de frustration quand même. Hein.
3: Mais on se tire à deux, Nico, pour l'instant. Ouais, ouais. Et 73% de possession pour l'équipe de France.
0: Ouais, alors il y a eu des tirs cadrés, effectivement, sans danger, mais il y a quand même eu d'énormes occasions, notamment les deux poteaux. Attention à ce ballon suédois, ça s'est mal tiré, très très mal tiré. Deuxième poteau, mais beaucoup trop profond. Et c'est tant mieux pour l'équipe de France qui va récupérer le ballon. La transition peut-être, non. Ah, il a essayé, là, Michael Olise, de mettre un petit peu de vitesse sur son contrôle orienté pied gauche pour aller prendre le large là-bas, de l'autre côté, le long de la ligne de touche. Mais non, derrière, il était bien couvert par son défenseur direct. Et à 4 minutes de la pause désormais, eh bien, c'est une touche à négocier. Ligne médiane pour la Suède. Loin devant là-bas, la tête d'Upamecano. Deuxième ballon sera suédois. Ouais, c'est bien, on les récupère hein, les ballons désormais. Là c'est Ayari là, qui l'a perdu, qui a été bien pris. Et oui, la transition elle est possible avec Kylian Mbappé, avec l'appel peut-être de Bradley Barcola. Kylian Mbappé qui s'approche, 30 mètres, 25 mètres. Barcola désormais dans la surface de réparation. Le centre de Barcola et encore une fois le pied suédois, alors qu'il y avait grand danger avec Jules Koundé qui traîne dans les parages. C'est pas terminé, la frappe d'Olise qui vient juste à côté du poteau cette fois-ci. Non pas le toucher mais le frôler, ce poteau suédois. Oh, les occasions là qui se multiplient pour l'équipe de France. Et le pied gauche de Michael Olise, ça passe quand même un petit mètre. Je le voyais plus proche que cela, ce ballon.
3: Ils sont en train de se frustrer un peu, je trouve, les attaquants. Ils sont excellents, franchement. Ils combinent hyper bien ensemble, Charlotte, mais ils forcent un peu le dernier geste.
4: Je sais pas s'ils sont frustrés, parce que après, des fois, on peut avoir dans nos visages, on a l'impression qu'on est énervé, qu'on est fatigué, etc. Mais en fait, c'est juste qu'on est à fond, on est passionné.
3: Ah, là, Olise, il se tape sur la tête.
4: Oui, oui, mais ils sont dans le bon truc, c'est ce que je veux dire.
3: Oui, c'est pas
4: dire, oh mince, je vais pas dire des insultes, mais ils sont dans l'énergie qu'il faut, en tout cas.
0: Allez, bravo, les Barcola. Là, qui est lancé par Adrien Rabiot, il va l'avoir ce ballon. Bradley Barcola, il est excentré, mais il va quand même s'en sortir et s'en tirer avec un corner. Franchement, on est tellement au-dessus de cette équipe de Suède. Allez, il faut aller convertir cette domination avec ce nouveau corner et cette occasion de mettre le ballon dans la surface de réparation au pied gauche de Michael Olise. Corner de la gauche vers la droite, main gauche levée pour annoncer la combinaison de la part du joueur du Bayern Munich. Ça va être sortant, c'est deuxième poteau, c'est un petit peu flottant, mais ça va être récupéré en deuxième ballon par Ousmane Dembélé. Jules Koundé, Ousmane Dembélé encore, limite de la surface de réparation. Ousmane Dembélé qui va déclencher peut-être. Non, il a essayé comme à de nombreuses reprises hein, depuis le début de cette partie de trouver les petites passes sèches là au sol latéral pour aller un petit peu dans les espaces et trouver des déviations. Mais là c'est encore une fois le pied suédois qui a été trouvé par Ousmane Dembélé à 1 minute 30 désormais de la fin du temps réglementaire de cette première période. Tous derrière encore pour les Suédois. Ousmane Dembélé côté droit avec Jules Koundé là qui combine. Jules Koundé dans la surface de réparation, a-t-il touché ce ballon de la main? Oui, non, on ne saura pas parce que de toute façon les Suédois s'en sortent. Et là ouais, il y a transition à mener, mais alors totalement inoffensif parce qu'on l'a vu venir à des kilomètres là. Pour le coup cette fois-ci, l'appel d'Alexander Isak couvert sans aucun souci par Dayo Upamecano.
3: C'est beau hein, ce qu'il fait Charlotte.
4: Ouais, il fait mine d'aller au duel et finalement il voit qu'il est un peu court Isak, donc c'est pour ça qu'il a filé ce ballon. Mais je suis un petit peu étonnée de l'adversité, ce que proposent quand même les Suédois. On voit l'impact que montrent et que provoquent les joueurs de l'équipe de France. C'est dur hein, mentalement de voir des joueurs comme ça aller aussi vite tous ensemble, gros volume de jeu, mais je suis assez déçu quand même.
0: Michael Olise, la frappe de Michael Olise, encore, ouais, décadré cette fois-ci. Et cette fois-ci, c'est pas le poteau qui sauve Jakob Zetterström, c'est lui-même qui se sauve en allant chercher ce ballon vraiment au ras de ce poteau, de son poteau droit, du bout du gant. Il y avait la précision pour Michael Olise. C'est pas terminé. Kylian Mbappé dans la surface. Et voilà Kylian Mbappé qui vient libérer l'équipe de France juste avant la pause. Le petit ballon sur son pied droit, la frappe pied droit, petit filet opposé. Et oui monsieur, et oui merci. Et merci qui qui a pu 1-0 pour l'équipe de France, que c'est mérité.
3: Et il vient prendre Didier Deschamps dans ses bras, Kylian Mbappé hein, sur le banc. Les attaquants Dembélé, Olise sont tous venus dans les bras de Didier Deschamps. C'est une sacrée action qui nous a sorti la Charlotte.
4: C'était critiqué hein, depuis le début de cette Coupe du Monde. Oui, quand il y a un but, il n'y a pas vraiment d'énergie collective comme les autres équipes. Bah là, voilà. On montre, on voit ces belles images, on voit les sourires, on voit que l'équipe de France est clairement au-dessus et Kylian Mbappé qui est encore au rendez-vous. Ça se passe très vite, hein. On joue rapidement le corner. Olise qui prend l'information aussi. Et ce jeu à trois très intéressant où Kylian Mbappé il arrive avec ses passements de jambes à trouver des angles assez impossibles. On est sur le reculoir, les Suédois, ils n'arrivent pas à intervenir tellement que c'est rapide. C'est la petite touche. Hein. Il fait ses passements de jambes et il fait deux touches de balle extérieur pied droit pour pouvoir vraiment être libéré, trouver opposé. C'est exactement ce qu'il fallait faire. Et très alors, bon choix.
0: Techniquement, Charlotte, je sais pas ce que
4: ça va trop vite.
0: La mais je trouve qu'entre l'appui, le dernier appui pied gauche et la frappe pied droit, ça va à une vitesse.
4: Bah en fait, parce que généralement, quand on voit des attaquants faire beaucoup de passements de jambes, en fait, quand on est défenseur, on a juste à regarder le ballon. Et quand on touche vraiment le ballon, mais lui, il a fait deux touches de ballon pour vraiment trouver un peu plus d'angle. Et après l'enchaînement est parfait.
0: Ah franchement c'est tellement mérité, ça aurait été tellement frustrant d'aller rejoindre les vestiaires sur ce score de 0-0. Il y a 3 minutes hein, de temps additionnel. On a déjà eh bien, commencé à les manger un petit peu. Attention avec ce ballon dans la surface. Oh là là, la fameuse déconcentration qui nous avait déjà coûté un but face à la Norvège. Bah là on est passé à deux doigts également avec ce centre qui venait de la droite et derrière bon, on n'y était pas et ça fait deux fois. Heureusement c'est sans conséquence pour l'équipe de France, mais c'est Jules Koundé là qui sauve la baraque hein. Me semble sur Gyökeres.
4: En fait Saliba ou Upamecano, ils ont juste un joueur, Saliba qui s'arrête complètement et doit protéger un peu plus son premier poteau. Il aurait pu intervenir sur le centre. Quelle intervention.
0: Ouais, mais ça c'est un petit problème quand même hein, de pas revenir à une concentration maximale après un soulagement comme celui qui a été sans doute d'ouvrir le score. Alors on sait que c'est hyper compliqué toujours, mais c'est vrai que ça fait deux fois. Heureusement sans conséquence pour l'instant pour les Bleus. Ils sont à l'attaque, hein, les Suédois là, ils ont clairement envie de réagir avec ce ballon qui va encore venir là peut-être de la droite. Attention avec Elanga, le petit passement de jambe, ça donnera rien, c'est bien défendu par Lucas Digne. Mais encore une fois, Elanga dans la surface. Oh, il y aura pénalty. Ouh là là. Heureusement qu'il y a une situation de hors-jeu là. Parce qu'Elanga qui s'effondre dans la surface de la réparation. Il semblait qu'il y avait un petit quelque chose. Ou pas, je sais pas, mais en tout cas, il y avait une situation de hors-jeu sur la passe précédente. Hein. Ça, c'est en fait, il y a eu un 1-2 en deux temps. Ah oui, non, je suis pas sûr qu'il y ait faute en plus.
3: Alors, en tout cas, c'est lui qui a digne. Hein, ouais.
4: Il est en retour de hors-jeu de toute façon.
0: Je suis pas sûr. Non, tout va bien.
4: Il tire un petit peu le bras. Est-ce que c'est vraiment suffisant? De toute façon, il y a une position de hors-jeu.
0: Il sollicite le 1-2 et, et en fait, le 1 a été, la passe 1 a été hors-jeu avant la passe 2. Donc, de toute façon, qu'il y ait eu faute ou pas, il y avait hors-jeu avant. Donc, pas de souci pour l'équipe de France. Mais en tout cas, il y a une réaction quand même de cette équipe de Suède qui montre des choses. En même temps, vous me direz, il n'y a pas le choix maintenant pour la Suède. Mais ils n'attendent pas la mi-temps avant de mettre quelque chose en place. Là, ils ont décidé de prendre le ballon et de tenter, dans ces toutes dernières secondes de la première période, de revenir dans la partie.
3: Et merci à Amar sur le chat de la chaîne YouTube qui nous a signalé qu'on n'avait pas mis à jour le score. Comme d'hab, on oublie toujours de le faire parce que c'est manuel. Et donc Bruno Salomon a eu la gentillesse de se lever et de mettre à jour le score 1-0 donc pour la France. Mais maintenant, ça peut dérouler hein, après la mi-temps. Là, avec le...
0: Ça y est, c'est la mi-temps, hein, les amis. Ce qu'il fait à l'instant. 1-0 pour l'équipe de France. Kylian Mbappé qui libère les Bleus. 17e but en Coupe du Monde pour Kylian Mbappé et déjà son 5e dans la compétition. Il revient à hauteur d'Erling Haaland et a un but désormais de Lionel Messi qu'on est déjà à 6. Mais ça, oui, c'est pour les stats personnelles. Ce qui nous intéresse, c'est que l'équipe de France passe la Suède, se qualifie en 8e et c'est plutôt bien parti. 1-0 pour les Bleus et que c'est mérité.
3: Voilà, rejoignez-nous sur le chat de la chaîne YouTube ICI, ICI, on vous attend. Et bien sûr, au 0810-055-056, envoyez-nous des vocaux parce que grâce à ça, l'équipe de France inscrit des buts et fait des retournées acrobatiques. Donc n'hésitez pas. Des vocaux, 0810-055-056, des vocaux sur WhatsApp ou des messages écrits, évidemment. Bruno Salomon qui est là les lira avec plaisir et on pourra échanger ensemble. On revient tout de suite avec Charlotte Lorgeret, avec Bruno, avec vous dans le chat pour débriefer cette première mi-temps des Bleus.
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3: Avec Bruno Salomon en studio et Charlotte Lorgeret, notre consultante pour la Coupe du Monde, ancienne joueuse qui a joué à peu près dans toute la France, sauf au PSG à Marseille. C'est un peu ça, tous les autres clubs, elle les a fait quasiment. Bruno Salomon d'abord, un petit tour sur les réseaux sociaux. Que disent nos viewers sur la chaîne YouTube ICI ?
5: Le roi Kylian est salué, bien évidemment, par rapport à ce but, cette réalisation. Alors beaucoup aussi parlent de l'enchaînement d'Olysée, Dembélé qui fait la passe, la dernière passe décisive et ensuite derrière ce but assez extraordinaire de la part de Kylian Mbappé qui vient un petit peu soulager tout le monde, qui est bien noté, c'est Sepano qui dit maintenant les Suédois vont devoir jouer au football, parce que finalement on le rappelle, Graham Potter avait dit non, on jouera pas bloc bas. Bon bah je crois qu'il a quand même un petit peu joué bloc bas avec ses 5 défenseurs, donc les supporters et supportrices disent voilà, maintenant c'est bon, les Suédois peuvent commencer à jouer. Et puis il y a d'autres réflexions, il y a un grand débat sur combien de buts pour Messi, combien de buts pour Mbappé. On rappelle que c'est d'abord le collectif qui prime. Arrêtons avec les records, on verra les records un petit peu plus tard si vous voulez bien.
3: Moi ça me dérange pas qu'il explose le record de Messi, mais bon, c'est personnel. Charlotte Lorgeret, sur ce qu'a proposé l'équipe de France sur cette première mi-temps, qu'est-ce que ça t'inspire ?
4: Je suis satisfaite de cette première période. Oui, il y a eu quelques temps un peu faibles où ils ont eu du mal, parce que je pense que le terrain, la chaleur, un petit peu s'adapter par rapport à ça. Et au fur et à mesure, ce que tu as dit, Pia, c'est exactement ça. C'est Kylian Mbappé qui a pris un petit peu les rênes, qui s'est dit bon, bah, les gars, on va pas jouer trois ans comme ça. Donc c'est lui qui a essayé d'insuffler quelque chose. Et finalement, c'est lui qui a mis un peu d'ordre. Donc Olysée qui a un peu plus bougé, Dembélé qui a un peu plus lâché son ballon. On a essayé de faire les efforts tous ensemble. Ils étaient au moins 6, 7, voire 8 avec Jules Koundé notamment, qui était très proche de cette surface de réparation à chaque fois. Il y a eu des frappes de loin aussi, il y a eu un peu de tout dans cette première période. Attention d'être vigilant parce qu'il y a quand même les trois fantastiques de l'autre côté avec Isaac notamment, Gyökeres et Elanga qui on l'a vu qui est aussi rapide qu'un scooter. Donc être vigilant par rapport à ça, mais je suis quand même satisfaite parce que ils ont marqué, ils ont eu énormément d'occasions. Il y a eu cette retournée, on va pouvoir en parler pendant longtemps de Michael Olise, ouais, voilà. Mais en tout cas, il y a eu cette efficacité et on espère que oui. Je rejoins nos amis sur le chat que la Suède va devoir pousser et il y aura plus d'espace pour nos Français.
3: Évidemment. Et donc ça peut enchaîner les buts si le sort n'est pas contre nous. On va partir du côté d'Auxerre. On était tout à l'heure dans un bar-restaurant qui s'appelle le Célia avec Isabelle Rose. Isabelle est toujours au Célia, à 10 km d'Auxerre, dans un petit village de 280 habitants, si je me souviens bien, Isabelle. Alors, quelle est l'ambiance dans ce bar de le Célia?
6: Ah bah écoutez, c'était un peu tendu hein, la première mi-temps, avec toutes les occasions, ça criait le premier but d'Mbappé en finalement hors-jeu, ça a suscité beaucoup de déception, mais finalement, et on a réussi à marquer avant la fin de cette première mi-temps. Je suis avec Alain, supporter. Alors Alain, c'est quoi votre analyse en fait? Comment vous avez vécu ça?
7: Eh ben personnellement, j'ai vécu ça au mieux parce que pour une fois, je ne suis pas au fourneau, mais j'ai notre fils au Célia et c'est du grand bonheur de pouvoir avoir vu une première mi-temps où on mérite déjà de gagner 3-0. Hein. Que très honnêtement, à la vue de cette première mi-temps, moi, j'ai parié que 2-1 sur ce match aujourd'hui, mais on n'est pas chanceux avec ces barres, mais ça va rentrer, ça va venir. Voilà.
6: Oui, ouais. Pour la deuxième mi-temps, vous pensez qu'il y aura encore des buts?
7: Ah oui, un d'Olise et puis un de Dembélé, c'est certains, voilà. Alors donc, au lieu de faire 2-1, ça fera peut-être 3-0. Et allez la France!
6: Bon ben, on va voir si Alain gagne son pronostic. En tout cas, ici, quelques-uns sont partis se détendre un peu dehors pour avant d'attaquer la deuxième mi-temps, en espérant bien sûr que la France continue à dominer.
3: Il a l'air trop sympa, Alain, le patron du Célia, près d'Auxerre. Merci. Merci beaucoup Isabelle Rose d'avoir été avec nous. On vous retrouvera évidemment à la fin du match. Charlotte, c'est marrant parce que Alain il parlait de ce but de Kylian et il annonçait un but d'Olise, un but de Dembélé. C'est vrai que c'est vraiment ces trois-là qui ont crevé l'écran sur la première mi-temps, on va dire sur les. Allez, après le premier quart d'heure qui a été un peu plus tendu, mais après on a vu que en fait.
4: Bah, en fait, on sent que dès que les trois arrivent à se connecter, le même football, ça va tellement vite. C'est indéfendable.
3: On les voit oui. Prendre du plaisir à jouer.
4: Exactement. Mais je rejoins Alain. Pour moi, Michael Olise va marquer ce soir. Il mérite clairement Mbappé. Moi, j'avais dit 3-1, doublé d'Olise et un but de Kylian Mbappé.
3: Bruno Salomon.
5: Sur le chat de la chaîne YouTube, la chaîne ICI, ICI, vous nous rejoignez, vous vous abonnez, vous êtes plus de 450 désormais à tchatcher entre vous.
3: 450 là, ça veut dire qu'à la fin, on va faire un score de 25 000 personnes qui seront passées sur le chat. Voilà, ça paraît pas beaucoup, mais en fait, c'est beaucoup.
5: C'est énorme, effectivement. Ouais. Et la question a été posée. Votre homme de la première mi-temps, alors oui, il y a eu le buteur Kylian Mbappé, mais gros score pour Olise, puisqu'on a également. On a FCG, on a Cliniclem qui nous disent tous c'est Olise l'homme de cette rencontre. Et puis il y a Kevin qui nous pose une question et je vous la retourne, mesdames et messieurs aussi, et monsieur du côté du MetLife Stadium. Question: est-ce que les Bleus ont fait le plus dur en ouvrant ce score ou est-ce qu'il faut encore se méfier de ces Suédois?
3: Moi j'aurais tendance à dire qu'ils ont fait le plus dur en se débridant et en mettant un appel d'air dans leur jeu et en arrivant à se faire confiance. Je reviens vers toi dans un instant, Charlotte. On va partir du côté de Ground Control, la fan zone qui est dans le 12e arrondissement à Paris, avec Alexandre Berthaud. Alex, quelle est l'ambiance du côté de Ground Control?
8: Si je dois décrire, c'est l'ambiance mi-temps, mais du coup on passe une meilleure mi-temps depuis que Kylian Mbappé a ouvert le score.
3: Ah bah tu m'étonnes.
8: On passe une bien meilleure mi-temps parce que petit à petit il y a eu plein de les clameurs qui commencent mais qui ne se terminent pas parce que c'était toutes les occasions.
3: Alex, tu fais très mal la clameur, excuse-moi, on avait l'impression que tu souffrais hein.
8: Mais ils ont souffert de tous ces poteaux touchés. Je suis avec un supporter, comment tu t'appelles?
9: Momo,
8: est-ce que tu as été soulagé par le but de Mbappé?
9: Pas vraiment, on a été soulagé, mais on était confiant.
8: On était déjà confiant avant.
9: C'est déjà confiant. Franchement, on est comme l'équipe d'Espagne en 2010, sans peur. Sans peur, et ça fait du bien de. Ok, on a concrétisé. Les matchs nuls avant nous ont fait douter. Mais il n'y avait pas de doute. On trace notre mondial.
8: Bon, Merci Momo.
3: On trace pas forcément mondial. Droit, mais on trace.
8: Oui. Je vous ai entendu pouffer. Je suis également avec Kevin.
3: Oui, Kevin.
8: Qui me disait tout à l'heure, on se balade. Kevin, il disait, on se balade, on s'amuse quoi, avec les Suédois.
10: Et en fait, moi, je kiffe. Non, mais c'est pas qu'on s'amuse parce que on n'est pas hyper serein. Mais juste, j'ai l'impression que l'équipe, elle kiffe. On joue au foot, c'est nimp en fait, tu vois. Ça part dans tous les sens. C'est pas parfait. En défense, on est fébrile.
8: Bon, là, on n'a pas été très fébrile. Un petit, il y a une autre
10: belle occasion. C'est bien et c'est pas bien, tu vois. Mais juste, on se régale, on joue au foot et c'est magnifique à voir jouer, tu vois.
8: Et toi, en tant que spectateur, tu te régales parce que tu sais que tu vas voir des buts, quoi.
10: Et ouais, de ouf. Ah non, mais de ouf. Mais là, bah, regarde, t'as vu encore, ça sort de nulle part. Et Mbappé, il peut en planter 14. Il reste combien de matchs? Je sais pas.
8: Derrière, il en reste encore 4.
10: Olysée, il a pas marqué, il se dit d'un coup. Je vais tenter de les retourner, tu vois, histoire de les faire. Ça part sur poteau, c'est pas grave, mais bon.
8: Ouais, on a failli assister à un super.
10: Mais c'est la folie, ça. C'est un tournoi de quartier, quoi, tu vois. Mais bon, tant mieux, on rêve de ça et on sort de 2024. Ouais. 2024.
8: Ouais, c'était plus la purge.
10: La purge. Je sais même pas si on a mis un but en 2024. Mais vas-y, Colomboigny contre l'Espagne, au bout du bout, là. Et on le perd, Et j'avoue, c'est le seul match où j'étais presque content qu'on perde. Mais bon, c'est trop moche.
8: Alors là, tu préfères cette équipe même avoir évolué, voilà. Etc.
10: Franchement, je me régale depuis le début. Et il y a une force, il y a une solidité, il y a une cohésion. Et Mbappé, non pas que je l'adore, mais il a pris tellement cher, alors que ce qu'il apporte pour l'équipe de France et j'ai presque envie de dire pour la France en général, c'est ouf. Et je trouve qu'il mérite mille fois plus que ce qu'il prend en ce moment.
8: Bon bah tu kiffes, merci beaucoup. Bonne deuxième mi-temps Kevin, bonne deuxième mi-temps à Momo aussi. Et voilà, vous avez eu le résumé. Les gens aiment voir jouer cette équipe de France. On n'a pas été tant inquiet que ça, même si on a un peu regretté de ne pas ouvrir le score plus tôt. Mais on s'attend à d'autres buts ici au Grand Contrôle, où on est à 2000 personnes, beaucoup de maillots de l'équipe de France et beaucoup de cris à venir, on l'espère.
3: Merci beaucoup à Momo et à Kevin qui font plaisir à entendre, parce que oui, on kiffe, comme on dit, cette équipe de France, ouais. Ce jeu. Si Didier Deschamps rend son tablier de sélectionneur sur ce jeu-là, quoi qu'il arrive, quel que soit le résultat de la Coupe du Monde, franchement, ça aura fait vraiment plaisir à la France. Bruno Salomon.
5: Et si Alexandre est encore avec nous, il y a des messages pour Momo sur le chat.
3: Oui,
5: d'ici.
3: Molo Momo.
5: Voilà, Molo Momo, ou encore profite bien Momo. Profite bien Momo avec quelques verres de
3: bien.
5: Ouais, je pense aussi qu'il profite bien. 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Vous êtes maintenant plus de 500 à être en live et on a plein de messages. Je vais vous en lire quelques-uns avec Endara Aoulafal qui nous dit félicitations pour la France, lui il veut un 4-0 désormais. Il y a André qui nous dit la best team c'est la France, il n'y a pas à chercher autrement. Il y a
3: Franz
5: Kotic qui nous dit après c'est normal, les joueurs les plus importants cette première mi-temps, et ben c'est les gars du Paris Saint-Germain. Ça sent le supporter du PSG.
3: Oui, pour l'instant il n'est pas au PSG.
5: Et c'est ça, il n'est pas au PSG, mais effectivement il est au Bayern. Et d'ailleurs le Bayern a fermé la porte, on le rappelle, c'était l'actu du jour, le Bayern a fermé la porte au nez du Real Madrid qui a tenté le faire venir, avec Football à l'aveugle qui nous dit entame de match compliqué, mais après la pause fraîcheur, on a vraiment mis le pied sur l'accélérateur. Mention spéciale pour la prestation de Michael Olysée. Ils sont encore nombreux. Il y a Asrafi aussi qui nous dit franchement Lucas et Tchouaméni, il les trouve un peu moyens. C'est les deux joueurs qu'il trouve un peu moyens.
3: Et on a Adodo qui nous dit I'm watching from New York, Brooklyn. Allez les Bleus, good job Kylian. J'attends le but de Ousmane Dembélé, 4-1 pour la France. Donc il nous écoute depuis Brooklyn.
5: C'est beau.
3: Et Franck Scottish qui nous écoute depuis l'Écosse. Évidemment, ça fait hyper plaisir.
5: Congo aussi. Hein.
3: Justement, on fait comme ça, on fait des voyages dans l'espace, dans la géographie. Et on va retrouver notre Sylvain Charlet, commentateur du LOSC et du RC Lens sur l'antenne d'ici Nord, qui est à Lille dans un bar qui s'appelle Chez Morel et Fils. Sylvain, quelle est l'ambiance autour de toi?
11: Chez Morel et Fils, grosse ambiance, on se désaltère, on se remet de ses émotions. Et je suis avec Boris, on est au pied du Beffroi, hein, près de la Grand Place, vraiment le site est magnifique. N'hésitez pas à nous rejoindre et à chaque fois il y a des matchs qui sont diffusés ici. Boris est le directeur des opérations, mais il commente aussi le match pour offrir un spectacle un peu différent à ses fans. On a tremblé, on a senti qu'il y avait de la tension en première mi-temps.
12: Ouais, c'est ça, exactement. Ça a mis du temps avant de se décanter. Il y a eu le poteau, le but refusé, mais effectivement, ce but avant les mi-temps, il fait quand même beaucoup de bien et rassure tout le monde.
11: C'est quelque chose que vous répétez à chaque match, là. Les gens sont là, dehors, à l'intérieur. Il y a quoi? Il y a au moins 200 personnes qui se régalent sur la place de Lille.
12: Ouais, c'est ça, c'est excellent. Alors, c'est avec François, le speaker du LOSC, qui commente le match avec moi depuis quelques matchs. On renouvelle l'opération, effectivement, à chaque match des Bleus, là, pendant cette Coupe du Monde. Et on a de la chance parce que la terrasse, on a le droit d'ouvrir jusqu'à la fin du match. Donc même en cas de prolongation ou de tir au but, on restera ouvert jusqu'à la fin du match, comme le signale l'arrêté municipal de la ville de Lille.
11: Vous voulez un orage, vous?
12: Moi, ouais. Bon, ça m'arrange pour les affaires, Sylvain, on va pas se mentir.
11: Deuxième mi-temps avec un but d'Olysée.
12: Deux.
11: Voilà, deux buts d'Olysée. Voilà le pronom, on espère un petit 3-0 avec un doublé d'Olysée. Et surtout un orage pour que les chiffres d'affaires montent.
3: Bah oui, on perd pas le Nord dans le Nord, hein. Ouais, évidemment, allez, c'est logique.
5: Allez. Ça, c'est fait.
11: Validé.
3: Merci, validé. Sylvain, merci validé. D'avoir pitié. Bon, Sylvain, juste un dernier mot, juste pour nous dire, est-ce que tu as senti que les gens autour de toi, les Lillois autour de toi, mais le jeu va reprendre, donc dis-le moi en un mot, étaient heureux de voir ce football de l'équipe de France?
11: Ouais, heureux, mais un peu inquiet du manque de réalisme en première. Mais le but a fait beaucoup de bien. Mais
3: dis-leur,
11: on est heureux.
3: Dis-leur, t'inquiète de notre part. Ça va le faire. Merci beaucoup. Merci Sylvain Charlet. Merci aux Lillois qui étaient avec toi.
11: Bonne deuxième.
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3: Et on retrouve notre Nicolas Perronnet qui est au stade au MetLife Stadium et le jeu reprend à l'instant. Nico.
0: Avec la mise en jeu signée Michael Olysée pour mettre ce ballon directement en touche sur le côté droit et aller mettre la pression aux Suédois qui vont négocier cette touche. J'en suis à ma cinquième bouteille d'eau pour tout vous dire. Franchement, il fait chaud, hein. Et je vous en parle parce que si la France se qualifie, et on espère évidemment que la deuxième période sera identique à la première et qu'on va continuer l'aventure, bah, je peux vous assurer que les sujets à venir avant l'huitième de finale, ce sera la chaleur, parce que tout le monde parle que de ça ici. Du côté de Philadelphie, on aura l'occasion d'en reparler, mais on annonce un petit peu ce que vous avez vécu en France ces dernières semaines, ici du côté de la côte est des États-Unis. Allez, la touche pour la Suède. Côté droit, l'équipe de France qui mène un but à zéro grâce à son capitaine Kylian Mbappé, buteur à la 45e minute de jeu, qui a libéré les Bleus tout à fait logiquement. Après une bonne première période, attention à cette touche longue, on va voir comment vont réagir les Suédois à cette ouverture du score. On en a déjà eu un petit aperçu juste après l'ouverture du score, où on les a vus clairement remonter, on les a vus tenter de jouer un petit peu plus haut, de porter les attaques placées. C'était un peu laborieux, mais ils vont forcément devoir réagir d'une manière ou d'une autre. Comme là, la pression qui est mise sur Jules Koundé, un petit peu trop au goût de l'arbitre de la rencontre, qui va permettre, grâce à ce coup de sifflet et ce coup franc accordé aux Bleus, va permettre à Mike Maignan de dégager son camp. Ouais, il parle beaucoup là, Mike Maignan, à William Saliba qui se retourne, Bayo Upamecano. On n'a pas parlé beaucoup de Mike Maignan ce soir parce que c'est tant mieux pour les Bleus. Il n'a pas eu quand même grand chose à faire, voire rien du tout, si ce n'est en tout début de partie peut-être négocier un petit peu, anticiper quelques transitions, mais franchement, pour l'instant, l'équipe de France est sans danger dans son secteur défensif. Et ça, c'est une bonne nouvelle, parce que c'est vrai que c'était, malgré l'ampleur du score face à la Norvège, une petite interrogation qu'on avait eue. Allez, Michael Olysée qui récupère ce ballon, qui a un petit peu de champ. Michael Olysée sur la droite avec Ousmane Dembélé. On est dans la moitié de terrain, vous l'aurez compris, de la Suède. Jules Koundé, voilà, là, Kylian Mbappé qui perd ce ballon un peu trop facilement avec la passe mal assurée. Il cherchait justement à rejouer avec Ousmane Dembélé pour mettre en place ce petit jeu à 3 qui a fait des merveilles en première période, mais un petit peu d'imprécision de la part de Kylian Mbappé. Ce sera sans conséquence du tout, parce que c'est facilement récupéré par l'arrière-garde de l'équipe de France. Bayo Upamecano maintenant pour repartir en attaque.
3: Il a pris le dessus, Upamecano, clairement, sur les attaquants. Charlotte, tu trouves pas?
4: Oui, parce que là, Nico nous l'a très bien dit, il fait chaud. Même si là, on a les jambes un petit peu coupées avec la mi-temps, repartir c'est un peu plus compliqué. Mais en fait, il y a ça demande tellement d'efforts de faire toutes ces courses. Ils sont que deux, voire trois grands max à essayer d'être dangereux face à l'équipe de France qui est pour l'instant bien défensive.
3: Nico.
0: Allez, Lucas Digne là-bas pour Bradley Barcola. La vitesse de Bradley Barcola. Allez, allez mettre vraiment le petit coup d'assommoir là directement en début de seconde période. Ce serait parfait. Et ah oui, bah, là, le ballon qui touche le poteau de corner, mais qui ne sort pas du bon côté. Donc ce sera une touche seulement pour l'équipe de France. Du côté de Lucas Digne qui va prendre un petit peu de distance justement. Ah bah non, finalement il va le descoller. Non, il va prendre un petit peu de distance évidemment. Il y avait deux ballons sur la pelouse. Un peu de distance avec le poteau de corner pour jouer derrière lui. Tchouaméni maintenant. Il est retourné dans le rond central pour l'équipe de France. On va sans doute avoir droit à une nouvelle petite période d'observation en raison de cette chaleur effectivement. Puis aussi pour prendre le temps de voir quelle sera la réponse suédoise. On l'a pas dit, mais il n'y a pas de changement hein, ni d'un côté ni de l'autre opéré pour cette seconde période. On est toujours sur le côté gauche avec Lucas Digne là qui tente d'aller trouver des petites solutions, qui n'en trouve pas. Donc Adrien Rabiot lui en apporte une derrière.
3: Barcola qui est dans la surface, donc qui est assez loin de Lucas Digne, proche de la surface. Charlotte, on se posait la question tout à l'heure de savoir si c'était plus difficile de marquer le premier but ou celui qui suivra le deuxième but. T'en penses quoi, toi?
4: Je pense que c'est le deuxième. J'entends, tu l'as dit le premier et je peux complètement le comprendre, mais quand on sait qu'on a des joueurs comme ça qui peuvent marquer à chaque instant, le premier but, il va arriver. C'est le second où là, il faut retrouver du rythme, où il ne faut pas laisser espérer cette équipe de la Suède.
0: La frappe de Tchouaméni largement au-dessus, là, c'est 5 minutes totalement arrêtées hein, pour l'instant.
3: Ouais, elle était déviée.
0: C'est le retour de vestiaire de la part de l'équipe de France.
3: La frappe de Tchouaméni, elle était déviée, Nico.
0: Ah ouais, juste, d'accord.
3: Ouais, je pense.
0: Par un maillot bleu, alors, parce que c'est une sortie de but hein, qui est accordée à la Suède et à Zetterström pour ce dégagement. Lucas Digne. La tête suédoise, ça va aller tranquillement jusqu'à Mike Maignan, voilà qui est fait. Alors, part tranquille, hein, franchement, sur cette seconde période. Alors, si les Suédois sont pas plus dangereux que ça, bah, tant mieux. Mais c'est vrai que ce serait évidemment une bonne chose d'aller marquer ce deuxième but rapidement. Et l'équipe de France en a évidemment largement la possibilité au vu des 45 premières minutes auxquelles on a eu droit. William Saliba, qui n'est pas attaqué, qui monte ce ballon tranquillement à nouveau. Dayot Upamecano. Proximité du rond central, ouais, on sent qu'on se parle un petit peu. Alors franchement, on se demandait quelle allait être la réaction des Suédois. Bah là, pour l'instant, ils ont exactement le même schéma qu'en première période, c'est-à-dire la ligne de 5 derrière. On attend les Bleus et on va partir en transition. Hein. Franchement, on n'est pas parti pour aller balancer du jeu flamboyant du côté de Graham Potter. On attend très très clairement. Le pressing n'est pas du tout dangereux, en tout cas agressif.
3: Et donc, là, le jeu est carrément arrêté.
0: Mais là, il y a un petit peu de vitesse avec dans la surface de réparation Koundé, qui a été bien servi par Ousmane Dembélé. Je trouve que les transversales, justement, ces phases de jeu complètement arrêtées, là, les transversales font du bien. Il a à nouveau servi Ousmane Dembélé. Là, non, ce sera pour le gardien. Je trouve que les transversales arrivent, que ce soit d'un côté comme de l'autre, à justement aller chercher ces petits espaces. C'est comme ça que les situations de danger sont arrivées en première période.
4: Bah oui, surtout quand on est à un bloc, même si il est de manière générale à 5, c'est vrai que des fois le piston il peut un petit peu oublier. Donc Gunnarsson il est obligé de rentrer à l'intérieur. Donc il y a l'espace côté opposé qu'on avait identifié en première période. Il faut réitérer ce genre de choses et après, dans un second temps, retrouver le côté où on est parti.
3: C'est vrai que Ousmane Dembélé sur le côté droit, sur la collée à la ligne, il est souvent esselé parce qu'il y a tellement de travail à surveiller Olise et Mbappé dans l'axe que souvent il est tout seul.
0: Ouais, il lève les bras là justement Ousmane Dembélé, mais il n'est pas servi par Aurélien Tchouaméni. C'est Michael Olise qui s'est arrivé sur la face, la passe de Michael Olise et le but de Bradley Barcola pour l'équipe de France, magnifiquement servi par Michael Olise. Mais c'est un magicien, c'est Michael Olise. La passe elle est magnifique et derrière cette fois-ci la précision elle est au rendez-vous. Deuxième but Bradley Barcola dans cette Coupe du Monde, ça envoie peut-être la France en 8e de finale. France 2 Suède 0, le but de Bradley Barcola à la 53e.
4: Ouais, tout part de Michael Olise hein. Clairement c'est lui qui a les clés hein, dans cette équipe offensivement. Dès que la France a le ballon, et il y a Kylian Mbappé qui a laissé son poste de numéro 9 avec Bradley Barcola qui est rentré intérieur. Et là l'entraînement il est parfait parce qu'il est rapide, le ballon est très collé à son pied, il a pu enchaîner aussi. Il pouvait ouvrir son pied et trouver le deuxième poteau, mais il a préféré trouver le premier à la récupération de Tchouaméni qui va vers l'avant, qui grappille quelques mètres. Et derrière, on a beaucoup trop d'espace. La Suède est sur le reculoir, pas du tout de position de hors-jeu. L'enchaînement est parfait.
3: Elle n'était pas facile à maîtriser la balle pour Barcola.
4: Non, mais il va tellement, tellement vite, et c'est l'enchaînement. Et il sait qu'il est un petit peu à l'arrache avec son premier contrôle, et derrière, il remet un petit extérieur pied droit pour ensuite pouvoir bien frapper. Il avait le choix de mettre au premier ou au second, et il était devant les deux. Nicolas.
0: Ouais, la passe de Michael Olise, évidemment magnifique. Ouais. Elle est entre les jambes de Lagerbilke, qui en plus derrière tombe sur les fesses. Enfin, voilà quoi. On peut en parler aussi du début de match, début de seconde période de la Suède. Moi, je comprends pas, mais bon, tant mieux. Hein. Tant mieux pour l'équipe de France.
4: Mais pas, en fait. C'est même pas, on comprend pas. Ouais. C'est qu'ils peuvent juste pas, en fait. Je pense
0: on est juste trop au-dessus. En fait.
4: Ouais, le niveau, il y a trop de niveau. T'avais trop d'écart, le niveau, pardon.
0: Eh ben, tant mieux pour l'équipe de France qui se donne de l'air. 2-0. 54e minute de jeu. Et Bradley Barcola, qui lui aussi va aller soigner ses petites statistiques.
3: Ben avec franchement,
0: buteur face au Sénégal, ça nous fait plaisir quand même de voir Bradley Barcola en bleu comme ça, lever les bras.
3: Bruno Salomon, ça te fait
0: sur
3: plaisir
0: sur une Coupe du Monde?
5: Ah, sur Barcola, de l'eau, en fait, ça me fait surtout plaisir. Les réseaux sociaux sont en train de s'emballer pour Barcola.
3: Après l'avoir détruit en première mi-temps.
5: Loïc nous dit Barcola, c'est propre, fluide, on reste concentré après le but. Il y a ensuite The Captain Cherry qui nous dit Olise. Par contre, voilà, c'est Barcola alors un petit peu, mais c'est surtout Olise qui prend toute la lumière. Il change une équipe entière. On a enfin un vrai numéro 10. Quel plaisir à voir jouer. Il y a Faux Nul Zéro, c'est un nom un peu bizarre. Oh là là, ce but, quelle justesse du début à la fin, de la récupération à la transmission, à la finition. C'est un régal. Merci les Bleus. Voilà, les réseaux sociaux sont en train de s'emballer, de s'enflammer à nouveau pour cette équipe de France. Mais effectivement, il y a aussi des messages sur « Mais que fait la Suède ?» Et ça, en fait, qu'est-ce qu'on fait dans un sens,
3: un petit peu.
5: J'allais le dire comme ça, mais c'était mon avis après perso.
4: Parce que j'ai l'impression qu'on attend tous qu'il y ait une équipe qui peut un peu nous bouger, ouais, un peu dans les compartiments. Bah oui. Et heureusement, d'ailleurs, il n'y a pas ce soir, mais c'est vrai qu'on pouvait. En tout cas, moi, je m'attendais à mieux du côté de la Suède.
0: Peut-être sur corner, ça arrive pour la Suède, ce corner là-bas, de la droite vers la gauche, ils ont pris un coup sur la tête. Évidemment, les Suédois, c'est tant mieux avec ce but de Bradley Barcola. Est-ce que sur coup de pied arrêté, avec un petit coup du sort, avec un brin de réussite, on va arriver à se remettre dans cette partie. Il y a beaucoup de monde autour de Mike Maignan. Alors là, c'est vraiment c'est le périphoseur de pointe là, autour de Mike Maignan. Ils sont tous là. C'est limite Tadom sur le gardien de l'équipe de France. Ouais, c'est la,
3: il met des coups de coude à Saliba, pour avoir un peu d'air.
0: C'est étonnant, ça va s'éparpiller, forcément, voilà qui est fait. Deuxième poteau, la tête de personne. Tout ça pour ça, ça va sortir directement en sortie de but de l'autre côté des buts de Mike Maignan, qui va pouvoir dégager son camp. Je sais pas si c'est Momo tout à l'heure à la mi-temps qui nous disait non mais je me souviens de l'Euro en 2024 et du fait qu'on marquait pas 12 buts en 4 matchs, qu'on vit ensemble les amis quand même. Qu'est-ce qu'on se régale, quoi.
3: On se régale, franchement. Et puis on régale le football, quoi. C'est honnêtement, on a vu jouer quasiment toutes les équipes, je pense, maintenant de la Coupe du Monde. Il y en a aucune qui a donné ce plaisir-là aux spectateurs. Aucune.
4: Il y a un degré de supériorité comme ça.
3: Ah ouais.
4: Il y a
3: eu des beaux matchs. Ce football, cette qualité du foot, quoi, des gestes Non, mais c'est fou. Nico, je m'en remets pas.
0: Non, mais on est. Pour l'instant, il y a pas grand chose à dire. Alors c'est vrai que on avait, vous vous souvenez, même malgré la victoire 4-1, on était un peu chafouin et tout après la Norvège, en se disant bon, quand même, on a noté des trucs qui vont pas. Moi, j'aimerais bien là qu'on aille se qualifier avec un bon vieux 3-4-0, bien propre, bien net, qu'on tremble pas du tout et que on ait notre espèce de match référence malgré l'opposition suédoise qui est faible mais qui peut. C'est vrai, Charlotte l'a dit. Bah, tout simplement pas faire grand chose cette équipe de Suède, mais voilà, qu'on ait vraiment notre premier petit match référence de cette Coupe du Monde, que je trouve qu'on n'a pas eu en phase de groupe, quoi. Voilà, bon, si on peut se mettre un petit objectif là,
3: alors qu'on était quand même dans la poule de la mort, les gars. Mais bon,
0: ouais. Et surtout que bon, bah voilà, on va pas il est beaucoup trop tôt pour dans ce match en tout cas pour se projeter, mais bon, là, la porte s'est quand même un petit peu ouverte hier soir, quoi, avec l'Allemagne qui sort du tableau. Donc voilà, je trouve que faut profiter des matchs comme ça, même si effectivement la Suède est décevante ce soir, et c'est tant mieux. Mais pour aller ouais, le chercher, ce vrai match référence. Il y a des olé, olé.
3: Ah, ils se faisaient un petit taureau, les joueurs français, en même temps. Sur le côté droit du terrain, ils étaient tranquilles en train de se faire des petites passes.
0: Qu'on aille vraiment leur mettre la tête sous l'eau et qu'on aille vraiment envoyer un vrai message à toute la Coupe du Monde, même si on l'entend partout, que ce soit dans les suiveurs de la Coupe du Monde, les supporters de n'importe quelle nation. C'est la France qui est, attention à Jules Koundé, ouais, qui frappe au but, mais qui est trop excentré, c'est capté par le gardien. C'est la France qui clairement est donnée à la faveur des pronostics, on va dire, mais il y a quand même un petit peu ce petit match avec les équipes qui ont marqué les esprits, l'Argentine notamment, parce que sinon il n'y en a pas vraiment d'autres, mais oui, je pense que ce serait bien d'aller vraiment gagner ce match largement et puis se faire encore plaisir offensivement et là dire venez nous chercher quoi, parce que on commençait à vraiment faire très très peur à tout le monde.
3: Bruno.
0: Et surtout pas se contenter de ces deux buts d'avance.
3: Pardon, Nico.
5: Une chose à vous rappeler, vous pouvez nous écrire ou nous laisser des messages audio sur WhatsApp au 0810 055 056, et vous pouvez aussi nous rejoindre sur la chaîne YouTube, sur le live France-Suède en direct sur notre chaîne YouTube ICI ICI, avec des messages. Bertin qui nous dit super, allez les bleus. Il y a Mermélian qui nous dit Bappé avec un magnifique drapeau bleu, blanc, rouge. Et puis j'adore la vanne de Laurent qui nous dit cette rencontre est aussi limpide qu'une notice de meuble. Je ne sais pas s'il a déjà monté un meuble IKEA, mais
3: moi je trouve ça beaucoup plus limpide.
5: C'est moins limpide que ça, j'en bave toujours. Je veux une pièce qui
3: Nicolas.
0: Allez, Michael Olysée, alors qu'on, ça y est, on approche et de l'heure de jeu ici dans le New Jersey. Et c'est toujours cette impression de facilité. Alors, je voulais dire de l'impression de facilité de Michael Olysée, parce qu'il a une élégance incroyable avec le ballon, mais l'impression de facilité que donne tout simplement cette équipe de France. Qu'est-ce qu'ils demandent, les Suédois, là?
3: En fait, il y a leur joueur qui a pris.
4: Gyökeres.
3: C'est Gyökeres.
0: Ah, oui, pas vu.
3: Qui a pris la tranche d'une main d'un bleu en pleine tronche.
0: Ouais, je l'avais pas vu. Il est complètement de l'autre côté. Là, il est dans la surface de réparation de Mike Maignan. Il est en train de revenir en marchant. Et les Bleus n'arrêtent pas le jeu et Bradley Barcola va aller tenter de déclencher là-bas, peut-être côté gauche. On est comme à l'entraînement, hein, vraiment, avec Kylian Mbappé qui joue arrêté, mais en même temps on se trouve. Ousmane Dembélé désormais côté droit, Jules Koundé qui passe quasiment sa vie dans la surface de réparation, derrière avec le jeu à 3, Adrien Rabiot. Kylian Mbappé par-dessus pour Adrien Rabiot encore. Est-ce qu'il va récupérer ce ballon? Non. C'est vraiment, on a l'impression d'être à l'entraînement. J'ai l'impression d'être au centre d'entraînement de Bentley. Allez, Michael Olysée, la frappe de Michael Olysée, elle est cadrée. Et Zetterström qui se détend encore une fois sur sa droite. Corner à venir pour l'équipe de France. C'est facile. Voilà. J'ai vraiment ce sentiment-là, vu des tribunes, que ce match est facile pour l'équipe de France.
4: Après, il faut se donner des objectifs. Il ne faut pas tomber dans un faux rythme. L'objectif, c'est de ne pas prendre de but. L'objectif, c'est d'en mettre le plus. Donc, il faut vraiment se mettre au diapason par rapport à ça. Ne pas se laisser endormir. Après, il va y avoir des choix à faire du côté de Didier Deschamps. Gérer un petit peu certains qui ont énormément de temps de jeu. Donc, on a encore du beau monde sur le banc.
3: Où est Warren? Ça suffit maintenant,
4: Warren,
3: la blague.
4: Il est reparti à Paris.
3: C'est pas possible. Il faut que Warren rentre quand même sur ce match. Flûte, Nico.
0: Ouais, Warren Zaïre-Emerick, j'ai vu l'autre jour, c'était le lendemain de France-Norvège. Il y a une opposition en fait avec les remplaçants. Il est en forme quoi.
3: Bah évidemment qu'il est en forme.
0: Il a fait une opposition, il était énorme.
3: C'est le meilleur d'entre nous, je te le dis, Nico.
4: Il a fait l'une de ses meilleures saisons de toute sa carrière.
0: Je sais qu'il y a tous des balas, mais c'était impressionnant de voir à quel point. C'est une opposition 5 sur 5 sur petit terrain, sur 30 mètres et tout, mais franchement, ouais, il était vraiment affûté, récupérait des ballons, enfin il marquait but sur but, c'était impressionnant.
4: Non mais les amis, s'il ne joue pas contre l'Irak, il ne joue pas contre la Norvège, en fait, il va jouer contre personne. Donc je le vois pas du tout rentrer. Moi, j'ai arrêté ce combat-là, Pia.
3: Ne jamais enterrer Warren, Charlotte. Non, mais
4: j'enterre les choix de Didier Deschamps.
5: Je me permets, mais vous allez. Kanté sera devant. Hein.
4: Ah oui,
3: mais Kanté, il est tuto
5: à Fraisier pour.
3: Oui, je sais, mais Kanté n'est pas dispo. Donc,
0: Oui, hélas, ouais.
3: Mais il y a Manu Koné aussi, non mais bon, on n'est pas prêt de le voir. C'est, en tout cas, les Bleus ont le ballon, Nicolas.
0: Ah oui, et bah, ils en font rien, mais en même temps, les Suédois attaquent pas. Donc, bon, on va aller essayer de marquer le troisième tranquillement. Peut-être sur cette transversale là, de Kylian Mbappé pour Ousmane Dembélé, le contrôle collé à la ligne de touche. On aura la passe là, et l'appel de Jules Koundé qui vraiment campe dans la moitié, dans la surface de réparation de la Suède. Ousmane Dembélé, encore cette fois-ci, c'était en direction d'Ousmane, de Michael Olise, qui est un petit peu court, mais qui immédiatement se retourne vers Ousmane Dembélé, le pouce levé pour saluer l'intention de cette passe en profondeur un petit peu par-dessus tout le monde là. Ballon brossé pied gauche de la part d'Ousmane Dembélé, et les Suédois touchent enfin la balle dans cette seconde période, la 63e. L'équipe de France est toujours devant. Si vous nous rejoignez sur votre radio ici, 2-0 dans ce 16e de finale face à la Suède. Les buteurs, on les rappelle, Mbappé à la 45e et Parkola à la 53e.
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3: Avec Charlotte Lorgeret et Bruno Salomon en plateau et Nicolas Perronnet au MetLife Stadium. Toujours 2-0 pour la France contre la Suède en 16e de finale de la Coupe du Monde, Nico.
0: Et toujours aucun changement opéré ni d'un côté ni de l'autre. Le ballon dans le rond central pour les Suédois, les Français qui attendent. Les Suédois, mais ils en font pas grand chose avec les arrières, la Gudmundsson pour son capitaine, pour Lindelof. Allez, la Gerbilke qui va franchir la ligne médiane, peut-être aller chercher Svensson, voilà qui est fait sur le côté droit. Et Langa, voilà l'appel là-bas des Langa qui n'est pas trouvé. Le voilà cette fois-ci, mais il est arrêté et il est bien stoppé parce que c'était totalement à contre-temps par Lucadine, mais derrière ça rebondit un petit peu partout ce ballon, et à l'arrache ils vont y arriver peut-être avec Elonga encore, mais non, c'est récupéré. Ouais, franchement, aller passer les 30 mètres, c'est compliqué pour les Suédois. Et oui, ils sont projetés derrière. Et il y a phase de transition pour l'équipe de France. Michael Olise dans la surface de réparation. Ah, il est contré le tir de Michael Olise. Là, c'était allé très très vite. Le contre de Kylian Mbappé avec Parkola sur sa gauche, et Michael Olise qui n'est pas passé loin d'aller inscrire son premier but en Coupe du Monde. On en a tous envie, mais là, pour le coup, il y a eu un beau repli défensif, un petit peu en panique de la part des Suédois. Et ils ont essayé de jouer et on comprend pourquoi ils jouent pas trop, parce que il suffit qu'ils perdent un ballon et derrière c'est punition quasi immédiate, alors que Kylian Mbappé est en train de faire joujou là-bas avec les supporters français en agitant les bras et en réclamant du soutien. Capitaine de l'équipe de France qui est ultra populaire aux États-Unis. C'est pas vraiment les supporters français qui sont là-bas, même s'il y a encore une fois énormément de maillots bleus. En fait, il y a un petit secteur là, jaune et bleu, enfin surtout jaune, sur ma droite, qui est celui des supporters suédois. Oh, le centre là et le dégagement là avec la main du. C'est pas terminé peut-être. Ce ballon de. Oui, j'allais dire de Dembélé, mais non, c'est bien ou pas Mécano là qui s'est retrouvé. Point de pénalty avec ce ballon à récupérer. Et oui, juste pour terminer sur mon histoire de supporter, encore une fois, on en parlait l'autre jour, hein, les amis. Le stade, il est quasiment entièrement bleu et il n'y a que 3000 supporters français officiellement. Et je vous jure que quand vous allez demander à des maillots bleus s'ils parlent français, 9 fois sur 10, la réponse c'est non, I'm American. En fait, ils jouent à choisir ton équipe ici et ils ont clairement choisi l'équipe de France. Il y a 90% des maillots bleus qui sont portés par des Américains qui aiment cette équipe, qui aiment le star system, des maillots floqués Mbappé, Olise, Dembélé. C'est vraiment impressionnant. L'équipe de France est ultra soutenue par les locaux sur place.
3: Alors qu'il y a eu deux changements pour la Suède, Nico. Stroud et Bergvall sont sortis, donc deux milieux de terrain plutôt sur le côté gauche, et c'est Zeneli et Ali qui sont rentrés.
0: Ouais, exactement, les deux premiers changements opérés à la 66e par Graham Potter. Allez, les Suédois là qui ont le ballon, j'ai l'impression qu'on a décidé de les attendre un petit peu. Je ne sais pas si c'est la vôtre aussi du côté de l'équipe de France, l'air de leur dire allez, venez un petit peu plus, et puis derrière on va aller vous piquer en transition pour mettre le troisième, et que les Suédois ils savent pas trop quoi faire en fait.
4: Ouais, mais c'est ce qu'il faut faire, hein, de temps en temps, pas avoir tout le temps le ballon, des fois laisser le ballon aux adversaires pour qu'eux ils fassent des erreurs et piquer en transition, parce que Parce que là, clairement, les Suédois en possession, ils sont absolument pas dangereux. Mais à la récupération, notamment, on trouve Michael Olysee très rapidement. Et après, avec les fusées devant, ça fait à chaque fois la différence.
3: Bruno.
0: Attention, le duel là-bas, ouais, non, ça va aller pour le Calibre.
5: Juste vous rappeler le 0810 055 056 pour nous joindre sur WhatsApp. Vous mettez des messages ou vous pouvez aussi envoyer. Qu'est-ce qui se passe? C'est la pause. Pause Richard. C'est en train de dire. Mais qu'est-ce qui se passe?
3: On a dit.
5: C'est ça. La pause sous-sou. C'est pour. La pause pépette pour Gianni et ses amis. En tout cas, message de la part de Nathalie sur notre WhatsApp. Elle a écrit au 0810 055 056. Mon mari et moi, nous vous écoutons depuis l'Allemagne où nous travaillons de nuit. Merci pour la retransmission. Voilà pour le petit message. Ça fait toujours plaisir. Et puis sur la chaîne ici, vous êtes actuellement 450 à échanger, débattre avec Lucas, notre modérateur qui gère ça là de main de maître avec plein de petits sondages et autres. Et on a des messages, par exemple de Ibrahim qui nous dit Kylian Mbappé ou rien, la Côte d'Ivoire a été éliminée, donc maintenant tous derrière la France. Oui, en tout cas, c'est son message. Il y a Kalia qui nous dit allez la France, allez Mbappé, allez Barcola, allez hop, on met tout le monde là-dedans. On
3: allez a, les bleus quoi.
5: Voilà, on met Wilfried, il y a Wilfried aussi qui dit je vous suis depuis la République du Congo, allez les bleus 3-0 à la faveur des bleus, etc. etc. etc. Merci.
3: Attends, n'oublie pas le message de Laurent qui dit Bruno, il y a de la mayo sur ton micro.
5: C'est vrai, c'est cheesy.
4: Oui, c'est cheesy.
5: C'est cheesy, ma,
3: mon, voilà, c'est mon la cheesy peluche steak. De sandwich de Philadelphie.
5: Tout à voilà. fait. D'ailleurs, sandwich de Philadelphie que Nicolas va aller tester, et on ouais. l'espère, le 4 juillet prochain.
3: Samedi, pour en la 8e de finale.
5: Ouais, c'est ça.
3: Évidemment.
5: Pour la fête nationale. Hein. Fête nationale.
13: Ça va, non, mais ça va être incroyable. Hein.
3: Ah ouais, c'est le fou. Franchement,
13: non, mais c'est un truc de fou. Hein, le 8e de finale vers lequel on va tout droit là. Il a Philadelphie, franchement, la ville de l'indépendance américaine. Un 4 juillet, jour de fête nationale américaine, pour célébrer les 250 ans de l'indépendance américaine. Ça va être un truc de malade, hein, Philadelphie. Hein. Non, non, mais il y a déjà des cocardes là, de partout. Enfin, toutes les villes sont au diapason de 250 ans. Et je sais pas si vous vous souvenez, mais moi, les 200 ans de la Révolution française, je m'en souviens encore avec les costumes
3: moi
13: et
3: aussi.
13: Tout. Mais ouais. là, c'est x 1000. Hein. C'est x 1000. Et ça va être le jour du match des Bleus. Ça va être de la folie totale à Philadelphie. Si on y va, et c'est bien parti.
3: C'était le défilé de Philippe Découflé sur les Champs-Élysées, si je me souviens bien. Enfin bon. Rêve d'ancienne. D'ancienne. Bon, et tu
5: seule,
3: tu ouais, bref, j'ai un truc à envoyer, les gars. Un jingle, ouais. Laissez-moi l'envoyer. À tout de suite.
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3: Voilà, avec deux garçons accessoirement qui sont donc Bruno Salomon.
4: Accessoirement, t'as bien raison.
3: Accessoirement. Allez, Bruno salut. Salomon en studio et mais qui s'en va du coup. Et Nicolas Perronnet Charles, qui ouais. nous fait vivre le match évidemment entre la Suède et la France. Ça se passe du côté de New York au MetLife Stadium. 2-0 pour la France. Et une France qui est extrêmement dominatrice, Nico, par oui. rapport à cette équipe de Suède.
13: Ça reprend enfin la fin de cette pause interminable fraîcheur. Et la 70e.
3: Nous, en discutant entre nous, elle ne nous paraît pas du tout interminable.
13: Ah non,
3: elle nous
13: paraît trop courte. On est bien, mais bon, voilà. Enfin, on ne va pas refaire le débat à chaque match, mais ça va pas du tout. Et ce qui va bien, c'est que là, on a quand même le Kylian Mbappé qui est lancé en profondeur et Michael Olysee qui va peut-être l'ouvrir. Son compteur but. Ah non, la finition, Michael, sur cette transition avec la passe là, de Kylian Mbappé qui est en train de lui parler là, Michael Olysee, de lui dire non, c'est pas grave, reviens. Bah voilà, moi ces attitudes, j'aime ça parce que ça veut dire que l'équipe de France veut aller mettre le troisième, veut aller mettre le quatrième. Mais là, franchement, il y avait mieux à faire sur la finition de Michael Olysee et ils sont revenus n'importe comment de la pose fraîcheur des Suédois.
3: Charlotte.
4: Ouais, sa petite touche pied gauche extérieur un petit peu longue, il est à haute intensité, mais là celui qui vient de rentrer là, Zenelli, il a regardé mais de très très loin. Michael Olysee, vraiment, il regardait sur le côté droit s'il y avait quelqu'un, mais non, en fait tu dois y aller, sauf qu'il a eu la flemme apparemment comme tous les Suédois, mais non là c'est la petite touche de balle là, qui est un petit peu longue de la part de Michael Olysee, c'est dommage.
13: Ah, mais j'ai bien aimé l'attitude de Kylian Mbappé, oui. Non pas sur la passe, mais derrière.
4: Et ça, c'est très important, de venir tout de suite après.
13: Il ruminait Michael Olysée parce que ça fait deux ratés de suite pour lui. Et même si il nous a fait le geste de la soirée avec sa bicyclette, même si il sera peut-être homme du match, enfin j'en sais rien, mais bon, il pourrait être homme du match à chaque fois quasiment, Michael Olysée. C'est vrai qu'il manque ce petit but, quoi. On aimerait bien qu'il aille l'ouvrir son compteur en Coupe du Monde. Et là, ça fait deux face à face. Et Kylian Mbappé, mais alors tout de suite il lui a parlé, pourtant ils étaient quoi à 30 mètres hein, les deux, il lui parlait vraiment, et tout de suite il lui a dit allez viens reviens et on va essayer de l'offrir ce but. Enfin moi c'est comme ça que j'interprète le message, quoi. C'est vrai que je trouve ça ultra positif.
14: Bah oui, clairement.
4: C'est important. Non, mais c'est important des joueurs comme ça qui peuvent rater, tout de suite aller les voir. On rate un penalty, c'est important que nos partenaires nous donnent quelques mots, notamment. Et on voit Michael Olysée qui fait un petit peu beaucoup de courses vers l'avant, et on voit quand même très peu Ousmane Dembélé. Je sais pas, les amis, le retour que vous avez. Je pense que c'est le joueur qui touche peut-être un peu moins le ballon.
13: Ouais, on voit beaucoup moins que face à la Norvège, ça c'est une certitude. Et notamment que dans la première demi-heure face à la Norvège, quand il nous a claqué ce triplé, mais on voit beaucoup Kylian Mbappé, la vitesse encore de Kylian Mbappé là-bas, côté gauche, il a pas mal d'adversaires devant lui cette fois, il va peut-être y aller tout seul, non, derrière ce sera pour Bradley Barco. Là on arrête le jeu parce qu'il n'y avait pas de solution pour Kylian Mbappé, mais encore une fois la vitesse, et Michael Olysée servi, oh la passe de Michael Olysée, et le but de Kylian Mbappé. Michael Olysée qui ne marque pas, mais Michael Olysée qui fait de la magie sur ses passes décisives. Encore une fois, la passe, elle est magnifique, c'est un bijou, c'est un bon pour le nouveau doublé du capitaine de l'équipe de France. 74e minute de jeu, 3-0 pour les Bleus, mais on se régale les amis, c'est magnifique.
4: C'est une leçon de football, c'est une leçon d'équipe clairement.

0: Malo ouais, Gusto.
1: Désiré de Malo Gusto qui rentre.
0: Il y a un jeu ou pas, Nico?
1: J'ai pas le message, moi, de la VAR en cours.
0: Je sais, moi, je vais devoir changer mes lentilles, mais j'ai l'impression que. Il est couvert par le numéro 5, non? Par Gudmundsson?
1: Ouais. Non, j'ai l'impression qu'on fait des changements et que les Suédois s'apprêtent à donner le coup d'envoi. Hein. Non, c'est bon, coup d'envoi, 3-0. Ouais,
0: nickel.
1: Bon, on est bien. Désiré Doué, donc, et Malo Gusto qui rentre. On le place de Ousmane Dembélé et Jules Koundé. Assez logique, hein, ces changements. Je ne sais pas ce que tu en penses, Charlotte.
0: Oui, complètement, complètement logique. Dembélé, on l'a vu un petit peu moins, même s'il est toujours dans le collectif. Et puis, Jules Koundé qui a énormément donné offensivement. Qui n'a pas été mise en difficulté derrière, ou du moins pas énormément de la part des Suédois depuis le début du match.
1: 3 doublés en 4 matchs quand même pour Kiki, quand même pas mal pour Kylian Mbappé.
0: C'est incroyable.
1: Quand on sait que c'est un homme de tournoi, ben voilà, on en a encore la preuve, même si le dernier tournoi à l'Euro avait pas. Il y avait à peu près rien qui allait.
2: Juste concernant Ousmane Dembélé, tout à l'heure vous avez demandé un peu ses stats. Sachez que par exemple Barcola a touché 31 ballons, Dembélé il en a touché 52. Il a réussi 90% de ses passes et il a perdu seulement 10 ballons.
0: Ouais, tu donc, vois comme quoi. Hein.
2: Donc voilà. Et il a aussi une passe D. Hein. Sur le premier but, il a une passe D. Olise, deux passes D. Bref, tous les attaquants ont été décisifs.
1: Le festival va peut-être continuer, les amis, avec Barcola, Michael Olise. Cette fois-ci, c'est une transition pour l'équipe de France. Michael Olise sur la droite, Désiré Doué son premier ballon. Le centre de Désiré Doué, Kylian Mbappé qui traîne dans les parages, qui ne peut pas le récupérer. C'est encore chaud dans la surface de réparation suédoise. Et c'est Adrien Rabiot qui récupère le ballon. Oh là là, ça peut faire lourd à la fin.
2: Kylian Mbappé, je pense que c'est pas mal comme surnom pour lui. On est pas mal.
1: Bah, ils sont pas mal, hein. Les deux pieds de Kylian Mbappé. Et là, les supporters de l'équipe de France qui font la fête dans ce stade du New Jersey. Cette pelouse désormais entièrement à l'ombre, pelouse horrible, mais qui n'aura pas gêné les génies de l'équipe de France. Qui vont encore faire un carton. Kylian Mbappé qui revient à hauteur de Lionel Messi, hein. On l'a pas dit, mais ça ouais. Y est, dans cette compétition, alors pas au niveau de l'histoire de la Coupe du Monde, parce que Lionel Messi, bah, il cavale quand même devant. 19 buts pour le meilleur buteur de l'histoire de la compétition, 18 buts désormais pour Kylian Mbappé, qui est juste derrière. Par contre, pour ce qui est de cette Coupe du Monde, alors oui, certes, on a rajouté des matchs, mais 6 buts, hein. Déjà quand même pour Kylian Mbappé, si la France va au bout, ça peut être
2: 6 buts en 4 matchs. Ouais, 6 buts en 4 matchs. C'est un truc de fou.
1: Aller chercher des records, hein. Vraiment aller chercher des records.
2: Déjà, être à un but de Messi sur l'ensemble de sa carrière en Coupe du Monde, alors qu'il a que 27 ans, c'est quand même une dinguerie aussi. Bruno, si vous voulez nous lire des messages.
3: De nombreux messages sur le 0810 055 056. Message de Stéphane. Merci de nous faire vivre ce beau match des Bleus avec votre bonne humeur. Je vous écoute. Ah, d'une région magnifique. Le Québec, merci de la part, et surtout de
2: la part. Objectif.
3: C'est vrai, effectivement, mais ça fait du bien de ne jamais l'être. Objectif. 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Allez, avec
2: parce que là, vous êtes 454, il n'y a que 5 likes.
3: Ce n'est pas possible, c'est pour la traduction. Marc Do nous dit
0: que de compétences.
3: Voilà,
0: de
3: c'est énorme, c'est énorme. Marc Do nous dit c'est plié pour la Suède, merci, au revoir. On a avec d'autres messages. Olise est tellement partout, ça tient du don d'ubiquité, nous dit Joanie. Avec d'autres messages aussi, par exemple, qu'est-ce qu'on nous dit là pour.
2: Il y a un match sinon, hein, si ça te dérange pas.
3: Non, pas de soucis, moi j'étais parti. Voilà, non, c'est tout.
2: Attends. Alors, Nico, il s'est passé des trucs ou pas pendant la demi-heure où on est parti?
3: Eh ben non, il n'y a rien eu. Tiens,
1: un changement avec Théo Hernandez qui remplace le
3: Ah, bah si c'est pour nous dire ça, merci. Ouais.
1: On est déjà dans la surface de réparation de la Suède avec à chaque fois que les Bleus touchent le ballon, ce sentiment qu'on peut aller mettre le quatrième. Effectivement, changement de ligne par Théo. Bon, bah voilà, là aussi, pas grand chose à dire pour ces 10 dernières minutes et l'équipe de France qui va être en possession du ballon avec Malo Gusto, l'un des entrants également, qui va aller chercher un autre entrant, Désiré Doué, qui a pris exactement la place d'Ousmane Dembélé là sur le côté droit. Malo Gusto encore derrière.

0: Dayo Upamecano. Là, il donne encore des consignes là-bas devant Kylian Mbappé. On sent que vraiment il veut aller corser l'addition. Et par rapport à ce qu'on disait tout à l'heure sur le sentiment de rendre une copie parfaite du début à la fin, pour l'instant c'est quasiment le cas. Oh, la déviation encore de Michael Olise. Là, alors c'est dans l'entrejeu, c'est milieu de terrain, mais c'est exactement le geste qu'il faut faire. Techniquement c'est parfait, ça libère des espaces pour Désiré Doué par exemple. Désiré Doué qui est dans la forêt, Désiré Doué dans la forêt de jambes suédoises et qui la forêt suédoise là qui frappe quand même, et c'est cadré pour Désiré Doué. C'est une bonne entrée hein, je trouve là sur son côté droit. Mais alors quel enseignement si on sait qu'on est au-dessus largement, mais alors la Suède franchement, la déception là sur la deuxième période notamment, sentiment d'impuissance que donne cette équipe là, avec ses longs ballons devant, les Gyökeres, les Isaac et les Elanga qui sont toujours sur le terrain là, mais qui franchement touchent rien de rien. Ah là cette fois-ci elle est un petit peu longue la passe de Michael Olise, alors que ça y est on joue la 80e, 10 minutes dans le temps réglementaire pour l'équipe de France. Oh, attention Mike Maignan, voilà, qui va aller sécuriser ce ballon. Pour une fois, il se montre dangereux, ça me fait mentir. 10 minutes avant la fin du temps réglementaire pour cette équipe de France qui file tout droit à Philadelphie, qui file tout droit en 8e de finale, qui mène 3-0 face à la Suède.
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0: Bradley Barcola dans la surface de réparation, le festival de Bradley Barcola et l'arrêt du gardien suédois. Ouais, ils veulent aller chercher le quatrième et là, mais c'est qu'est-ce que c'est facile.
3: Oh, il y avait la petite passe à donner à Olise.
0: Ouais,
3: gauche là. Manque de lucidité, mais quelle fin de centre.
4: Il en a fait tomber deux au sol des Suédois. Oh là là là là là, quelle image.
0: Ouais, Bradley Barcola là, ouais, qui a mis le bazar vraiment dans un tout petit périmètre. Je sais pas s'il le voit vraiment Michael Olise, parce qu'il est dans son dribble, il est dans son effort et tout.
3: Il est tellement proche du but, il se dit j'ai juste à la glisser le gardien, mais ça a été touché de la cuisse, mais
4: c'est le gardien qui fait un arrêt.
3: On va pas lui en vouloir parce qu'il est vraiment quoi, 2 mètres du but à peine.
0: Allez, le corner pour l'équipe de France, de la gauche vers la droite, on va mettre ce ballon au point de pénalty, c'est sur une tête suédoise, celle de Lagerl Bilke. Pour écarter le danger qui va revenir évidemment pour l'équipe de France. Saliba dans le rond central avec Tchouaméni, Kylian Mbappé. Allez, aux 40 mètres. La longue transversale. Et encore une fois, elle atterrit pile poil là sur Désiré Doué. Le contrôle est bon de la part de Désiré Doué qui va aller provoquer. Mais le dribble, cette fois-ci, a été lu par Elliot Strout. En tout cas, il est sorti vainqueur de ce duel. Et les ballons sont récupérés, mais alors avec une facilité. On joue arrêté. Là, Upamecano, Saliba. Les ballons arrivent, ils les aspirent. Il n'y a plus aucun espoir du côté de la Suède. C'est un calvaire de vivre une fin de match comme ça, une élimination comme ça.
4: Ils sont pas vraiment tombés les armes à la main, les Suédois, quand même.
0: Non.
4: Pas dire qu'ils aient donné l'impression
0: qu'ils n'ont jamais cru. Hein.
4: Ben, c'est ça.
0: Mais
4: est-ce qu'on y croyait pour eux, nous? Pas sûr.
0: Pas vraiment.
4: Pas sûr.
0: Non, mais c'est vrai que voilà, il y a toujours des pièges. On l'a vu l'Allemagne hier, mais le comparatif, c'est qu'en fait l'Allemagne est nulle, quoi, et que nous on est une équipe de fous. Non, mais voilà, en fait, ça s'arrête là.
4: Il n'y avait pas photo, je pense.
0: Ça s'arrête là. C'est pas tellement l'adversaire, quoi. Nous, vous pouvez nous mettre un mur. On en reparlera peut-être plus tard avec le Paraguay qui nous attend, mais on va le fissurer, quoi, avec cette équipe-là qui joue à son niveau. Il y a un moment, ça va craquer et on est très très largement au-dessus, quoi. Les Kylian Mbappé, la transversale encore, elle est cette fois-ci mal assurée, elle va être sauvée. Non. Michael Olise là qui a tenté quand même le contrôle. C'est vrai que ça a souvent ce décalage du jeu là avec des transversales été bénéfique, mais là c'était compliqué pour Kylian Mbappé qui va laisser sa place et son brassard. Aurélien Tchouaméni,
4: ça, j'aime ça.
0: Ouais, il sort, écoutez l'ovation pour Kylian Mbappé, et il n'y a que 3000 Français, je vous le rappelle, dans ce stade. C'est une ovation mondiale.
4: Ah, Olise sort aussi.
0: Ouais, sorti d'Olise.
4: Ah bah non, oui.
0: Entrée de Cherki et de Mateta et sortie d'Olise et de Mbappé. Et Jean-Philippe Mateta qui va avoir l'occasion de s'illustrer.
4: Avec Lucas Fernandez, le seul qui n'aura pas eu de minute à part les gardiens, c'est Warren Zaïre-Emery pour l'instant.
0: Je le vois pas s'échauffer. Je vois pas.
3: Ah mais il est parti, hein, je vous le dis, il est plus là.
4: C'est une dinguerie quand même. C'est vraiment une dinguerie. Bon, c'est bien pour Jean-Philippe Mateta par contre. Il y a deux Suédois qui sont sortis aussi, Ayari et Svensson, Nico.
0: Ouais. Ça va être du relégué là, au niveau de l'anecdote, tout ce qui se passe du côté de la Suède.
4: Ouais.
0: Parce que franchement, là ils sont déjà dans l'avion, la direction Stockholm.
5: Des vacances,
0: ouais. Je pense que c'était en vacances au coup d'envoi, hein. Très franchement.
4: On est en train de voir la ligne de hors-jeu sur le.
3: Ah, c'est vraiment quoi, 5 cm
4: de Kylian. Il n'est pas hors-jeu.
3: Ouais, Boudmotchan.
0: Le centre suédois, attention, bon, ça va. Pour William Saliba, la tête pour écarter ce centre. Directement en touche juste à côté du poteau de corner. Alors le niveau de j'y crois plus de la Suède, il est quand même hallucinant.
3: En fait Nico, tu te dis mais pourquoi tu joues des matchs de Coupe du Monde, des 16e de Coupe du Monde, si tu sais déjà que tu vas perdre, quoi. Même si tu sais sur le papier ça reste un match à coup près, ça reste un match de Coupe du Monde, tu vas pas en vivre non plus tous les 4 ans, il y a un turnover.
0: Ouais.
3: C'est tellement faible la Suède.
0: On n'aura pas été emballé par la Scandinavie quand même, hein, sur cette Coupe du Monde, entre la Norvège qui joue pas alors qu'ils jouent deux Coupes du Monde par siècle et la Suède qui peut-être pas jouer, hein, aussi je pense qu'il y a de ça on les a tout simplement éteints, mais qui a rien montré en tout cas en capacité de révolte, quoi. Voilà, c'est ça, quitte à en prendre 4-5, joue, quoi. C'est la Coupe du Monde, donc c'est vrai que c'est assez. Je préfère être supporter français que supporter suédois ce soir, je vous dis.
5: Non, juste les Suédois, ils ont un problème, c'est qu'ils ont un gros trio d'attaque, mais au milieu de terrain, ils n'ont pas d'animation offensive pour aller porter des ballons. Enfin, tu peux avoir les trois super bons attaquants, le reste, t'as rien, quoi.
3: Non, mais c'est ça leur vrai problème. En termes de fierté,
5: d'ego. Potter, il s'est mis dedans. Graham Potter, en fait, il a voulu endormir Deschamps, il a fait croire qu'il allait jouer. Et en fait, il est arrivé avec un bloc bas à 5. Alors, c'est fini.
4: Comme le dit Clément, notre rédacteur en chef, Potter n'a pas trouvé la formule magique.
5: Oh, c'est bon ça.
4: On a quand même vu Didier Deschamps.
5: L'équipe
4: est. Je pense qu'on a un petit 46, coup de mou.
3: On est peut-être meilleur que les Suédois.
4: On a quand même vu Didier Deschamps faire le signe de prosternation devant Kylian Mbappé quand il est sorti du terrain.
0: On parle de la Barcola, ok, en situation de hors-jeu. C'est dommage là. Qui peut du coup pas négocier avec Ryan Cherki quand on en vient à parler d'Harry Potter à la 47e, à la 87e.
4: C'est qu'il y a un coup de mou.
0: C'est quoi, c'est, non mais c'est qu'on est bien, quoi. C'est qu'on va.
4: Alors qu'il y a Cherki doué sur le terrain.
0: non mais ouais, c'est qu'on est quand même pas stressé et on l'aura jamais été pour l'instant, et c'est tant mieux avec cette équipe de France depuis le début de la compétition, hormis la première mi-temps face au Sénégal. Depuis ça déroule pour les Bleus qui ne vont faire qu'une bouchée des Suédois les deux dernières minutes. Allez, avec la Suède qui péniblement quand même essaye de se porter à l'attaque. Là-bas, côté droit. Ouais, c'est bien sorti ça de la part d'Aurélien Tchouaméni. Et on voit Ryan Cherki qui est en train de parler justement à Aurélien Tchouaméni. Ryan Cherki, je vous parlais de cette fameuse opposition, hein, que j'ai eu la chance de voir entre remplacement au lendemain de France-Norvège. Ryan Cherki enchaîne les frappes à chaque fois, c'est le dernier à quitter l'entraînement et tout. Il a l'impression que s'il ne met pas la lucarne, ça va pas. Il se met des petits défis personnels comme ça. Et c'était quand même très impressionnant à l'entraînement. On a envie de le voir vraiment rentrer dans sa Coupe du Monde. C'est vrai qu'il en a eu plusieurs fois l'occasion et que pour l'instant, on ne l'a pas vu. Et les voilà, peut-être les Suédois pour la réaction de l'écart sur ce ballon qui est récupéré par Victor Gyökeres, un petit peu avec de la réussite, et en première intention il frappe et ça aura permis quand même d'échauffer un petit peu Mike Maignan, qui aura quand même eu un arrêt à faire dans cette rencontre.
4: Et il est bien sur cet arrêt.
0: Ouais, il est pas mal.
3: Et il fallait le faire, hein, le 1-2. On retrouve Gyökeres dans cette surface de réparation. On était trop attiré par le ballon. On a oublié l'attaquant d'Arsenal. Et Maignan, il anticipe, hein, justement cet intérieur du pied. On voit anticiper un peu cette frappe sur son côté gauche. Et après, il éloigne le danger. Il ne le remet pas dans la surface. Il le met le plus loin possible de son but.
0: Isaac qui sort. Nilsson qui rentre. Merci le cadeau de rentrer à la 90e d'un match perdu 3-0. la touche pour l'équipe de France. Allez, loin devant. Allez, les remplaçants, là, peut-être pour aller parachever ce chef-d'œuvre, parce que alors c'en est un malgré la faiblesse de l'opposition. On a quand même encore 3 buts ce soir, un doublé du capitaine Kylian Mbappé, un des gestes de la Coupe du Monde avec la bicyclette de Michael Olise qui termine sur le poteau. On s'est régalé avec ces bleus et les Mateta, les Cherki, les Doué qui sont désormais sur la pelouse, et ben veulent aussi aller se montrer. Elle est peut-être le contre-favorable là justement de Désiré Doué. Il faut continuer l'effort, Désiré, mais non, il est couvert par Gabriel Gudmundsson. Loin devant. Bon courage pour prendre le dessus sur Upamecano qui aura fait un match très solide. Aujourd'hui, c'est vrai qu'on n'en a pas beaucoup parlé des centraux français, mais ça rassure. Hein. Après le match de la Norvège, 4 minutes de temps additionnel. Allez, les 4 dernières minutes avant d'aller savourer cette qualification en 8e de finale et de préparer le déplacement à Philadelphie qui va arriver très très vite. Hein. Là, les échéances s'accélèrent désormais pour l'équipe de France. Le temps d'aller encore récupérer ce ballon là-bas, côté droit, avec Hernandez. Pour Jean-Philippe Mateta, voilà, allez, la situation de contre, hein, 4 contre 4 peut-être à jouer, même s'il est bien pris, milieu de terrain, Mateta, et c'est compliqué pour Barcola d'aller récupérer le deuxième ballon, pile sur la ligne médiane, les défenseurs suédois qui récupèrent ce ballon alors qu'on commence à quitter le stade ici pour éviter les bouchons, parce que c'est plié évidemment, les Bleus vont poursuivre leur aventure américaine et leur quête de... troisième étoile sans avoir souffert, mais alors ne serait-ce que quelques minutes face à cette équipe de Suède. Allez, Ryan Cherki, voilà un petit peu de champ pour Ryan Cherki avec Désiré Doué. Allez, les remplaçants de l'équipe de France, Désiré Doué qui lève la tête, c'est pour Mateta. Il était bon ce ballon pour Jean-Philippe Mateta, deuxième poteau, mais ça arrivait vite et surtout ça arrivait un petit peu profond, on va dire, pour Jean-Philippe Mateta qui n'a pas réussi avec son pied gauche à redresser ce ballon, c'était un petit peu compliqué.
3: Le centre cordeau de la part de Désiré Doué, il sait que Jean-Philippe Mateta, c'est pas forcément son point fort d'être un joueur qui joue en profondeur, donc c'est pour ça que le gros travail intérieur du pied Désiré Doué pour que ça revienne à Jean-Philippe Mateta.
0: Allez, les deux dernières minutes, Désiré Doué qui fait le boulot défensif là sur son adversaire direct et Gudmundsson qui va jouer cette touche pour la Suède. Ouais, il y a faute là peut-être, ou pas Mécano, non. Mais tant mieux pour l'équipe de France, il a bien joué le coup. Et les Bleus vont s'en sortir à nouveau. Ils ont envie d'aller marquer le quatrième. Hein. Ça se sent dans les sorties de balles, dans les transitions qui s'enclenchent. Ça, c'est clairement l'apport de Cherki, de Mateta, de Doué qui ont envie de se montrer. Et l'équipe de France qui termine avec son banc offensif, on va dire. Et ben. Ça permet d'espérer aller se montrer comme le 3 contre 3 qui se profile avec Ryan Cherki. Allez, c'est ton moment là, Ryan, pour te montrer peut-être avec la passe. Et ben dis donc, elle est complètement ratée là, la passe, alors qu'il y avait un 3 contre 3 à négocier avec Mateta, Désiré Doué, Ryan Cherki. Il n'a pas fait le bon choix.
4: Ryan Cherki, il a perdu ce ballon. Fallait la faire 2 heures avant, la passe.
0: Ouais, je suis d'accord. Il fait pas des entrées mémorables hein, dans cette Coupe du Monde, Ryan Cherki. Il va nous faire du bien à un moment, c'est sûr et certain. Et c'est vrai que alors bon, c'est dur, hein. Franchement, c'est dur de sortir du banc pour 10-15 minutes, d'être attendu parce que bah, forcément c'est notre remplaçant 5 étoiles qui est très attendu quand il rentre.
4: Mais pas un peu de pression, Charlotte,
3: je pense. Bah, au fur et à mesure, oui, même si on le voit sur les réseaux, sur toutes les images de Ryan Cherki, c'est quelqu'un de très expressif, très souriant, etc. Mais c'est quoi sa qualité numéro une? C'est techniquement. Pied droit, pied gauche. Et là, en fait, il fait des erreurs assez simples. Donc, c'est pour ça qu'on peut un peu plus douter au fur et à mesure des rencontres. Et après, c'est pas simple de rentrer 5, 10, 15 minutes dans une Coupe du Monde avec une équipe qui est un peu plus fatiguée quand c'est l'équipe de France au fur et à mesure. Mais c'est vrai que c'est un peu décevant.
0: La frappe suédoise qui est cadrée et qui est bien écartée. Là, il était bien placé, Mike Maignan. Bloc passe ballon, mais il l'écarte. Et je pense qu'on va jouer la touche. Et basta pour l'arbitre de cette rencontre, qui est en train de mettre le sifflet à sa bouche, de lever son bras gauche et de désigner les vestiaires. Victoire et qualification sans trembler de l'équipe de France. 3-0 face à la Suède. Les Bleus verront Philadelphie, les Bleus verront à nouveau un 8e de finale, 11e huitièmes de finale en Coupe du Monde pour l'équipe de France, qualifiée grâce à un doublé à nouveau de son capitaine Kylian Mbappé, qui a débloqué la situation à la 45e, qui est allé marquer son deuxième but à la 74e pour rejoindre Léo Messi tout en haut du classement des buteurs de cette Coupe du Monde. Et puis le troisième but de Bradley Barcola en début de seconde période. On a eu droit, les amis, à un récital et on n'a pas eu peur, mais alors pas eu peur du tout de cette équipe de Suède. La France poursuit son aventure et son rêve américain.
4: Nicolas Perronnet à New York au MetLife Stadium pour cette victoire 3-0, l'équipe de France sur la Suède en 16e de finale de la Coupe du Monde. On arrive, on va débriefer ce match. Vous pouvez évidemment nous rejoindre pour le débrief, soit sur le chat de la chaîne YouTube ICI, ICI. Vous cherchez les directs et vous allez tout de suite tomber sur le live et vous allez pouvoir interagir avec nous. Ou bien sur WhatsApp au 0810 055 056. Vous pouvez nous écrire des messages ou bien nous laisser des vocaux qu'on va diffuser à l'antenne. On arrive avec Charlotte Lorgeret, avec Bruno Salomon et avec Nico Perronnet. Et puis bien sûr, on va refaire un tour de France avec nos envoyés spéciaux qui sont aux quatre coins de la France.
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4: Alors, j'ai envie de te donner la parole à toi en premier, Charlotte, pour ce débrief. On a kiffé, comme disent les jeunes et les vieux maintenant, ça commence à faire longtemps. On a apprécié ce football, on a vu une belle énergie dans l'équipe. Qu'est-ce que tu retiens en premier de la prestation des Bleus aujourd'hui ?
3: Que c'est un match qui a été abouti de A à Z, je trouve, même si on peut avoir cette exigence où en première mi-temps ils ont eu quelques creux, mais je pars du principe que c'est normal et que le terrain n'était pas propice à ce jeu-là. Donc non, je les ai trouvés sereins. J'ai pas vu des garçons déjouer, faire autre chose qu'être dans le collectif. Les stars ont été présents et la star c'est l'équipe, donc on l'a vu du début à la fin. Il n'y a pas eu de carton jaune, il me semble. Il y a eu des changements, il n'y a pas eu de blessure, donc en fait tout va bien, Pierre Clermont.
4: Ouais, je crois que tout va bien. On est de bonne humeur. Il est 1h du mat. On est tous contents d'être là. On est heureux d'avoir vu ce match. Personnellement, je me suis endormie devant le match de l'Allemagne hier soir. Je l'ai trouvé vraiment nul. Et ben là, c'est pas du tout ce que j'ai ressenti. Bruno Salomon, qu'est-ce que ça donne sur le chat, sur les réseaux sociaux? Quelle est l'ambiance?
5: L'ambiance est bien sûr festive avec des supporters heureux. Frog Scottish qui nous dit sur le live et le chat YouTube de notre chaîne ICI, ICI Frog Scottish. Let's go, étape suivante. Voilà, ça c'est fait avec Sandra qui nous dit rendez-vous en huitième en montrant les biceps et en rajoutant match majestueux, bravo à l'équipe de France. Laurent qui nous donne déjà rendez-vous à samedi puisque le match sera samedi 4 juillet face au Paraguay. Et Miss Lukombo nous dit félicitations aux Bleus. Et puis sur le 0810 055 056 sur le WhatsApp, vous n'hésitez pas, vous pouvez nous envoyer des vocaux mais aussi des messages. On a, je vous jure, je ne fais pas exprès, de la piscine à Montréal, merci pour ce magnifique match avec nous, on adore vos commentaires de la part de Marie.
4: C'est trop sympa.
3: Merci Marie.
4: En fait, Bruno, il a beaucoup de copines à Montréal. Des fois, je me pose des questions. Voilà, peut-être que ce sont des ours, je ne sais pas, avec un pot de miel. Nico Perronnet, est-ce que tu peux nous donner ton avis depuis le stade à toi sur globalement le match qu'ont fait les Bleus ce soir ?
0: Bah, trop facile en fait. Mais ils se le sont rendus. Ça a été rendu trop facile, pardon, je vais y arriver, par l'équipe de France. Il y avait trop d'écart en fait. Moi j'ai l'impression que la Suède a joué battue dès le début de ce match.
4: Ça se voit sur leur visage parce que là, tu sais, pendant qu'on parle, Nico, on voit les Suédois qui sont face à leur public et qui font genre ils applaudissent, mais ils ont vraiment des têtes d'enterrement.
0: Non, mais on s'est emballé sur quoi ? Sur un sprint des Langas en fait, quoi, en début de match.
4: La deuxième minute.
0: C'est tout. Voilà, après, dans quelle mesure l'équipe de France, grâce à son talent, grâce à tout simplement le fait d'être au-dessus un petit peu partout, sur toutes les lignes, a éteint cette équipe de Suède, et dans quelle mesure l'équipe de Suède était vraiment, vraiment très faible, ça, on n'est pas sur le terrain, mais il y a un petit peu des deux, je pense. Mais oui, trop facile. Et puis surtout, je trouve que pour le coup, le match référence, on l'a. Voilà, on l'a pas eu face au Sénégal avec une première période ratée. L'Irak, c'était impossible. C'était vraiment encore plus faible pour moi. Et puis l'histoire des orages et tout. Enfin, c'était très difficile de tirer des conclusions là-dessus. Et la Norvège, je sais pas. Moi, je trouve que c'était pas parfait.
4: C'est la deuxième mi-temps qui était pas faux folle. La première mi-temps, c'était bien.
0: Moi, je trouve que franchement, premier match à élimination directe, sortir une copie comme ça et se qualifier, mais alors vraiment sans trembler, parce que même si le but de Mbappé il arrive à la 45e, on sait qu'il va arriver en fait. Enfin, franchement, on sait qu'il va arriver. Je sais pas vous, mais moi,
4: et il est mérité. Mbappé, personnellement, sur un plan personnel, par rapport à son match, mérite de marquer sur ce match parce qu'on l'a dit pendant le match, Charlotte, il a pris les choses en main. C'est lui qui a réveillé l'équipe quand elle en a eu besoin et qui a allumé la lumière, quoi.
3: Oui, même dans son langage corporel, qui a essayé de réveiller tout le monde. En fait, c'est ce que j'ai dit depuis le début de la Coupe du Monde, c'est l'équipe de France, son vrai adversaire, c'est lui-même en fait. Et on peut louer techniquement, tactiquement, ce que met en place aussi Didier Deschamps au fur et à mesure, on voit les talents. Moi, je loue l'état d'esprit. C'était là où je trouvais que c'était assez faible du côté de l'équipe de France, où on disait oui, il y a des individualités, on peut faire des différences à chaque fois, mais je trouve qu'avoir cet équilibre d'avoir des garçons intelligents, de voir qu'ils aiment jouer ensemble, on les voit évoluer au fur et à mesure dans cette compétition. Et oui, c'est un match référence contre une adversité quand même assez faible, mais on peut garder cette référence et aller voir le Paraguay et faire exactement ce qu'on a fait contre la Suède.
4: Alors, si je vous demande, Nico, Charlotte et toi aussi Bruno, si tu veux répondre à la question, qui pour vous est l'homme de ce match? Il y a eu plusieurs génies qui se sont croisés sur ce terrain, mais voilà, qui serait pour vous l'homme du match? On va commencer avec toi, Nico.
0: Alors, je crois qu'officiellement, c'est Kylian Mbappé qui a été élu homme du match, à confirmer, mais il me semble que c'est ça. Moi, j'ai envie de mettre Michael Olise juste pour sa bicyclette, quoi, parce que franchement.
4: Juste pour ça.
0: Non, mais pour l'ensemble de son œuvre, mais qui comprend ce geste-là. Parce que moi, c'est un geste que je vais garder, en fait. Et je vous jure, hein, le stade, il sait. Le temps s'est arrêté, en fait. Et c'est le cas souvent quand il touche des ballons, Michael Olise. Mais alors là. Franchement, si ça va au bout, si ça va au fond, c'est magnifique. Et puis bon, il fait quoi en stats? Il fait deux passes décisives, non? Je pense encore ce soir.
4: Ouais.
0: Alors après, le petit bémol avec les deux face à face qui ratent peut-être, mais bon, de toute façon, ça se joue entre Kylian et Mbappé et Michael Olise, je pense quoi. Mais allez, pour ce coup-là, j'ai envie de mettre Michael Olise. Ouais, peut-être. Avec ce geste, moi, qui m'a fait me lever, quoi.
4: Bruno, quand Nico parlait de ce temps suspendu dans le stade au MetLife Stadium à New York, quand Olise fait son retour acrobatique, t'as eu un grand sourire de mec qui a déjà vu ce genre de choses en vrai.
5: Ouais. Mais c'est des trucs à vivre en tant que commentateur, commentateur et spectateur, c'est des trucs extraordinaires à vivre. C'est ces moments d'histoire du foot où tu te dis, je l'ai vécu, je le ressens. La chose, moi, par exemple, qui me revient, c'est Zlatan à Anderlecht qui met le quadruplé.
4: Où les adversaires,
5: le stade se lève. Ouais. Bon, voilà. Et il fait des gestes complètement fous. Donc voilà, moi, je suis aussi Team Olise, juste pour rappeler quand même que c'est sa cinquième passe décisive de la Coupe du Monde. Bon, c'est quand même un distributeur à bonbons assez exceptionnel. Et que c'est sa 31e passe décisive de la saison. Toute compétition confondue, c'est quand même assez fou. Juste vous dire que sur WhatsApp, allez, ça commence à venir, 0810 055 056. Nathalie, merci à vous pour ce que vous faites. Et de la part de Stéphane aussi, un grand merci. Voilà. Juste des merci, ça fait très plaisir.
4: Ça nous fait super plaisir. Nous aussi, on est très heureux d'être avec vous. Charlotte, est-ce que toi aussi tu valides le Olise homme du match?
3: Oui, je valide parce qu'il sublime ses partenaires qui danse sur le terrain. Il arrive à se contorsionner, à faire des prises de balles, des passes à des angles qui sont impossibles pour des humains comme nous. Donc il sublime ses partenaires.
4: Et à partir surtout de... comme nous, Bruno et moi.
3: À partir de ce moment-là.
5: Tu passes et t'entends.
3: Et ouais, le petit bémol, c'est qu'il marque pas. C'est vrai que la retournée acrobatique, ça aurait été dans la même logique que la reprise de Benjamin Pavard contre l'Argentine.
4: Ça aurait été iconique.
3: Ça aurait été plus ou moins la même chose quasiment. Donc non, Michael Olise pour ce qu'il fait, pour ce qu'il propose, et on le rappelle que ça fait pas si longtemps que ça qu'il est en équipe de France aussi.
4: Mais en fait,
3: et
4: on a l'impression qu'il se découvre. On a l'impression que, notamment, je trouve, Nico, je sais pas si t'as senti ça depuis le stade, mais je trouve que la connexion entre Kylian Mbappé et Michael Olise, elle est quand même très neuve. par rapport à la maturité de Kylian Mbappé en équipe de France, et je trouve qu'elle est tout simplement fantastique footballistiquement.
0: Ouais, je pense que c'est, enfin moi je suis pas sur le terrain, je suis pas footballeur et tout, mais je pense que c'est facile en fait de jouer avec Michael Olise, quoi. C'est un petit peu ce que tout le monde dit, il voit les choses avant, enfin c'est comme tu dis, il danse sur le terrain, les passes elles sont folles, ces petites passes dans l'axe et tout là, qui voit avant tout le monde. Enfin moi je pense que quand on, je pense que Kylian Mbappé se régale à jouer avec Michael Olise en fait, comme Ousmane Dembélé aussi peut-être, même si ça s'exprime un petit peu moins, mais c'est vrai que la connexion entre ces deux-là, elle est incroyable. Et franchement, ce qui se passe souvent quand même, je trouve, c'est que la connexion elle est ultra bonne quand Kylian Mbappé, mine de rien, ça rejoint le débat qu'on a eu beaucoup avant la Coupe du Monde, arrive de son côté gauche, quoi. Quand il rentre de son côté gauche dans la surface de réparation avec Michael Olise, à le coup d'œil et le coup de patte pour lui mettre le ballon, mais pile dans le bon timing. Je trouve que là, oui, c'est une fluidité. Enfin, c'est imparable en fait, quoi. Et je pense que c'est facile pour un joueur qui a le profil de Kylian Mbappé, les qualités de Kylian Mbappé, de vitesse, de démarrage, de premier appui, etc. C'est facile en fait de jouer avec Michael Olise. Donc ouais, c'est vrai que la connexion s'est faite rapidement, mais franchement, c'est impressionnant. Et à voir le côté élégant, le côté décontracté, le côté, oui, vraiment à la cool.
4: L'aura, puis l'aura, quoi.
0: Ouais, c'est ce qu'il dégage. Enfin, Michael Olise, franchement, dans son équipe, c'est du bonheur, quoi.
4: Et moi, j'ai une théorie sur Kylian Mbappé et Michael Olise. Je pense que l'aura de Michael Olise et le potentiel de star qu'il a, évidemment, va soulager Kylian Mbappé en fait, et va lui enlever un poids quelque part, parce qu'il sera plus la seule star de cette équipe. Parce que même si Dembélé est une star du foot, non, t'es pas d'accord, Bruno? Moi je pense qu'il avait besoin de ça, de Mbappé.
5: Il a pas besoin de ça, il a besoin d'un distributeur. Il a besoin d'un distributeur et d'un gars qui est sur la même planète
4: aussi
5: que lui. Et
4: oui,
5: en fait, Olise parle le même football que lui, mais pour le reste, il veut tout le périmètre pour lui.
4: Mais
5: et les
4: c'est
5: autres
4: pas
5: ont
4: ce qu'on
5: droit...
4: voit sur le terrain, Bruno,
5: si.
4: Je suis désolé.
5: C'est son équipe de France. C'est son équipe de France.
4: Oui, Nico.
0: Juste deux secondes, je vous laisse, je vais essayer d'avoir les supporters.
4: Oui, d'accord, vas-y, on te retrouve tout à l'heure avec un supporter. Si t'arrives à en trouver un qui parle français, good luck.
5: Attends, juste un truc, Nicolas, il y a Roland qui nous félicite.
4: Oui, ton
5: nous dit bravo les Bleus et merci de nous régaler avec votre bonne humeur sur l'antenne.
4: Roland avec un L et Perronnet avec un R et deux L.
0: Voilà, comme ça c'est fait.
5: Voilà.
4: Merci beaucoup,
0: merci
4: Nico.
0: À
4: tout de suite. On va partir à Belfort, tout près de Sochaux, avec Hervé Blanchard qui est en ligne avec nous. Hervé, comment s'est passée la soirée du côté de Belfort?
6: Bon, rebonsoir à tous. Bah, très bien. Que voulez-vous? Avec une force de frappe pareille qui a ébloui tous les supporters. Il n'y avait pas de doute particulier. Olise et son pied délicieux. Mbappé et son efficacité incroyable. Donc, les derniers supporters, parce qu'on est en train de fermer le bar, sont en train de siroter leur dernière bière avec Manu, qui va peut-être passer la soirée ici, parce qu'il fait très bon. Manu, franchement, ces Français sont éblouissants.
7: Exceptionnel. Je pense qu'il n'y a pas d'autre mot. On a vécu un match au départ un petit peu plus fébrile, j'ai trouvé, et au fur et à mesure, bah après, s'il y a 5-6, peut-être même 7-0, il n'y a rien à dire. Et encore le 0, je suis peut-être un petit peu dur avec les Suédois, parce qu'ils auraient peut-être pu en mettre un ou deux. Mais non, on a une force offensive qui est exceptionnelle, et tant qu'on aura ça, on mettra toujours plus de buts que les autres. Donc on gagnera les matchs.
6: Tout le monde nous voit déjà en finale.
7: Ouais, alors moi je suis un petit peu plus mitigé là-dessus.
6: Ça c'est l'âge.
7: Non, c'est parce que j'ai surtout confiance dans un Didier Deschamps qui n'arrête pas de marteler en disant on n'est pas en finale, c'est step by step, et je pense qu'il a raison.
6: Bon Manu, il faut finir votre bière parce qu'il est 1h07, vous prenez le travail à 7h demain?
7: 7h30.
6: Eh ben voilà, il faut dormir un peu.
8: Allez les Bleus! Allez les Bleus!
6: Bon voilà, on est en train de réveiller tout Belfort, tout va bien. Merci.
4: Merci voilà, donc, Hervé.
6: Les supporters français qui sont heureux, évidemment. Comment
4: ne pas l'être?
6: Pourrait-il être autrement?
4: Ouais. Merci beaucoup Hervé Blanchard. Merci à Manu et bon courage pour le boulot à 7h du mat. On a aussi des gens sur le chat qui nous disent qu'il leur reste 4h à dormir, et que voilà, ça va être dur. Ça pique hein, en ce moment la Coupe du Monde. Avant de revenir dans le studio, on va aller du côté d'Auxerre, à 10 km d'Auxerre, dans le bar-restaurant qui s'appelle le Célia, avec Isabelle Rose qui a passé la soirée là-bas, notamment avec le patron Alain. Alors Isabelle, heureuse?
9: Ouais, et ben heureuse, ben ici aussi, hein, y a de la bière encore sur la table, hein, avec quelques supporters qui sont restés. Et je suis notamment avec Timothée qui est ravi de ce résultat, 3-0. c'est quelque chose que vous espérez? Comment vous analysez ce match?
10: Bah, très bon match, hein, comme depuis le début de la compétition. 3-0, c'est même peu cher payé, hein, faut dire, au vu de la prestation de l'équipe de France ce soir. Ils auraient pu en mettre beaucoup plus avec un gros match notamment d'Olysée, de comme depuis le début. Donc on attend la suite avec impatience. Donc un super match ce soir. On est très content de se retrouver entre copains et de voir une belle équipe de France comme celle-ci.
9: Alors France Paraguay, ce sera samedi 23h, vous serez là encore?
10: Je pense qu'on va revenir, on va se retrouver avec les copains. Et je pense que le résultat sera à peu près similaire, parce qu'on a vraiment la meilleure équipe du tournoi. Peu ou prou la meilleure équipe du tournoi ce soir.
9: En tout cas, comme les joueurs, il va falloir aller se reposer maintenant, parce que demain aussi, il y a travail. Hein, vous partez tôt à 7h, je crois. Donc voilà, tout le monde va rentrer dans ses pénates, mais avec le sourire, parce que c'est une nouvelle victoire des Bleus. On est tous contents.
4: Merci beaucoup Isabelle Rose d'ici Auxerre avec les clients du bar Le Célia. On était tout à l'heure avec Hervé Blanchard d'ici Belfort-Montbéliard. Merci Isabelle, bonne soirée, bon retour, reposez-vous bien. Oui, merci Isabelle. Et on va retrouver Alexandre Berthaud qui est dans une fan zone à Paris, dans la capitale, dans le 12e arrondissement de Paris, qui s'appelle Ground Control. Alexandre, comment ça va?
11: Magnifique accent, Pia, bravo.
4: Magnifique.
11: Ouais, ça va bien. Bah, ça se vide, c'est normal. On essaie d'attraper le dernier métro. C'est mardi, donc pour rentrer chez soi, il faut y aller. Mais il y en a qui restent. Soirée taf, m'ont-ils dit. Quentin et Alex devant le match. Des collègues, donc un Lensois, un Marseillais. Et je commence par le Lensois. Quentin, qu'est-ce qu'il a pensé de ce match? Qu'est-ce que vous avez pensé de la perte de l'équipe de France? C'était trop facile?
12: Match maîtrisé, je ne peux pas dire trop facile, mais on est quand même sur une très belle perte de l'équipe de France ce soir.
11: Qui vous a plu? Allez, si on donne des bons points là.
12: Honnêtement, je pense qu'on peut parler du match de lycée qui met encore des passes décisives, qui a des superbes actions de but. Je pense qu'on peut être fier d'avoir un mec comme lycée dans l'équipe.
11: Oui, bah oui, c'est beaucoup ce qui est ressorti, hein, avec les supporters avec qui j'ai parlé. C'est le match de Michael Olysée, comme quoi on avance en termes de connaissance du football. On regarde plus seulement qui marque les buts, mais qui fait la passe décisive, qui transperce les lignes. Alex, Marseillais, qu'est-ce qu'on doit attendre pour la suite là? On est hyper serein, non?
13: C'est vrai que l'avenir se dessine là, puisque avec les surprises de hier, Paraguay, potentiellement le Maroc après, disons qu'on a une autoroute jusqu'à la finale pour une belle revanche avec l'Argentine. Je le sens comme ça.
11: Ok, il n'y a personne qui vous fait peur à part l'Argentine?
13: Il y a l'Espagne toujours dans notre chapeau qui fait toujours un peu peur, mais c'est vrai que là je pense qu'on peut aller tout droit.
11: Et l'ambiance ce soir, parlez-moi de l'ambiance, comment c'était ici à Ground Control, pour décrire un peu à ceux qui nous écoutent. Il y avait 2000 personnes, ça, on a célébré les buts, enfin, c'était quand même très sympa de suivre ce match, ça monte en puissance cette Coupe du Monde.
13: Ouais, on s'est régalé, ça sautait en l'air à chaque but, voilà, j'ai pris un saut de bière sur l'épaule droite, donc... Tout s'est formidablement bien passé.
11: Voilà. On va mettre le maillot de... C'est qui? C'est Mbappé. On va mettre le maillot de Mbappé à la machine en rentrant.
13: Exactement.
11: Et du côté de Quentin, comment vous l'avez vécu côté ambiance, plutôt côté émotion, ce match et, ici dans le 12e?
12: Alors côté émotion, je suis très fier de jouer le Paraguay au prochain tour. Il y a un gros souvenir de France 98. Le match était à Lens, alors il n'y aura pas de but en or cette fois-ci, mais on espère encore un score de 3-0 samedi prochain pour les Bleus.
11: Ouais, et oui, ça vous rappelle de bons souvenirs. Vous y étiez ou pas?
12: Malheureusement non, j'étais pas. J'ai regardé le match devant la télé avec mes parents à l'époque. Mais France 98, au-delà du titre de Lens sur cette année-là, on est tous tombés amoureux du foot en France et allez les Bleus.
11: Quentin, dernière question. Vous m'avez dit soirée taf là. Quelle heure il est? Il est 1h passée du matin. Va falloir aller au boulot demain. On regrette pas quand même? Ça valait le coup?
12: On regrette rien du tout. À 8h au bureau, on a petit déj.
11: Ah bah c'est sympa, vous c'est où? Ils n'ont pas le droit de le dire. Ok, on viendra. Je viendrai.
4: Ça doit être une grande boîte ou un ministère.
11: Ouais, c'est ça. Merci les gars. Merci Alex et Quentin. Vous voyez, rigolade quoi. Rigolade, bah, bonne ambiance et hâte d'être à samedi déjà en fait.
4: Rigolade, et puis que ce soit à Belfort, à Auxerre ou à Paris, j'ai l'impression que la bière a coulé à flot. D'ailleurs, comment va Momo qu'on avait eu tout à l'heure avec toi, Alexandre, à la mi-temps, qui avait l'air déjà un petit peu attaqué? Est-ce que tout va bien?
11: Je ne l'ai pas retrouvé.
4: Ah bah mince.
11: Non, vérité, je l'ai vu se déplacer pendant la deuxième.
4: C'est déjà mieux, c'est déjà bien.
11: Et il était là et il était très content. Il allait de groupe en groupe, etc. Et il tapait la discute. Et voilà, il a dû repartir, hein, je pense, notre Momo national.
4: Bon, donc, écoute, merci Alex en tout cas de nous avoir fait vivre cette soirée.
11: Mais il n'y a pas de quoi.
4: Dans la fan zone du 12e arrondissement de Paris à Grand Contrôle, c'était vraiment très sympa. Et en plus, que tu aies réussi à trouver un nordiste et un marseillais pour nous commenter ce match à Paris, c'est vraiment super cool. Merci Alex, bonne soirée.
11: Merci, vous aussi, salut.
4: Salut. Charlotte, Bruno, on a évoqué Michael Olise, qu'on a à peu près tous choisi comme homme du match.
5: Stat pour Michael Olise, oui, je me permets, pardon Pia. Elle vient de tomber. Michael Olise a donc délivré 5 passes décisives dans cette Coupe du Monde. C'est le premier joueur depuis 1954, je dis bien 1954, qui délivre 5 passes décisives dans une Coupe du Monde. Toutes nations confondues, les amis.
4: Mais c'est une stat de folie, ça.
5: C'est une stat de folie.
4: Attends, dans une Coupe du Monde entière, ouais, aucun joueur n'a jamais fait 5 passes D dans une Coupe du Monde.
5: Tout à fait.
4: Oui, c'est pas possible.
5: Comme ça, j'ai pas fait exprès. C'est
4: Charlotte, ce n'est pas possible. Allons, je ne comprends pas. Non, mais c'est fou comme ça.
3: Ça montre clairement que c'est juste un joueur à part qui a une vision du jeu, une qualité technique, une certaine dilettante. Comme ça, on a l'impression qu'en fait, il est pas à fond, mais en fait, si. Et on le voit. Et je sais pas si vous avez conscience aussi, c'est l'un des meilleurs joueurs physiquement. Je sais pas si vous avez vu un peu toutes les vidéos qui sont passées. Donc, parce qu'il est en forme physiquement, parce qu'il est très très fort, qu'il a qu'il peut faire tout ça, tout ce qu'il fait, et la combinaison là qui est en train de vraiment de se créer avec Dembélé, avec Rabiot aussi. J'ai vu beaucoup de combinaisons avec Mbappé,
4: des passes verticales de Rabiot qui sont vraiment exceptionnelles.
3: Oui, et puis en fait il commence à être, alors j'extrapole un peu, mais un peu le Messi, dans le sens où on le cherche constamment pour lui qui délivre des bonnes passes. Et après
4: la plaque tournante,
3: on voit très peu de dribbles pour vraiment faire cette grosse différence, parce qu'en fait les passes sont vraiment incroyables.
4: Et je le dis au passage, on est encore revenu sur Olise, on a du mal à parler des autres, mais bon,
5: il Mbappé a été élu homme du match.
3: Très bon aussi.
5: Pour les internautes sur notre chaîne YouTube, un sondage a été mis en place, et plus de 50% des internautes ont mis, et de sur notre chat YouTube, sur la chaîne ICI, ICI, ont mis Kylian Mbappé homme du match.
4: Et c'est ok. Et j'ai complètement oublié ce que je voulais dire. Attends, Olise.
5: J'ai peut-être des stats à te proposer si tu veux chercher.
4: Vas-y,
5: vous donner les stats de la rencontre, pour cette rencontre, pour bien voir la domination de l'équipe de France. 61% de possession de balles. Il y a eu 25 tirs au total pour l'équipe de France contre 8 pour la Suède. 13 tirs cadrés pour les Bleus contre 3 seulement pour la Suède. Domination totale. Il y a eu 10 arrêts pour le gardien de but suédois contre 3 arrêts pour Mike Maignan.
4: Alors voilà à qui j'ai pensé pendant le match. Par rapport à la prestation de Michael Olise, tout à coup j'ai eu une pensée pour Antoine Griezmann. Et je me suis dit, quand il a arrêté avec les Bleus, on s'est tous dit, on a perdu notre créateur, on a perdu celui qui puait le foot, celui qui pouvait justement illuminer le reste de l'effectif. Et en fait, on a l'impression d'avoir récupéré un Griezmann puissance 8. C'est quand même un sacré cadeau du ciel, quoi.
3: Oui, parce qu'en fait, l'époque de Griezmann, c'était pas la même équipe offensivement. Oui, il y avait Mbappé, mais Dembélé, il n'avait pas ce niveau-là. Il n'y avait pas Désiré Doué, il n'y avait pas Barcola à leur prime, entre guillemets. Donc, c'était pas du tout la même équipe, le même football. On se souvient que même c'était décrié, hein, le fait que pourquoi on ne joue pas mieux avec le ballon en termes de possession, on n'est qu'une équipe de transition. Et Griezmann, en fait, il était à la récupération des ballons. Il était à l'avant-dernière passe ou à la dernière passe, et après il finissait aussi énormément. Mais c'est vrai que là, en fait, il y a tellement de joueurs qui peuvent faire plus ou moins un peu ce que faisait Griezmann avec une équipe beaucoup plus forte offensivement, et ce qui pèse énormément face aux adversaires.
4: On va retrouver notre Nicolas Perronnet qui nous a commenté le match depuis le MetLife Stadium à New York avec un supporter. Nicolas,
0: Oui, on est encore dans le stade et bah, y a les supporters français qui prolongent un petit peu la fête parce que bah, elle a été belle cette fête. Alban et Marc, bonjour. Nous accorder quelques minutes. Vous êtes venus de France, vous êtes venus de la région de Cholet, du Maine-et-Loire. Vous n'avez pas tremblé face à la Suède comme nous? C'est tranquille cette soirée finalement?
14: On a peut-être tremblé un petit peu parce qu'au départ on a commencé le match timidement, mais après on a eu 2-3 occasions, des tirs. On s'est dit dès qu'on va marquer un but, ça y est, on aura presque la qualif en poche.
0: Alban et Marc, père et fils. Alban, on avait un petit débat là à l'antenne. Homme du match, Mbappé, Olise, votre cœur balance aussi. Vous mettriez qui vous?
15: Mbappé, je comprends parce qu'il met un doublé, mais Olise, il fait des passes qui sont magiques, il éclaire le jeu des Bleus et il mériterait de mettre un petit but. Homme du match, peut-être pas aujourd'hui, mais il mériterait de marquer au moins une fois.
0: Bon, vous êtes tous magnifiques, vous avez les bobs bleu, blanc, rouge, les écharpes, les maillots évidemment de l'équipe de France. C'est votre premier match de la Coupe du Monde ou vous êtes là depuis le début?
14: Non, moi je suis arrivé le 11 juin au Québec et on fait les allers-retours de Montréal avec des amis. Et je suis là depuis le début de la compétition.
0: Vous avez votre billet jusqu'au 9 juillet?
14: Et bien sûr, ouais. On fait partie d'un club de supporters Bleu Passion en Vendée. Et on a nos places jusqu'à la finale en espérant que bah, les Bleus ils nous emmènent jusque le 19 juillet dans ce magnifique stade de Metlif.
0: Ça sera ici, vous y croyez Alban, ouais, à la troisième
15: étape? Bien sûr, on est là pour ça. Il nous reste 4 matchs et on va tout faire pour gagner et revenir ici. On va les supporter jusqu'au bout en tout cas.
0: Il vous reste un petit peu de voix là, vous tous, pour un petit aller les Bleus ou pas?
16: Ouais, si vous voulez.
0: Ah, on n'a pas trop.
16: Évidemment. Les Bleus.

0: merci les gars.
1: Et on va pas s'arrêter du coup.
2: Ah, ils sont partis, ils sont passés.
3: Merci Nico.
0: Très bien, je vous ramène la chorale pour Philadelphie, hein, promis.
3: Ah bah nickel. il le faut. Il nous faut des sandwichs et la chorale à Philadelphie. Merci beaucoup à Marc et à Alban. Et on salue du coup tous les supporters qui font partie du club Bleu Passion en Vendée, parce que c'est le club dont font partie Marc et Alban. Donc voilà, on les salue, tous ceux qui sont amoureux du football. De toute façon, en France, vous êtes, on est ensemble. Voilà. Nico, j'ai envie de te demander, t'es toujours là ou t'es parti?
0: Ouais, je suis là.
3: Nico, on a quand même envie de se faire un petit point sur le Paraguay, qui est donc la prochaine étape maintenant pour l'équipe de France ce samedi à 23h en huitième de finale. Tu étais dans le stade hier pour le match Allemagne-Paraguay. Oui. D'ailleurs, tu as tourné une vidéo d'un commentateur paraguayen qui est en larmes à la fin et qui hurle. Et tu as fait combien, 3 millions de vues avec ta vidéo?
0: Ah ouais, non mais c'est mon heure de gloire, moi qui suis pas à fond sur les réseaux sociaux. J'ai juste fait cette petite vidéo et je crois que tout le Paraguay l'a vu, quoi. Le Paraguay, c'est 7 millions d'habitants. Je crois qu'elle a fait 3 millions de vues, c'est un truc de
2: fou. Alors maintenant, Nicolas Perronnet, je te le dis tout de suite, tu n'auras plus le droit de te moquer de moi avec mes trucs sur Insta et autres. Parce que quand on fait les déplacements sur le Paris Saint-Germain, il est tout le temps en train de me chambrer.
3: Parce que tu filmes.
2: Ouais, tu me fais salut les fololos. À toi, t'es fini. T'es fini, Nicolas Perronnet.
3: On va lui dire hola les
2: fololos.
3: Nicolas. Bref, Nico, ça donne quoi le Paraguay quand tu les vois jouer en vrai?
0: Franchement, ça va être pénible pour l'équipe de France. Parce que c'est évidemment une équipe qui va mettre le bus. Contre l'Allemagne, ils ont mis le bus à leur total. Sauf que la différence par rapport à la Suède, c'est qu'ils le mettent avec la grinta sud-américaine, quoi. Donc, ça marche un petit peu mieux quand même. Il y a la fameuse envie que n'a pas eu la Suède ce soir. Elle était là hier pour le Paraguay. Et en fait, tous les gestes défensifs, ils étaient célébrés comme début. On était vraiment dans cette espèce d'opposition un peu Coupe de France, avec une petite équipe qui résiste et soi-disant pseudo grosse équipe, parce que c'était pas le cas de l'Allemagne hier soir, là, qui se fait complètement avoir dans ce traquenard. Et puis une occasion, un but pour Enciso, qui est le seul joueur qu'on connaît bien, pour ceux qui suivent la Ligue 1 en tout cas, parce que c'est un joueur qui évolue du côté du Racing Club de Strasbourg. L'action elle est magnifique, il met un but. Donc voilà, ça va être des transitions, ça va être exploiter tous les ballons, ils n'en auront pas beaucoup qu'ils auront dans la surface de réparation. Et puis derrière, ça va être vraiment avec de la hargne, objectif, pas prendre de but et emmener l'équipe de France au pénalty. Ça a été bien réussi face à l'Allemagne, et puis surtout dans les tribunes, mais c'est un spectacle de fou, quoi. Il y a des percussions, tu parlais de ce commentateur vraiment en larmes, il y a une passion autour du Paraguay qui peut être une vraie équipe de Coupe du Monde. Donc on va pas s'amuser, je pense, mais franchement on est quand même largement au-dessus, et c'est une équipe qui est largement à notre portée. C'est de toute façon, on nous encourage, merci les gars. C'est un petit peu comme ce qu'on disait tout à l'heure, quoi. Il va y avoir un mur, mais je pense que contrairement à l'équipe d'Allemagne, l'équipe de France a largement les moyens de fissurer ce mur là Moi, les points forts, c'est les deux centraux, que je trouve qu'il y a le capitaine, Canalier, je crois. Les deux centraux sont quand même des vrais centraux, un petit peu chiens comme ça, là, qui peuvent vraiment nous ennuyer jusqu'à la fin. Et puis, Enciso, alors oui, c'est un joueur de Ligue 1, c'est niveau Ligue 1, mais c'est pas mal quand même. Donc voilà. Après, franchement, ça va passer, quoi. Enfin, ça doit passer, en tout cas.
3: Bah oui, Charlotte, on est d'accord, ça va passer. Ça doit passer.
4: Oui, largement, ça va passer. Et j'en suis sûr. Après, pour revenir à ce qu'a dit Nico, l'Allemagne, en fait, ils ont à aucun moment fait douter cette équipe du Paraguay, en fait. C'est pour ça qu'il y a eu un rapport de force qui s'est fait au fur et à mesure dans les têtes, où les Allemands n'arrivaient pas à trouver de solution. Je trouve que Kai Havertz était très compliqué. Wirtz, je pense que c'était le pire Allemand de cette Coupe du Monde. On avait l'impression qu'il n'avait pas envie d'être là. Alors attention, oui, certes, c'est une équipe du Paraguay qui n'est jamais allée, il me semble, en huitième de finale. Il faudrait que je regarde, mais il ne me semble pas. Donc attention à l'agressivité. C'est vraiment là que ça va faire la différence. C'est
3: Et la cohésion, ce qu'on n'a pas vu avec la Suède.
4: Exactement, et je rejoins Nico en disant que les quatre défenseurs derrière, ils sont très très forts. Almiron devant, Enciso très très fort aussi. Ça fait beaucoup de courses, donc se méfier, il y aura plus d'adversité, on l'espère. Mais bon, chaque fois que je le dis, il n'y en a pas. Donc je vais continuer de le dire.
3: C'est parce qu'ils sont trop forts. Nico, on va te libérer. pour que tu puisses aller faire la fête avec ta chorale, tes nouveaux copains de passion bleue, de bleu passion en Vendée. Merci Nicolas Perronnet de nous avoir fait vivre ce match. Merci beaucoup.
0: Juste oui. Dire peut-être quand même le France-Paraguay, enfin vous l'avez peut-être évoqué, mais bon, bah, ça nous parle. Hein. 98, le premier but, le seul but en or d'ailleurs de la Coupe du Monde,
3: ouais, Laurent Blanc, ouais.
0: Voilà. Faut peut-être préparer quand même un match un petit peu pénible, mais je pense que voilà, à partir du moment où le verrou va sauter, ça va dérouler pour les Bleus.
3: Bon, merci mille fois Nicolas Perronnet, et on remercie aussi évidemment mille fois Jeffrey Marianne, qui est le technicien Radio France, qui t'accompagnait sur tout ce match, et grâce à qui on a pu t'entendre. Merci les garçons, rentrez bien, dormez bien, faites bien la fête, faites ce que vous voulez, mais nous on se retrouve samedi, évidemment Nico, à partir de 22h30 pour vivre ensemble le match contre le Paraguay. Bonne soirée Nico.
0: Merci à vous, ciao.
3: Bruno.
2: Oui, juste des derniers messages sur notre chaîne ICI, ICI, la chaîne YouTube, on nous retransmet le live depuis 22h30. Message de la part de Myriam qui nous dit « J'aime beaucoup les commentaires de Charlotte ». Merci à vous tous. On a aussi un message de Capac qui nous dit « Vive la team ICI voilà, pour les matchs de l'équipe de France ». Et puis il y a André qui nous dit en anglais, l'équipe de France est la plus forte et est celle qui a le plus gros mental, c'est la meilleure équipe du monde. Voilà pour le message de la part d'André.
3: French team, strong character, best team in the world. C'était voilà. Ça.
4: Bon, on va être à l'international, nous, en fait.
3: Of course, Charlotte. Voilà, of course. Je note quand même que Fouad, il écrit tu es magnifique, Charlotte, pendant que moi, on me dit que je ressemble à Odile Deray.
2: C'est ça.
3: C'est pas grave. J'encaisse, il n'y a pas de souci. On va partir à Lille.
2: Je suis pas allé.
3: Ouais, j'ai vu, t'es gentil, voilà, mais moi j'étais obligée d'y aller parce que ça m'a fait. Je vous propose qu'on parte à Lille pour clore notre Tour de France avec Sylvain Charlet, qui est pour nous, oui, tout près, au pied, enfin tout près de la Grand Place, quoi, sur la Grand Place en fait, quasiment, Sylvain.
5: Sur.
3: Bah oui, carrément
5: sur,
3: dessus.
5: Sur.
3: On fait pas les choses à moitié. Bah évidemment, non, mais voilà, c'est comme ça. C'est magnifique la Grand Place à Lille. Alors Sylvain, quelle soirée tu as vécue toi au milieu des Lillois?
5: Ben moi j'ai vécu une soirée super sympa, je vous le disais, dans un bar, au bar de la Grand Place, où on a un peu tremblé au cours des 45 premières minutes en se disant ils ne vont pas réussir à faire sauter le verrou, et finalement ça a été beaucoup plus détendu après l'ouverture du score d'Mbappé, et l'ambiance est montée de plusieurs crans en deuxième période. Le bar s'est rapidement assez vidé, donc je me suis dit je vais quand même aller faire un petit tour à 100 mètres de là sur la Grand Place. Et là je suis sur la Grand Place de Lille. Il a fallu l'intervention des forces de l'ordre pour calmer quelques énergumènes, mais dans l'ensemble tout se passe super bien. Vous entendez les pétards, il y a encore à peu près 1000 personnes, et je les voyais chanter et 1 et 2 et 3 0, et je me disais ce n'est qu'un 16e de finale. Qu'en sera-t-il après le 8e, et si la France va plus loin? C'est marrant parce que je me dis que voilà, il y a un truc qui est en train de monter, et là de voir encore, on est en pleine semaine, on sait l'été, mardi à Lille, plus de 1000 personnes encore sur la Grand Place. Voilà, c'est le phénomène Coupe du Monde.
3: Ouais, et c'est vrai qu'on le sent, hein. C'est vrai que ça aide le fait qu'il fasse beau, et que du coup, contrairement à il y a 4 ans, hein, où c'était en plein hiver la Coupe du Monde, ça faisait 8 ans qu'on n'avait pas vécu une Coupe du Monde en été, mais c'est vrai qu'on le sent un peu partout en France que la mayonnaise est en train de monter. Et puis voilà Sylvain, on est fiers de cette équipe, on est fiers du football qu'ils proposent.
5: Oui, ouais, ça c'est une vraie certitude. Et puis là vraiment tout le monde est derrière cette équipe de France. Voilà, on n'est pas simplement avec des supporters de foot. J'ai vu des familles avec les enfants qui ont veillé très très tard ce soir. Et là, il y a encore du monde en famille. Il y a beaucoup de jeunes, il y a beaucoup d'étudiants là qui profitent encore. Hein, voilà, c'est ce phénomène avec une équipe en fait qui propose un football hyper alléchant, hyper offensif. Et c'est vrai qu'aujourd'hui, des joueurs comme Mbappé, comme Olise, comme Dembélé font rêver les plus petits.
3: Bruno.
2: Oui, un dernier message à vous donner. 0810 055 056 de la part de Karine qui nous dit: vous m'avez sauvé la soirée. Le match n'était pas retransmis en Allemagne, là où je vis, mais grâce à vous, j'ai tout vu de ce match magnifique. Merci à toute l'équipe.
3: Et on a Kevin qui nous dit: en contrebas de Mulhouse, on est en hauteur, nous, le quai. Ça klaxonne de partout pour la victoire de l'équipe de France. J'en profite pour dire que Sylvain Charlet, tu officies, tu commentes les matchs du LOSC et du RC Lens sur l'antenne d'ici Nord. Et ton travail et le travail de l'équipe d'ici Nord a été vraiment magnifiquement mis en valeur par le documentaire sur le RC Lens qui est sorti sur Ligue 1 Plus la semaine dernière. Donc bravo à la team d'ici Nord, parce que franchement ça fait plaisir de voir ça.
5: Merci beaucoup, ouais. Documentaire Les Charbonneurs qui a été réalisé par Salvodon pour Ligue 1 Plus. Et ouais, c'est un documentaire dans lequel on se plonge dans l'ambiance du Racing, dans l'inside. Et voilà, là on a une ambiance populaire aujourd'hui. Cette ambiance populaire, on la retrouve au quotidien autour du Racing Club
3: de Lens. Et oui, et c'est aussi grâce au travail d'ICI Nord. Donc bravo à vous tous. Merci beaucoup Sylvain d'avoir été avec nous.
5: Merci beaucoup.
3: Et on se retrouve très vite parce qu'on va avoir encore quelques matchs avant la finale, on l'espère en tout cas. Merci Sylvain, bonne soirée.
5: Je vous embrasse. Ciao.
3: Allez,
5: bonne
3: ciao.
5: Ciao,
3: ciao, ciao. Bonne soirée. Et puisque on parle du beau travail d'ICI Nord, je voudrais souligner le travail de notre collègue Germain Arrigoni qui a écrit une BD sur la Coupe du Monde. Bisous Sylvain. Avec Faro, le dessinateur du journal L'Équipe, ça s'appelle Un truc de foot, les anecdotes les plus incroyables de la Coupe du Monde. J'avoue, je l'avais piqué dans le bureau pour le faire lire à mes filles pour leur culture foot. Et elles ont appris énormément de choses et c'est vachement bien. Donc voilà, c'est Germain Arrigoni, Faro qui ont écrit cette BD Un truc de foot, les anecdotes les plus incroyables de la Coupe du Monde. Bravo les garçons. Bon, nous, il nous reste une minute. Alors qu'est-ce qu'on fait ? Moi, j'aimerais juste que vous me disiez, juste Bruno et Charlotte, en conclusion, de quel joueur on n'a pas parlé et on aurait dû parler ce soir ?
6: Qu'on n'a pas du tout parlé ?
3: Ouais, dans le débrief. Bon, on a parlé que d'Olise et d'Mbappé, de toute façon.
6: Ou Pamecano, je pense. Okay. Pamecano qui avait une petite revanche à prendre. Il s'est fait prendre quelques fois contre la Norvège. Patron, c'est le patron de cette défense. Saliba aussi, ce duo est très complémentaire. Mais Pamecano, on voit vraiment que c'est lui qui tient la baraque.
2: Et moi, de mon côté, je dirais les deux ailes, que ça soit Digne et Koundé, parce que ce sera quand même assez fou de peut-être réussir à aller au bout avec des ailes qui, pour moi, ne battent pas très bien.
3: La Bastos. Tu étais obligé de finir sans une Bastos.
2: Il n'a pas critiqué
3: Mbappé de la soirée.
6: Il a dit des trucs positifs et.
2: C'est comme ça, quoi.
3: C'est incroyable. Mais en tout cas, on a hâte de voir Mike Maignan mis à contribution un peu plus que un ou deux arrêts dans son match. On n'est pas obligé, mais quand même, ce serait bien. Merci à Charlotte, encore une fois, d'avoir été avec nous. C'était un plaisir, vraiment comme toujours. Merci à toi, Bruno Salomon. T'as été excellent, mais comme d'hab. Merci à Justin à la technique. Merci à Clément à la rédaction en chef. Merci à Mathilde à la Réal. Merci à Lucas qui a modéré vos propos de foufou sur la chaîne YouTube. Bonne soirée à tous et merci à Martin qui se reconnaîtra, qui est en régie. Bisous.
7: Kylian Mbappé dans la surface, Kylian Mbappé dans la surface. Et voilà Kylian Mbappé qui vient libérer l'équipe de France juste avant la pause. Le petit ballon sur son pied droit, la frappe pied droit, petit filet opposé. Et oui monsieur, et oui merci, et merci qui ? Et merci qui a pu 1-0 pour l'équipe de France, que c'est mérité. La passe de Michael Olysee et le but de Bradley Barcola pour l'équipe de France, magnifiquement servi par Michael Olysee, mais c'est un magicien, c'est Michael Olysee. La passe, elle est magnifique. Et derrière, cette fois-ci, la précision, elle est au rendez-vous. Deuxième but, Bradley Barcola dans cette Coupe du Monde. Ça envoie peut-être la France en huitième de finale. France 2, Suède 0. Le but de Bradley Barcola, la 53e. Oh, la passe de Michael Olysee. Et le but de Kylian Mbappé. Michael Olysee qui ne marque pas, mais Michael Olysee qui fait de la magie sur ses passes décisives. Encore une fois, la passe, elle est magnifique. C'est un bijou, c'est un bonbon pour le nouveau doublé du capitaine de l'équipe de France. 74e minute de jeu, 3-0 pour les Bleus. Mais on se régale, les amis, c'est magnifique. Victoire et qualification sans trembler de l'équipe de France. 3-0 face à la Suède. Les Bleus verront Philadelphie, les Bleus verront à nouveau un huitième de finale, 11e huitième de finale en Coupe du Monde pour l'équipe de France qualifiée grâce

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0: bien comme ça.
1: Originaire de Normandie, c'est à Concarneau que Grégoire Théry, alias Havre, a décidé de poser sa guitare. Le chanteur, auteur et compositeur signe son premier 5 titres où se mêlent pop rock et poésie. Nord en est le premier extrait.
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0: Havre avec Nord.
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3: Il était une fois une légende à Saint-Tenay. Nous sommes en territoire viticole, toujours en Bourgogne. Cette histoire s'appelle « Les teux blancs de Saint-Tenay ». Un conte de Sandra Amani de l'ouvrage « Légende du vignoble » édité chez l'Escargot Savant. Bonjour Sandra.
4: Bonjour Charlotte.
3: Les teux blancs de Saint-Tenay, c'est un rapport avec le vignoble ?
4: Oui, vous allez le comprendre en écoutant cette histoire. Nous sommes le 16 juillet 1919. C'est un grand jour à Saint-Tenay. Des milliers de fleurs ont été accrochées aux portes et aux fenêtres du village. Les cloches de l'église carillonnent à toute volée et les dames portent de longues robes claires et de beaux chapeaux. Lucille, la fille d'un des plus riches fermiers du village, épouse Norbert. Un ancien soldat, issu d'une famille plus modeste, qui s'est joliment distingué durant la guerre. Mais à présent, il a décidé de déposer les armes et de renoncer à cette noble fonction pour demeurer près de sa belle. Le travail ne manque pas à la ferme. Le père de Lucille possède aussi de beaux hectares de vignobles. Norbert est certain de ne jamais s'ennuyer.
5: Oh, quelle chance d'être au bras de Lucille, une fille aussi belle et aussi riche. Oh, mais qu'elle était longue cette messe, j'ai cru qu'elle n'en finirait jamais.
4: Norbert n'a qu'un seul défaut, il ne croit pas en Dieu. Il faut dire que les horreurs de la Grande Guerre ne l'aident pas à retrouver la foi. Lucille, elle par contre, est très pieuse.
5: Mon jeune époux accepte au moins d'aller à la messe le dimanche.
4: Les jours passent. Lucille est heureuse. Norbert est devenu un fermier travailleur. Mais certains matins, il revoit du sang jaillir de la terre. Cependant, bien vite, il oublie les bombes et fait repartir ses magnifiques bœufs tout blancs dans son champ. Le soir, il peste auprès de sa jeune épouse, toujours en train de prier pour un oui ou pour un non.
5: Si ton Seigneur existait, il n'aurait pas permis tous ces morts dans les tranchées. Il n'aurait pas toléré les larmes de toutes ces pauvres femmes qui pleurent aujourd'hui, un mari, un fils, un frère.
4: Lucille ne répond plus. Elle préfère garder son calme. S'énerver pourrait nuire au bébé qui va arriver prochainement. Nous sommes le 10 juin 1920. Il fait un soleil superbe à Saint-Tenay. C'est la fête Dieu. Sur les coteaux, les vignes se prélassent dans leurs jolies robes vertes. Les villageois se préparent à assister à la grande messe. Mais dans la ferme de Lucille, le climat est loin d'être aussi serein. Norbert ne veut rien entendre. Il n'ira pas à l'église. Au lieu de cela, il travaillera dans les champs.